0: Et devant la cafetière, votre cousin regarde attentivement le café couler. Ça s'appelle une sentinelle de cafetière. Et là, il se retourne et dit « Bon, t'es déjà debout ? Il fait corps noir, t'as qu'est ta lit ou quoi ?» Ne paniquez pas, Wikis est fait là pour vous aider. T'as qu'est ta lit. C'est une réflexion semi-désagréable, parce qu'il y a plusieurs niveaux de réflexion désagréable. Ça dépend de l'heure qu'il est, du temps qu'il fait. Admettons, il fait 27 degrés à l'ombre, et ben c'est l'heure de « fais pas chier ». Ou alors, il y a 3 grammes à quart. Et ben c'est pas la peine de se demander pourquoi il est désagréable d'un seul coup, c'est parce qu'il n'y a plus de canette.
1: Exemple.
0: Vous avez la réflexion désagréable qui serait « t'es déjà debout ? Ah, retourne te coucher, c'est pas de jour à me faire quiller du côté de la cafetière. Hein. » La réflexion pas désagréable, t'es déjà debout. Oh bah alors, j'ai fait du café pour un régiment de soldats, t'inquiète, assis-toi, je te ramène un jet. Réflexion semi-désagréable, bah t'inquiète, t'as lit ou quoi ? Petite phrase qui présuppose que pour que vous parvinciez à vous lever tôt, il faille forcément que vous fûtes tombé du lit. Vu que vous n'êtes pas totalement du nord et que forcément tout ce qui est au sud du péage d'Arras possède un degré de fainéantise qui augmente au fur et à mesure qu'on s'approche de la Côte d'Azur. Ou là-bas, pour se lever tôt, bah faut pas qu'ils quittent leur lit, hein, mais qu'ils descendent en rappel. Allez, au revoir hein, et une baisse à marraine.
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3: Adi Oubalen et Adi Siaz à toutes. Est-ce que vous connaissez le mot fenestru ? Ben, une fenestru est une fenestre picciotto. C'est une petite fenêtre. Peut-être une couple obésie m'a bien contat qu'a bien pas spougu d'intra d'in l'oustal. Un jour, mon voisin m'avait raconté qu'il n'avait pu rentrer chez lui. J'avais perqué. Vous savez pourquoi? Ben, sa femme avait clavé la porte d'entrée. Clavé, qui vient de l'occitan claba. Alors, à votre avis, qu'est-ce que ça veut dire?
4: Eh ben, je dirais fermé à clé, verrouillé.
3: Et en effet, je m'explique. Mon voisin était sans clé et sa femme, eh bien, elle était parti faire une course en ville. Comme il n'avait pas les clés, eh ben, Charbel Zekefaguet, vous savez ce qu'il a fait? Eh ben, t'es passé par le fenestru del garage. Il est donc passé par le fenestru du garage. Le fenestru est lingo nostro. C'est la lucarne, le vasistas, une précisionnette, je paplais, je pise le bégier, et Théonie et je magre, mon voisin est maigre. C'est bien pour ça qu'il a pu passer par le fenestru du garage.
4: Et le fenestru, ça peut être autre chose?
3: Eh bien oui, le fenestru bremonde est abé l'autre mot pour parler de la télévision. Ce mot fenestru s'utilise également pour parler de la télévision. Bon, c'est tout une copère, surtout autrefois, car les téléviseurs étaient pitchous, ils étaient petits. D'ailleurs, quand les premiers postes sont arrivés, certaines personnes appelaient cet objet ben, le fenestru. Mais depuis, eh bien, les choses ont bien changé avec ces grands écrans de télévision.
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6: C'est l'histoire d'une dame en noir, comme Barbara, la célèbre dame en noir. Eh bien, figurez-vous qu'avant elle, exista une autre Barbara, celle du père Truitard. Une histoire de Sandra Amani, tirée de l'ouvrage « Amours et passions d'antan en pays bourguignon », édité chez l'Escargot Savant. Bonjour Sandra.
7: Bonjour Charlotte.
6: Notre dame en noir a de quoi surprendre dans cette histoire. Nous voici à Saint-Romain, dans le canton de Santenay. Autrefois, ici, on comptait de nombreux moulins qui puisaient leur force dans le ruisseau du Verger.
7: L'un de ces moulins, en ruine aujourd'hui, fut le théâtre d'une histoire d'amour des plus étranges. Je vous emmène au milieu du 19e siècle. C'est à cette époque que vit le père Truitard, un vieil original que l'on dit même fou. Son activité principale est d'élever dans son moulin des arachnides. Il a pour ambition de posséder les plus belles araignées. Pour cela, il fait de curieuses expériences, enfermé dans la lugubre demeure. Et il parle à ses petites protégées.
8: « Oh toi, Lucette, ton ventre rebondit, me satisfait pleinement. Quant à toi, Joséphine, je n'aurais jamais cru parvenir à te greffer une 9e patte. Je suis très fière de moi, vraiment. »
7: Un beau jour de printemps, après de multiples expériences toutes plus étranges les unes que les autres, le père Truitard donna naissance à Barbara. Un monstre énorme. Une superbe araignée aux reflets irisés, aussi grande qu'un être humain. La première réaction

0: apparition du vieil ermite devant une telle création fut d'abord la peur. Mais très vite, Barbara fit comprendre au père Truitard qu'elle lui était dévouée corps et âme. Jamais elle ne le piquerait.
1: Oh, ma Barbara, tes toiles sont grandioses. Je t'admire tellement. Tu es la femme que je n'ai jamais eue et que je n'aurai jamais.
0: Très souvent, le père Truitard dépose des doux baisers sur les mandibules de l'araignée. Mais Barbara dépérit de jour en jour. Seule dans le moulin immense et froid, elle s'ennuie.
1: Bon, ma chérie, sans doute aimerais-tu des amis. Je vais en créer pour toi.
0: Bientôt, trois énormes arachnides sortirent du laboratoire du père Truitard. Comme il était heureux! Barbara, ravie de n'être plus la seule dans la vie de son maître, retrouve sa fougue et redouble de caresses pour son créateur.
2: Mais l'arrivée de ces nouvelles araignées géantes ne présage rien de bon dans la vie du père Truitard.
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2: Aimez-vous les araignées ? En tout cas, j'espère qu'elles ne vous font pas peur, parce que dans notre histoire du jour, elles sont gigantesques. Voici la suite de la légende du père Truitard de Barbara. Un conte de Sandra Amani, édité chez l'Escargot Savant. Nous sommes dans un vieux moulin, près de Santenay, au 19e siècle. Le père Truitard était un vieil excentrique. Il avait créé trois araignées géantes. Sa préférée, c'est Barbara.
0: Imaginez quand même cet homme solitaire, vivant dans son moulin avec trois arachnides aussi grandes que lui. Il faut bien subvenir aux besoins de ces bêtes-là.
1: Mince, mes vivres s'épuisent. Je ne pourrai plus nourrir mes bébés. Mais comment faire? Je ne peux pas laisser mes amours seuls. S'il arrivait quelque chose à Barbara, je ne m'en remettrai jamais.
0: Mais le père Truitard, après plusieurs jours de diète, n'avait plus le choix. Il devait s'absenter pour faire des courses. D'autant que Barbara et ses deux comparses à mandibule commençaient à dépérir. C'est la mort dans l'âme que le savant fou décide d'enfermer ces trois monstres à double tour dans une des pièces de son moulin.
1: Ne vous inquiétez pas, mes petites, je reviens bientôt.
0: Avant de partir, le père Truitard adresse une dernière caresse à Barbara, son araignée d'amour. Confiant, il part sans se retourner. Le soir même, le père Truitard revient chez lui dans son moulin chargé de deux énormes paniers à provisions pleins à ras-bord. En entrant dans sa sombre demeure, il est d'abord surpris par le silence. D'habitude, ces araignées font un vacarme épouvantable. Il s'approche de la chambre et sort sa clé afin d'ouvrir la porte.
1: Mes chéris doivent sûrement dormir.
0: Barbara, Barbara, papa revient avec tout plein de bonnes choses pour toi. Pas de réponse. À peine un grattement, un léger frottement. Il tourne la clé de plus en plus inquiet.
1: Barbara, Barbara, où es-tu ?
0: Hélas, seules les deux compagnes de son araignée chérie se tiennent immobiles devant lui, penaudes. Barbara n'est plus là, et le pauvre homme sait qu'il est inutile de fouiller le moulin pour la retrouver. Truitard comprend l'horrible réalité. Le calme des deux autres en disent long. Elles viennent de dévorer Barbara.
4: Oh, assassin ! Je vous tuerai !
0: Truitard s'effondre alors sur le sol. Son pauvre cœur vient de lâcher. Il est mort de chagrin.

Aujourd'hui encore, dans les alentours de Centenay, près du Vieux Moulin, certains promeneurs racontent qu'ils croisent le fantôme du vieil homme qui inlassablement hurle à tue-tête.

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1: Un début de conversation pour vous aider dans l'apprentissage de la langue bretonne aujourd'hui, et puis après un nom de famille qui permet de faire front.
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1: Alors, c'est pas évident d'apprendre la langue à la radio. J'essaie de vous donner quelques clés chaque jour, mais pour ça encore faut-il être à l'heure pour écouter les chroniques. Donc, pour ne pas rater l'heure, il y a une question que vous devez connaître. Une phrase. Pédere. Je suis sympa, c'est une phrase courte. Trois mots. Pédere. Et, ou EO, si vous voulez. C'est facile à traduire, c'est quelle heure est-il? Ped, c'est un mot interrogatif qui signifie combien? Ped. À retenir, évidemment, ça sert dans plein d'utilisations. Pédere. Quelle heure? Et à la fin, EO, c'est une des formes du verbe être en breton conjugué. Pédere EO, pédere. Quelle heure est-il? Retenir cette phrase vous permettra de ne jamais rater vos rendez-vous de toutes sortes et surtout vos rendez-vous radiophoniques. Pédere EO, quelle heure est-il? Alors pour répondre s'il est midi par exemple, bah vous répondrez Christeis EO. Midi, il est. Et on n'oublie pas le verbe à la phrase, on ne dit pas juste Christeis, on dit Christeis EO. Pédere EO, quelle heure est-il? Christeis EO. Il est midi. Bon, dites pas ça une autre heure qu'à midi, ça marchera moins bien.
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1: Et un patronyme frontal aujourd'hui, ou un nom qui fait front, comme je vous le disais, ou même plusieurs, Taldir ou Talourne. Deux mots commençant avec le préfixe Tal, T-A-L. Et Tal, qui n'est pas la chanteuse en breton, a plusieurs sens. En premier, c'est le front humain, évidemment, Tal, Antal, le front, Tal, Antal et Begarpen, le front en haut de la tête. C'est mieux s'il est là, d'ailleurs. Et donc, si votre nom de famille est Taldir ou Talouarn, eh bien, mieux vaut ne pas donner de coup de tête au risque de casser celle d'en face, car Taldir veut littéralement dire front d'acier, rien que ça. Et Talouarn, c'est pas en reste non plus, Talouarn, c'est le front de fer. Alors, encore un nom ramenant une époque où les hommes se faisaient remarquer sur les champs de bataille ou dans les mêlées. Et les Taldir ou Talouarn étaient visiblement pas mauvais pour donner ou amortir les coups. Pas une raison pour faire pareil. Moi, je vous dis à demain, même heure.
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3: Louis Hachette, fondateur de l'un des plus grands groupes d'édition au monde. Mais saviez-vous que tout a commencé à Rethel? Louis, dès son plus jeune âge, se tourne vers la lecture. Un amour, d'ailleurs, qu'il ne quittera jamais. À peine adolescent, il quitte sa ville natale avec sa famille pour Paris, où sa mère travaille comme lingère dans un grand lycée. Et c'est à la capitale qu'il va faire ses études, notamment en droit. Mais c'est un autre domaine qui va capter son attention, l'édition. À 26 ans seulement, il fonde sa propre maison d'édition. Très vite, elle prend une ampleur considérable et en quelques années, elle devient le premier groupe d'édition en France. Et qu'est-ce qui explique un tel succès? Eh bien, c'est surtout son modèle commercial novateur. Louis Hachette comprend que pour toucher un large public, il faut adapter les livres aux besoins du public. Qu'il s'agisse de manuels scolaires, de dictionnaires ou d'ouvrages destinés aux jeunes lecteurs, son intuition est de créer des ouvrages pédagogiques, accessibles à tous à des prix raisonnables. Et le pari est réussi, car ses livres se retrouvent dans toutes les écoles et contribuent à l'émergence d'une véritable culture populaire. Loin de se cantonner à l'édition scolaire, il diversifie rapidement son catalogue en publiant des romans, des biographies, des récits de voyage ou des ouvrages scientifiques. Et c'est là toute la force de sa vision. Il parvient à offrir à la fois des livres éducatifs, mais aussi des œuvres littéraires qui font de sa maison un acteur incontournable du paysage éditorial français. Un autre point marquant du génie commercial de Louis Hachette, la distribution des livres. Il innove en installant des points de vente dans des gares, là où le public est nombreux. Des points de vente qui s'appellent aujourd'hui Relais. Louis Hachette s'éteint à 64 ans, mais son nom et son œuvre perdurent toujours à travers l'énorme empire qu'il a créé. Le 9 février 1953, Henri Philippe Aki, des éditions Hachette, publie les premiers titres d'une collection appelée « Un grand avenir, le livre de poche », un format qui séduit un public jeune car le prix est plus raisonnable. Aujourd'hui, les éditions Hachette sont parmi les plus grandes maisons d'édition au monde, mais tout a commencé à Rethel, grâce à ce jeune homme passionné par les livres et déterminé à démocratiser la culture. Louis Hachette, véritable pionnier de l'édition, c'est l'un des trésors de Champagne-Ardenne.
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4: Peut-être que vous connaissez, vous, la Place du Village. Sur les réseaux sociaux, Jean-Noël et Philippe de Paris parcourent les Savoies avec leur caméra et ils vous racontent leur rencontre tous les jours au micro de votre radio. Ici, aujourd'hui, Jean-Noël, on s'arrête dans l'ouest du département de la Savoie. C'est ce qu'on appelle l'avant-pays.
5: Nous sommes à Nance, du côté du lac d'Aiguebelette. Et on va parler, on va rencontrer quelqu'un qui a un métier rare, un métier d'art. C'est celui de sellier, tapissier, décorateur. Et on va en parler avec Jean-Pierre Ancel, dans cette région bien paisible autour du lac d'Aiguebelette. Et Jean-Pierre commence par nous dire, j'ai choisi de m'installer à Nance parce que je voulais du calme. Et là-bas, il est servi et il nous dit qu'il a longtemps vécu en ville et il nous explique que là-bas, au moins, à Nance, on peut se garer. On connaît Nance au nord du lac d'Aiguebelette, c'est vraiment la campagne, et il est heureux de travailler là-bas. Et il travaille dans un métier dont il dit qu'il est un peu l'héritier du bourrelier, puisque lui-même est sellier garnisseur, des bourreliers qui ont quasiment disparu. Lui, il va utiliser beaucoup de cuir, beaucoup de crin animal, donc très naturel, la ouate qu'il préfère, le tissu et la mousse. Et tout ça sur des supports extrêmement variés, notamment les vieilles chaises. Il nous dit qu'il aime bien travailler sur les vieux objets, les vieilles chaises. Il faut les recoller, il faut faire les vernis, il faut les retinter. Mais il travaille aussi sur l'automobile. Il va notamment refaire une vieille De Dion Bouton de 1902, à l'ancienne, avec justement eh bien du cuir et puis du crin animal. Donc il aime ce travail, il en est passionné. Et en particulier, il va travailler d'une drôle de façon, puisqu'effectivement, il utilise des petits clous, qu'on appelle des semences. Et ces petits clous, eh bien, il les met dans la bouche pour une bonne raison, c'est que c'est plus facile pour travailler. Et là, c'est original. Et on le voit faire. Il met une poignée de clous dans la bouche, il y a des petits clous qui sont pas très longs quand même. Et il a un marteau aimanté, s'il vous plaît. Donc, il prend avec la main droite le marteau et il va choper le clou dans la bouche. La main gauche est disponible. Et il nous dit, c'est comme si j'avais trois mains. Ça, c'est formidable. Et il nous explique qu'il a des clous dans la bouche très souvent et que il prend son clou et il tape dessus et paf, le clou. Incroyable. Il enfonce ça avec une dextérité énorme. C'était un bonheur de le rencontrer du côté de Nance.
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1: 10e étage au CHRU de Nancy, service médecine légale, unité médico-judiciaire. Ah bah elle est là.
2: Bonjour
1: Élodie. D'habitude, quand on voit un médecin, bon, ça peut être qui tout double, c'est pour se faire soigner ou pour avoir de mauvaises nouvelles. Mais comme vous êtes dans les coins, vous, c'est pas bon.
2: Alors généralement, non, c'est assez mauvais signe de venir chez le médecin légiste. Ah, mais il y a des gens qui pensent qu'ils ne viennent chez le médecin légiste qu'une fois décédé,
1: oui.
2: Ce qui n'est pas vrai. Puisque là, actuellement, vous êtes dans le service de l'unité médico-judiciaire où on prend en charge les victimes vivantes.
1: On vous connaît plus en tant que médecin légiste quand vous intervenez dans les feuilletons sur les scènes de crime, par exemple.
2: On va dire du point de vue du grand public, on nous voit à travers les séries télé, dans sa salle d'autopsie, parfois un petit peu lugubre pour rajouter, mais on intervient finalement beaucoup plus en fait auprès des victimes vivantes.
1: D'accord. Les victimes vivantes représentent plus de votre temps de travail.
2: Oui, alors sur Nancy par exemple, on voit à peu près 5000 victimes par an et on va faire 500 autopsies par an.
1: C'est qui une victime ?
2: Alors une victime, c'est une personne qui a été victime, mais de violence. Alors on pense aux violences volontaires, bien sûr, aux agressions dans la rue, malheureusement aussi des faits de violence sexuelle ou des maltraitances à enfants, mais aussi les personnes qui ont été victimes de violences dites involontaires, accidents de voie publique, accidents du travail, même un accident domestique.
1: Toutes les victimes passent par chez vous ?
2: Alors oui, sur Nancy, en fait, à partir du moment où elles souhaitent déposer plainte, elles vont au commissariat ou à la gendarmerie, et ensuite l'enquêteur va prendre contact avec notre service pour prévoir un rendez-vous sur cette unité.
1: Et c'est vous qui les recevez ?
2: Et c'est les médecins légistes qui les reçoivent pour pouvoir les examiner.
1: Vous, c'est une vocation ?
2: Oui, j'ai fait médecine pour faire médecine légale. Bon, je suis de l'ancienne génération où j'avais quand même une spécialité. Je suis médecin du travail de formation, mais je n'ai exercé que dans le cadre de la médecine légale.
1: Pourquoi ?
2: C'est une excellente question, souvent posée. Pourquoi on en arrive à la médecine légale ? Donc déjà, pas du tout par rapport aux séries télé ou autres.
1: Est-ce que vous avez quel âge ?
2: Alors moi, j'ai 38 ans.
1: Ouais, donc votre génération, elle a regardé quoi comme séries télé médicales ?
2: Bon, à l'époque, c'était Urgence. Moi, j'ai connu aussi les débuts de Bones à l'époque. Et je fais, d'ailleurs, on pourra en parler, de l'anthropologie médico-légale dans mon activité.
1: Qu'est-ce que c'est, ça ?
2: Alors ça, c'est l'examen des ossements qui sont découverts, soit par exemple à l'extérieur, soit dans une habitation, dans la nature, mais ça peut être aussi l'examen d'ossements au décours d'une autopsie d'un corps qui a pu être très altéré, justement pour rechercher des lésions et aussi pour établir ce qu'on appelle le profil biologique pour essayer de comparer aux personnes disparues.
1: Oui, là on rigole, mais c'est pas drôle en fait. Hein.
2: Non, c'est pas drôle, mais c'est assez satisfaisant parce que ça permet aussi de pouvoir identifier des ossements et ça c'est toujours satisfaisant de pouvoir rendre, on va dire, un défunt à sa famille.
1: Bon, on revient au pourquoi du comment. Pas du tout inspiré par les séries, votre vocation ?
2: Non. Alors moi, de base, je pense que mon inspiration vient surtout de mon père, qui était paléontologue. Donc, depuis toute petite, j'étais bercée dans les ossements. Plutôt australopithèque. Hein, on était plutôt sur l'ancien humain. Et sur l'archéologie, anthropologie. Et je voulais être égyptologue quand j'étais petite, mais pour découvrir des momies. Donc maintenant, je fais des momies, mais dans un cadre plus récent que de l'Antiquité. Et je pense que c'est ce qui m'a donné en fait ce plaisir, cette curiosité vis-à-vis de l'humain, de l'humanité. Et puis après, d'autres m'ont fait découvrir en fait ce qu'était la médecine légale par le biais d'amis de mes parents qui étaient médecins légistes et médecins généralistes. Et quand j'ai assisté à ma première autopsie, quand j'étais en troisième année de médecine, j'ai su que ma place était là.
1: On peut aller visiter un peu le service ?
2: Oui.
1: Il y a des victimes à toute heure et tous les jours qui viennent ici.
2: Alors en fait, l'unité médico-judiciaire, c'est un service de consultation. Donc on est ouvert de manière fonctionnelle du lundi au vendredi, aux horaires classiques de consultation. Mais on a aussi une permanence de médecine légale. C'est-à-dire que les nuits et les week-ends, un médecin légiste peut être contacté pour justement soit voir des victimes en urgence, soit aller faire des levées de corps, donc examiner des défunts sur des lieux de découverte.
1: Oui, c'est ça. De toute façon, si quelqu'un décède, on fait appel à vous. Vous vous déplacez, vous venez forcément.
2: Non. Si quelqu'un décède, c'est un médecin qui va faire le constat de décès. S'il y a quelque chose de suspect, si on est dans le cadre de mort violente, à ce moment-là, la justice sera informée par un obstacle médico-légal sur le certificat de décès et demandera à ce moment-là au médecin légiste de se déplacer éventuellement sur place ou décidera directement de faire amener le corps à l'Institut de médecine légale pour les autopsies.
1: Donc les autopsies, elles ont lieu ici au 10e étage ?
2: Non, c'est pas dans ce bâtiment, c'est un bâtiment qui est excentré au fond du CHU à côté d'une petite chapelle en continuité de la chambre mortuaire.
3: Bon, là, le service, bah, c'est quoi ? C'est un couloir, des portes et des bureaux ?
2: Exactement.
3: Il n'y a rien à voir.
2: Donc effectivement, ça c'est un service de consultation, donc il y a des consultations classiques de bureaux. Et en fait, à l'unité médico-judiciaire de Nancy, comme dans maintenant une grande majorité de centres hospitaliers universitaires, il y a en fait un dispositif qu'on appelle audition Mélanie. Donc ça, c'est cette salle où l'enfant va être en présence d'un enquêteur qui est formé à recueillir la parole d'un enfant victime de violence. Et pendant ce temps-là, donc, il va être à la fois filmé et puis enregistré à l'aide d'un micro. Et donc, il y a une vitre sans teint qui sépare d'une salle qu'on appelle la salle de régie où va se faire l'enregistrement et où un autre enquêteur sera également présent derrière la vitre pour voir un petit peu ce qui se passe et poser éventuellement des questions complémentaires par la suite.
3: Bon, quand vous avez choisi cette voie, vous saviez qu'il y avait cette partie-là ?
2: Oui. Oui. Quand j'ai fait médecine, je voulais faire médecine légale. Et quand j'ai fait mes stages, en fait, en tant qu'étudiant en médecine, j'ai découvert ce que je n'avais pas eu l'occasion d'appréhender, le côté victime vivante. Donc oui, j'ai choisi la voie en sachant quelle était la globalité du travail.
3: C'est un quotidien très intense, j'entends. Hein ?
2: Alors, très intense et très varié surtout. Et c'est ça qui est très agréable aussi, nous, dans notre travail, je pense, pour justement, même si ce ne sont pas des choses joyeuses dans tout ce qui se passe, mais voilà, on va être le matin auprès des victimes vivantes, on peut être l'après-midi au niveau de l'Institut de médecine légale. Ça nous arrive d'être appelé pour faire ce qu'on appelle les reconstitutions. Donc, quand on a fait des autopsies ou des examens de victimes, un juge d'instruction peut demander à ce qu'on soit présent quand il va essayer de refaire ce qui s'est passé pour demander notre avis par rapport à ce qu'on avait constaté aux déclarations de la personne qui est entendue. Et puis après, comme ça arrive, je l'ai fait ce matin, aller aux assises également, enfin devant des cours criminels pour pouvoir être entendu par rapport à nos constatations faites et donc pouvoir apporter, en fait, suivre le dossier jusqu'au bout.
3: Ouais, c'est ça. Vous avez une vie comme dans une série quand même, j'ai l'impression. Hein.
2: Oui, on a quand même des éléments qui sont repris dans les séries télé.
3: Bon, on va refermer cette porte. Bon, souvent un médecin soigne. Il peut être porteur de mauvaises nouvelles, mais aussi de guérison. Vous êtes plutôt dans un aspect morbide, sordide, plus difficile. Comment vous le vivez finalement au quotidien ?
2: Alors moi, je ne le vois pas en tant que morbide. Je suis un médecin de constat, d'expertise, pour apporter des choses objectives à la justice. On a quand même une pierre à apporter justement aux victimes pour faire reconnaître les préjudices qu'elles subissent et apporter un éclairage factuel à la justice.
3: Bon, bah merci de nous avoir accordé un petit peu de temps entre deux autopsies. Je rigole, mais
2: c'est pas tout à fait faux.
3: Merci bien, bonne fin de journée.
2: Merci, vous aussi.
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5: Ai-je encore besoin de le présenter ? Arnaud Fromage est avec nous. Bonjour Arnaud.
6: Bonjour, bonjour.
5: Pour votre nécessaire minute comtoise, Arnaud, il y a quelques temps, vous nous avez expliqué pourquoi l'emblème de la Franche-Comté était un lion.
6: Mais je ne suis pas allé au bout du raisonnement. Pour rappel, la Franche-Comté adopte le lion vers 1278-79 quand le comte de Bourgogne, Othon IV, décide de se rapprocher du royaume de France. Il décide pour cela d'adopter le lion, le roi des animaux et symbole de la monarchie française. La Franche-Comté n'est d'ailleurs pas la seule région à arborer cet animal que l'on retrouve aussi sur les armoiries de la Normandie ou en Aquitaine et qui est tout autant le symbole de Belfort que de la ville de Lyon parce que oui, il y a une logique là-dedans. Mais voilà, maintenant qu'on a dit ça, reste une question. Pourquoi le lion, qui n'est pas le plus imposant des animaux et qui, soit dit en passant, est une sacrée grosse feignasse, a-t-il pu devenir le roi des animaux et pas la baleine bleue ou le chinchilla ?
5: Bon, déjà, ce n'est pas le cas partout, hein.
6: C'est vrai. En Asie, c'est plus souvent l'éléphant ou le tigre qui sont considérés comme les rois des animaux. En Amérique, c'est l'aigle qui règne aux côtés de l'ours, du jaguar ou du puma. En Afrique, le rhinocéros et le léopard sont aussi dans la place aux côtés, c'est vrai, du roi lion. Et en Europe, eh bien avant le lion, c'était l'ours qui était considéré comme le roi des animaux, mais tout va changer au Moyen-Âge. En gros, ce sont des histoires de symboles. Au Moyen-Âge, on se passionne pour la mythologie grecque, dans laquelle Hercule, qui était méga fort, a tué le lion de Némée, dont la peau était pourtant censée être impénétrable. Et puis, la crinière du lion est vue comme une sorte de couronne, ce qui fait bien plaisir aux souverains du continent, d'autant que bon, l'Afrique, c'est méga loin et que personne n'ira vérifier.
5: Et bon, un roi, c'est très humain, alors comment un animal peut-il être le roi de quoi que ce soit, quelque part, Arnaud ?
6: Là encore, vous marquez un point, mais ce qualificatif de roi des animaux, depuis qu'il s'est débarrassé de sa symbolique royale, est plutôt là pour qualifier ce qu'en zoologie, on appelle les super-prédateurs. Ces animaux qui sont tout en haut de la chaîne alimentaire et qui sont relativement imprenables à la baston contre les autres espèces du coin. Et même dans ces cas-là, on devrait dire que ce sont les lionnes qui sont les reines, parce que ce sont elles qui chassent, mais seulement les reines de la savane. Bah oui, si on va par là, chaque type de terrain a son roi. Celui de la jungle amazonienne, ce serait plutôt le jaguar, et celui de nos forêts à nous, eh ben ce serait plutôt le cerf. Mais au fond, une grosse feignasse qui laisse les autres combattre à sa place, qui se fait nourrir et qui prend la lumière, est-ce que ce serait pas ça, la définition d'un roi ? Bon bah, je retire tout ce que j'ai dit, alors.
5: Retirez tout, retirez tout. Merci beaucoup, Arnaud.
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7: Avant d'accueillir le centre des congrès, l'Ancan, c'était une atmosphère à part. Un lieu avec du bruit, des odeurs aussi, et de l'effervescence. Ici, on criait les enchères, on vidait les caisses de poissons, et toute une ville vivait au rythme de la mer. Entre 1956 et 1994, la criée de l'Ancan est l'épicentre du port de pêche Rochelet. Chaque jour, les bateaux rentrent au bassin des chalutiers, chargés de merlus, de barres, de dorades. Les caisses sont déchargées directement sur les tables de tri et les mareyeurs enchérissent à la voie. On imagine facilement une ambiance intense, rythmée, quasi théâtrale.
8: Il est tout frais, mon poisson, il frétille, il est tout frais.
9: Ça sent le poisson d'en face.
7: À son apogée, au milieu des années 1960, jusqu'à 25 000 tonnes de poissons transitent ici chaque année. La Rochelle figure alors parmi les ports de pêche les plus actifs de France. Et si on s'attarde sur le bâtiment en tant que tel de l'Ancan, eh bien, nous sommes face à une construction longue de près de 300 mètres là, après son agrandissement. C'est un véritable outil moderne. Quai de déchargement, atelier de mareyage, liaison ferroviaire, chambre froide. En fait, tout est pensé pour rationaliser et accélérer le commerce du poisson.
10: Bah, qu'est-ce que c'est que ça ?
8: Un bon poissonné, c'est tout frais et bien goulu !
10: Ça pue et ça bouffe maintenant que tu l'as posé sur le capot !
7: Dès le XIIIe siècle, le marché aux poissons occupe différents sites dans La Rochelle. Il s'installe dans le centre-ville, rue du Port, puis rue Amelot, avant de migrer dans l'ancien couvent des Carmes. C'est la Coursive aujourd'hui. Pour finalement se fixer au bord du bassin des Chalutiers. À la fin du XIXe siècle, l'arrivée des bateaux à vapeur transforme profondément la pêche. Les sociétés d'armement se multiplient à partir du début du XXe siècle, puis vient l'âge d'or des Trente Glorieuses, avant le déclin, lié au choc pétrolier notamment, mais aussi à l'éloignement des zones de pêche et aux crises successives. En 1994, la criée quitte l'Ancan pour rejoindre Chef de Baie. Une page se tourne alors. Mais le bâtiment, lui, eh bien, il reste debout. Transformé en centre des congrès, il a réussi à conserver son esprit d'origine, avec ses grandes baies ouvertes sur le bassin, ses quais, et puis ses volumes impressionnants. Et avec la seconde édition de l'événement, la criée de l'Ancan, eh bien, le lieu renoue avec son histoire et reprend le temps d'une journée son accent maritime.
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1: Vous êtes dans un club de quelque chose, vous? Genre, vous faites du foot le dimanche matin ou du tennis le mardi soir, à moins que vous attendiez impatiemment le mercredi après-midi pour aller vous éclater au club des cheveux d'argent. Cathy, elle, son club à Bois-Guillaume, il s'appelle Invigno Meritas. Bon, je vous le dis, Cathy, dans son club, on cultive du raisin. Par contre, j'ai du mal à la trouver.
2: Ah, si on se carre pas au même endroit aussi, hein?
1: Bah oui.
2: Comment tu vas?
3: Bien, et toi?
2: T'as vu le soleil?
3: Bah écoute, regarde, l'exposition, il est
2: magnifique, hein?
1: On est au pied du conservatoire de musique de Bois-Guillaume.
3: Oui!
1: Et ici, Cathy et ses copains ont planté des vignes pour faire du vin.
3: Bah oui, le vin de Invigno Meritas.
2: Tu me les montres de plus près, là?
3: Allez, on y va.
1: Il y en a pas mal des vignes dans l'agglo rouennaise.
3: Il y en a à Bois-Guillaume, il y en a à Biorel, il y en a à Mont-Saint-Aignan.
1: Et les copains d'Invigno Meritas n'en ont pas qu'au conservatoire de Bois-Guillaume.
3: Deux arts sur le Mont-Fortin, avec 1431 pieds.
1: Ouais.
3: Et tu peux voir les vignes de Rouen. Quand tu es en bas de la rue Jeanne d'Arc, tu lèves le nez au-dessus de la gare, tu vois les vignes.
2: Alors qu'est-ce qui vous a pris de monter cette association-là de viticulteurs amateurs?
3: Une idée folle de Philippe Rivals, qui est d'une famille de vignerons dans le Tarn. Ouais. Et il habite à Bois-Guillaume, en face d'un terrain, et il disait ça serait bien de mettre des vignes sur ce terrain. Et avec le propriétaire du terrain, Monsieur Humann, il nous a mis à disposition gracieusement son terrain. Et puis, courageusement, les vignerons de Bois-Guillaume ont planté différents cépages. Ça fait 10 ans.
1: Et pas toute jeune, l'association.
3: Ça fait 10 ans que l'association existe. On apprend sur le tas.
2: Tu connaissais rien avant, toi?
3: Rien du tout.
1: Rien du tout.
3: Rien du tout.
2: Et là, t'es venu avec ton sécateur et tout.
3: Moi, je peux te montrer comment on taille une vigne maintenant.
2: C'est la période, en fait.
3: Ah, on va le faire, là, ça y est, on commence.
2: Ouais.
3: On attend un petit peu parce qu'on voudrait pas se taper des petites gelées le mois prochain.
2: Quand t'étais gamine, tu gaulais les pommiers?
3: Oui, plutôt les pommiers qui
2: est aujourd'hui, tu tailles les vignes.
3: C'est ça.
2: Il a fallu prendre des cours ou quoi, alors? Comment vous avez appris?
3: On fait des cours ouverts à tout public. On a eu la semaine dernière une session de taille.
2: Ah, vous en donnez en plus?
3: À Bois-Guillaume, les gens viennent.
1: Il y avait du monde à la dernière session de taille.
3: On était une quinzaine de personnes quand
2: même. C'était
3: une
2: session de taille.
3: Tu veux essayer?
2: Vas-y, mais il ne faut pas trop couper alors. Mars, c'est pas encore trop le moment.
3: On peut commencer là. Sur le dessus, tu vois, t'as des départs comme ça.
2: Ouais.
3: Et à partir de là, tu comptes 1, 2 bourgeons et tu coupes.
2: Tout simplement.
3: Voilà.
2: Tu mets tout par terre.
3: Tout ce qui est mort, hop, tu coupes.
2: Combien il y a de pieds en tout à...
1: Elle te l'a dit tout à l'heure.
3: 1431. Et tu sais pourquoi?
2: 1431.
3: Ça te rappelle pas une date?
2: C'est pas Waterloo.
3: Non.
2: C'est pas...
3: C'est chez nous quand même, hein. Rouen.
2: Ah, Jeanne d'Arc.
3: Eh ben oui.
1: C'est en 1431.
2: Quelle était... Est-ce que vous avez une cuvée Jeanne d'Arc au moins?
3: Pas encore.
1: Mais c'est une idée.
3: Bien vu, Fred.
1: Et il est comment ce vin?
3: Il est bon.
1: Il est bon.
3: Très très bon.
1: Il leur reste des bouteilles des premières cuvées.
3: Oui, plein. Ouais.
1: Il n'était pas aussi bon.
2: Il est gardé pour la postérité, quoi.
3: Exactement.
2: Pour la collection.
3: Pour les gens qu'on n'aime pas.
2: Ouais. Tiens.
1: Vous savez ce qu'ils font avec les feuilles de vigne?
3: On fait des feuilles de vigne farcies.
1: Rien ne se perd.
3: C'est très très bon.
1: Tapez une vigne au Meritas sur un moteur de recherche, vous aurez toutes les infos.

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1: Observer, analyser, décortiquer, reproduire, quatre verbes qui résument le mode de fonctionnement et une bonne partie de l'enfance de Jacques de Vaucanson. Né le 24 février 1709 à Grenoble et dixième enfant d'une famille de gantiers, quand la mère de Jacques, très pratiquante, va voir son confesseur, il passe ses dimanches dans une pièce quasi vide où trône seulement une vieille et immense horloge.
2: Il est 8 ans.
1: C'est comme ça que le petit Jacques va comprendre son fonctionnement jusqu'à en reproduire une avec un couteau et quelques bouts de bois.
3: Alors il faudrait pas dire le bout de bois, mais les deux bouts d'un bois.
1: C'est le début d'un long voyage dans l'ingénierie qui mettra pourtant un moment avant de prendre son rythme de croisière. Influencé par sa famille, Jacques est pendant longtemps tiraillé entre la vie religieuse et les recherches scientifiques. Mais à l'âge adulte, l'attrait de la technologie est le plus fort.
4: J'ai fait mon choix.
5: Ouais.
4: Il est quand même trop tôt pour le faire.
1: Après plusieurs années d'études et la perte de ses économies, un de ses cousins l'envoie en Normandie pour lui faire passer l'envie de continuer dans ce domaine. Mais c'est là que Jacques va faire une rencontre qui va annihiler les espoirs de sa famille.
6: Les calculs sont pas bons, Kevin.
1: Celle du chirurgien médecin Claude-Nicolas Leca, superstar de la médecine à l'époque. C'est comme ça que va se confirmer l'une des ambitions de Vaucanson, recréer avec un automate les fonctions vitales humaines, comme la circulation du sang, la respiration ou encore la digestion.
7: On commence toujours par un petit jus pour bien se purifier de l'intérieur.
1: Il lui faudra une petite dizaine d'années pour présenter ce qui fera sa renommée. Nous sommes en 1738 et malgré un coût exorbitant, le tout Paris se presse pour observer le joueur de flûte traversière, l'automate de Jacques de Vaucanson.
8: Son histoire parle d'humanité et de son voyage pour trouver sa place parmi les hommes.
1: Jacques conçoit un ingénieux système stocké dans le socle, un cylindre en bois garni de picots qui entraîne des leviers, des chaînes et des câbles. Un mécanisme qui pouvait modifier le débit d'air, la forme des lèvres, le mouvement des doigts. Même l'Académie des sciences est bluffée. L'année d'après, Jacques de Vaucanson récidive non pas avec un, mais deux automates.
9: Oui, les tomates, elles restent parallèles, il n'y a aucun problème.
1: Un nouveau musicien, le joueur de tambourin, et surtout ce qui deviendra son chef-d'œuvre, le canard digérateur. Une réplique de l'animal capable de cancaner, simuler la nage, manger et digérer. Le mécanisme de la digestion était d'ailleurs laissé visible pour que chacun se rende compte de la complexité de l'œuvre. Même si l'existence d'une vraie digestion est contestée par certaines sources, elles s'accordent toutes sur la perfection technique de l'animal. C'est la consécration pour Jacques.
10: Tu vois cet homme-là ? Il est très connu. Par contre, avant ça, c'était un parfait inconnu.
1: Il se retrouve nommé par l'État français inspecteur général des manufactures de soie. La soie, à cette époque, c'est une industrie florissante mais qui a besoin d'être modernisée. Ce à quoi Vaucanson travaillera jusqu'à la fin de sa vie en développant notamment un prototype de métier à tisser.
8: Si mes calculs sont exacts, attends-toi à voir quelque chose qui décoiffe.
1: La machine, basée sur ces automates, est trop complexe et trop en avance sur son temps. Mais notons qu'elle sera reprise plus tard par un certain Jacques-Joseph Jacquard, dont le métier à tisser révolutionnera le monde. À sa mort en 1782, Jacques de Vaucanson lègue tous ses travaux et ses machines. Ce legs permettra la création du toujours actuel Conservatoire des Arts et Métiers. Voltaire disait de lui « Le hardi Vaucanson, rival de Prométhée ». L'un des plus grands génies du XVIIIe siècle était un Isérois, illustre Isérois.
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11: Jolie bouteille, sacrée bouteille, veux-tu me laisser tranquille?
12: Je veux une petite révolution est en train de se jouer et elle ne pèse pas bien lourd. Juste 55 grammes. 55 grammes en moins par bouteille, autant dire... Même pas le poids du cassis que l'on met dans un kir royal.
13: Tu bois des kirs, toi ?
12: Bah oui, je bois des kirs avec modération, bien sûr. Mais revenons à notre bouteille. 55 grammes en moins, je disais.
14: Elle est légère, légère.
12: Ce régime minceur pourrait bien alléger sérieusement le bilan carbone de toute la filière, racontent nos confrères de Lyon Républicaine. Testé par les caves de Bailly-Lapierre à Saint-Brie et conçu par Veralia, le géant européen du verre, cette nouvelle bouteille passe de 775 à 720 grammes. Visuellement, rien ne change. À l'œil nu ou en main, on n'y voit que du feu. Mais derrière cet allègement invisible se cache un vrai coup de pouce pour la planète.
15: Eh bien, c'est une merveilleuse invention,
12: Car aujourd'hui, le gros problème environnemental du vin, c'est la bouteille. Produire du verre, ça chauffe fort, des fours à 1800 degrés et beaucoup d'énergie. Alors forcément, chaque gramme économisé, c'est du CO2 en moins dans l'air. À grande échelle, le calcul est vite fait. 1 million de bouteilles allégées, c'est 18 tonnes de CO2 économisées.
5: Tu sens l'impact là ?
6: Ah oui, je sens l'impact.
12: Un gros impact, hein, mais il a fallu 2 ans de tests, de modélisation et d'essais en conditions réelles. Eh oui, encore raté. La bouteille devait tenir le choc, supporter la pression, le transport, le vieillissement en cave. Et les gens qui font de la musique avec. Maintenant, la transition va se faire en douceur. Chez Bailly-Lapierre, cette démarche s'inscrit naturellement dans une philosophie déjà bien ancrée, stocker, produire et avancer pas à pas vers un crément plus éco-responsable.
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13: Patrice, 69 ans, vous en.
16: Vous avez créé des meringues tatin, la confiture tatin et même un torchon qui raconte l'histoire de la tatin.
13: Ah oui, c'est une vraie passion la tarte tatin. Dans ma jeunesse, j'ai toujours été passionné de cuisine, notamment de pâtisserie.
16: Quand on est seul oignon, on en mange combien des tartes tatin à la semaine ?
13: Oh bah de temps en temps, non, c'est pas régulier, mais seulement quand on a du monde, des invités, oui, on fait une tarte tatin, c'est obligé.
16: Vous faites partie des ambassadeurs de la tarte tatin de la mode Beuvron. Oui. Vous avez un record mondial.
13: En 2019, oui, on a réalisé la plus grande tatin du monde qui faisait 308 kilos et 3 mètres de diamètre. On a épluché, donc avec les bénévoles, plus de 500 kilos de pommes.
16: Et au niveau de la pâte, ça devait être une dinguerie.
13: Alors la pâte nous a été offerte par le Festival des Pins. Oui, il y avait quelques kilos de pâte, oui, 40 kilos de pâte de mémoire.
16: Ça représente quoi pour vous, la pâtisserie ou la cuisine ?
13: Moi, je me lève le matin, je pense qu'à une chose, c'est cuisiner.
16: Et je reviens sur la meringue tatin. Vous rajoutez du caramel dans les blancs d'œufs ?
13: Je rajoute pas du caramel, je rajoute de la pomme confite.
16: Elle est venue comment, cette idée ?
13: Genre, en réfléchissant, il fallait que je trouve quelque chose.
16: Pour vous occuper ?
13: C'est ça, j'avais rien à faire, donc j'ai dit, je vais faire des meringues. Et par contre, ça a beaucoup de succès. Depuis la création des ambassadeurs, en pot de confiture, on en a fait plus de 1500. On est présent, par exemple, à Musée du Braconnage à Chon. On est à la Maison des Étangs aussi, à Saint-Viat.
16: Il y en a combien des ambassadeurs de la tarte tatin du côté de la mode Beuvron ?
13: Alors, au niveau du bureau, nous sommes 8 et nous avons une trentaine d'adhérents.
16: Okay. Ça va être quoi votre prochain défi culinaire, hein, Patrice ? Maintenant que vous êtes recordman du monde de tatin.
13: Ben on attend que quelqu'un nous pique la vedette pour recommencer, on attend que ça.
16: Ah ouais, et c'est quoi le record à battre déjà ?
13: Alors c'est 308 kilos.
16: Et vous pensez que vous pouvez aller jusqu'à combien au maximum ?
13: Oh ben là, je pense qu'on peut aller à 400, ça c'est sûr.
16: Il va y avoir assez de pommes en Sologne ?
13: Ah oui, il y a ce qu'il faut. Non, on a des mains, on a tout ce qu'il faut. Non, là, il n'y a aucun problème. On est prêt à relever le défi sans souci. Par contre, il va falloir qu'ils se dépêchent parce que la pendule tourne. Alors, l'origine de la tarte tatin, donc, c'est bien la mode Beuvron. Et d'ailleurs, les sœurs tatin sont enterrées au cimetière de la mode Beuvron.
16: Ah oui, donc, parce qu'il y a les Normands qui ont essayé de vous prendre
13: Les Normands, bah, disons qu'ils ont le beurre et les pommes, donc ils se sont un peu appropriés la tarte tatin.
16: Le mot tarte tatin, il n'est pas déposé.
13: Alors, le mot tatin n'est pas déposé. Donc aujourd'hui, tout le monde peut se l'approprier. Et c'est vrai qu'aujourd'hui, on trouve des tartes tatin aux pommes. Mais maintenant des sucrés, des salés, aux poires, aux endives, aux aubergines.
16: Et ça, est-ce que ça vous révolte ?
13: Oh, après, il y a de la place pour tout le monde. Hein. On peut faire tout ce qu'on veut du moment qu'elle est retournée. C'est une tarte tatin.
16: Et après, on caramélise tout ça, les endives.
13: Vous mettez un peu de sucre. Ah oui, alors, tatin d'endives, c'est délicieux. Pour avoir essayé, c'est délicieux.
16: Ah ouais ?
13: Vous mettez du sucre dans le fond de les endives, ça demande un petit peu de sucre. Pareil, du beurre, hop, au four, une pâte par-dessus, on tourne, ça fait une super tatin d'endives.
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1: Vous écoutez Maya. 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

0: Maya, chanteuse originaire de Valence, est révélée par la Star Academy 2024. Maya avec Tout ira bien.
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0: Tout ira bien.
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0: Bienvenue, c'est Décibel, toute l'actualité musicale avec ce soir un artiste atypique et polymorphe, aussi à l'aise dans un concert de rap que sur le plateau de Danse avec les Stars et The Voice.

0: Rise à la fin de l'émission, une des chansons où il chante. Oui, John Lennon avait piscine ce jour-là, mais la chanson est très jolie. Vous allez aimer. Le coup de cœur du jour, la découverte, c'est un duo entre Yoa et Marine, une nouvelle version de Princesse K.O. qui vient de sortir et qui, je pense, va vous séduire. On va aussi aller faire un tour en 1996 pour le blind test, parce que c'est l'année de naissance de mon invité ce soir. Alors je me suis dit que 1996, c'était plutôt sympa. C'est pas mal comme année. Le blind test, vous révisez les tubes de cette année-là, vous venez jouer avec nous, le numéro 0810 055 056. C'est Yanis qui vous attend au standard. Et le cadeau du jour, eh bien, c'est le fameux Joya, nouvel album de Taïk. Bonsoir Taïk,
1: salut.
0: Bienvenue dans Décibel. On est
1: merci.
0: Super content de vous accueillir.
1: Super content d'être là.
0: Alors, vous avez cartonné que votre premier album en 2020, Fleur froide, disque de diamant, ça veut dire plus de 500 000 exemplaires vendus. Les gars.

0: moves de danse.
1: Ah, tu gères.
0: Que le haut du corps. Hein.
1: Tu gères. Ça suffit, les épaules, c'est bon.
0: L'année suivante, en 2021, vous remportez Danse avec les stars avec Faux Voto. Et puis en 2024, un album en commun avec Dadju. Il s'appelle Héritage. Et là encore, magnifique disque de platine, plus de 100 000 exemplaires vendus. Oh, baby, à Bercy ou encore à Paris, la Défense Arena. Et puis cette année, Taïk, c'est aussi une grosse année télé avec The Voice. Vous êtes dans le jury aux côtés de Florent Pagny, Lara Fabian et Amel Bent. Ouais. Première question, ça va ? Bonne année 2026.
1: Franchement, elle commence bien. Enfin, ouais. Elle est dans un beau milieu. On est content, on reste focus et on veut encore plein d'autres belles choses.
0: Ouais, la détermination, ouais. Le focus, ouais. La concentration. Ça, je pense que c'est vraiment un mot-clé important quand on parle de votre parcours. Vous êtes né à Marseille en 1996.
1: Ouais.
0: Donc, c'est la même année que Kenji, Oshi et Oli de Big Flo.
1: Ouais, c'est vrai. Oli, je savais. Ouais. Kenji, je savais. Ouais.
0: Bon cru, non, franchement.
1: Pas mal.
0: Vous êtes arrivé à Paris à 16 ans, ouais. Tout seul en pension pour faire de la musique,
1: non,
0: ou pas forcément?
1: Ah non, pas du tout, pour essayer justement de me réinsercer un peu, parce que je m'étais fait virer, moi, de mon lycée.
0: Aïe.
1: Pas parce que j'étais un mauvais garçon, mais parce que je dansais à l'époque, et du coup, je séchais énormément les cours. J'étais danseur, donc répétition, concert, on avait déjà des prestations et tout, et l'école, c'était vraiment tertiaire pour moi.
0: Ouais, c'était pas la priorité.
1: C'était pas la priorité.
0: Le focus, en fait, le fameux.
1: Exactement. Ouais. J'étais focus, mais sur autre chose. Et je me suis fait virer de mon lycée à quelques semaines de la rentrée, donc impossible de trouver un autre bahut à Marseille qui fasse encore des inscriptions. Donc ma mère a fait des pieds et des mains et elle m'a trouvé un bahut à Paris. Et je suis parti à Paris.
0: Et alors finalement, c'est la fameuse expression, c'est un mal pour un bien.
1: Un mal pour un bien m'a sauvé la vie.
0: Ah, parce que donc à Paris, tout seul, à 16 ans, ouais. Au lieu de faire des conneries, vous trouvez votre voix.
1: Je trouve ma voix, ouais. On se fait, dès le premier jour, on arrive à l'internat, il y a une visite groupée. On est, une trentaine de petits jeunes qui visitons l'internat pour la première fois. Et on passe de salle en salle, salle de sport, truc, machin, baby-foot, patati patata, salle de cinéma et tout. Et après, il nous amène au studio, et là, moi, c'est une révélation.
0: Un studio de musique, hein.
1: Ouais. C'était juste incroyable à mes yeux. Je suis rentré dans une espèce de transe où j'avais plus personne autour de moi, et je crois que même la visite, je l'ai pas continué, moi. Moi, je suis resté, je crois, dans le studio, en disant aux autres, finissez, moi, je veux discuter avec ce monsieur qui s'appelait Vince Marshall, et qui est pareil, aussi un des gars qui a sauvé ma vie.
0: Un
1: ingé son beatmaker, ouais. Producteur, ouais. Je voulais juste le regarder travailler. J'aimais le voir travailler sur son piano. Il était pianiste aussi, tu vois, compositeur.
0: Ouais.
1: Et je m'asseyais pendant, je pense, 3-4 mois. Je m'asseyais juste dès que j'avais 30 minutes de pause, une heure de trou ou quoi. Ou même à la fin des cours, puisque je dormais sur place, moi, à l'internat. Avant de rentrer, je passais le voir et je restais une heure, deux heures avec lui, je le regardais.
0: C'est dingue. Ouais. Ça donne envie de se poser des questions sur le destin ou sur, je sais pas, la prédestination. En fait, il y a les cellules de votre corps,
1: ouais.
0: Quand vous êtes rentré dans le studio, elles vous ont dit, t'es chez toi.
1: Exactement. Qui sont dit, t'es chez toi.
0: C'est fou.
1: Ouais, c'est ça. Et je me sentais pas mieux ailleurs que là-bas.
0: Alors, il y a une année assez charnière dans votre carrière, Taïk, c'est 2017, donc c'est finalement 5 ans après votre arrivée à Paris, hein,
1: ouais.
0: Donc voilà, ça va très très vite. C'est l'année où vous tentez Nouvelle Star. 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Avec votre petite voix de bébé.
1: Oui,
0: avec Benjamin.

0: Cholet, ouais. Manoukian, Élodie Frégé et Hélène Ségara dans le jury. Il fallait pas avoir la trouille.
1: C'est ouf.
0: C'est un bon souvenir.
1: Ouais, c'est une belle revanche entre guillemets, puisque ça m'a pas empêché d'y croire, même si j'ai pas passé les qualifs entre guillemets.
0: Vous êtes allé au théâtre, hein,
1: quand même. Je suis allé au théâtre quand même. C'est la manche d'après, donc ça va, c'est cool. Et malgré ça, j'ai continué. Pas une seule seconde, je me suis dit que ça m'abattrait, tu vois.
0: 2017, c'est aussi l'année où vous sortez vos premiers sons, notamment Baby Motion. Avec elle, je pourrais winner 100 fois. Encore une fois, les enfants, notez bien, 5 ans auparavant, il n'était jamais rentré dans un studio. C'est fou quand même. Non, mais c'est génial. Et puis, c'est l'année aussi où vous décrochez un prix assez dingue que peut-être vous n'attendiez pas. C'est la publicité la plus vue sur YouTube en 2017. C'est une pub que vous n'avez pas oubliée, évidemment, les amis.
1: Il faut pas.
0: Les Babybel se parlent entre eux.
1: Quand même.
0: Et Taïk, c'est genre le plus beau des Babybel.
2: Hey, vous êtes pas un peu remoulis de la coque, les gars? C'est moi, Mini Roulé.
0: Voilà. Et c'est une des premières fois que vous gagnez des sous.
1: Ouais, c'est le premier.
0: En chantant, n'empêche.
1: Exactement, en faisant ce que j'aime. Bon, à l'époque, c'est pas de la musique, mais c'est déjà ça. Je suis en studio, j'ai un casque et j'entends ma voix et rien que ça, ça me fait plaisir. Et ouais, je prends une petite somme ridicule à l'époque.
0: Mais n'empêche,
1: je vis quand même j'arrive quand même à gagner ma petite vie avec ça. Et à m'acheter une petite paire de baskets ou deux. Et c'est déjà ça. Et en fait, le truc, c'est que je me suis dit, ok, je peux déjà commencer à gagner un peu de sous avec ce que j'aime faire.
0: Ouais.
1: Et ça aussi, pareil, ça a été un moteur de persévérance, j'ai envie de dire.
0: Et alors, le Taïk d'aujourd'hui, celui qui remplit les immenses salles de concert, celui qui va même aller jouer, on en parlera tout à l'heure, en Angleterre, aux Pays-Bas, en Allemagne, dans pas très longtemps, et les disques de diamant et de platine, et ce deuxième album, Joya, ce Taïk-là d'aujourd'hui, s'il pouvait aller taper sur l'épaule du Taïk en studio qui fait mini-rouler, qu'est-ce que vous lui diriez?
1: Lâche rien, gamin, lâche rien et entoure-toi bien. Non, fais ce que t'as fait. Tous tes échecs et toutes tes réussites ont fait ce que t'es aujourd'hui, donc... Lâche rien. Et je pense qu'il aurait rien de spécial à lui dire, puisque celui d'avant déjà aurait dit à celui d'actuel, t'inquiète pas, je gère. J'ai toujours été très très très confiant et prétentieux même sur le fait que ça va marcher, les gars. Je me donne pas d'autres plans. Faire confiance au plan A et surtout pas envisager un plan B, c'est tout miser sur le A.
0: Oui, c'est
1: donc
0: ça.
1: Je préfère ça. Je préférais vraiment me mettre à 200% sur le A, sans me dire, au cas où, si ça marche pas, je ferais peut-être... Non, il n'y a pas de « je ferais peut-être autre chose ».
0: Il faut que ça marche.
1: Il faut que ça marche, tu vois.
0: Et ça a marché.
1: Et ça a marchouillé.
0: Marchouillé, come on. On va écouter un premier extrait de ce nouvel album, Joya. Puis après, on se plongera dedans, parce que Joya, alors oui, vous êtes tous bilingues à la maison, vous dites, oh, c'est bon, on sait, ça veut dire joie. Ça ne veut pas dire que ça.
1: Non,
0: vous allez apprendre plein de trucs. C'est un duo avec Lara Fabian, qui s'appelle Je te pardonne. Et alors, Lara, elle est comme ça. C'est comme Beetlejuice, on dit trois fois son nom, elle apparaît.
1: Elle apparaît.
0: Lara, Lara, Lara.
3: Salut mon Taïk, Taïk. Je voulais te laisser ce petit message pour te dire à quel point j'ai eu de la joie et à quel point ça a été sucré, salé, épicé et franchement magique d'être à tes côtés sur ce fauteuil rouge que tu as rendu unique et vibrant. Ton arrivée a créé de véritables secousses et je crois qu'on a tous été bouleversés positivement par ta présence. Je te souhaite le meilleur à chaque étape. Tu es grand, inspirant, puissant, magnifiquement talentueux. Et ça a été une vraie joie et un vrai privilège de chanter à tes côtés dans cette chanson qu'on a écrite et qu'on a fait briller partout. Je t'embrasse et je t'adore.
0: Wow.
1: Incroyable. Elle est si belle quand elle parle, elle est si belle quand elle, dans tout ce qu'elle fait, c'est si poétique. Quel respect. C'est fou, ça, c'est un truc qui peut vraiment me toucher plus que n'importe quelle salle remplie, c'est de vraiment de susciter le respect de légende comme ça. Et je sais que ces mots, elle les pense, que elle a reçu aucun virement pour faire ce message vocal.
0: Ah non, nous ont envoyé balader. Je vais vous raconter la coulisse du truc, hein, Taïk. J'ai envoyé un email à 15h02.
1: Ouais.
0: À 15h08, j'avais le message dans ma boîte mail. Elle vous adore.
1: Ah non, ça adore vraiment beaucoup. C'était un vrai coup de foudre, mais comme elle le dit, ça a été sucré salé. C'est parce que moi, j'ai une énergie qui est pas forcément celle qu'elle connaît à la base. Je viens avec cette énergie-là dans l'émission.
0: Donc The Voice,
1: qu'on a fait ensemble. Et on cherche nos points de calibrage, on se calibre. Et il y a des endroits où ça s'effrite et tout, et on le voit dans l'émission.
0: Ouais.
1: Et en fait, ça a été vraiment comme un premier meilleur ami avec qui tu commences par une bagarre, en fait. Vous commencez par vous chamailler, ça finit par être ton âme sœur, ton ami de toujours. Et c'est un peu ça avec Lara. Et ouais, elle est exceptionnelle. Ces mots me touchent réellement et venant d'une légende vivante comme elle. C'est fou à 30 ans de recevoir des éloges pareils d'elle. Donc vraiment merci. Et merci à elle de m'avoir fait cet honneur surtout.
0: Parce de chanter ensemble de chanter aussi, avec moi, ouais, je te pardonne.
1: Ça. Ah oui, ouais. Ça n'a même pas été une négociation, elle l'a fait direct, elle est venue jusqu'à chez moi. Tu vois, je te cache pas que j'étais à deux doigts de prendre une photo discrètement de Lara chez moi dans mon salon, histoire que mes enfants sachent que je ne suis pas n'importe qui. Mais je te jure, c'était... Non, quel respect. Quel respect, c'est une vraie queen, c'est ça que j'appelle une vraie reine, une vraie queen. C'est de se mettre des fois un peu au niveau d'un jeune comme moi, artiste, qui a encore plein de choses à prouver, et de lui dire... Ben, t'es inspirante et c'était une vraie joie d'être à tes côtés. Rien que ça, c'est bon, je peux rentrer.
0: Et les amis, si vous aimez les grandes voix, préparez-vous, parce qu'alors là, Taïk et Lara Fabian, Je te pardonne, c'est sur Joya, le nouvel album. Et vous allez vous régaler. Taïk est l'invité de Décibels.

0: Chantal.
1: Oh là là. Oh là là là là. Non, mais je sais, vous êtes dans un état pas possible à la maison, moi aussi. Alors, étrangement, Taïk est trop jeune pour avoir vécu cette période, mais je sais que vous avez les poils comme ça qui se sont dressés. Vous avez dit, ah, on est dans les années 90, il y a Toni Braxton et Babyface qui sont en train de faire un duo.
2: Ouais,
1: et en vogue, et ça refait remonter plein de trucs. Vous avez cette culture musicale-là?
2: Ouais, c'est fou parce que j'ai pas tellement de connaissances de cette époque, mais c'est comme si c'était un espèce de spectre des générations où je suis relié automatiquement à cette musique-là. Même le fait de faire des chansons de 4 minutes, je trouve ça, tu vois.
1: Bien sûr.
2: Je trouve ça honorable et je trouve que c'est un truc qui s'est perdu de nos jours et j'ai toujours été connecté à la différence et à la vraie bonne musique. Et c'est ce que j'ai voulu donner dans Joya et j'ai pris ce risque de prendre les gens un peu à contre-pied, de surprendre, de mettre vraiment de la musique, de pas chercher des hits, de pas chercher forcément des titres radio, des titres bankable, des titres mainstream, mais j'ai fait ce que mon cœur voulait à ce moment-là.
1: On prend le temps.
2: Ouais, j'ai pris le temps. Ouais. J'ai fait ce que mon cœur voulait, ce que j'ai l'impression que d'avoir comme un ancêtre qui m'a dit fais ça. Et c'est ce nom-là, c'est Joya, c'est va là-bas, chante vraiment avec ton cœur et ne fais pas les choses par stratégie ou pour qu'elles fonctionnent. Et c'est ce que j'ai mis dans ces 16 titres et dans ces 20 tracks.
1: Ouais.
2: Donc voilà.
1: Donc c'est un bel album qui prend le temps.
2: Ouais. Et qui, donc, je pense, vieillira avec du temps. Ouais. Je pense que c'est comme du vin, quoi. Je pense que cet album-là, il est rentré, avec des chiffres nobles, des chiffres modestes. La première semaine a été modeste, mais j'ai jamais été un très très gros vendeur dans tous les cas, donc ça m'a pas fait frissonner plus que ça, mais j'ai tellement confiance en la longévité de cet album, parce que c'est ce que j'y ai mis, c'est ce qu'on a mis dans Héritage, c'est ce que j'avais mis dans Fleur Froide. Et aujourd'hui, les chiffres sont honorables, donc je prends vraiment mon temps et je sais que le public me le rendra.
1: Oui, et puis de toute façon, là, vu votre succès, parce que vous dites, oui, c'est modeste à votre échelle, donc c'est un énorme modeste, on va dire, mais il n'empêche que vous n'avez aucun intérêt à essayer de faire quelque chose à la mode, en fait. Vous essayez de tracer un sillon.
2: Ouais, j'essaie de tracer. Il y a toujours un avantage à faire de la mode, c'est-à-dire qu'aujourd'hui, il y a plein d'artistes aujourd'hui qui sont revenus dans une vraie, vraie, vraie mode parce qu'ils ont suivi la tendance.
1: Ouais.
2: Et je pense que la science du hit, c'est un truc aussi incontournable. Quand un titre marche. Mais c'est pas l'histoire que je vais raconter. Ouais. C'est pas ce qui me fait frissonner et c'est pas ce que j'avais envie de raconter dans ce premier chapitre de Joya.
1: Alors Joya. Joya, ça fait penser au mot joy, à la joie. Mm-hmm. Ce qui déjà, avant même d'aller plus loin que ça, en 2026, dans une société qui est justement pas pleine de joie, c'est déjà un parti pris intéressant de dire je vais du côté de la joie, je vais du côté de la lumière.
2: Bien sûr, et surtout avec le message qu'il y a derrière, c'est que Joya, c'est quand même un message venant d'un esclave, du dernier esclave, donc qui a subi quand même et vécu peut-être l'une des pires horreurs du monde et qui, malgré ça, en tire une revanche intérieure de joie, quoi, de dire que malgré tout ce qu'on m'a fait subir, j'ai gardé cette joie et ça, on peut pas y toucher.
1: Ça me fait penser à l'époux d'une des victimes des attentats du Bataclan, qui avait écrit un très beau texte qui disait « Vous n'aurez pas ma joie. »
2: Ouais, vous n'aurez pas ma tristesse, vous voyez, tu veux dire.
1: Vous prendrez pas ma joie.
2: Vous ne prendrez pas ma joie. Je me rappelle.
1: Et en fait, c'est... on va écouter. Ouais. On va écouter votre voix. Donc, c'est le prologue. On est le 2 mai 1826, c'est sur l'album. Ah, je vous ai dit, on voyage même dans le temps. Et donc, on est avec ce personnage qui s'appelle Joya, alors qui est un personnage fictif, mais qui forcément
2: existe. Il relate une vérité.
1: Voilà, c'est le dernier esclave américain.
3: Je m'appelle Joya, et j'ai fêté mes 43 ans le 2 mai 1826. J'ai vu ma femme mourir sous mes yeux, et mes filles ont été déportées dans une autre plantation il y a 3 ans. Souffrir. Ils ont arraché mon cœur à plusieurs reprises et ils m'ont tout pris. Mais ils n'ont jamais ébranlé une seule seconde ma foi. Je m'adresse au nouveau monde. J'ai rampé jusqu'à ce que mes genoux saignent pour que vous puissiez marcher la tête haute aujourd'hui. Et j'ai pleuré chacune des larmes de mon corps pour vous voir rire aux éclats un jour. Alors priez, mes fils, régnez sur ce monde, mes filles, et ne perdez jamais, au grand jamais, ce trésor que Dieu a mis dans nos cœurs, la joie.
1: L'éloge de la joie par Joya. L'album, il est...
2: Très fier d'avoir fait cet album, quand même, quand je t'entends en parler comme ça.
1: Ouais.
2: Je sens que c'est sincère en plus, Vanno, de toi.
1: Oui, vraiment, parce ouais. que parce que c'est épatant de se dire, il va prendre le temps
2: ouais, d'aller là-bas,
1: d'aller dans cette histoire-là, ouais. raconter, faire des pauses dans l'album. Ouais. J'ai envie de comprendre comment ouais. comment c'est né tout ça.
2: Ben, c'est né d'une année 2024 où je perds un frère. Je perds mon frère de toujours, mon frère d'armes, qui décède noyé, catastrophiquement, comme ça, un été, le 3 août 2024.
1: Ouais.
2: Et lui, il me parlait souvent de ma musique. Il fonctionnait aux émotions beaucoup et il aimait cette musique émotionnelle que je mettais. Le taïk hit, le taïk tout droit, le temps n'y pense plus, ça lui faisait rien, tu vois. Et il me disait, moi, j'aime quand tu m'emmènes dans des histoires, j'aime ouais. quand tu fais comme quand on était petit et que tu t'inventes des trucs de ch'tarbé et trucs et qu'on s'y prête. Et il me parlait de ça à chaque fois et quand il s'en va, malheureusement, moi, je comprends plus rien à la vie. Pendant un long moment, j'ai plus envie de rien parce que ce rapport à la mort, il a toujours été assez intense chez moi et perdre un frère comme ça que je n'aurais jamais imaginé. Il n'était pas malade. C'est pas comme si c'était un long combat où on a pu peut-être ouais. éventualiser le fait
1: se faire à l'idée
2: ouais. que peut-être il partirait. C'est voilà, c'est du jour au lendemain. La veille, on devait faire un barbecue.
1: Très violent. Ouais.
2: Très violent. Donc c'est un truc dont tu t'y remets jamais, je pense. Et donc j'ai plus envie de rien. J'ai plus envie de musique, j'ai plus envie de chanter, j'ai plus envie de public, j'ai plus envie qu'on parle dans la rue, j'ai plus envie qu'on crie mon nom, j'ai plus envie de rien, j'ai plus envie de chanter. Et des fois, quand tu sais plus trop où tu vas, quand t'as plus envie de rien, faut des fois revenir de là où tu viens. Et j'ai passé quelques temps au Cameroun, en fait, j'ai passé un petit moment au Cameroun chez moi, parce que je m'étais arrêté, donc j'ai arrêté un peu de faire de la musique pendant 8 mois. Et pendant ce temps-là, j'étais au Cameroun pendant un temps. Et c'est là-bas où on m'a raconté cette histoire, en fait, de ce Joya, tu vois, dans un village, tu vois.
1: Ouais.
2: On m'a raconté l'histoire de ce Joya et ça m'a bouleversé de se dire que même lui et même eux à cette époque-là, qui ont vécu des choses horribles, bien pires que la mort, j'ai envie de te dire, ben, ils ont décidé de quand même garder leur joie. Et je me suis senti tout nul, tout con à me dire, ben, en fait, toi, avec ta douleur qui est immense aussi, comment tu veux t'arrêter là? T'as 29 ans. Tu veux t'arrêter, tu sais plus où aller, comment ça? Non, ça n'existe pas. Mais je voulais pas revenir avec un album comme ça. Et en plus, ce qu'il y a de fou, c'est qu'après Fleur Froide et après Héritage, je savais plus trop qu'est-ce que je voulais raconter. Héritage, c'était beau, c'était un album événement, c'était avec Dadju, donc on n'avait pas besoin d'en faire trop. Juste lui et moi sur scène, c'était déjà fort. Mais là, revenir solo, j'avais pas envie de revenir en lover, en crooner encore, qui raconte des histoires d'amour et tout. Bien sûr que je le ferai toujours, mais il y a quoi derrière? Et puis après, j'ai eu mes deux gosses aussi, j'ai eu deux garçons. Et ça aussi, je me disais, qu'est-ce que t'as envie que tes enfants disent si demain, toi aussi, subitement, tu t'en vas? Qu'est-ce que t'as envie que ton public se dise si subitement, tu t'en vas? Et qu'est-ce que t'as envie de laisser comme trace dans
1: ta carrière? Mais alors ça, c'est terrible, parce que c'est pas anodin. C'est se dire, je sors un disque et possiblement, c'est la dernière trace que je laisse sur terre.
2: Ouais, de ouf. Et c'est le dernier. Oui. Ben, chaque nuit, je pense qu'il faudrait se dire ça. Il faudrait se dire, est-ce que j'ai bien dit à ma femme que
1: on
2: je suis désolé?
1: On ferait moins de conneries, oui, c'est vrai.
2: Est-ce que j'ai bien dit à ma mère que je l'aime? Parce qu'il y en a plein qui se réveillent pas. Et depuis le début de l'émission jusqu'à maintenant, il y en a beaucoup qui sont pas réveillés et qui viennent de nous quitter, tu vois. Donc, je veux pas être trop morose, mais c'est une vérité, tu vois. Faut se le dire. Donc, je me suis dit, si tu racontes un nouveau truc sur un album, sois prêt à raconter quelque chose de noble. Et on s'en fout des hits, on s'en fout des chiffres. De toute façon, c'est pas un truc que tu as cultivé. Raconte quelque chose dont tu seras fier. Et quand je suis devant toi là tout de suite, franchement, je me dis que j'ai fait le meilleur choix de ma carrière parce que ça tombe quand même dans l'oreille de certaines personnes, ça tombe quand même dans des cœurs qui comprennent et qui ressentent. Et ça c'est la plus belle des choses pour moi.
1: Alors il faut écouter Joya, vous l'avez compris. On va écouter une chanson qui s'appelle Fanta Diallo.
2: Ouais.
1: Voilà, alors qu'il y a un clin d'œil évidemment énorme à Alpha Blondy et son sweet Fanta Diallo, mais puisque ce voyage au Cameroun était tellement important, on fait un petit tour par la Côte d'Ivoire.
2: Exactement, on y va.
1: Voilà, c'est les cousins. Fanta Diallo, Taïk, c'est sur le nouvel album, Joya.

0: Est-ce que Alpha Blondie a entendu cette chanson? Peut-être qu'il est en train de nous écouter.
1: Peut-être
0: bisous,
1: nous
0: Alpha.
1: Écoute, ouais. Peut-être un remix avec lui, qui sait?
0: Ah, ce serait bien.
1: Ce serait pas mal.
0: Ce serait une grande idée née dans cette émission. Ce serait pas la première, mais ça me ferait plaisir. Vous avez envie de voir Taïk en concert, hein? Ok, j'ai des dates. Il y a les festivals d'été déjà. Le Nancy Open Air le 1er juillet. Le Son by Toulon le 17 juillet. Le VNB Fest avec Moby et Superbus. Ce plateau incroyable. Le 23 août. Cet automne, Taïk s'occupe des autres pays de ce continent, car ils ont besoin de lui également en Angleterre, aux Pays-Bas et en Allemagne. Et puis après, en 2027, on est sur une énorme tournée, Taïk, le Joya Tour. 1er, 2 et 3 juin à Paris, à l'Accor Arena. Ça vous fait pas peur, vous l'avez déjà fait. Et grande tournée des Zéniths à partir du 25 mars à Lille. Voilà, tous les grands Zéniths et Arénas de France. Classe, non?
1: Pas mal.
0: Franchement.
1: Un beau marathon, c'est bien.
0: C'est sûr.
1: C'est bien.
0: Restez dans le coin, on n'en a pas fini avec Taïk. Il faut qu'on parle d'amour quand même. Non, parce qu'il en connaît un rayon, j'ai l'impression. Attendez, c'est des problèmes de couple. Restez à l'écoute, il va se passer des choses. À tout de suite.
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0: C'est fou parce que je le disais tout à l'heure à quel point Taïk, il y a un éclectisme qui permet dans votre disque d'être à la fois avec Aya Nakamura et Lara Fabian, d'être en feat avec des rappeurs, mais aussi d'être à la télé chez The Voice.
1: J'ai aimé ce que tu as dit, inclassable. Je pense que tu viens de donner le titre de peut-être
0: le
1: un
0: bon
1: petit
0: classement.
1: EP ou un truc. Non, c'est vrai, c'est un vrai.
0: Inclassable.
1: Inclassable, c'est magnifique.
0: Mais en fait, on peut pas décider d'être inclassable, on l'est par la force des choses.
1: Est-ce que ça a été... J'ai pas du tout décidé, j'aime tellement de choses.
0: Ouais,
1: déjà, dans ma playlist, moi, on se foutait de ma gueule petit parce que j'écoutais de tout. Il y avait du Lara Fabian, vraiment, dans les quartiers nord de Marseille. Donc, je me cachais pour écouter. Mais... et il y avait du Puissance Nord, et il y avait du Alonso, et il y avait du rappeur hardcore, et il y avait aussi la petite chanson à guitare-voix de, tu vois. Donc, j'ai toujours aimé trop de choses différentes, et je suis aussi plein de choses différentes, c'est-à-dire je peux être là avec toi un peu calme, tu vois, un peu réservé, un peu comme ça, je peux être cinglé, je peux aimer, j'ai trop de personnages, j'ai trop
0: de
1: trucs.
0: Je vous ai entendu dans certains podcasts un peu fifou,
1: des fois je suis un peu guédin, tu vois, ça dépend de plein de choses, de paramètres, mais tu vois, j'aime trop de choses, je peux être gaulerie, je peux être dans Joya, tu vois, c'est très premier degré, c'est quand même très sérieux, et puis après tu passes dans Fuck My Ex, dans un titre qui est totalement gaulerie et tout, et c'est tout ce que je suis, et j'ai pas envie d'être dans une case, donc je pense que le mot est inclassable. J'adore vraiment ce terme. Merci de l'avoir créé. Ce sera le titre d'un EP.
0: Ok. Inclassable. Taïk. On va parler d'amour parce qu'il y a ce concept d'afro-love.
1: La colonne vertébrale.
0: C'est ça, de la musique sur le premier album. Et l'afro-love est toujours là sur le deuxième. Il n'est pas tout seul, mais il se passe des choses.
1: Exactement.
0: Et alors, je le disais, c'est dingue parce qu'il y a plein de façons d'envisager évidemment les histoires d'amour. Il y a cette chanson. La même histoire. Écoutez, les amis, si vous êtes assis, allongez-vous immédiatement.

une chanson extrêmement langoureuse. Sexy, lascive, langoureuse. Voilà. Mais l'amour, c'est aussi fuis-moi, je te suis, suis-moi, je te fuis. Aya Nakamura.

0: Alors, est-ce que les histoires d'amour compliquées, ça fait des meilleures chansons?
1: Je pense pas. Je sais pas, honnêtement. Mais moi, j'estime qu'aujourd'hui, le succès aussi de mes chansons, c'est qu'elles sont vraies, qu'elles sont pas juste toutes belles, toutes roses, et basées sur de l'idyllique. Je pense qu'il y a des fois où justement, va loin, en fait. Là, tu me casses la tête et peut-être que je t'aimerai après. C'est, ça se dit pas, c'est pas gentil, mais c'est la vérité. C'est ce qu'on ouais. ressent des fois. Il y a Daevin aussi. Je pense que je te spoil un peu. Enfin, je te
0: ah devance oui, je vais
1: un
0: le peu. Passer, mais hein, Daevin, ouais.
1: où là, c'est d'une sincérité.
0: En même temps, c'est génial. Daevin, c'est marqué sur la liste des chansons ouais. entre parenthèses interdit aux femmes.
1: Ouais.
0: Qu'est-ce que j'ai fait?
1: Non, c'est que
0: je suis allé l'écouter.
1: Ah oui, bah, okay. Je pensais que tu disais que j'ai fait. Bah oui, je savais. C'était aussi un clin d'œil pour dire interdit. Mais qu'est-ce que vous allez faire? Vous allez vous ruer dessus, forcément.
0: Évidemment.
1: Bah oui, tu vois.
0: C'est, en vrai, c'est la première que j'ai écoutée.
1: C'est vrai. C'est dingue.
0: Après, je l'ai remis dans l'ordre. Donc voilà, interdit aux femmes, mesdames.

0: Ah, il s'apprête à faire une connerie.
1: Ouais,
0: c'est comme ça.
1: C'est ça, c'est la vie.
0: David, oui, alors c'est la vie. Et à la fois, j'ai bien aimé aussi dans vos textes l'idée que les femmes sont pas forcément celles qui attendent à la maison le mari qui, un peu lassé finalement, va se taper la voisine. On a aussi des filles qui cherchent des histoires sans lendemain.

0: que celle qui n'a jamais envoyé un petit texto à son candy boy me jette la première pierre. Donc c'est complexe, en fait, c'est complexe.
1: Bah oui, c'est riche. Ouais. C'est plein de choses, tu vois, justement. Oui, les femmes ne sont pas seulement là à attendre leur chéri, elles ont aussi leur entre guillemets, leurs vices, leurs envies, leurs trucs. C'est pas que les hommes qui sont les méchants, et c'est pas que les hommes aussi, des fois, qui peuvent avoir des envies un peu charnelles. Et ça, je trouve que c'est le bon équilibre dans l'amour et dans mes textes. C'est que personne n'est délaissé, il y a de la musique pour tout le monde. Et je suis toutes ces choses-là aussi. J'ai vécu des histoires très langoureuses, très romantiques, et j'ai vécu des histoires sales, entre guillemets. Et je les mets en chanson, honnêtement, je suis pas là pour mentir aux gens. Et Candy Boy, ouais, ça part d'une discussion avec mes danseuses de l'époque. Et en fait, j'écoute, et tu sais, ma musique, elle vient de discussions comme ça, à la chicha, peu importe, comme ça, où on discute, et je me dis, mais en fait, c'est trop vrai. Et ça a le mérite d'exister sur une chanson, cette histoire, tu vois. Ouais. Donc voilà, ça donne joya. Et depuis que tu défiles les chansons, ça fait longtemps que j'avais pas réécouté cet album, depuis qu'il est sorti, je crois. Et je suis très, très, très content de ce qu'on a fait avec l'équipe. Je veux vraiment saluer tous les compositeurs et toutes les personnes qui m'ont aidé à faire cet album. On parle pas assez d'eux en interview, je pense. C'est très important de faire même une émission autour de ça, des compos, des mecs qui suivent un peu la folie des artistes, tu vois. Ouais. Quand j'arrive et que je dis à Black Do, en l'occurrence, qui a fait ce titre, je veux raconter ça, il me dit, mais t'es un malade, allez, on y va, clink, tic, clink, tic, clink. Tu vois, mais c'est ça, hein, suivre un artiste comme ça, fêlé comme moi, en plus. Je salue ces gars-là et je leur dis merci et merci encore et de me lâcher jamais, les gars, parce que vraiment, on a fait un album de gueule.
0: Ouais. Ouais. Il est hyper réussi, il s'appelle Joya, il est disponible partout. Et la tournée de Zénith et d'Arena autour de cet album, le Joya Tour de Taï, qui commencera le 25 mars 2027 au Zénith de Lille, tous les Zéniths de France. Et ça se terminera à Paris les 1er, 2 et 3 juin à l'Accor Arena, comme disent les jeunes, ou Bercy. Comme disent les personnes comme moi. Taï, bravo, je sens que vous êtes inspiré partout et je crois que c'est providentiel et qu'il faut continuer à avoir vos oreilles et vos capteurs grands ouverts et nous raconter plein de choses. Je vous souhaite une belle et
1: merci
0: bonne
1: infiniment.
0: Et longue route.
1: Très gentil.
0: Et on se quitte avec votre girlfriend.
1: Allez.
0: Je crois qu'elle est contente d'être là. Merci Taï, à bientôt.
1: Merci à vous.

0: tous un peu les girlfriends de Taïk, tellement on adore ce nouvel album qui s'appelle Joya. Taïk, c'est incroyable, hein. C'est plus d'un milliard de streams, 1,5 milliard de vues sur YouTube, et puis vous êtes des millions à le suivre sur les réseaux sociaux. Alors voilà, je vous encourage à écouter son nouveau disque, tellement surprenant, beau, profond, mais aussi dansant. Taïk était l'invité de Décibel.
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0: Jean Dujardin a enregistré une chanson, oui, un duo avec Jeanne Chéral. Tout commence avec cette chanson de Jeanne Chéral. Elle était venue la présenter dans Décibel. Vous vous souvenez, c'était Jean.

chante son amour pour un acteur qui s'appelle Jean. Et puis ils sont invités ensemble à l'émission C'est à vous sur France 5. Et Jeanne Chéral chante Jean en regardant dans les yeux Jean Dujardin. Tous les deux sont hyper troublés, heureux de partager ce moment. Et là, bim bam boum, ils se retrouvent en studio où ils chantent ensemble. Jeanne Chéral et Jean Dujardin. La chanson s'appelle Je pense à vous. Et franchement, c'est pas un gadget, ça a même un petit air de tube de l'été.

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1: Et ils ont bien pensé à nous, tous les deux, en studio, Jeanne Chéral et Jean Dujardin, ça vient de sortir et c'est très réjouissant, je pense à vous.
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1: Un blind test autour des tubes de l'année 1996 à gagner ce soir. C'est l'album de Taïk qui justement est né en 1996, donc ça tombe très bien. Et pour jouer avec nous, il y a Malo. Bonsoir Malo.
3: Bonsoir.
1: Bienvenue dans Décibel, comment ça va ?
3: Bon, ça va, comme une fin de journée.
1: Oui, voilà, c'est vrai, j'avoue. Une fin de journée, une fin de saison, une fin du mois, mais on va y arriver. Malo, il y a aussi Thierry qui est avec nous. Salut Thierry.
4: Bonsoir Émilie, bonsoir Malo.
1: Bonsoir.
3: Bonsoir Thierry.
1: Alors, quel souvenir bonsoir, avez-vous Malo. L'un et l'autre de cette année musicale 1996, il y a 30 ans donc?
3: Bah, pas grand-chose. Moi, j'avais 6 ans.
1: Oh, Malo. Ok, oui, je comprends. Je comprends. Et Thierry, 1996, c'est une année musicale marquante ou pas ?
4: Oui. Aïcha.
1: Ah oui ! La chanson de Khaled écrite par Goldman. Mais oui, elle était magnifique.
4: Ouais.
1: Bah, j'ai oublié de la mettre dans le blind test, hein, je suis en train de me dire. Bravo Thierry, je vais le noter pour le prochain blind test 1996, parce que quel tube. Oh là là, mais magnifique ouais. Chanson. Magnifique. Alors Thierry et Malo, j'ai choisi donc des chansons qui ne sont pas de Khaled de 1996, des tubes, et il va falloir retrouver le plus rapidement possible le nom des interprètes de ces chansons qui ont cartonné cette année-là. Et à la fin, tout le monde gagne, évidemment, personne ne repart bredouille de Décibel. Donc vous aurez chacun un exemplaire de Joya, le nouvel album de Taïk. Malo et Thierry, petit point de règlement, quand on envoie la chanson et que vous vous dites « Ah, j'ai le nom de l'interprète », donnez bien votre prénom avant de donner la réponse pour prendre la main, en fait. Ok ?
3: Très bien, ça marche.
1: Génial. Première chanson de l'année 1996. C'est marrant parce que comme ça fait, il y a pile 30 ans, en fait, on ne va pas arrêter de se prendre des petits coups de vieux, enfin, sauf Malo qui est jeune. Mais si, nous, on va se prendre des coups de vieux puisque voilà, c'était il y a 30 ans. Cette chanson-là, par exemple, Malo, Thierry, dites-moi, qui chante ça ? Yo,
3: c'est les Spice Girls.
1: Oui.

0: c'était les Spice Girls avec Wannabe, leur premier tube, il y a 30 ans. Oui, c'est terrible, je sais, je sais. C'est fou. Enfin, moi, j'ai beaucoup de mal avec l'idée de me dire que cette chanson a 30 ans, mais Malo le vit très bien et il a marqué son premier point.
1: C'est bah oui, c'est grâce à mes sœurs.
0: Ah, merci les sœurs. Oui, qui écoutaient ça à fond, évidemment. Évidemment. Allez, on continue. 1996, c'est aussi cette chanson-là. Assez sexy et mystérieuse.
2: Hélène Germain, Thierry Mélenchon.
0: Oui, bravo Thierry. Elle est géniale cette chanson. D'ailleurs, je trouve qu'elle passe pas assez à la radio. On passe beaucoup les chansons, évidemment, Désenchantée, qui est quand même la chanson des années 90 de Mylène Farmer. Mais California, elle est magnifique. Et le clip aussi était très beau, comme souvent avec, avec Mylène Farmer. Un point pour Thierry, un point pour Malo. Vous êtes tous les deux bien calés en 1996. On en envoie une troisième juste pour l'amour du jeu, mais vraiment bravo messieurs.
2: Pascal, Thierry Pascal, oui.

0: Thierry qui ont fait avec nous ce petit voyage en 1996. Merci beaucoup d'avoir joué avec nous, messieurs.
1: Merci beaucoup.
0: Merci beaucoup.
1: Bonne soirée.
0: Merci. Oh bah, vous connaissez le chemin. Vous revenez quand vous voulez pour jouer avec nous dans Décibel. Je vous envoie l'album de Taïk et je vous propose, tiens, de retrouver une chanson de 1996. C'est marrant, hein, quand même, ce phénomène de tube. C'est-à-dire que cette année-là, et sans doute l'année suivante, je pense qu'on a écouté cette chanson-là tous les jours. Et puis après, bah après on a oublié qu'elle existait. Même que si je vous demandais le nom du groupe, vous me diriez, ah, mais si, mais oui, mais c'est Fool's Garden. On n'en avait pas tellement entendu parler depuis, mais on réécoute avec bonheur leur chanson Lemon Tree.

0: l'heure, vous aviez oublié leur nom, mais certainement pas leur chanson Lemon Tree. C'était le groupe allemand, Fools Garden. Eh ben oui, c'était des Allemands. Je précise parce que ça s'entend pas Zergout.
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0: Yoa, elle a été couronnée en 2025 aux 40e victoires de la musique. Révélation scène de l'année. La jeune Yoa qui a vraiment cartonné avec son premier album, La Favorite, et qui reprend des chansons de son album en duo régulièrement. On l'a ainsi entendu chanter récemment avec Ben Mazoué, Solane ou encore Stilto. Elle a invité Yoa Marine. Marine qui a gagné la Starac, Marine qui nous a fait un ici live formidable au Louvre-Lens il y a quelques semaines. Marine donc a partagé avec elle une de ses chansons signature, Princesse K.O. C'est Yoa et Marine et c'est notre coup de cœur du jour dans Décibel.
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0: Marine, invitée de Yoa sur cette chanson Princesse K.O. Marine, qui après une belle série de festivals d'été, attaquera une grande tournée française à partir du 2 octobre, première date à Niort.
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0: C'est l'anniversaire de Dieu aujourd'hui. Oui, enfin Paul McCartney, mais pour moi, donc ce qui se trouve sur Terre de plus proche d'un dieu, de la musique notamment, c'est Paul McCartney. Il a 84 ans aujourd'hui et cette chanson merveilleuse qu'il a composée et chantée a 60 ans, elle.

0: 12 albums avec les Beatles, 7 avec les Wings et 19 en solo. Joyeux anniversaire, Dieu. Paul McCartney à 84 ans aujourd'hui. Merci les amis d'avoir écouté Décibel. Merci à l'équipe de l'émission. Il y avait Iris Guitoni, Florent Hanoun, Antoine Griffin, Elodie Bianca Maria, Yanis Kalem et Franck Moilier. Demain, notre invité sera Grand Corps Malade.
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5: Bonjour la France, j'espère que tu vas bien la France, j'espère que tu n'as pas trop chaud la France. Comment ça va Éric Bastien?
6: Bah, ça va, on tente de respirer, ça va pas aller en s'arrangeant, on le sait, mais on s'y prépare.
5: Ah ouais, ok, le gars est négatif au possible, tu
6: ah
5: peux
6: non,
5: pas dire
6: bon,
5: bonjour, on bah, espère
6: bonjour,
5: que ça va aller.
6: Bonjour, mais quand même, il fait chaud quand même, c'est
5: et
6: dur.
5: Et c'est comme ça, va
6: falloir. Compatible.
5: Eh oui, il faut s'habituer, mais ça oui. Ne va pas s'arranger.
6: Oh non.
5: Allez, je vous rappelle que c'est le dernier jour pour se qualifier pour la finale.
6: C'est vrai.
5: La personne a deux candidats, je n'ai qu'un candidat. Oh, autant vous dire que j'aimerais que mon candidat gagne aujourd'hui.
6: Ouais.
5: Je rappelle les prix. Pour demain, premier prix, deux jours en famille ou entre amis au Festival des Grandes Marées à Julouville, au cœur de la baie du Mont Saint-Michel. C'est un séjour pour quatre personnes, hein, donc vous pourrez écouter plein d'artistes, dont Julien Clerc.
3: Oh, je joue.
5: Il y aura aussi évidemment Benabar.
7: Bon,

0: On accueille Christophe. Alors, attention là, attends, c'est une compète 100% breton. Parce que Christophe, il joue avec ici Brazizel et Christine avec ici Armorique. Ça
1: exactement.
0: Va la Bretagne ?
1: C'est le derby là.
2: Ah, ça va.
1: Bonjour.
2: Bonjour.
1: Bonjour Valérie,
2: bonjour
0: Eric.
1: Bonjour Christophe.
0: Bonjour Eric. Voilà. Et ben quoi qu'il arrive, c'est la Bretagne qui gagne. Hein, donc voilà.
1: Un peu son année alors.
2: C'est ça.
1: C'est réglé.
0: Alors j'espère quand même que c'est Christophe qui va gagner. Rapport que c'est lui qui joue avec moi. Bien. Voilà. Alors tu joues comme je l'ai dit avec ici Brazizel. Tu as 56 ans. Tu habites à Plounéour-Ménez.
3: C'est ça bien. C'est ça même.
0: C'est ça bien. Et comment on appelle les habitants de Plounéour-Ménez?
3: Des aînés ou rien.
0: Ah oui, alors rien à voir avec la choucroute, quoi. Ok, d'accord.
3: Non, alors je te confirme.
0: Ah, ok, d'accord, bon.
3: Avec le petit cafard, ça la rigueur, mais la choucroute, absolument pas.
0: Rien du tout. Non, c'est, oui, c'est vrai que là, on est sur le Queen Amman, on est sur le beurre, on est sur le sel.
1: Le léger,
0: tout ce qu'on aime.
3: C'est bien ça.
0: Alors, tu vis avec Marie-Noël, tu as deux enfants, Christopher et Benoît.
3: Oui.
0: Et tu as un chat psychopathe qui s'appelle Dexter.
3: Dexter, que j'ai hérité de mon fils.
0: Oh my God. Et alors, Dexter, tu toutes les souris et les choses nuisibles dans la région? Comment ça se passe?
3: Non, il les ramène juste dans la maison, ce qui fait hurler ma femme.
0: Ah bah oui, tu m'étonnes.
3: Il les ramène vivantes, évidemment.
0: Bah oui, sinon c'est pas drôle.
3: Non, non. Évidemment.
0: Oui.
3: Et il est plutôt trouillard.
0: Ah.
3: Monsieur ne comprend pas que le jardin, c'est son territoire, donc il se laisse chasser par les autres chats.
0: Ah non, mais d'accord.
3: Et okay. Il rentre en courant dans la maison.
0: Oui, mais alors donc, ça.
3: Il a que le nom. Hein.
0: Oui, mais ça, c'est ce qu'il te laisse voir. Parce que tu sais, moi, j'ai fait la vie secrète des chats. Et je peux te dire qu'en fait, la nuit, il a peut-être une autre vie et tu ne la connais pas.
1: Ah oui, la vie cachée. Il est danseur dans un cabaret.
3: C'est pas impossible parce que quand il peut fuguer la nuit, il se gêne pas.
0: Exactement. Tu serais peut-être surpris de savoir ce qu'il fait la nuit.
1: Il est chez Michou.
0: Ça, non, la nuit, il se venge. T'inquiète qu'il doit y avoir des disparitions multiples. Alors, tu étais conducteur.
3: J'espère que personne n'écoute près de chez moi.
0: Les voisins de Plounéour, Ménez, faites-vous connaître. Alors, tu étais conducteur routier, mais depuis quelque temps, tu es sur les quais et au bureau.
3: C'est ça même, et voilà.
0: Et ben voilà.
3: Là, je suis en formation.
0: Eh ben très bien. Alors, on va tout de suite marquer un point. Je te rappelle que tu dois gagner. Tu es dans la team d'Amis d'Hollande. Oui. Tu dois gagner. Alors, écoute bien. Une nouvelle compétition cycliste, inspirée du Tour de France. Ouais, le petit klaxon. Une nouvelle compète cycliste inspirée du Tour de France doit voir le jour cette année en Chine. Petite différence, elle durerait 68 jours. Est-ce que c'est vrai ou faux que une compète cycliste en Chine va durer 68 jours et s'inspire du Tour de France? Top chrono, 5 secondes.
3: Allez, je veux dire oui.
0: Et non, c'est faux. Parce que déjà, la Chine, ils ont déjà des courses cyclistes. Ils ont le tour du Guangxi, le tour du lac Qinghai, le tour du lac Taïyu. Mais la course de 68 jours, comment te dire, non, c'est trop long. Bon.
1: Voilà, le Tour de France qui est à suivre cet été, tout au long du mois de juillet, sur votre radio, ici et ici.fr, avec des émissions spéciales et des reportages. Christine, donc le derby breton. Christine, qui vit à Camors, dans le Morbihan. Oui. Alors, Céline Lebras, qui est bretonne et qui réalise l'émission, m'a dit Camors, c'est dans la forêt. C'est dans la
4: pampa.
1: Oui,
4: c'est ça. C'est vrai ? C'est vrai. Oui, c'est vrai. Oui.
1: C'est un peu.
4: C'est à côté de la forêt. Ouais.
1: C'est à côté. C'est quoi la ville la plus proche?
4: La ville, on a Beau, Puvigné, Auray, peut-être. Auray vous dit quelque chose?
0: Ah oui, Auray, quand même. Dit.
4: Auray, Vannes, Lorient, Pontivy.
1: Bah bien sûr, non, mais on voit parfaitement, évidemment.
4: Ah,
1: bah, c'est sympa de vivre dans la forêt. Enfin, je veux dire,
4: ah oui, on est bien.
1: Bah, tu souffres peut-être un peu moins de la chaleur, d'ailleurs. C'est quand même très
4: ombragé. Oui, aujourd'hui, de toute façon, on a un peu de pluie. On a eu un peu de pluie ce matin, puis là, c'est agréable. Hein.
1: Bah, on a tous envie d'aller vivre en Bretagne.
0: Bah, non, faut laisser les Bretons tranquilles, monsieur.
1: Oui. Tu es mariée avec qui, Christine?
4: Je suis mariée avec Jo,
1: ça fait longtemps que tu es avec Jo.
4: Ouais, ça fait longtemps, oui. On s'est mariés en 82, donc regarde.
1: 82,
4: ça fait...
1: ah oui.
4: 46 ans.
1: 46 ans de mariage. Et puis des grands-enfants que tu as eu plutôt jeunes.
4: Oui.
1: Laurent, 43 ans. Aurélie, 40 ans. Et Delphine, la petite dernière, 32 ans.
4: Voilà, c'est ça, exactement.
1: Est-ce que tout le monde a bien travaillé? Tu as des petits-enfants ou pas?
4: Ah oui, j'ai 4 petits-enfants.
1: Donc
4: une grande fille qui a 18 ans.
1: D'accord.
4: J'ai après deux petits garçons qui ont 12 ans et 11 ans.
1: Hugo et Julien.
4: Et mon dernier petit-fils qui vient de naître, là, qui a 3 mois.
1: Et tu m'as

0: Timothée, je suis tout mignon,
1: oui.
0: Tu es à la retraite, Christine, tu as fait mille métiers. Qu'est-ce que tu as fait dans ta vie?
2: La plus grande carrière que j'ai faite, c'est dans le nettoyage industriel.
0: Okay.
2: C'est nettoyer, travailler dans les abattoirs la nuit.
0: D'accord, pas facile.
2: Et autrement, j'ai fait de la garde d'enfants pendant 7 ans à domicile. J'allais au domicile des parents.
0: Oui.
2: Et puis, entre-temps, j'ai fait des heures de ménage dans les entreprises. J'ai gardé une personne qui s'occupait de la maladie, qui avait la maladie d'Alzheimer. Enfin,
0: ah, t'as fait plein de choses. Ah ouais, non, j'ai l'impression que t'as beaucoup donné aux autres.
2: Ah, oui.
0: Comme toutes les petites filles, tu voulais être maîtresse. Voilà, ça c'était ton petit rêve quand t'étais plus jeune.
2: C'est ça.
0: Christine, déjà bravo pour tout ce que tu as fait. On prendra le temps de faire davantage connaissance, mais on va t'offrir, je l'espère, un premier point, t'as compris, j'aimerais bien avoir 3 candidats à la fin de cette émission pour la finale de demain. Ce qui me mettrait quand même un peu pas
3: T'entends,
0: mal,
3: Christophe?
0: Bien sûr. Extrait. Petit souvenir avec Ottawan et le mot OK, t'es bat, c'est l'expression ça, quelques années. Le mot OK est l'abréviation de Zero Killed, c'est-à-dire zéro mort, utilisé par l'armée américaine. Top chrono, vrai ou faux? Le mot OK, c'est l'abréviation de Zero Killed, c'est-à-dire aucun mort, utilisé par l'armée américaine.
2: Oui, moi j'ai dit que c'est vrai.
0: Non, c'est faux, je suis désolé, Christine. L'origine la plus probable de OK remonte aux États-Unis des années 1830, où on s'amusait à écrire certains mots avec des fautes volontaires, et OK viendrait ainsi de All Correct, une version humoristique de All Correct, qui signifie que tout est correct.
3: Voilà, All Correct, qu'ils auraient écrit O2L, correct avec un K, au lieu de All A2L, correct avec un C. Voilà.
0: Motus.
3: Eh non, mais sinon, les gens ne comprennent pas. Ça vient de All Correct, c'était une version humoristique de All Correct. Donc, faut expliquer, sinon les gens, ils sont perdus.
0: Oh, j'ai tiré la noire, je suis désolé.
3: C'est ça. Allez. Donc 0-0, et là, tout de suite, l'aventurier contre tout ennemi. Allez, l'aventurier, Indochine, je vous aime, à tout de suite. Ah bah l'aventurier c'est pas toi.
0: Oui, on va donc.

0: croit me connaître. Elle a dit que j'étais pas un aventurier.
1: Non, ça c'est vrai.
0: Alors qu'elle me connaît si mal.
1: Oui, monsieur. Allez, jingle, mon petit Kinan, vas-y.
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0: J'ai un aventurier de la danse, je vous l'ai prouvé il y a deux secondes.
1: Ouais, bien sûr. Ah, bah ça, c'est sûr.
0: Bah, t'as pas vu ?
1: Ah là là, j'aimerais tellement que cette émission soit diffusée en direct sur des écrans géants pour que les gens se rendent compte.
0: Ah non, il n'y a pas de vidéo.
1: Alors, je suis avec Christophe qui joue avec ici Brazizel contre Christine ici à Armorique, la Bretagne en force, hein, les gars. Eh bien, Christophe, qui est donc, qui habite Plounéou en Ménez, il paraît que t'es une pointure en bricolage décoration.
3: Ouais, si on veut.
1: Non mais attends, excuse-moi là.
3: Non, arrête-toi.
1: Tu viens de monter un abri de jardin. Bah oui, tu sais faire du carrelage, de la plomberie. T'as changé le ballon d'eau chaude. Tu bricoles. Alors.
3: C'est vrai. J'ai fait tout le carrelage de mon frère l'été dernier. Oui, j'ai monté l'abri de jardin, changé le ballon d'eau chaude, le carrelage à la maison, dans la salle de bain. Tout le sol. Et là, je me bagarre avec ma femme parce que je voudrais mettre du carrelage comme il nous en reste dans l'abri de jardin, mais elle veut pas.
1: Pourquoi ?
3: Ben, parce que elle a pas envie. Elle a décidé que non, ça, c'est pas la place du carrelage dans un abri de jardin. Ça va pas, on va passer du temps, on va l'abîmer.
1: C'est du bois ?
3: Oui, c'est du bois.
1: Et pourquoi tu veux mettre du carrelage ? J'ai pas compris. Qu'est-ce que ça change ?
3: Eh ben pour le rehausser, pour éviter qu'il y ait des infiltrations d'eau, comme il y a chez beaucoup d'amis qui ont des abris de jardin. Voilà.
1: Alors, tu sais ce
3: pour
1: que tu...
3: Pour rehausser le sol à l'intérieur. J'ai vu une petite ceinture de ciment, de béton plutôt.
1: En dessous, t'as fait une chape ? Ouais.
3: Il y a une chape déjà.
1: Et ben alors ?
3: Et sur la chape, je l'ai rehaussé. Ce qui fait que quand tu rentres dedans, il y a une petite marche et du coup, il y a un petit trou. Donc, il faudrait que je refasse un petit centimètre de ciment ou de ragréage. Mais moi, j'avais en projet de mettre du carrelage. Voilà.
1: Et tu peux mettre ce que tu veux. Tu n'es pas obligé de mettre du carrelage, genre un gros...
3: Je sais ce que je vais faire. Il y a des dalles de gravillon lavé qu'on met dans les jardins, là, ça vaut pas cher.
1: Ah bah voilà.
0: Non, excusez-moi, si vous avez besoin de conseils, bois, ciment, carrelage, jardin, arrêtez d'écouter au taquet, parce qu'on n'a pas le temps de tout se dire. En revanche, soyez au rendez-vous sur M6 à la rentrée, parce que déco revient, je dis ça, je dis rien.
1: Bon, alors.
3: C'est vrai.
0: Ben oui, c'est vrai.
1: Mon chat, il y a 0-0. Cri-cri, il va falloir que tu marques le point là, tout de suite.
3: Ah, il serait temps que je me réveille.
1: Ouais, réveille-toi. Alors écoute bien, tiens, je te mets Julien Doré. Le soleil s'endort sur Seychelles, le sable et l'aurore. Alors, on va parler des Seychelles, ces îles paradisiaques. Moi, j'affirme qu'il y en a 115. Alors, l'archipel des Seychelles compte 115 îles au total. Est-ce que c'est vrai ou faux ? Top chrono, 5 secondes.
0: Allô?
3: Allô?
0: Ben oui, Christophe.
1: T'as dit quoi?
3: Ça me paraît beaucoup, donc je dis non.
1: Eh ben, dommage, parce que c'est vrai. Il y a 115 îles qui sont d'origine granitique ou corallienne. Voilà, bon. Et l'hôtel est mort de rire derrière.
0: C'est normal, elle est là en fourberie. Hein, bien sûr.
1: Alors, non seulement ils sont bretons tous les deux, mais ils s'appellent Cricri tous les deux. Ben, ça suffit.
4: C'est drôle.
0: Bon, comme on a jusqu'à 15h, je vais vous citer donc les 115 îles. Alors, Moréa, on n'a pas le temps du tout. Christine, voilà. Ne sois pas totalement dans la moquerie. Tu sais, ça pourrait nous retomber dessus.
4: Oui, je pense, oui.
0: Oui.
4: De toute façon, j'aurais pas su non plus. Je pense que j'aurais dit peut-être comme lui ou...
0: Ça m'arrange. Je sais pas. Ouais. On va voir ce que tu vas faire dans un instant. On continue de faire connaissance. On l'a dit, c'est le derby breton. Tu vis dans la forêt à Camors, ça c'est dans le Morbihan. Voilà. Tu prépares, alors moi j'aime bien parler de bonne cuisine à cette heure-ci. Voilà, donc je sais que tu prépares des pâtisseries, tes bretonnes.
1: Le gars est un ventre.
0: Bah oui, bien sûr. Parle-moi un peu de tes pâtisseries bretonnes, tes phares aux pruneaux.
4: Alors le phare aux pruneaux, exactement. Oui. La tarte aux pommes, les flans, mais ça vous connaissez aussi toujours. Mais essentiellement le phare breton quand même que j'aime bien faire ou la tarte aux pommes, c'est une tarte je mets des pommes et puis je mets, c'est une tarte normande qu'on appelle ça, et avec je mets un petit peu de crème de, je fais une petite sauce à base de crème de, et je mets mes pommes et c'est drôlement bon.
0: Bah, bien sûr que c'est bon.
1: Alors je t'explique à tout le monde, le gars non seulement est un ventre, mais pendant que tu racontes ta petite recette, ma Cricri, il bave.
0: Et oui, mais surtout je pensais aussi à son mari qui lui s'occupe du salé, moi je suis plutôt salé, et ton mari fait du sauté de porc, du bœuf bourguignon.
4: Civet de lapin, tout ce qui est tu vois, les bons plats pour l'hiver, pour réchauffer.
0: Pour le summer body. Ouais. Ah mais non, je vois parfaitement. Et en plus, tout ça au milieu de la forêt, ça doit être bien, avec un petit feu de bois. J'ai envie d'aller vivre avec toi. Quitte jouer.
4: Il y a de la place.
0: Partons à l'aventure. Allez Christine, joue.
1: Ouais, reprends-toi et pose ta question.
0: Oui, je vais m'en prendre quand même. Oui, c'est important. Ouais. Avec une chanson, vous vous souvenez d'Indila? Ah oui. Indila, il y a quelques années, on se souvient encore, bien sûr.
1: Tourner dans le vide.
0: Alors, elle parlait de tourner dans le vide. Alors, on va un peu parler de ça, tu vas voir pourquoi je t'emmène là-dessus. Déjà, nous partons en Hongrie. Et en Hongrie, il existe un rond-point à plus d'un million d'euros qui ne mène nulle part. Ils auraient fait un rond-point à un million d'euros qui mène nulle part. Vrai ou faux, top chrono, 5
4: secondes. Ouais, moi je dis que ça pourrait être vrai, oui.
0: Tu dis que c'est vrai?
4: Oui.
0: Christine, t'as raison. C'est vrai. C'est un aménagement construit pour desservir une future zone industrielle. C'est devenu viral sur les réseaux sociaux. Le problème, c'est que pour l'instant, il n'y a aucune route. Alors que je l'ai dit, ça a coûté 1 million d'euros. Un bel investissement qui tourne en rond. On attend la suite.
1: Ouais, comme le sketch de Desproges. Alors, non, pas de Desproges d'ailleurs, de notre autre ami. Alors, nous avons quoi? Ah oui.
0: Qu'est-ce qu'il y a?
1: Christophe a pas de point.
0: Ah oui, vous réalisez quand même, ça y est.
1: Christophe! Christophe?
0: Mais voilà, il m'a fait forfait.
1: T'as pas de points, chérie. Hein. Donc là, on va écouter.
5: Quelque chose.
1: Voilà, donc après les frérots de La Vega et Sweet Darling, on va jouer, tu vas marquer. Allez, vous écoutez ici, on va onduler nos petits bodies. Frérots de La Vega, Sweet Darling.
0: Allons-y. Frérots de La Vega, on adore les frérots de La Vega.
1: À tout de suite.
0: On va siffler.

0: c'est issu de la famille. Frère Rodel et Vega, ils sont pas deux, ils sont trois, mais ça personne le sait.
1: Vas-y Kina, n'hésite pas, tu sais, quand tu sens qu'il y a de la gênance.
2: Ici à midi, on est au taquet.
1: Je sais mon Kiki, tu n'as pas beaucoup travaillé avec nous, mais non, tu as bien vu que cette personne est gênante.
0: Oui.
1: Fais oui avec la tête si tu te sens menacé.
0: Oui.
1: Voilà. Donc dès que tu sens un grand moment de gênance comme ça, par exemple...
0: Tu enchaînes
1: mon cher, n'hésite surtout pas.
0: Couper mon micro.
1: Je serai toujours de ton côté Kiki. Alors, cri-cri.
3: Il est là Kiki, il est là.
1: Ouais, il est là cri-cri.
3: Cri-cri au masculin, il est là.
1: Cri-cri. Tu sais que là, il y a deux points. Il y a deux points à marquer. Hein ? Alors, tu vas me les marquer, ces points, mon cri-cri.
3: Il serait peut-être temps.
1: Voilà.
0: Il a dit pareil il y a 5 minutes.
1: Hein. Oui, bah écoute. Tu aimes chanter. Tu aimes la chanson française. Tu aimes la chanson française.
3: Oui.
1: Oui.
3: Oui, oui.
1: Avec Marie-Noël, vous chantez sous la douche.
3: Ça nous est arrivé, c'est vrai.
1: Eh ben
3: c'est
1: voilà. Vrai. Alors, écoute-moi bien. Je vais te faire... Il y a deux artistes à trouver. Mais tu ne vas pas entendre leur voix, tu vas juste entendre l'intro de la chanson.
0: Et, oui.
1: Et grâce à cette intro, tu vas me dire tout de suite le premier artiste qui c'est. Vas-y.
3: Francis Cabrel.
1: Oh. Ah. Oh. Allez, vas-y, c'est Francis Cabrel, on l'écoute. Moi, je n'étais rien et voilà qu'aujourd'hui.
0: Ah oui, c'est le deuxième là. Allez.
1: Ah oui. C'est parti vite.
0: Allez-y, envoyez le deuxième.
1: Excusez-moi, remettez le deuxième là, parce que là, c'est n'importe quoi.
0: Allez.
3: Mitchell, la dernière océane,
1: bien sûr. Alors, qu'est-ce que c'était les paroles déjà? C'était.

0: Eh ben, ça te fait deux points, mon cri-cri, tu t'es réveillée, bravo.
1: Christine.
2: Oui.
1: Tu te rends compte à quel point les cinq dernières minutes sur cette bande FM, c'était un véritable brouillon.
0: Excuse-moi, ouais. Tu n'as pas marqué que ta candidate a marqué
1: un point. C'était d'un brouillon ce qui s'est passé là, avec la team d'Amido, la bande FM ne se remet pas. C'était n'importe quoi. Donc, nous, on va faire ça correctement.
0: Oui, vas-y, parce que t'as plus beaucoup de temps.
1: C'est vrai que j'ai plus beaucoup de temps, mais je vais quand même prendre mon temps avec Christine pour lui dire que, attention ma Christine, on a deux points à prendre. C'est l'intro, c'est un chanteur, tout le monde le connaît. On écoute le tout premier. On y va.
2: Michel Delpech.
1: Eddie Michel Delpech, cette espèce de mix.
2: Ah non, c'est Michel Delpech.
1: Ah oui, Eddie Michel Delpech quand même.
2: Ah
1: hein.
2: Ouais, bah oui.
1: Oui, non, mais je te soutiens, ma cri-cri, bien sûr.
0: Ah oui. Vite dans le bois, mes chers, ces gens-là ne font pas de mal. Oh yeah.
1: Oh yeah.
0: La la la la la la la.
1: C'est bien, ça. Ça, c'est un point de plus, Christine, qui collectionne les dés à coudre, qu'on a une cinquantaine à la maison. Voilà, c'est juste, j'avais envie de vous le dire. Voilà, on aime les dés à coudre. Oui, c'est important de le dire.
3: Oui, c'est bien, mais écoutez, c'est super. Moi, par exemple, Cricri, il se brosse les dents, il part jamais sans sa brosse à dents. Voilà, j'avais envie de vous le dire aussi.
1: Oui, alors attendez, elle fait 30 minutes de marche tous les matins sur prescription du médecin. Tout le monde peut pas faire en dire la même chose. Hein.
3: Oui, excusez-moi, il fait du vélo et de la course à pied, alors excusez-moi. Hein,
1: Pardon, elle a le vertige, donc pas d'activité à sensation.
3: Oui, que moi, il aime les trucs à sensation, attention. Il aime la vitesse, on en parlera tout à l'heure.
1: Évidemment. Allez, voici la deuxième.

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2: Alors, je vous rappelle qu'on joue avec Cricri et Cricri, Cricri à 2, Cricri à 3, et que voilà. Alors, je vous rappelle que demain, c'est la finale. Le premier prix, c'est 2 jours en famille ou entre amis, 2 jours pour 4 en fait. Au Festival des Grandes Marées à Julouville, au cœur de la baie du Mont-Saint-Michel, il y aura Kenji, Julien Clerc, Benabar, Zaz, Christophe Mahé. Vous aurez 2 jours sur place, une nuit avec petit-déj à l'hôtel du musée de Granville, 100 euros de carburant pour y aller. Si vous ne gagnez pas ce magnifique voyage, vous gagnez la magnifique machine à café Malongo, les 32 dosettes, les 6 verres en verre. On reprend la compète, c'est parti. Alors, comme ça, on aimerait déjeuner avec Jean. Allez-y, mon cri-cri.
3: Ah oui, ça me plairait.
2: Ah oui,
3: étant fan de Formule 1, vu que c'est un personnage très généreux, qu'on voit rarement dans les médias, j'aimerais bien, si j'en avais la possibilité, déjeuner avec lui.
2: Ah bah oui, oui, bah oui, ça, je comprends.
3: Ça ne me plairait pas.
2: Je comprends.
3: J'ai fait partie de son fan club dans le passé.
2: Je ne savais même pas qu'il y avait un fan club de Jean. Allez-y, dis.
3: Ah si, le nom du fan club, c'était le Loup.
2: D'accord. Alors, tu as fait partie du fan club de Allez-y, mais tu as aussi fait partie d'un club de moto et d'une asso, tu fais partie d'ailleurs, qui sauvegarde le patrimoine breton. Comment s'appelle ce club et cet asso?
3: Ploun Patrimoine.
2: Ploun Patrimoine, ça veut dire quoi?
3: Ben, c'est le patrimoine de Ploun et Ourmenez. Voilà.
2: Ah d'accord.
3: Ploun, c'est l'abréviation de Ploun et Our.
2: Okay. Donc par exemple, vous avez refait une très belle fontaine en pierre, en pleine campagne, en pierre de taille. Ça, c'est fait pourquoi? Vous sauvegardez les choses qui s'abîment, c'est ça?
3: Oui, on sauvegarde les choses qui s'abîment, on les refait. Et la fontaine avait totalement été détruite, donc elle n'existait plus. Il n'y avait plus que des peintures, des vieilles photos, et on l'a refaite entièrement avec l'aide de tailleurs de pierre. Et pour poser les pierres, on s'est même servi en partie de ma chèvre qui sert à sortir les moteurs, une grue d'atelier.
2: Ah ouais, d'accord, carrément.
3: Pour les pierres les plus lourdes,
2: Eh ben, d'accord. Alors, on va parler amour, on va parler de ta rencontre avec Marie-Noël. Vous aviez des amis communs, elle bossait avec la femme de ton futur patron. Vous faisiez plein de trucs ensemble, acquis des rassemblements de motos. C'était en 1985, tu avais 16 ans. Et puis bon, bah, ça s'est pas fait tout de suite.
3: Ah non, du tout.
2: Vous êtes mis ensemble 4 ans plus tard.
3: C'est ça.
2: Et voilà. Et 37 ans que vous êtes ensemble. Mon Dieu, magnifique.
3: Oui.
2: Marino.
3: Qu'est-ce que le temps file.
2: En bas, 37
3: ans. Qu'est-ce que le temps passe vite.
2: C'est trop.
3: Ah là là.
2: Trop.
3: Ah là là. Oui, ça fait.
2: Alors, on va voir si tu vas marquer 3 points de plus grâce à la question au choix multiple. Je pose la question, je te propose des réponses à mon top chrono. Tu as 10 secondes pour me donner ton choix. Aujourd'hui, 18 juin, c'est la journée internationale de quoi? Alors, attention. La journée internationale du sommeil, du pique-nique, du selfie ou des chaussettes d'Éric Bastien. Alors, c'est quoi aujourd'hui la journée internationale? Sommeil, pique-nique, selfie, chaussettes d'Éric Bastien. Top chrono, 10 secondes.
3: Du sommeil.
2: Et non, c'est la journée du pique-nique. Voilà.
3: Ah, le con.
2: Eh ouais, bon, c'est pas grave. Allez.
4: Et vraiment pas au top, hein, votre Christophe. Enfin, bon.
2: C'est toi, je fermerai physiquement mon corps.
4: Ah, Christine, tu sais, à un moment donné, il a trouvé, je sais pas comment il a fait, il a réussi à trouver, là, Cabrel et Di Michel. Bon, à coup de bol, voilà. Quelqu'un qui l'a aidé à la maison, probablement.
2: Mais là, c'est ça, ouais.
4: Alors que nous, Christine, on est dans la continuité.
5: Bien sûr.
4: Évidemment, Christine, qui est avec ici Armory, qui habite à Camors, dans la forêt. Oui. Je l'ai dit rapidement, t'es rancunière. Ah, ça fait partie de tes petits défauts, quand même. Hein.
5: Un petit peu, oui.
4: Ouais.
5: Un petit peu.
4: Tu peux, c'est-à-dire
5: que oui, si on fait une crasse, quand même, bon, je pardonne pas facilement non plus, quoi.
4: C'est le principe d'être rancunière, voilà. Effectivement.
5: Exactement.
4: Si t'étais un animal, parce qu'on aime bien savoir un peu nos candidats, voilà, tu serais quoi, toi?
5: Qu'est-ce que j'ai dit?
4: Bah, c'est marrant.
5: Exact, un poisson.
4: Bah, oui. Je sais pas, toi qui vis dans la forêt, on est plutôt sur les renards et les loups, là.
5: Oui, puis j'en ai un de poisson aussi, hein, j'en ai un à la maison. Ah. Et le matin, dès que je me lève, ben, je lui parle, enfin, je lui dis bonjour. Alors, il me regarde, puis bien sûr, il est content.
4: Bah, évidemment.
5: Ah, il est vieux, hein, il a 5 ans.
4: Ah, je ne sais pas combien de temps ça vit un poisson.
5: C'est un poisson rouge, hein. Normalement, la durée de vie, je crois que ce n'est pas si long, si vieux que ça. Hein.
4: Ah ouais, bah, donc, écoute, il est en forme.
5: Ah bah ouais, il a un aquarium assez grand, tu vois, et puis bah, il est arrivé assez gros, hein. Je ne sais pas comment il fait. Bon, on pourrait bientôt faire des brochettes avec, mais pas encore.
4: C'est parce que, tu... C'est horrible ce que tu viens de dire quand même. Tu veux faire des brochettes avec ton pauvre poisson.
5: Bah non, mais je dis, il est gros, il est arrivé gros.
4: Oui. Non, mais c'est moi qui allais dire que tu lui donnais de l'amour et que c'était pour ça qu'il vivait aussi longtemps.
5: Ah oui,
4: et maintenant,
5: mais aussi, oui.
4: Le pauvre est au courant que tu vas le passer à la brochette. Passe-moi le poisson, non. On va lui annoncer.
5: Non, c'est une bêtise, hein. Ne crois pas.
4: Non, mais bien sûr, je sais que tu plaisantes. T'as un porte-bonheur, c'est un fer à cheval en bijoux.
5: Exactement.
4: Ça, c'est pas mal. Et t'as aussi un vrai fer à cheval, ce qui te fait double chance.
5: C'est un vrai fer à cheval que j'emmène avec moi parce que chez nous, ici, dans notre région, ici, on a beaucoup de lotos. C'est-à-dire, c'est des lotos, c'est des associations qui organisent des lotos.
4: Mais t'en fais beaucoup, toi.
5: J'en ai fait dans le temps, ouais, j'ai gagné beaucoup de lots et maintenant j'en fais beaucoup moins, mais j'en fais encore.
4: Mais oui, t'as fait partie d'un club.
5: Des petits lotos de clubs, dans des clubs, maintenant que je suis à la retraite, et puis deux fois par mois, en début de mois, en fin de mois, je fais des petits lotos. Quoi.
4: T'es généreuse comme femme, et d'ailleurs t'as tendance à donner tout ce qu'elle a, tout ce que tu as, donc il faut vraiment qu'on se rencontre, hein, si tu es prêt à faire une donation, ça y a pas de problème.
2: Mais tu n'as pas honte.
5: Enfin, tout, y a des limites aussi. Mais
4: j'adopterai ton poisson, je m'en occuperai.
2: Tu vas prendre une patate par jour, tu vas voir.
4: Allez, voici ta question, c'est ta choix multiple, avec une petite musique d'ambiance.
2: Je fais de la musique.
4: Aujourd'hui, c'est l'appel du 18 juin, et bien dans trois jours, ce sera la fête de la musique. Le 21 juin, ce sera aussi l'été. Traditionnelle fête de la musique, question, est-ce que tu sais dans combien de pays la fête de la musique est célébrée chaque année? Dans combien de pays la fête de la musique est célébrée? Voici les propositions. 25 pays, 60 pays, 120 pays.
2: Bah, qu'au Damidoland.
4: Un seul pays, le Damidoland, où la fête de la musique a lieu chaque jour.
5: Moi, je dirais 60 pays.
4: Pas du tout. Hein. Tous les jours, au Damidoland.
2: Bah oui.
4: Enfin, voyons, c'est le Damidoland. Enfin, voyons. Cri-cri. T'as dit combien? T'as dit 120?
2: Non, 60.
4: T'as dit 60? Non, t'as dit 100. Moi, j'ai entendu 120. Non. Hein.
5: J'ai dit 120, ouais.
2: Non. Ça
4: suffit
2: la triche, là.
4: Ouais, non, c'est 120 la bonne réponse. Ça a été créé en France en 1882. Effectivement, 120 pays à travers le monde. Parce que c'est un beau langage universel, la musique.
2: Bien sûr. Alors, ça fait 3 pour Christine, 2 pour Christophe. Attention, les gars, ça se resserre. Et là, tout de suite, vous écoutez ici. Et on va écouter Instant Karma avec John Lennon. À tout de suite.

0: Instant Karma, John Lennon.
1: Bien sûr, John Lennon, Instant Karma.
0: Voilà, bien sûr, allez,
1: voilà,
0: jingle.
1: Bien sûr, allez.
2: Bon, bah, au taquet, je vais tout comme votre jeu de midi, c'est ici.
1: Moi, je suis sûr de faire bien.
0: Ici, on est avec Cricri, ici Brésisel, Cricri, ici Armorique, la Bretagne en force.
3: Il serait temps. Il serait temps pour le Finistère.
0: Alors, mon
3: petit, si je passe pas honte au Finistère.
0: Ça serait bien, ouais, surtout que tu sois là demain avec moi, parce que sinon, ça veut dire que je vais avoir qu'un seul candidat et pas deux. Et alors,
3: quel dommage.
0: Ah bah c'est sûr. Ah non, ce serait surtout que l'autre, il a tellement d'ego. D'abord, ça va être compliqué. Il va falloir un treuil pour le faire rentrer dans Radio France.
1: Il n'y a que quand j'en ai eu quatre qu'on a utilisé le treuil.
0: Oh là là là là.
1: Après, vous êtes foutu de gagner en ayant qu'un. Hein.
0: Alors,
3: il faudra agrandir les portes. Oui.
0: Ouais, exactement. Il paraît que tu, bah, comme dans la chanson de Laurie. Hein. Je vais vite, je m'entraîne à ne pas perdre une seconde. Tu adores la vitesse.
3: Oui, c'est vrai.
0: Et t'adorais même les montagnes russes. Et puis, qu'est-ce qui s'est passé?
3: Eh ben, j'ai été malade. À en faire trois fois de suite. La plus grande montagne russe d'Europe, à Port Aventura, en dessous de Barcelone.
0: Ah, oui.
3: J'en ai fait trois fois de suite avec mon super ami. Et en redescendant, je tenais plus debout. Et j'ai rendu, quoi.
0: Ah ouais, donc du coup, bon, là, c'est terminé.
3: Donc, du coup, maintenant, je m'arrête à un tour.
0: Ouais, voilà.
3: Voilà.
0: Il paraît que t'as voulu sauter en parachute, et puis...
3: Oui, j'aurais préféré qu'on n'en parle pas, parce que j'ai vraiment honte. J'ai vraiment honte, j'ai emmerdé tout le monde.
0: Ouais.
3: C'était mon rêve depuis des années. De faire un saut en parachute. Mmh. Donc, on était un week-end, on était au zoo de la Palmière, puis après, en Charente, il y avait un meeting aérien. Mmh. Et je suis fan d'avion, donc nous y sommes allés. Il y avait possibilité de faire des sauts en parachute.
0: Mmh.
3: C'était 350€ les deux sauts. C'est pas une blague. J'ai cassé tout le monde, les pieds à tous les gens qui étaient avec moi pour y aller. Il fallait attendre, donc on a attendu. L'avion a décollé. La personne, bon, il y en a plusieurs qui ont sauté. La personne qui était devant moi a hésité, n'a pas sauté. Et sérieux, je me suis retrouvé devant la porte, c'était en toute sécurité, et je me suis dégonflé.
0: Ah, t'as eu peur de sauter,
3: j'ai
0: je comprends.
3: Peur, ouais.
0: Eh ben oui, ben je comprends,
3: j'ai
0: le vide.
3: Peur. L'avion bougeait et tout, ouais. Et autant je ne veux surtout pas faire de saut à l'élastique, autant je voulais à tout prix sauter en parachute, et c'est un mauvais souvenir. J'ai vraiment peur. J'ai regretté après,
0: mais
3: quand je repense vraiment, non, j'ai vraiment eu peur, sincèrement.
0: Bon.
3: Est-ce que c'est pas la personne devant moi qui a eu...
0: Peut-être. Mais on ne saura jamais. Tu n'y retourneras pas.
3: Voilà. Non. Madame ne va pas être contente. Non, bah d'accord, pardon.
0: Ah là là.
3: C'est pas la peine que je lui en parle.
0: Okay.
3: Elle l'a en travers de la gorge. Elle l'a en travers de la gorge.
0: Alors, tu vas marquer tout de suite les 5 points, ok? Immédiatement. Avec ma question de cash. Théodora, vas-y. Alors, on va parler de mode. Quelle enseigne de vêtements en ligne, fondée en Chine, est devenue l'un des symboles de la fast fashion caca? Quelle enseigne de vêtements en ligne fondée en Chine est devenue l'un des symboles de la fast fashion? Top chrono.
3: Shine.
0: Et c'est une bonne réponse, c'est Shine, voilà. Et d'ailleurs, adieu Shine au BHV, merci, au revoir.
1: Ça, elle chante plus Shine? Elle chante plus au BHV?
0: Il était temps d'arrêter cette cochonnerie.
1: Comme ça n'a rien à voir avec la chanteuse. Excusez-moi, j'ai pas.
0: Oh là là là là, mais.
1: Je croyais qu'on parlait de Shine, excusez-moi. Je croyais qu'elle était dans le cabaret.
0: Mais tu sais que t'es pas drôle là, arrête, c'est gênant.
1: Je fais ce que je peux. C'est la fin de saison.
0: Oui.
1: Je recycle les dernières blagues.
0: Voilà, allez.
1: Bon, alors Christine,
4: oui.
1: On s'en fout, elle nous trouve pas drôle.
4: Oui.
1: Nous, l'intérêt, c'est qu'on est en avance, qu'on a des points.
0: Non, il a 7 là, il vient de prendre 5.
1: Mais elle a pas encore joué.
4: Elle
1: est capable de passer devant parce qu'avec 5 points de plus, elle aurait 8. Notre Christine. On va parler de la rencontre, allez, quand même, parce que là, avec Jo, on va parler un petit peu de Jo. Vous aviez le même groupe d'amis, il y a déjà longtemps, hein, fin des années 70.
4: Très longtemps.
1: Vous sortiez souvent. Bon,
4: on allait en boîte, on allait dans les discothèques, on allait faire du bowling souvent avant de partir en boîte, et puis on s'est rencontrés comme ça, quoi.
1: Ouais. Vous alliez au Podium 2000, j'adore les noms.
4: C'est vrai.
1: Podium 2000, c'était où ça?
4: C'est à Pau.
1: Il existe toujours, en plus, on me dit.
4: Ah oui, il existe encore.
1: C'est génial.
4: Exactement.
1: Vous aviez dansé à la Chimère aussi. C'est où, ça, la Chimère?
4: Ouais, c'était, mais ça, ça n'existe plus, mais c'était une, l'après-midi, surtout le dimanche après-midi, quoi. Ouais. Il y avait des, des après-midi. C'était, voilà.
1: Ça a parlé à plein de gens de ta région. T'allais dans les bars, les bowling, les réveillons. Et à un moment donné, Christine.
4: Voilà.
1: Christine
4: voilà.
1: se retrouve au chômage. C'est des choses qui sont malheureuses, des choses qui.
4: Ouais.
1: Et Joe, il avait un élevage de poulets et de vaches laitières.
4: Voilà.
1: Et qu'est-ce qu'il t'a proposé?
4: Il m'a proposé de venir lui donner un coup de main, puisque comme il était tout seul.
5: Eh ben.
4: Et que j'ai accepté, bien sûr.
1: L'amour bien est dans sûr. Le pré.
4: Voilà.
1: Cette belle histoire au milieu des poules et des vaches, il t'a proposé de venir.
4: Ouais.
1: Et ça fait.
4: Et du coup, ans. Puis on est restés ensemble. On a vécu ensemble pendant un an à peu près. Mais bon, ça, c'était à l'époque, c'était assez mal vu, par les parents.
1: Après, vous êtes mariés. Ouais. C'est devenu officiel. Voilà. Tout ça, noce de topaz, très belle histoire.
4: Ah,
1: bravo.
4: Je savais pas que c'était ça.
1: Ouais. Franchement, on est très heureux pour vous, Christine. Allez, on tente de prendre la main là et de prendre le dessus avec les 5 points qui arrivent tout de suite. Tiens, on reste un petit peu dans l'univers de la rencontre et des mariages. Quel sélectionneur est resté célèbre pour avoir demandé Estelle Denis en mariage juste après une élimination de l'équipe de France? Top chrono, 10 secondes. Célèbre sélectionneur d'équipe de France qui a demandé Estelle Denis en mariage. Alors
4: qui sait déjà? Qui sait?
1: L'équipe venait de perdre. Comment il s'appelle? Comment?
4: Pas Domenech.
1: Oui, c'est Domenech, bien
4: c'est
1: sûr. Raymond Domenech, il a demandé Estelle en mariage et je crois que voilà. Hein.
5: Voilà.
1: Elle a mal réagi.
5: Alors, Christophe 7, Christine 8, il restera le bingo pour vous départager. Mais avant ça, vous écoutez ici, on va écouter le petit pêcheur, Manon Lisa. A tout de suite.

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1: Le petit pêcheur Manon Lisa, spéciale dédicace au poisson de Christine qu'elle veut mettre en brochette.
2: Arrêtez, ça me fait peine.
1: Elle l'a dit, hein.
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2: Nous sommes au taquet avec Christophe qui joue avec ici Braise, Isel qui a 7 et Christine qui joue avec ici Armorique et qui a 8. C'est vraiment un petit poil de cucu, hein. Voilà.
4: Ah oui. C'est le point qui fait toute la différence.
2: Voilà. Alors, je vais raconter une dernière anecdote sur notre petit Christophe. Il paraît qu'en 1989, donc il y a pléthore d'années, tu reviens des Landes en moto et qu'en roulant, ta poche se déchire et tu perds ton portefeuille, ta carte, le ticket d'autoroute. Ta femme a rien sur elle pour payer quoi que ce soit, on peut pas remettre d'essence. Qu'est-ce qui s'est passé? Comment t'as fait au final pour rentrer?
4: Eh ben, j'ai demandé à droite, à gauche, quand je me suis arrêté à la station pour ravitailler à du monde, j'ai demandé à des routiers, j'ai demandé à des motards, j'ai demandé à plein de gens, j'ai expliqué. Et.
2: T'as fait la manche, quoi.
4: Voilà. C'est ça.
2: Et alors?
4: Jusqu'au moment où il y a un monsieur d'un certain âge qui avait un espace. À qui j'ai demandé juste de quoi à faire un plein, sortir de l'autoroute, payer le péage pour pouvoir sortir de l'autoroute, et puis pouvoir joindre des amis en région parisienne, pour que quelqu'un vienne à mon secours, parce qu'il était près de minuit.
2: Ah oui, quand même.
4: Ouais, et il y a un monsieur charmant comme tout, de région parisienne, qui avait du liquide sur lui. Donc quand je lui ai demandé l'équivalent de 30 euros, il m'a dit « Mais avec cet engin-là, vous n'allez même pas faire 200 km avec 30 euros. »
2: Il t'a donné combien?
4: Il m'a sorti l'équivalent de près de 150 euros.
2: Ah ouais, sympa. Hein.
4: Il m'a donné.
2: Eh ben génial.
4: Et donc.
2: Et tu l'as rendu parce que quand t'es rentré chez toi, tu lui as renvoyé non seulement l'argent, mais aussi des fleurs.
4: Oui, je l'ai fait envoyer par Interflora à l'époque. Ma femme dit s'en est occupée. Un bouquet de fleurs pour son épouse.
2: Oh là là, donc, mais quelle gentillesse.
4: C'est normal. J'étais dans une mer de noir, moi.
2: Eh ben ouais, comme quoi, il y a quand même des gens gentils, quand même.
4: Et c'est surtout quelle gentillesse, ce monsieur.
2: Bah oui, il est sympa.
4: Sans lui, je serais rentré, mais combien de temps ça m'aurait pris?
2: T'aurais galéré. Bon.
4: Quelle galère. Ah ouais, ouais, ouais. Je déprimais, j'étais fou, ça faisait. J'avais tout paumé.
2: Ah là là. Bon, alors, tu vas pas tout paumer. Tu vas gagner. Et je vais t'encourager avec ça.
5: Foule sentimentale.
2: Calmez-vous.
5: Faut voir comment.
2: Il est chonchon à côté de moi. Il tourne en rond, il râle. Il est insupportable. Oh là là.
6: J'ai envie de gagner, moi.
2: Ouais, allez, Christophe, écoute-moi bien. À mon top chrono, tu auras 10 secondes pour me donner un maximum de parfums qu'on trouve dans les yaourts. C'est quoi les parfums des yaourts? Combien il y a de parfums de yaourts? Enfin, tu me dis tout ce qu'il y a dans les yaourts comme parfum. Top chrono, 10 secondes.
4: Vanille, pêche abricot, orange, citron, caramel.
2: Ça fait 6.
4: Ouais,
2: voilà, il y avait mûres, cerises, concombre. Voilà, c'est trop tard.
4: Orange.
2: C'est trop tard, chérie, tu m'en as donné 6.
6: Génial. Ouais. 6, Christine, va falloir faire pareil. Hein.
7: Oui.
6: Alors, t'es en tête, 8-7, mais on est sur le bingo, il a fait 6. Si tu fais 7, c'est gagné. T'es là demain, si tu fais. Faut faire 7, quoi.
7: Voilà.
6: Ah oui, non, mais voilà, c'est très clair. Bon, juste un petit mot. T'avais ta petite dernière, on en a parlé tout à l'heure, qui s'appelle Delphine.
7: Oui.
6: Elle a marché un petit peu tard, hein, c'est-à-dire qu'à 2 ans, elle marchait pas.
7: Oui. Bon, voilà. Oh là là, non.
6: Non, mais.
7: Plus que 2 ans, elle a presque 3 ans, tu peux dire, oui.
6: Ah, effectivement. Alors, c'est souvent les enfants qui décident, mais il faut les aider.
7: Juste pour
6: raconter que voilà, t'as tout essayé, les bonnes chaussures, mais ça le faisait pas.
7: Tout, et ça ne fonctionnait pas. Voilà. Et finalement, j'ai eu recours finalement à un guérisseur. Enfin, on y croyait, hein, c'était quelqu'un de déclaré. Hein, et j'ai tenté, je me dis, c'est une personne qu'on connaissait bien. Je lui dis, moi, j'ai dit à mon mari, il faut qu'on aille absolument la voir. Parce qu'on commençait quand même à déprimer. Et puis, donc, on est allé la voir. Et bon, elle a travaillé un petit peu cheval avec son pendule. Et quand on est sorti de chez elle, elle avait une véranda à l'époque. On l'a vu tapoter sur l'épaule de notre fille. Donc, c'est resté comme ça. Et rentrer à la maison, parce que j'ai fait, parce que je la mettais toujours en appui contre le frigo, mais elle voulait rien savoir. Elle se laissait tomber.
6: Et là, elle est partie.
7: Je dis à mon mari, écoute, on va faire pareil. Ah, elle est partie. Elle fait le tour de la table. Et après, elle n'a jamais arrêté. Hein.
6: C'est top, ça. Comme quoi, voilà. Il faut leur donner un petit coup de pouce.
7: Voilà.
6: Le coup de pouce, c'est surtout Florent Pagny que tu adores.
7: Ah oui, voilà.
6: Ouais, je sais, t'es fan. Et pourtant, tu l'as jamais vu en concert.
7: Non, je suis jamais allée parce que il n'est pas vraiment venu dans le coin non plus. Mais non, je suis jamais.
6: Florent, il faut aller à Camors, dans la forêt, dans le Morbihan.
7: Ah oui, il faut venir.
6: Bien sûr. Allez, voici ton bingo. Score à battre 6, tu as compris. Oui. Je te demande en 10 secondes un maximum de parfum de glace. Pas de sorbet, donc pas de fruits. Maximum de parfum de glace, top chrono, 10 secondes.
7: Citron, pas de sorbet, citron, fraise, abricot aussi.
6: Non.
7: Citron, fraise.
6: Et non, parce que tu me donnes des fruits. Les glaces, c'est choco, vanille, pistache, café, rhum, caramel, stracciatella, il y en a plein. Et donc, c'est pas des fruits. Ah non !
2: Eh bien, sur le gong, mon Christophe, demain, t'es avec moi. Ta la la la la. Bravo mon Christophe. Je suis désolée pour toi Christine.
6: Oh Christine.
2: Mais je suis ravie quand même pour mon Christophe parce que voilà.
6: Il a été bon.
2: Demain mon Christophe, tu tenteras de gagner un séjour pour 4 au festival Grande Marée à Julouville au cœur de la baie du Mont-Saint-Michel avec une nuit avec petit-déj à l'hôtel du musée de Granville, 100 euros de carburant pour y aller ou
6: La machine à café Malongo, c'est 32 doses ATC 6 verres en verre.
2: Allez, à demain. Merci à toute l'équipe, on vous embrasse tous, on se retrouve demain pour la finale. Je vous aime, bisous. Il est 5h, Paris s'éveille et Yoann Guérin arrive.
6: Il est très en forme, Yoann Guérin, il vous accompagne jusqu'à 6h du matin, donc c'est dans les prochaines minutes. On vient quand nous, Valérie?
2: Oh bah nous, on revient à midi, mon chat.
6: Ah bah on va se faire une petite chaise quand même avant, hein.
2: Évidemment.
6: À tout à l'heure.

0: Mitchell, Lille ne rentre pas ce soir et il a bien raison de profiter d'un petit peu d'air à l'extérieur ce matin. Bon réveil.
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0: Bonjour, très bon réveil, petit point canicule, on espère que vous n'en souffrez pas trop, évidemment, on est tout cœur avec vous, votre radio ici reste à vos côtés, l'équipe des Leftos, Emeline Savaria, Mélodie Basile et Lucie Amadieu. Bonjour Lucie.
3: Bonjour Johan, bonjour tout le monde.
0: On va parler évidemment canicule dans le journal de 5h parce qu'on a encore battu des records de température hier.
3: Oui, journée la plus chaude avec en moyenne 30 degrés. Alors pour trouver un peu de fraîcheur, on ira au cinéma et on est nombreux à avoir eu cette idée, Johan.
0: Ça, on valide, on adore. Tiens, regardons votre facture de gaz ce matin. La hausse est bien là et Valère Correa vous explique pourquoi et surtout, il vous donne des solutions pour limiter l'impact. Rendez-vous dans 5 minutes. 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
0: Jeudi 25 juin, excellent réveil. Heureux de vous accompagner, 5h. Le journal Lucie Amadieu.
3: Beaucoup de monde tentait de se rafraîchir sur la plage de Miramar hier soir à Biarritz quand un pan de falaise s'est effondré directement dans la mer au pied du phare. La photo est à voir sur ici.fr. Les secours sont arrivés vite parce que 3 personnes ont été emportées. Si l'une d'entre elles est choquée mais indemne physiquement, Paul Nicolai, 2 autres ont été ensevelis.
4: C'est alors que la nuit venait de tomber que le corps d'une jeune femme de 35 ans a été retrouvé par les secours, mis en œuvre très rapidement, sapeurs-pompiers et plongeurs en milieu périlleux notamment. L'autre victime, un homme âgé d'une trentaine d'années, n'a pas été retrouvé. Tous les deux ont été pris dans la chute brutale d'environ 2000 mètres cubes de roches tombées d'une hauteur de plusieurs dizaines de mètres. Le choc a été entendu sur toute la plage où se trouvaient Romy et plusieurs baigneurs.
5: J'ai surtout entendu un énorme bruit et après vu une énorme vague. Genre ça a fait comme une énorme détonation en fait. Et après j'ai vu des gens revenir de là-bas, courir, appeler. Et après les secours sont arrivés super vite. Genre en 10 minutes tout le monde était là. D'abord la police, ensuite les pompiers, puis les plongeurs. Les bateaux, les jet skis, l'hélicoptère, etc.
6: Tout le banc de falaise en fait qui a glissé et qui s'est écroulé.
5: C'est triste, oui. C'est vraiment être là au mauvais endroit, au mauvais moment encore.
4: Le maire de Biarritz, Serge Blanco, s'est rendu sur place, ainsi que le sous-préfet de Bayonne, Mathieu Duhamel, afin de coordonner les secours et tenter de comprendre ce qui s'est passé.
7: Là, il est beaucoup trop tôt pour se prononcer sur des phénomènes qui sont parfois des phénomènes d'érosion de longue durée également. Des spécialistes devront se pencher sur la question, des spécialistes géologues.
4: Depuis hier soir, l'ensemble du secteur concerné, proche de l'hôtel du Palais, est totalement bouclé. Interdiction d'y accéder.
3: Une expertise de stabilité de la falaise sera menée ce matin pour permettre la reprise des recherches de la troisième victime. L'autopsie du corps de la petite Liana n'a pas permis de déterminer avec certitude les causes de sa mort. La collégienne de 11 ans a été tuée dans le Gers il y a 3 semaines après avoir été violée. Le principal suspect, Jérôme Barella, est maintenant poursuivi pour meurtre et viol sur mineur.
0: À 5h02 sur votre radio ici, l'actualité c'est aussi cette canicule qui se poursuit.
3: Et qui est toujours plus intense, chaque jour plus chaud que le précédent. C'était à craindre à cause du réchauffement climatique, mais les records ne cessent de tomber, Guillaume Fariol.
8: D'abord celui de la journée la plus chaude jamais mesurée, jusqu'ici détenue par les canicules d'août 2003 et de juillet 2019. Record battu mardi, puis de nouveau hier, pour la première fois depuis le début des relevés.

0: sur le feu de végétation est de plus en plus forte, au point que la Haute-Garonne et les Deux-Sèvres basculent en danger très élevé de feux de forêt. Un tel niveau n'était jamais arrivé avant. Autre conséquence sur les transports cette fois, de nouveaux trains sont supprimés sur la Polt, la ligne Paris-Orléans-Limoges-Toulouse. 21 trains annulés jusqu'à samedi dans les deux sens. Les chaleurs extrêmes sont attendues encore jusqu'à la fin de semaine. La ministre de la Santé Stéphanie Rist a appelé hier soir sur France 2 tout le monde à se mobiliser pour les personnes qui sont isolées. L'une des solutions pour trouver un peu de frais, ce sont évidemment les lieux climatisés, comme par exemple les cinémas. Celui de Valenciennes voit des gens faire la queue dès l'ouverture des portes. Ces 6 salles climatisées sont devenues un véritable refuge pour ces nordistes.
1: On est venu trouver un petit peu de fraîcheur parce qu'il faisait chaud à la maison et qu'on n'a pas la clim, donc il fallait bien trouver un endroit climatisé, et le cinéma pour aller voir Toy Story, c'était parfait. Il faut bien s'occuper et après on tourne en rond, donc le cinéma, c'était bien.
2: On est venu au cinéma déjà pour la sortie du film Mignon, et puis en fin de compte pour la fraîcheur surtout.
3: Non, on cherche la fraîcheur parce qu'il fait vraiment très très chaud.
4: Bon, il y a la piscine dans le jardin, mais voilà quoi, ça dure qu'un temps. Donc voilà, avant de passer une soirée tranquille à la maison, on a choisi de venir se mettre au frais au cinéma.
5: Comme j'ai déjà 65 ans et un appartement à 30, il fait 30 dans l'appart, là aujourd'hui j'ai trop de mal. Peut-être demain je reviendrai parce que c'est pas gérable.
6: C'est de passer un petit moment avec les enfants et qu'on soit au frais en même temps.
0: Des personnes en quête de fraîcheur au micro d'Ici Nord. Les cinémas vont continuer d'attirer parce que c'est la fête du cinéma à partir de dimanche jusqu'à mercredi. Les places sont au prix unique de 5€ dans toutes les salles de cinéma.
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8: Et si votre nuit a été compliquée, ça s'explique, oui, parce que les minimales de cette nuit ne sont pas descendues en dessous des 23 voire 26 degrés de la Bretagne à l'Île-de-France jusqu'au nord de l'Aquitaine et Midi-Pyrénées. On va le rappeler, hein, 72 départements placés en vigilance rouge canicule ce jeudi. Chaleur exceptionnelle qui concerne les trois quarts du pays, affichant des valeurs la nuit comme le jour, donc remarquable. Alors après une matinée ensoleillée sur l'ensemble de nos régions, le ciel devient plus menaçant cet après-midi sur la façade atlantique, avec des ondées qui peuvent se déclencher de l'Aquitaine à la Bretagne, du Poitou au Cotentin. Des orages peuvent se produire d'ici la soirée, apportant localement un peu de grêle et de fortes rafales de vent. Un temps qui devient également instable l'après-midi en montagne, jusqu'à l'orage sur les Alpes et la montagne Corse. Et puis ailleurs, un temps qui va rester très ensoleillé et donc très chaud. Les températures en ce moment, à Chambéry, on a relevé 21 degrés, à Strasbourg et à Caen, 22, à Lille, Dijon, Metz et Guéret, 23, 24 à Rennes, 26 à Paris, Marseille, Toulouse et Tours, 27 degrés à Nantes et Bordeaux pour les maximales, compris généralement entre 34 et 39 degrés sur le pays, et puis le seuil des 40 degrés qui sera à nouveau atteint cet après-midi de l'intérieur de la Bretagne au bassin parisien en passant par le centre Val-de-Loire jusqu'à l'Aquitaine.
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8: 5h07, le réveil vient de sonner. Premier réflexe de la journée, on ouvre les fenêtres et évidemment, on écoute Ici des 5h qui vous accompagne avec la musique de Jeanne Masse. Et toute première fois, soyez les bienvenus.

0: Jeanne-Mas, ceci, c'est la toute première fois que vous vous branchez sur Ici dès 5h. Soyez les bienvenus, on vous accompagne. Bon réveil.
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0: Bon, suivre les Bleus aux États-Unis pour le mondial, c'est bien, on est d'accord, Lucie, mais mener l'enquête en même temps, c'est mieux. Lundi dernier à Philadelphie, avant le match France-Irak, un groupe de supporters tricolores a volé la vedette aux joueurs. Pourquoi ? Leur arme, une banderole géante avec le visage de Xavier Dupont de Ligonnès, accompagné d'un message en anglais. Have you seen this man? Avez-vous vu cet homme? Une initiative plutôt loufoque qui surfe sur la folle rumeur du printemps avec un shérif texan qui avait lancé un appel à témoins, persuadé que le fugitif se cachait chez les cow-boys avec un labrador noir. Rappelons que la police française, elle, privilégie toujours la thèse du suicide depuis 15 ans, mais en attendant, eh bien, Xavier Dupont de Ligonnès est devenu la mascotte plutôt improbable de certains supporters de foot français. 5h12, Lucie, retour en France avec un mot d'ordre, interdiction d'allumer le four en ce moment.
3: Ah oui, vu ces températures, même faire cuire des pâtes, hein, c'est douloureux. Alors on ne mange que des salades, des fruits et des glaces, et ça se voit dans les supermarchés. On ira dans la Sarthe où certains rayons se vident.
0: On va en parler évidemment dans 5 minutes. Côté musique, on se fait plaisir de bon matin avec Marine et Status Quo. You're in the army. Armena arrive dans 5 minutes, mais avant, par ici, les économies.
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0: Bonjour Valère Correard.
5: Bonjour Yoann.
0: Chaque jour avec vous, un bon plan pour notre pouvoir d'achat. Aujourd'hui, vous vouliez nous parler du prix du gaz.
5: Oui, vous avez peut-être déjà lu dans la presse que nous attendons une augmentation du prix du gaz de 7,4% à partir du 1er juillet. Alors je vous propose de faire le point aujourd'hui à ce sujet pour comprendre de quoi on parle, y voir plus clair et savoir les solutions qui existent. Cette hausse du prix de référence a été annoncée par la commission de régulation du prix de l'énergie le 10 juin dernier. En fait, ça va concerner à peu près 60% des abonnés particuliers, donc 6 millions de ménages environ qui ont une offre indexée sur ce prix moyen du gaz. Mais quel sera le montant à payer en plus à la fin du mois ? 2,70 € en moyenne. Une augmentation donc certes, mais qui reste généralement très raisonnable, même si on préférerait tous parler davantage de baisse que de hausse des tarifs.
0: Ça c'est clair. Est-ce que vous avez quelques astuces pour éviter cette hausse ?
5: Alors vous avez deux leviers pour l'éviter, voire faire baisser votre facture. D'abord, changez un peu vos habitudes de consommation, baissez la température de votre chauffe-eau à 55 degrés, limitez l'utilisation de l'eau chaude, et quand la saison sera propice, régulez le chauffage. Comme le baisser fortement dans les pièces inoccupées en journée, par exemple, c'est efficace, et ça joue pas sur le confort. Ensuite, comme chaque fois, je vous le répète, faites jouer la concurrence, comparez les offres pour trouver la mieux-disante, celle qui vous correspond le mieux. Pour ça, évitez une recherche sur Google, clairement, moi je vous conseille toujours le site du comparateur d'offres de gaz du médiateur national de l'énergie, gratuit et indépendant. Si vous avez des astuces pour faire baisser la note de gaz, je suis preneur de vos bons plans, mon mail, vous le connaissez, parici-les-économies@radiofrance.com.
0: Merci beaucoup Valère et tous les bons plans, on se retrouve en détail sur ici.fr, page Paris-les-économies.
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0: 5h15, Lucie, les conséquences de la canicule jusque dans nos assiettes.
3: Ne parlez pas de gratin, de mijoté ou de plat en sauce. On préfère tous en ce moment les salades composées, les glaces, les pastèques en dessert. Et ça se voit jusque dans les rayons de nos supermarchés. Certains produits sont en rupture de stock au Super U de Saint-James-sur-Sarthe. Yann Lastenet d'y s'y mène.
6: Le rayon fromage frais est bien clairsemé, il n'y a quasiment plus de mozzarella et de feta. Pareil pour les salades composées. Comme la plupart des clients, Jacques et Anne-Marie ont changé leurs habitudes de consommation.
7: Bon, on mange froid, il ne faut plus rien chauffer, c'est terminé.
8: Beaucoup plus de salades et j'ai aussi de la glace là qui est en train de fondre, excusez-moi.
6: Anne-Marie a de la chance de trouver des glaces. La semaine dernière, elles étaient en rupture de stock et ce n'est pas le seul produit à manquer, constate Camille Samel, le responsable du magasin.
9: Même dans le rayon conserve, hein, tout ce qui est macédoine, maïs, maïs, cœur de palmier. Après, tout ce qui est melon, pastèque, enfin les légumes avec une grosse teneur en eau, ça, les gens, ils sont à la recherche de ça.
6: Les packs d'eau aussi partent très vite. Alors, Sandrine Le Tendard, la responsable du rayon frais, attend avec impatience le ravitaillement.
10: La livraison de surgelé, elle arrive en retard. Au lieu d'arriver à 5h le matin, le chauffeur, il arrive à 9h30. Moi, mon collègue, on était dans le camion en train de prendre les palettes pour mettre au plus vite dans le magasin parce que les clients, dès l'ouverture, il y a une vingtaine, trentaine de clients qui sont déjà là à la porte.
6: Et à cause de la chaleur, certains clients passent plus de temps dans les rayons du supermarché. C'est le cas de Delphine et de ses deux enfants.
11: Bah oui, on sent la différence de fraîcheur. On prend notre temps pour faire les courses pour une fois. Parce que d'habitude, on s'est là vraiment à la course. Là, on prend le temps parce qu'il fait vraiment très chaud dehors et à la maison.
6: Le contraste de température est saisissant. On passe de 23 degrés dans les rayons à 41 sur le parking du supermarché.
3: Oui, la journée d'hier a été la plus chaude jamais enregistrée avec une moyenne à 30 degrés.
0: Vous aussi, vous changez vos habitudes de consommation, Lucie, en
3: ce
0: moment?
3: Ah oui, là, c'est pas possible de faire cuire quelque chose, c'est pas possible.
0: On est bien d'accord. Hier, je suis tombé sur une pastèque dans le magasin près de chez moi. J'étais comme hyper heureux, franchement. Ça a refait ma journée. 5h17, TF1 tient remis au goût du jour la série Zodiac, une nouvelle saison qui continue ce soir. Rencontre avec l'héroïne de la série, elle se confie dans les coulisses télé. Mais avant, In the Army Now, c'est Status Quo, parfait pour bien démarrer la journée avec votre radio ici, bon réveil.

Status Quo in the Army Now, 5h20, l'éphéméride de ce 25 juin, c'est la Saint-Prosper aujourd'hui, et c'est aussi l'anniversaire de Benson Boone, 24 ans. Beaucoup entendu ce titre sur l'antenne et on l'adore. Pensez également ce jeudi pour Philippe Lachaud, l'acteur qui a 46 ans, 58 ans pour PEF, et puis Robert Charlebois, 82 ans. Alors,

0: partons aussi côté cinéma, puisque le film Blade Runner sortait, lui, le 25 juin 1982. Chef-d'œuvre absolu de la science-fiction au cyberpunk, réalisé par Ridley Scott, avec Harrison Ford. Alors, c'est un échec commercial à sa sortie, mais c'est devenu, malgré tout, l'un des films les plus influents de l'histoire. Et puis, en musique, 25 juin 1995, Michael Jackson sortait History. Le double album du roi de la pop qui contenait des tubes comme You Are Not Alone. Et il était distribué en France donc le 25 juin 95. Il s'agit de l'un des albums les plus vendus de tous les temps.
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0: On retrouve Patrice Gascoigne avec ses coulisses télé. Aujourd'hui, Patrice, vous êtes reparti sur le tournage de la saga de l'été de TF1 Zodiac. La semaine dernière, vous étiez avec Francis Huster et aujourd'hui, vous êtes avec l'héroïne.
2: En ce moment, le jeudi soir sur TF1, les secrets ne meurent jamais.
3: C'est la fille de la procureure. Elle devait se marier aujourd'hui.
4: Tu te souviens de Mathias Rousseau, celui qu'on a surnommé le Zodiac?
5: Il est mort.
3: On n'a jamais retrouvé son corps. C'est le symbole qu'il utilisait pour ses meurtres.
2: La traque du tueur en série qui choisit ses victimes en fonction de leur signe continue ce soir sur TF1. Zodiac a fait son retour plus de 20 ans après sa première diffusion. Effectivement, jeudi dernier, les coulisses télé étaient avec Francis Huster, qui a repris son rôle de commissaire Keller. Mais l'enquête, elle est dirigée par une jeune capitaine de police, Nadia Roman, jouée par la non moins jeune Philippa Phoenix. Donc, cette semaine, c'est à elle que j'ai demandé si finalement, la mort du personnage joué par Claire Kem il y a 20 ans, Philippa Phoenix, ça vous permet de devenir la nouvelle enquêtrice de Zodiac, finalement.
6: Bah écoutez, je vois pas les choses tout à fait de la même manière, parce que la dynamique de relation entre les personnages d'Antoine Keller et Nadia Roman est complètement différente aujourd'hui. Donc, ce qui est à Claire Kem et au personnage de Claire Kem appartient à Claire Kem.
2: Vous êtes trop jeune pour avoir des souvenirs du premier Zodiac, non?
6: Détrompez-vous. J'avais regardé les premiers épisodes avec ma famille et tout ça, et ouais, on était au rendez-vous. Hein.
2: Vous jouez Nadia Roman, capitaine de police. Qu'est-ce qu'on ressent quand on joue à avoir une arme de flic dans la main?
6: Effectivement, moi qui aime bien justement construire mes personnages en partant du réel, je m'étais formée à savoir tenir une arme et tout ça. Et je pense que ça sert le personnage. C'est-à-dire que tout d'un coup, ça vous donne une autorité naturelle d'avoir une arme à la ceinture.
2: Je me souviens que face à Florent Père dans la série Commandant Saint-Barth, vous disiez que votre plus grand challenge, c'était de ne pas exploser de rire. Et donc, face à Francis Huster, comment ça se passe?
6: Oui, vous avez bonne mémoire. On se connaissait pas avant, on s'était pas rencontrés. Et puis le premier jour où on tourne ensemble, la caméra s'allume, on tourne, la caméra s'éteint et on se regarde. Et il me dit, oh, c'est formidable, j'ai l'impression qu'on se connaît depuis toujours. Et j'ai dit, mais tu sais quoi, moi aussi. Et donc ça s'est très très bien passé avec Francis. Le défi n'était pas d'avoir peur d'exploser de rire, le défi était d'être carrément à la hauteur.
2: Philippa Phoenix, la révélation de ce nouveau Zodiac qui se poursuit ce soir sur TF1. À demain pour d'autres révélations dans les coulisses télé.
0: Merci beaucoup Patrice Gascoigne. 5h24, allons trouver un peu de fraîcheur dans une église ce matin, parce que on va parler du Concile de Tours qui, pour la première fois, a reconnu officiellement que la langue du peuple n'était plus le latin. Un bouleversement pour les croyants sur lequel revient ce matin Stéphane Bern. Mais avant, c'est Marine et son titre Escroc. Très bon jeudi avec nous.

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1: Marine est son titre escroc, 5h27, un peu d'histoire avant l'actu. Stéphane Bern, ce matin, on voyage au temps où, à l'église, tout le monde faisait semblant de comprendre.
2: Imaginez une nef pleine à craquer. Le prêtre parle, personne ne saisit un mot. Et même pas de Google Translate pour traduire. Tours, automne 813. Dans la grande basilique Saint-Martin, les évêques de l'Empire se rassemblent à la demande de Charlemagne. Un brunch, un goûter d'anniversaire, que nenni, un bon vieux coup de pression, oui. L'empereur veut de l'ordre, de la clarté, de l'efficacité. Sur le parchemin, le latin est impeccable.
3: Mirabile dicto, n'ai-je pas raison ?
4: Tu parles latin ?
2: Mais dehors, dans les campagnes, on parle autrement. Le latin s'est transformé, il a glissé, évolué, perdu ses déclinaisons, gagné des sons nouveaux. Bref, il n'est plus le latin de Rome. Même les fidèles au premier rang lâchent des amen un peu au pif. Alors les évêques tranchent. Désormais, les prêtres devront prêcher en rustica romana lingua, en langue romane rustique, ou, selon les régions, en tudesse, c'est-à-dire en germanique. C'est une décision pragmatique. Il faut que le message passe. Que la peur de l'enfer soit intelligible par tous. Louper le paradis pour un problème de trad, ce serait ballot. Symboliquement, c'est immense. L'Église reconnaît que la parole doit être comprise pour être crue. Aller à la messe, c'est bien. Comprendre la messe, c'est mieux. Pour la première fois, on reconnaît officiellement que la langue du peuple n'est plus le latin.
5: Ô tempora, ô mores.
4: Quoi ?
5: C'est du latin, ça veut dire drôle d'époque. Et quand j'ai drôle d'époque, je minimise.
2: 12 siècles plus tard, un simple courrier administratif peut parfois être incompréhensible. Et personnellement, j'en perds mon latin.
1: Merci beaucoup Stéphane Bern. 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Nous sommes le jeudi 25 juin, il est 5h30. Toute l'actualité en français dans le monde, c'est le 90 secondes qui vous est tout de suite présenté par Lucie Amadieu.
6: La journée d'hier a été la plus chaude jamais enregistrée dans le pays. 30 degrés de moyenne. Le record de la veille, mardi, a été battu. Il était de 29,8 degrés. On a observé des records, par exemple, à Nantes, Le Mans, Tours, Lorient. C'est à retrouver sur ici.fr. Et pour aujourd'hui, les trois quarts de la France sont en vigilance rouge, canicule, du jamais vu. 72 départements sont concernés par cette alerte, soit 14 de plus qu'hier. C'est le quart nord-est qui bascule en rouge. Une légère amélioration est attendue en soirée sur la façade atlantique. Mais la canicule n'a pas fini de nous assommer. L'impact de la chaleur arrive 5 à 10 jours après le début de la canicule, a rappelé hier soir sur France 2 Stéphanie Rist, la ministre de la Santé. Face à ces températures, 48 départements sont aussi en vigilance orange au feu de forêt. Deux autres, la Haute-Garonne et les Deux-Sèvres, sont même en rouge. Danger très élevé. C'est la première fois cette année que ça arrive. 5 personnes sont placées à l'isolement parce que possible cas contact. Elles étaient dans l'avion qui revenait en France avec le médecin qui a contracté Ebola. Il revenait de République démocratique du Congo où il y a une épidémie de la maladie en ce moment. 2 séismes très puissants de plus de 7 de magnitude ont frappé le Venezuela cette nuit. Aucun bilan humain n'a été encore communiqué pour le moment. L'aéroport de la capitale est fermé parce qu'endommagé, l'état d'urgence est décrété. Au mondial de football, de nouveaux pays qualifiés. Brésil, Maroc, Canada, Suisse, Bosnie et Afrique du Sud font partie des nations qualifiées pour les 16e de finale de la compétition.
1: L'info du jour, on revient en France avec cette canicule intense.
6: Santé publique France constate un pic rarement, voire jamais observé de recours aux urgences. Ça se voit en Ille-et-Vilaine, plus 40% d'appels au SAMU, plus 15% de passages aux urgences. Théo Baucher s'est rendu à l'hôpital Pontchaillou à Rennes.
7: Camille et Nuno sortent des urgences où ils sont arrivés dimanche soir pour une complication post-opératoire et ils ont vu les admissions grimper.
8: Il y avait à peu près 60 patients en urgence dimanche.
0: dimanche soir. Et après, à partir de lundi, ouais, ça commence à être blindé. Il y a eu plus de 90 personnes.
4: Beaucoup de personnes âgées, peut-être aussi, qui avaient l'air d'avoir peut-être fait des malaises, des trucs comme ça.
8: Pas spécialement, ouais. il y avait un peu de tout, honnêtement. Ouais. Ouais. Ils ont mis du temps à trouver une chambre pour m'hospitaliser.
7: Heureusement, Camille a fini dans une chambre où il faisait frais. Dans le bâtiment de radiologie, plus ancien, Jacques n'a pas trop ressenti la chaleur.
9: Il fait une température normale à l'étage où on était. Par contre, après avoir discuté avec des brancardiers, ils nous ont dit, le bâtiment a à peu près 20 ans, que la clim n'était pas installée dans les chambres. Donc les gens qui étaient au-dessus, c'était un four, voilà ce qu'il a dit.
7: Des dires confirmés par une soignante de l'hôpital de jour. Il fait jusqu'à 35 degrés dans certaines chambres. S'envoler aux fenêtres, c'est le système D pour se protéger du soleil. On voit d'ailleurs à l'extérieur des couvertures de survie scotchées ou des draps suspendus aux fenêtres. Même dans le tout nouveau centre chirurgical, il n'y a pas de climatisation partout, regrette un autre soignant.
10: Donc vous imaginez un peu un patient qui est alité, là, comment ça peut se passer pour lui.
7: Lionel Le Pagnol est secrétaire général CGT au CHU de Rennes.
10: Les professionnels n'ont pas le temps de leur donner forcément à boire comme il faudrait. Les patients alités, c'est une perte de chance également pour eux.
7: Et il est en colère face à ce que subissent ses collègues épuisés par la canicule.
10: On a déjà quelques remontées de collègues qui ont fait des malaises dans leur service. D'autant plus que maintenant, on a beaucoup de secteurs en 12 heures. Donc vous imaginez que 12 heures à plus de 35 degrés, ça a une incidence sur la santé.
7: Il demande des mesures d'urgence comme au moment du Covid et s'inquiète pour les prochaines heures avec la fatigue accumulée par 4 jours de canicule.
6: Théo Bauchet d'ici Armorique. Johan, 72 départements en vigilance rouge canicule aujourd'hui.
1: Oui, avec cette chaleur exceptionnelle qui concerne les trois quarts du pays qui vont afficher des valeurs la nuit comme le jour très remarquables. Après une matinée ensoleillée sur l'ensemble des régions, le ciel devient plus menaçant cet après-midi sur la façade atlantique avec des ondées qui peuvent se déclencher de l'Aquitaine à la Bretagne, du Poitou au Cotentin. Des orages qui peuvent se produire d'ici la soirée, apportant localement un peu de grêle et de fortes rafales de vent. Et un temps qui devient également instable cet après-midi en montagne, jusqu'à l'orage sur les Alpes et la montagne Corse. Ailleurs, c'est un temps qui va rester très ensoleillé et donc très chaud. Les températures, on a 21 en ce moment à Chambéry, à Strasbourg et à Caen, 22, à Dijon, Metz et Guéret, 23, 24 à Rennes, 26 à Paris, Marseille, Toulouse et Tours, 27 à Nantes ou encore à Bordeaux. Il y a aussi vos messages sur la page Facebook ici. 21 degrés relevé en Haute-Savoie par Tina, c'est à Rumilly. 21 degrés 3 à Mulhouse, on salue Kevin. On a 22 près de Lille, merci Marie-André. 23 Péronne, c'est dans la Somme. On salue Olivier. 23 Rion, Emeric qui nous donne cette info. Et puis 23 degrés 8, ça c'est à Prades dans les Pyrénées orientales. On salue André. Pour les maximales, généralement comprises entre 34 et 39 degrés avec un seuil des 40 qui sera à nouveau atteint cet après-midi de l'intérieur de la Bretagne au bassin parisien, du centre-val de Loire jusqu'à l'Aquitaine.
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1: 5h35, bon réveil, les cloches sonnent, vous les entendez? C'est pour vous annoncer qu'il est l'heure de vous réveiller avec info, musique et bonne humeur. On pense fort à vous qui partez au travail avec ces chaleurs et pour vous donner un peu de courage, voici Renaud et Miss Maggie. Bon début de journée.

0: et Miss Maggie, 5h38, très bon réveil.
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0: Le matin, on est là pour vous éviter les pièges et les arnaques, c'est votre rendez-vous, c'est pas vrai?
3: On s'intéresse à une vidéo qui tourne beaucoup en ce moment. Un homme qui transforme son balcon en piscine, en pleine canicule. Vrai ou faux? On en parle avec Aude Razzo dans 5 minutes.
0: Côté musique, je vois arriver notamment Coldplay. Feels like I'm falling in love, Coldplay, on l'écoute dans 5 minutes, le temps d'accueillir Cyril qui est en Meurthe-et-Moselle à Nancy. Bonjour Cyril.
4: Bonjour Yoann, bonjour tout le monde.
0: Soyez le bienvenu, comment ça va ce matin 5h39?
4: Bah, très très bien, chaudement mais on fait avec.
0: Ouais, chaudement, on est d'accord. Vous avez des petites techniques pour passer une bonne nuit, tenter de passer une bonne nuit ou pas?
4: Bah, avec les ventilateurs à fond à la maison, puis c'est pas trop bon, mais c'est le seul moyen que j'ai trouvé.
0: On est dans la même situation, évidemment, avec toute l'équipe, Cyril. Je découvre que vous êtes, vous, conducteur de camions de poubelle. Ça veut dire que, avec les températures très chaudes, ça doit aussi vous impacter?
4: Beaucoup, surtout les personnes qui travaillent derrière le véhicule, ils ont très très très chaud.
0: Ah ouais, pour les reapers, c'est vrai que c'est compliqué. Est-ce que vous adaptez peut-être les horaires? Est-ce que vous commencez plus tôt ou pas les tournées?
4: Ils nous font commencer à 3h du matin.
0: Ah ouais, donc là vous êtes en pleine tournée?
4: Ouais, tout à fait.
0: Ouais, bah franchement, vous avez bien du courage et on est nous ravis en tout cas de vous accompagner dans le camion, Cyril. Vous savez que, parce que je découvre que vous êtes un amoureux de foot, vous savez que demain il y a un match important en Coupe du Monde pour l'équipe de France?
4: Ouais, tout à fait, mais ça va être difficile contre la Norvège.
0: Ouais, on est bien d'accord. France-Norvège, vous allez le suivre?
4: Je suis plutôt l'Argentine que l'équipe de France.
0: Ah, vous faites une infidélité?
4: Je suis quand même un petit peu. tout à fait.
0: Mais pourquoi l'Argentine? Il y a un lien particulier?
4: Pas du tout, parce que j'aime bien certaines personnes de l'équipe nationale argentine, et puis voilà.
0: Comme par exemple Lionel Messi?
4: Ouais, tout à fait. Puis leur gardien Martinez, ouais. Je crois que... J'aime bien les personnes-là.
0: Bon, en tout cas, nous, demain, ce sera face à la Norvège. Vous avez un petit prono ou pas à nous donner?
4: Un petit 1-1 France-Norvège.
0: Allez, 1-1, on le note et on verra si vous avez raison, Cyril. En tout cas, on vous envoie toutes nos meilleures pensées. On vous souhaite bon courage à vous et à toute l'équipe pour cette tournée donc avec le camion. Et nous, on vous offre un exemplaire du guide de voyage Michelin qui fête cette année ses 100 ans. Courage, Cyril, et bonne journée.
4: Je vous remercie, de même, courage à vous.
0: À bientôt, merci.
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0: C'est pas vrai, le rendez-vous anti-arnaque Aude Razzo, c'est une vidéo qui nous intéresse ce matin, celle d'un homme qui a transformé son balcon en piscine.
8: Oui, je suis sûre que beaucoup d'entre vous l'ont vu passer. Elle engrange des millions de vues sur les réseaux sociaux en ces jours de canicule. On voit un homme torse nu dans l'eau sur le balcon de son appartement. Il a calfeutré tout son balcon avec une grande bâche. Et oui, c'est fou. Il en a littéralement fait une piscine. On voit un tuyau d'arrosage qui sort de la fenêtre. Un habitant de Moulins dans l'Allier tente de se rafraîchir avec les moyens du bord. Voilà ce qu'on nous écrit.
0: Ouais, sauf que Aude, ces images n'ont rien à voir avec la canicule qu'on est en train de vivre.
8: Et non, j'ai farfouillé et j'ai trouvé quasiment la même image, mais postée cette fois en 2017. Même immeuble, même balcon, même bâche, même tuyau d'arrosage. La différence, c'est que la personne dans la piscine est un enfant et que ce n'est pas une vidéo, c'est une photo. Elle a même eu droit à un article à l'époque dans un média espagnol, puisque l'image, en fait, oui, nous vient d'Espagne. La vidéo que nous, on voit circuler en ce moment, c'est un détournement, c'est un trucage, j'ai vérifié, c'est de l'intelligence artificielle. Alors, pourquoi un tel succès? Parce que la scène, forcément, suscite des débats passionnés. Est-ce que c'est pas ultra dangereux, quand même, de remplir un balcon comme ça, avec de l'eau? Cette piscine de fortune pèse forcément plusieurs tonnes, dit un internaute. Chacun y va de son diagnostic pour savoir si le balcon risque ou pas de s'effondrer. Bref, c'est toujours pareil. Une image choquante, étonnante, c'est la garantie garantit de cumuler des millions de vues en quelques heures. Et ça, certains l'ont bien compris.
0: Merci beaucoup, Aude Razo. La chronique, c'est pas vrai, à retrouver sur ici.fr. Et puis pour nous alerter face à une arnaque, une fake news, on vous met une adresse à votre service, ici.arnaque avec un S, @radiofrance.com. 5h43, voici Coldplay, Feels Like I'm Falling In Love. Très beau réveil.

0: Rien de mieux au réveil que Coldplay pour démarrer la journée. Feels like I'm falling in love. Un grand requin blanc filmé à 40 mètres de profondeur dans la Méditerranée il y a quelques jours. Vous allez comprendre que c'est un bon signe pour la planète. On en parle avec le magazine Science et Avenir. Rendez-vous dans moins de 2 minutes. Chaque matin sur votre radio ici, on parle de ce qui fait votre quotidien, l'actualité qui marque votre journée. 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Bonjour.
1: Bonjour Yann, bonjour tout le monde.
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1: La Franche-Comté va passer à son tour en alerte rouge canicule à partir de midi. Des cellules de crise seront donc mises en place dans les préfectures pour suivre notamment l'évolution de la situation dans les hôpitaux. Mobilisation également dans les mairies. Certaines proposent d'ailleurs des salles climatisées ou munies de brumisateurs. C'est le cas par exemple à Bavilliers à côté de Belfort. Pour cela, il suffit de s'inscrire sur le site internet de la ville. Mais pour l'instant, très peu de personnes en profitent. Et c'est dommage, regrette Léo Prassel, le maire de Bavilliers.
4: On se rend compte que les gens ont quand même un petit peu de mal avec cette solution et je le comprends, hein, parce que ça nécessite de se déplacer, ça nécessite potentiellement de sortir, bien qu'on propose également le transport jusqu'à la salle, hein. Ça n'a rien à voir avec une quelconque forme de dépendance. C'est pour les personnes vulnérables, donc c'est pour les 65 ans et plus, c'est pour les femmes enceintes isolées ou les malades chroniques isolés. La canicule, en fait, elle a comme principale conséquence d'augmenter les inégalités qui sont déjà existantes, les difficultés sociale et notamment la solitude. Et donc, on se rend compte que les ouvertures de salles comme ça sont nécessaires pour pouvoir faire du suivi par des personnes vulnérables de très près et puis les accompagner. Je profite de ce passage radio pour inciter les gens à solliciter, que ce soit à Bavilliers ou ailleurs, leur mairie quand ils se retrouvent en difficulté, parce qu'il y a des solutions qui existent. Il faut jamais se mettre en danger inutilement quand ces solutions-là existent.
1: Rassel, le maire de Bavilliers, puisque l'on parle de météo, hein, sachez qu'aujourd'hui, il doit encore faire très chaud, 37-38 degrés, alerte rouge, donc canicule à partir de midi.
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0: 5h49, la une de la presse.
5: Requin, le mystère du grand blanc en Méditerranée. C'est l'article à lire dans le dernier numéro du magazine Science et Avenir.
0: Et on est avec son auteur, le journaliste Olivier Lascar. Bonjour Olivier.
6: Bonjour.
0: Merci d'être avec nous ce matin. C'est vrai, le grand requin blanc qui fait l'actualité parce qu'on l'a vu récemment en Méditerranée.
6: Oui, oui, très récemment. Hein. C'est vraiment les hasards de l'actualité. Il a été filmé sous l'eau par une campagne d'exploration faite par des ONG. Ils étaient en train de découper des filets accrochés à des épaves qui sont des pièges à poissons, évidemment. Et ils ont eu la surprise de se retrouver nez à nez avec un grand requin blanc qui a été tout à fait tranquille, qui leur est passé à côté et qui a disparu. C'est la toute première fois qu'une caméra sous-marine filme sous l'eau le grand requin blanc. En Méditerranée, hein, évidemment en Méditerranée. Ça n'est pas la première fois qu'on le voit en Méditerranée et qu'on le filme en Méditerranée, mais les fois précédentes, c'était depuis la surface.
0: Mais c'est une bonne nouvelle parce que ce grand requin blanc, il est en danger critique d'extinction.
6: Absolument, c'est une très bonne nouvelle. L'Union internationale pour la conservation de la nature, l'UICN, a mis le grand requin blanc en Méditerranée sur la liste rouge des espèces en danger d'extinction. Donc, à chaque fois qu'on en voit un vivant en Méditerranée, c'est une très bonne nouvelle et une très bonne surprise. Alors, il faut pas que la bonne surprise nous fasse croire que la situation est gagnée, si je puis dire. Les experts savent qu'il y a très peu de spécimens de grand blanc en Méditerranée. Ils estiment même qu'il pourrait y en avoir simplement 80 dans l'entièreté de la Méditerranée. Ça n'est qu'une estimation à partir de statistiques passées, mais ça donne quand même un ordre de grandeur. En l'occurrence, grandeur est un terme mal choisi. Ça montre bien qu'il y a très peu de spécimens en Méditerranée.
0: Mais qu'est-ce qui a amené justement ce requin blanc à disparaître petit à petit ?
6: La surpêche est une des causes principales de la disparition du grand blanc. En Méditerranée, non pas qu'il était visé lui personnellement, mais on a beaucoup pêché le thon rouge, notamment avec l'utilisation d'un dispositif qui s'appelle les madragues. Ce sont des systèmes de filets qui peuvent être accrochés au plancher de la Méditerranée, sous l'eau, et qui procèdent en des sortes de couloirs. dans lesquels les thons vont s'infiltrer parce que ces couloirs de filets sont installés sur leur route de migration et les thons sont coincés dans ces sortes de labyrinthes. Le grand blanc qui les chasse parce qu'il se nourrit des thons se retrouve lui aussi coincé. Et ces madragues ont été un lieu où on a attrapé finalement de façon accidentelle énormément de grands blancs. Mais parfois, il a aussi été chassé exprès, notamment parce que c'était un prédateur des thons et que du coup, c'était une sorte de compétiteur des pêcheurs. À la fin du 19e siècle, du côté de la mer Adriatique, par exemple, il y a eu une pêcherie qui ciblait le grand blanc spécifiquement.
0: En tout cas, Olivier Lascar, merci pour ce voyage sous-marin ce matin. Article à retrouver dans Science et Avenir, c'est à la une des kiosques. 5h53, vous avez sans doute remarqué dans les bars, les restaurants, qu'on vous impose de laisser un pourboire avec des sommes déjà établies. Une tendance qui fait grincer des dents, comme l'a constaté Muriel Jordan. On en parle avant, mais c'est Voyage en Italie et c'est Lily Cube.

0: vent d'Italie qui souffle sur votre radio ici ce matin avec Lily Cube. 5h56, chaque jour elle est notre radar des tendances. Muriel Jourdan, avec elle on décrypte une tendance qui raconte notre monde, notre société. Et ce matin, on parle des pourboires.
1: Oui, pourboires qui, à Kansas City aux États-Unis, sont devenus obligatoires pour les touristes pendant la Coupe du Monde de football. Pour protéger les salaires, des restaurants imposent un pourboire automatique. Kansas, faut savoir que c'est la plus petite ville à accueillir des matchs du Mondial. Sa population double en ce mois de juin et doublera aussi en juillet. Comme en Amérique, les pourboires représentent l'essentiel de la paye du personnel de restauration. Les salariés craignent que les touristes ne leur donnent rien. Et en général, vous savez, ce pourboire s'élève entre 10 et 30% de la note au moment de l'addition. Tiens, et vous, que je croise dans la rue, est-ce que vous donnez des pourboires ?
2: J'en laisse très peu, sauf dans les pays où c'est la coutume, c'est-à-dire où, par exemple, vous allez au Maroc, il faut laisser des pourboires systématiquement. Ça fait partie de la coutume.
3: Aux États-Unis, je crois que c'est 12% ou 15%, mais c'est aussi, ils n'ont pas forcément le même salaire qu'en France.
1: Exactement, monsieur, vous avez tout compris. Et parfois, la question des pourboires crée des situations cocasses, comme le raconte ce couple de trentenaires.
4: Il y a juste à Londres un moment, en fait, on savait qu'il y avait un pourboire obligatoire. Donc en fait, on donnait à chaque fois un pourboire. En fait, c'était déjà dans la note. Donc,
5: en fait, chaque fois, forcément, ils étaient tous très contents.
4: Ouais, et on ne comprenait pas, on s'est dit, c'est obligatoire. Pourquoi ils sont super contents qu'on leur donne 5 pounds ou des trucs comme ça? Et en fait, on a vu que c'était dans la note à chaque fois.
5: En fait, on donnait 10 euros de pourboire sans s'en rendre compte, quoi. Donc, c'était assez marrant.
1: Et c'est le portefeuille qui a tiré la tronche en rentrant.
6: Et Muriel, sur la question des pourboires, il paraît qu'il y a une pratique qui a tendance à nous exaspérer en France.
1: Oui, en France, on en a ras-le-bol de la sollicitation excessive de pourboire. Ça nous irrite. On ne veut pas se sentir forcé. Si on donne, c'est parce que le service nous a plu. Et on n'aime pas que le terminal de paiement nous demande d'appuyer sur oui ou non. Voulez-vous laisser un pourboire? Ou alors, vous savez, cette petite phrase. Laissez le montant de votre choix. Et l'option qui est précochée, c'est 4%. Donc là, on n'ose pas dire non et on se sent forcé. C'est le cas, par exemple, de cette quadragénaire.
7: Alors moi, j'ai souvent l'habitude de donner parce que j'ai travaillé dans la restauration et pour moi, c'est important. C'est un complément de salaire qui est quand même important pour les personnels de restauration. Par contre, ce que j'apprécie pas, c'est maintenant, il y a cette tendance avec les TPE qui vous proposent automatiquement un pourcentage de pourboire. Donc le serveur va venir et va vous dire, vous souhaitez donner 5%, 10% et lorsque le service n'est pas forcément bien passé et que vous ne souhaitez pas donner, on se retrouve un peu devant le fait accompli. Ça vous impose un peu le pourboire, en fait. Voilà, je trouve ça pas forcément plaisant.
1: Bref, le pourboire imposé, faudrait pas que ça devienne trop la tendance chez nous en France. Moi, je sais pas vous, mais je préfère le pourboire sans déboire.
0: Ça, c'est clair, on est bien d'accord. Merci beaucoup Muriel Jourdan. Je dois vous avouer que cette matinale a un goût un peu particulier ce matin parce que c'est ma dernière à vos côtés. J'ai passé deux formidables années avec vous. On s'est réveillés ensemble. On a partagé des rires, c'est vrai, des instants de vie, des moments d'actualité parfois denses. Je voulais très sincèrement vous remercier pour votre fidélité à Ici des 5 heures. Merci à vous, chers auditeurs, pour les messages aussi envoyés sur mes réseaux sociaux. Un bonheur de vous lire chaque jour. Une chaleureuse pensée évidemment pour Aude Razo que j'embrasse, avec qui ça a été un immense plaisir de travailler. Merci à Mélodie Scheib, notre attachée de production qui a porté aussi ce rendez-vous et qui a été d'un très grand soutien. Merci à l'ensemble des chroniqueurs, des équipes de la rédaction, de la technique. Merci à Savaria au standard. Je salue évidemment et bien évidemment les copains d'ici matin parce que le passage de relais a toujours été un vrai plaisir. On se retrouve ici ou peut-être ailleurs. En tout cas, je vous garde avec moi et je vous embrasse.
8: Et merci beaucoup, Yoann Guérin. Eh bien, on vous souhaite en tout cas une belle route. Merci pour ces matinées très tôt passées avec vous, Yoann Guérin. Et comme vous l'avez dit, à peut-être à bientôt.
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8: Nouvelle journée que l'on passe ensemble, jeudi 25 juin, il est 6h. Thierry Campredon, à midi, le Nord-Franche-Comté passera en vigilance rouge canicule.
10: Désormais, 72 départements sont concernés par ce niveau d'alerte maximum. On va encore atteindre ou dépasser les 37, voire 39 degrés à l'ombre dans le Nord-Franche-Comté. Alors, cette vigilance rouge permet aux préfectures de prendre des mesures. Et justement, Pauline Boudier, les premières mesures sont tombées dans le Doubs et le territoire de Belfort.
11: Seule mesure commune aux deux départements, les événements sportifs en extérieur ou dans
6: dans des salles non climatisées sont interdits jusqu'à la fin de la vigilance rouge. Petite nuance dans le pays de Montbéliard, l'interdiction démarre à 10h du matin. Le territoire de Belfort va plus loin et interdit la consommation d'alcool sur les voies publiques jusqu'à dimanche inclus. Les maraudes sont renforcées, les accueils de jour restent ouverts jusqu'à 19h. Et enfin, les communes et services publics en général sont invités à rendre leurs locaux frais s'ils en ont, disponibles à toute personne qui souhaite s'y abriter. Dans les deux départements, les événements festifs ne sont pas automatiquement annulés. On pense bien sûr à Rencontrer Racine ce week-end. La préfecture du Doubs demande aux mairies d'analyser chaque cas un par un et préconise d'adapter l'événement aux fortes chaleurs.
10: Et les préfectures appellent également les bons conseils pour ne pas trop souffrir de la canicule. Rester au frais, à l'ombre, boire en conséquence de l'eau, éviter de faire des efforts physiques en plein soleil et donner des nouvelles à ses proches. Alors pour lutter contre cette canicule, les communes mettent à disposition des lieux climatisés pour que les personnes âgées ou fragiles puissent se rafraîchir. C'est le cas par exemple à la résidence Saint-Joseph à Giromagny dans le territoire de Belfort. Depuis vendredi dernier, une salle leur est réservée. Elle peut accueillir jusqu'à une centaine de personnes. Bastien Imbert est coordinateur de la vie sociale dans cette résidence.
11: On souhaite apporter notre soutien aux personnes âgées et isolées qui souffrent à leur domicile. Donc on a le plaisir de les accueillir dans notre salle d'animation climatisée. C'est la grande salle d'animation de notre résidence qui fait 80 mètres carrés. Et c'est une des mieux climatisées de l'établissement où il fait le plus frais. Donc on permet aussi aux familles, plutôt que d'être dans un endroit chaud, les familles viennent profiter avec leurs proches. Souvent c'est des résidents. Et souvent c'est les enfants des personnes isolées à Giromagny qui nous emmènent leurs proches. Et tout le monde peut en profiter.
12: Vous avez noté plus de monde là ces derniers jours ?
11: Depuis le début de semaine, on a un peu plus de monde de la mairie et beaucoup de résidents viennent profiter du frais ici.
10: Des propos recueillis par Stéphane Paris. Et cette alerte rouge canicule sera justement notre fil rouge tout au long de cette matinale avec des reportages et des invités. À 7h30, par exemple, nous serons avec le directeur de cabinet du préfet du territoire de Belfort. Il y a 8h moins le quart, nous verrons comment les services de santé du Nord-Franche-Comté s'adaptent à cette situation. Je recevrai Sandrine Bullet, directrice territoriale à l'ARS, l'agence régionale de santé, et pour vous accompagner dans cette canicule qui s'éternise. Votre radio ici se mobilise également à partir de 9h, Noah.
8: Effectivement, avec Jean Sureda, l'équipe de la rédaction va revenir sur cette alerte rouge canicule, ici donc dès 9h.
10: Et avec cette chaleur étouffante, l'activité économique tourne un peu au ralenti. On a pu s'en rendre compte hier, à l'occasion du premier jour des soldes d'été à Belfort. Les rues commerçantes et les magasins étaient quasi déserts. À Montbéliard, les anciennes de prêt-à-porter féminins ont été loin de faire le plein, comme dans ce magasin de la rue piétonne. Un premier jour correct, mais loin des années passées à cause justement de cette

0: plus d'influence contrairement à ce que beaucoup de gens pensent. Ça va vraiment être le samedi, ça peut être aussi le vendredi qui a beaucoup d'influence. Le mercredi n'a plus autant d'influence qu'avant, alors ça veut dire que c'est pas forcément le jour le plus révélateur.
1: Et les soldes d'été dans la Franche-Comté vont durer jusqu'au 21 juillet. Les musées de Montbéliard s'adaptent à la canicule. Le château des Ducs de Wurtemberg sera fermé aujourd'hui et à partir de demain jusqu'à dimanche, les horaires seront réduits. Il ouvrira seulement entre 9h et 14h. Le musée d'art et d'histoire sera lui fermé jusqu'à la fin de cette semaine. La ville prend cette décision donc pour éviter d'exposer les visiteurs aux fortes chaleurs.
2: Thierry, rien à voir avec la canicule, mais les librairies vont mal en France.
1: Pour la première fois l'an dernier, le nombre de fermetures ont été plus nombreuses que les ouvertures, selon le Centre National du Livre. Plusieurs raisons à cela, un certain désintérêt pour la lecture, mais aussi la concurrence Internet. Difficile dans ces conditions pour les libraires de se maintenir à flot, témoigne Anaïs, patronne de la boutique Au Nom de Zeus, Héricourt, en Haute-Saône.
3: On sait que ça va devenir de plus en plus compliqué, parce que le temps d'écran, de toute façon, il grignote effectivement un petit peu toute cette partie-là, et voilà, il faut vraiment que les gens réapprennent aussi à se poser, à prendre un livre, et ça coûte pas si cher que ça. Quand je me dis, vous prenez un petit poche à 9 euros et puis vous pouvez partir à l'autre bout du monde, vous pouvez être un homme, une femme, un extraterrestre, vous pouvez être dans l'Antiquité, ça coûtera toujours moins cher qu'un billet d'avion, et ça fait du bien, voilà. Et justement, on est dans un monde anxiogène, et je pense qu'à un moment donné, au lieu de scroller toute la journée des vidéos plus bêtes les unes que les autres, ben, prenez le temps, prenez un bouquin.
1: Anaïs, la patronne de la boutique Au Nom de Dieu, ça recourt au micro de Nina Pavant. On connaît les dates du prochain Necronomicon, le salon dédié à la culture japonaise du territoire de Belfort, aura lieu les 3 et 4 avril prochains, comme tous les ans. Cette 9e édition se déroulera à l'attraction d'Andelnan.
2: Foot, le FCSM annonce une deuxième recrue avec l'arrivée d'Ethan Cortès.
1: Un jeune milieu de terrain de 18 ans seulement, originaire de Marseille, mais passé professionnel la saison passée dans un club grec de l'Olympiakos du Pirée, où il a joué d'ailleurs la Ligue des Champions des Jeunes. Ethan Cortès avait effectué un essai avec le groupe pro de Sochaux en avril dernier. Un essai convaincant, donc, puisque les dirigeants sochaliens ont décidé de l'engager pour les 3 prochaines années. Le mondial de foot, le Brésil s'est qualifié pour les 16e de finale en battant cette nuit l'Écosse 3-0. Qualification également du Maroc, de la Suisse, du Canada, du Mexique ou encore de l'Afrique du Sud.
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1: Donc le temps pour aujourd'hui, oui. Alerte rouge à partir de midi.
2: Oui, et beaucoup de soleil, donc forcément beaucoup de chaleur annoncée par Météo France et des températures déjà élevées. On le voit avec notre publication Facebook, n'hésitez pas à la commenter, les températures chez vous. Domi nous dit déjà 22 degrés du côté d'Exincourt, 22 degrés aussi à Offemont. C'est Gilberte qui commente la publication, et puis 23 degrés du côté de Lure. Merci à Marie-Pierre.
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2: La musique à 6h07 avec un incontournable, Daniel Balavoine, Mon fils, ma bataille. Chanson qu'on retrouve dans le film La crise, c'est en 1992, de Colin Serrault. On vous souhaite une belle journée, bon courage avec ces chaleurs. 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

0: Mon fils, ma bataille pour le réveil, c'était Daniel Balavoine.
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0: Petite question, mon cher Thierry Campredon. Est-ce que vous avez déjà monté un groupe de musique?
3: Ah oui, non seulement je l'ai pas monté personnellement, mais j'ai joué avec beaucoup de groupes de musique.
0: On recevra un musicien qui fête ses 30 ans de scène, Bruno, plus connu sous le nom d'Enkel Enkel, qui fait partie bien sûr du paysage ici, du territoire. Anniversaire aussi à fêter, écoutez, petit indice. Garou fête son anniversaire. Une idée ou pas, mon cher Thierry? Si vous n'avez pas d'idée, vous pouvez faire.
3: Si, j'ai une idée, 58.
0: Oh, pas loin, 54 ans.
3: Alors, vous voyez, je m'améliore. Hein.
0: Ouais, je trouve que vous êtes mieux de plus en plus.
3: De plus en plus mieux.
0: Un autre anniversaire aussi à fêter, un peu plus jeune, écoutez. S'appelle Benson Boone, jeune prodige de la pop qui fête ses 24 ans, mon cher Thierry.
3: Ça, j'allais le dire.
0: Et concernant la musique, Abba, Money, il est 6h12 ici.
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0: On prend soin de votre santé grâce à notre docteur maison, docteur Kierzek. Ce matin, on parle vitiligo et soleil, docteur. Bonjour.
8: Bonjour à toutes et à tous. Cette semaine a lieu la journée mondiale du vitiligo. Et alors que l'été arrive à grands pas, vous le sentez, vous êtes nombreux à vous préparer à profiter du soleil. Mais pour près d'un Français sur 100, c'est 1% des Français, cette période est souvent une inquiétude. Je parle du vitiligo et des patients qui sont atteints de cette maladie de peau qui se manifeste par l'apparition de taches blanches un peu décolorées. Alors c'est à la fois bénin et en même temps très lourde conséquence. La maladie qui peut toucher tout le monde débute souvent avant 30 ans et dans un tiers des cas, c'est même avant 12 ans. Et les zones pigmentées, ben on imagine bien qu'elles sont plus vulnérables aux coups de soleil. Elles sont privées de mélanine, c'est pour ça qu'elles sont blanches, qu'elles sont dépigmentées. Et la mélanine, c'est le pigment qui nous protège naturellement. Un coup de soleil sévère va aggraver le vitiligo. Un traumatisme cutané va entraîner l'apparition de nouvelles taches. Bref, on voit bien que c'est un cercle vicieux. Il faut donc se protéger rigoureusement. Mais attention, cela ne signifie pas fuir le soleil. La photothérapie qui utilise les UVB, c'est même l'un des traitements de référence pour stimuler la repigmentation. En revanche, la clé, c'est vraiment l'équilibre entre une bonne exposition et trop d'exposition. On va utiliser une crème à très haute protection, on évite les heures les plus chaudes et on porte des vêtements couvrants. Et contrairement à ce que l'on pourrait craindre, le risque de cancer cutané n'est pas augmenté chez les patients de vitiligo. Il serait même un peu moins élevé.
0: Et docteur, pour les jeunes qui souffrent de cette maladie, comment vivre l'été et leur quotidien sans complexe ?
8: Les choses bougent. On a aujourd'hui des traitements efficaces et c'est ça la bonne nouvelle. Alors ça peut être des crèmes, des dermocorticoïdes ou des médicaments qu'on prend par la bouche ou en pommade. Et puis il y a des anticorps monoclonaux. C'est un peu une révolution thérapeutique. On va traiter vraiment la cause puisque la cause c'est une auto-immunité. C'est notre système immunitaire qui se retourne contre notre cellule de la peau. Et donc on a maintenant des médicaments qui vont stopper l'évolution et faire revenir la couleur repigmentée avec des résultats qui sont spectaculaires. Notamment sur le visage. Et puis, il y a des astuces cosmétiques, des auto-bronzants spécifiques qui peuvent masquer les taches. L'important, c'est de ne pas rester seul. Et si vous, votre enfant, votre entourage est concerné, parlez-en vraiment à un dermatologue. Allez, d'ici là, portez-vous bien.
0: Merci beaucoup, docteur. Et on retrouve tous vos conseils santé sur notre site internet. Ici.fr, l'application Ici. 500 000 exemplaires de cette chanson vendue. Ça a été disque d'or. Money, money, money. Abba, Ici.

0: monnaie. On aimerait bien tous un peu plus de monnaie. Il faut se le dire. 6h18. Les amplis au cœur de la campagne comtoise. Le Blousson Festival s'apprête à faire vibrer le village de Blousson dans le Doubs avec une affiche résolument rock. On a rencontré Bruno, plus connu sous le nom d'Uncle Henkel, un artiste de notre territoire qui fête ses 30 ans de carrière. Écoutez.
1: Moi, c'est une passion dévorante qui fait que j'ai envie de faire des concerts tout le temps. J'ai envie de des belles rencontres aussi avec des copains qui fait qu'on monte des groupes, on monte des projets qui durent 7, 8 ans, 9 ans. Après, on passe à autre chose.
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0: Seul en scène avec sa guitare, sa valise, sa poésie brute, il partage du blues, du rock et du punk. Bruno compte car aujourd'hui, sous l'avatar d'Uncle Henkel, il célèbre cette année ses 30 ans de scène et s'impose comme l'une des figures locales incontournables. Bruno, pour débuter, d'où vient cet amour de la musique et de la scène?
1: Oh là, c'est très très vieux, je fête cette année mes 30 ans de concert. Donc j'ai commencé, j'avais à peu près 16 ans avec des copains, on faisait du skate, puis on s'est dit qu'on allait monter un groupe. Et puis depuis, ça m'a plus quitté, quoi.
0: Est-ce que c'est quelque part une sorte de, j'allais dire, de passage obligé, parce qu'on est sur une terre de rock'n'roll, la musique quelque part, c'était entre guillemets obligatoire?
1: Alors, sincèrement, je ne saurais te dire, mais en tout cas, Belfort, moi je suis jeune de Belfort du coup, c'est une ville qui bouge beaucoup au niveau musique, avec plein de styles différents. Notamment avec le rockatry, où je répète par exemple, où il y a plein de groupes de styles vraiment différents. Et il y a une vraie communion entre tous les groupes, et puis une vraie osmose qui se crée, et on est tous potes. Et c'est vrai que ça doit forcément jouer un peu.
0: Est-ce qu'il y a 30 ans en arrière, le petit Bruno s'imaginait que 30 ans plus tard, il serait encore sur scène, encore en train de gratter, encore en train de jouer, encore en train de chanter?
1: Mais pas du tout, parce que moi à l'époque, à 16 ans, j'imaginais que... Enfin, quand je voyais les groupes de musiciens d'une trentaine d'années, je me trouvais très très vieux. Et je me disais, jamais de la vie. Et puis en fait, bah maintenant, voilà, j'approche de la cinquantaine gentiment, puis je suis toujours là, quoi.
0: Qu'est-ce qui fait tenir dans le temps?
1: Alors, c'est une passion. C'est tout simplement une passion qui fait que... moi, c'est une passion dévorante qui fait que j'ai envie de faire des concerts tout le temps. J'ai envie de... des belles rencontres aussi avec des copains qui fait qu'on monte des groupes, on monte des projets qui durent 7, 8 ans, 9 ans. Après, on passe à autre chose.
0: Il y a le Blousson Festival aussi qui arrive. C'est important aussi de participer à ce genre d'événements locaux et régionaux.
1: Ben, en tant que groupe local, hein, on va dire, effectivement, ouais, c'est super important. D'ailleurs, je remercie tous les festivals et tous les lieux de concerts qui donnent, entre guillemets, leur chance aux groupes locaux, à côté de grosses têtes d'affiches nationales, voire internationales. Et, pour nous, c'est super important, ne serait-ce que déjà de participer à la fête. Et puis surtout bah, de pouvoir jouer sur des belles scènes avec beaucoup de monde devant nous, quoi.
0: L'été, c'est synonyme de concerts, de festivals, et on arrête entre guillemets un peu la création, ou la création, les idées ne s'arrêtent jamais?
1: Il n'y a pas vraiment de règles, mais notamment j'ai rencontré une clarinettiste où ça y est, ça, je commence à avoir pas mal d'idées en tête pour une collaboration avec elle. Il y a une période où un peu moins créative que d'autres, mais ça n'empêche qu'il y a toujours ça dans un coin de la tête.
0: Bruno, alias Uncle Henkel, l'homme orchestre de Belfort, qui viendra poser sa valise, ses sérénades également, à Blousson, dans le Doubs, pour le Blousson Festival, qui s'annonce mémorable au grand air. C'est notre comptoir qui compte du jour. D'autres portraits sont à retrouver sur notre site internet, ici.fr, Belfort-Montbéliard.
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0: Lui sera en concert pas très loin de chez nous en Bourgogne, à Louhans, stade de Bram, le 3 juillet. Christophe Maé. Et attention, imitation.
3: J'avoue.

0: des dernières chansons de Christophe Maé avec la Lune. L'horoscope dans quelques instants. Catherine Viguier nous dit que Mars au taureau, Lune au scorpion. Qu'est-ce que ça veut dire ça? Mais on verra ça dans quelques instants. Et Maxime Le Forestier arrive aussi.
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0: Est-ce qu'il y a de la bonne humeur dans votre horoscope, Catherine Viguier? Ce que je vous pose comme question, mais apparemment, on parle d'une opposition aujourd'hui, Catherine.
7: En effet, avec la Lune au scorpion et Mars au taureau.
8: Bélier, vous rencontrez un souci ou vous êtes indécis côté finances, mais rien de grave.
9: Taureau, une relation vous pose-t-elle problème? Vous aurez l'énergie pour agir et vous faire entendre.
10: Gémeaux, seul celui qui est attentif à vous saura vous comprendre et vous écouter. Vous en avez besoin.
11: Cancer, journée à fleur de peau, vous y trouvez votre compte. Vous en ressortirez quelque chose de bénéfique.
12: Lion, la jolie Vénus vous sortira d'une difficulté liée à votre maison ou à l'un de vos proches.
13: Vierge, quoi qu'il se passe, vous en sortirez bien. Cela joue au sujet d'un déplacement ou d'une communication.
14: Balance, vous ferez des merveilles en consacrant votre temps à une personne qui a besoin de vous.
15: Scorpion, un jeudi intense en émotions à cause ou grâce à un engagement ou à un départ.
16: Sagittaire, vous serez sensibilisé à une situation et vous ferez tout pour que ça aille mieux.
17: Capricorne, au sujet d'un ou d'une autre, vous devez vous décider, vous vous sentirez plus léger après.
18: Verseau, si vous travaillez et selon votre rôle en société, il y a un enjeu. Bon, ce soir, ça ira mieux.
19: Poisson, vous serez à l'écoute de vos enfants, de votre élu de cœur et inspiré si vous êtes artiste.
20: Et pour nous tous, on bâtit des châteaux et ce ne sont pas des châteaux de sable.
0: Et merci beaucoup Catherine Viguier pour cet horoscope en ce jeudi 25 juin. Beaucoup de choses qui vont se passer avant 9h, des cadeaux bien évidemment, une émission spéciale aussi à mettre en avant à partir de 9h autour de Jean Sureda sur cette alerte rouge canicule. On bascule dans Nord-Franche-Comté à partir de midi. Je vois les câbles prêts pour arriver sur la télé.
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0: La musique du bonheur pour vous accompagner, pour vous dire bonjour en ce jeudi 25 juin, canal 32 de la TNT activé. Vous le constatez à l'écran, à l'antenne, le beau, le séduisant, le magnifique Thierry Campredon.
21: Bonjour Noah, bonjour tout le monde.
0: Tout va bien Thierry, pas trop chaud, vous avez réussi à dormir ou pas?
21: Pas trop bien finalement, ouais, comme beaucoup de monde.
0: Parce que je vous trouve en forme, vous êtes rayonnant je trouve en tout cas. Faut dominante du jour, mon cher Thierry.
21: La formation principale de ce jeudi, c'est cette alerte rouge canicule qui sera déclenchée à partir de ce midi dans les 4 départements de la Franche-Comté. Toute cette matinée, votre radio ICI Belfort se mobilise avec des invités et une émission spéciale à partir de 9h.
0: On vous souhaite une belle journée, un bon courage. Bien évidemment, je regarde l'heure, il est 6h30. Et 6h30, il se passe quoi? L'actu en français dans le monde à 90 secondes avec vous, Lucie Amadieu.
22: Une femme est morte, un autre plongeur est porté disparu après l'effondrement d'un pan de falaise à Biarritz hier soir. 2000 mètres cubes de roches et de terre sont tombés dans la mer au pied du phare. Les recherches doivent reprendre après une analyse de la stabilité de la falaise. La canicule s'étend encore aujourd'hui. 14 départements du quart nord-est basculent en vigilance rouge. On compte maintenant 72 départements en alerte maximale, c'est du jamais vu. Et ça arrive alors que les records de température ne cesse d'être enregistré. 42,2 à Nantes, 41,6 au Mans ou encore 39,8 à Lorient. Hier a été la journée la plus chaude jamais observée. 30 degrés de moyenne, encore plus que mardi, journée qui battait déjà tous les records. Face à cette situation, la Haute-Garonne et les Deux-Sèvres passent en alerte maximale pour les feux de forêt. Danger très élevé. 48 autres départements sont en alerte orange. La SNCF continue d'annuler des trains à cause de la chaleur. 21 intercités sont supprimées jusqu'à samedi sur la Polt, la ligne Paris-Orléans-Limoges-Toulouse. C'est pour prévenir les pannes potentielles de climatisation liées aux très hautes températures, explique la SNCF. La cause de la mort de Liana est toujours inconnue. L'autopsie du corps de la collégienne de 11 ans n'a pas permis de déterminer avec certitude l'origine de sa mort, indique le parquet d'Agen. Le principal suspect, Jérôme Barella, est poursuivi pour meurtre et viol sur mineur. Et puis au mondial de football, 6 nouveaux pays se sont qualifiés cette nuit pour les 16e de finale. Afrique du Sud, Brésil, Maroc, Canada, Suisse et Bosnie.
0: Et merci beaucoup Lucie Amadieu, on se retrouve dans une heure, il est 6h31, l'info d'ici, départ très timide Thierry pour les soldes d'été dans le Nord-Franche-Comté.
21: Oui, la course aux bonnes affaires a débuté hier, mais avec la canicule, il n'y avait pas foule dans les boutiques, comme a pu le constater Hervé Blanchard. Il s'est rendu hier dans plusieurs magasins du centre-ville de Montbéliard.
2: Soleil de plomb et rue piétonne quasi déserte. En ce mercredi après-midi torride, les enseignes de l'artère commerçante de la Cité des Princes sont loin de faire le plein. Comme Muriel le constate, elle est vendeuse dans une boutique de prêt-à-porter en centre-ville de Montbéliard.
3: Oui, c'est ça, ouais. La météo joue beaucoup dans le commerce à cause de la chaleur. Oui, moins de monde.
2: Un peu plus bas dans la rue piétonne, Valérie, qui tient un magasin de vêtements féminins, a eu une idée.
5: On a essayé de s'adapter, d'ouvrir plus tôt pour que les clientes viennent un peu plus à la fraîcheur.
2: Malheureusement, pas l'effet vraiment escompté sur la clientèle, plus que rare en ce premier jour de solde, à cause de la chaleur, oui, mais pas que.
5: On voit qu'il y a une baisse de fréquentation. Ah oui, oui, parce que habituellement, le temps de midi, on travaille bien. Premier jour de solde, que là, effectivement, non. Il y a déjà eu la braderie ce week-end, donc déjà, on a eu pas mal de passages. Donc déjà, c'est le samedi. En général, le vêtement femme, c'est plus le samedi.
2: Dans cette fournaise, il y a quand même quelques clientes qui ont trouvé leur bonheur, comme la jeune Lucia.
23: Alors les talons, c'est des talons comme ça, que je vais porter cet été souvent avec une robe. J'avais une petite idée en tête, du coup je l'ai pris ça. En fait, de base, elles étaient à 35 et elles sont passées à 17.
2: Mais la palme revient à Carole, heureuse en amour.
24: Grâce au solde, je peux me marier tranquille. Non, c'est pas une robe. Mais c'est beau pantalon, un beau chemisier satin. Tout ce qu'il faut, voilà. Pour une fois, on pourra dire que ça coûte plus cher pour l'homme que pour la femme. Et j'ai fait un effort. Moi, moins 50 et lui, c'était plein pot, plein tarif.
2: Mariage, soldé mais pas au rabais, nuance. En tout cas, si certaines zappent les soldes, comme Nathalie, ce n'est pas à cause de la canicule.
25: C'est beaucoup des anciennes choses qui ressortent. Les fonds de tiroir. Du vu et revu, ça me tente pas.
2: Mais d'autres comme Coco ont profité des magasins.
25: C'est bien, climatisé là. Oui. Ah, oui.
2: Juste le temps de se rafraîchir pour les soldes, ça attendra.
25: Non, on a juste envie de rentrer là. Cherche un endroit pour boire un verre, mais bien climatisé.
2: Avec des températures annoncées autour des 40 degrés jusqu'à la fin de la semaine, les soldes d'été risquent fort d'être encore délaissés par la clientèle.
21: Et les soldes d'été dans la Franche-Comté vont durer jusqu'au 21 juillet.
0: Canicule, hein, j'imagine, dans le reste de l'actualité, mon cher Thierry.
21: Oui, à partir de midi, vous le savez, nous passons de orange à rouge dans tous les départements de Franche-Comté. Dans le journal de 7h, on verra ce que ça implique concrètement avec les explications de Marie-Coralie Fournier. La météo, donc, ben écoutez, c'est rouge et puis jaune et bleu.
0: On l'a dit, jaune soleil, bleu pour le ciel. Voilà, comme ça, chaque rôle est distribué. Grosse température annoncée par Météo France et déjà dès maintenant, hein, c'est ce qu'on nous dit sur la publication Facebook. Vous la commentez jusqu'à 9h, n'hésitez pas. 22 degrés en ce moment à Giromagny, c'est Laurent qui nous le dit. 22 degrés également qu'on retrouve à Seul-en-Cours et cet après-midi, attention. 38 degrés annoncés et à Lombre à Belfort, 39 pour Del, 39 à Lure, Vesoul, voire même 41 à Montbéliard.
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0: À 6h35, tout va bien sur les routes. N10-19, tout va bien. La 36 également au niveau des bus. Optimo pour le territoire de Belfort. Evoliti pour le pays de Montbéliard aussi. Tout circule. Les arrêts sont desservis. N'hésitez pas, vous êtes sur la route. Incident, ralentissement, accident 03 84 22 82 82.
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0: L'actu locale, c'est fait. La bonne humeur, on vous la porte jusqu'à 9h en compagnie de toute l'équipe d'ici matin. Et la musique, la voici apportée par Maxime Le Forestier. En bas là-bas, vous écoutez la première radio de proximité du Nord-Franche-Comté et vous regardez le canal 32 de la TNT.

0: Oui, c'est le titre de cette musique de Maxime Le Forestier, Ambalaba. Il est 6h39.
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0: On parle bien sûr vigilance rouge, canicule sur l'ensemble du Nord-Franche-Comté. On pense aussi aux animaux, Thierry. Il faut faire attention parce que nous, bien sûr, les humains en souffrent, mais les animaux aussi. Et on verra que le coup de chaleur, c'est le danger numéro un avec notre vétérinaire. Parce que je vois mon chat, pour vous raconter ma vie, qui était sur la terrasse hier. Un petit oiseau s'est posé à côté.
3: Il lui a dit bonjour, c'est tout.
0: Elle a levé la tête, elle l'a regardé, elle s'est reposée tout de suite par terre. On a senti la flemme d'aller lui courir après. Donc protégez aussi vos animaux. Il est 6h39. C'est l'heure tout simplement de vous accueillir, Clémentine Brocard. J'espère que vous êtes prêts à vivre cette nouvelle édition du festival Rencontre et Racine avec votre radio ici, parce que nous sommes la veille du festival et vous, Clémentine, vous allez continuer de nous donner envie de venir faire un tour.
4: Rencontrer Racine, c'est demain, et ici on vous emmène dans les coulisses de ce festival où chaque culture se réunit pour faire la fête. Avec moi, le directeur du festival, Mathieu, bonjour.
5: Bonjour.
4: Si vous deviez décrire le festival Rencontrer Racine, vous diriez quoi ?
5: Oh là là, fête, bonne humeur et solidarité, ce seraient peut-être les trois mots qui caractérisent le festival, avec la musique, toutes les associations qui sont là aussi pour faire des actions, et puis on est là aussi pour une bouffée d'oxygène, une bouffée d'air, une bouffée de plaisir.
4: Ça fait un petit moment maintenant que vous tenez les rênes du festival. Est-ce qu'il y a une année qui vous a plus marqué que les autres ?
5: Les années qui marquent le plus, l'année dernière c'était une très belle année, parce qu'on a eu une fréquentation exceptionnelle, mais on est aussi marqué par les années plus difficiles, quand on a dû par exemple évacuer à cause d'orages ou de choses comme ça. Mais non, chaque édition est une nouvelle aventure et c'est un grand plaisir à chaque fois.
4: Qu'est-ce qui vous reste à préparer avant le coup d'envoi ?
5: Toujours des petites choses, on est prêt, mais il reste toujours un petit bout de scotch à mettre par-ci par-là, mais globalement, on est sur les starting blocks, on est prêt. Là, on est prêt, on y va.
4: Demain, c'est aussi le match France-Norvège à 21h. Est-ce que vous avez prévu de diffuser le match pendant le festival ?
5: Ah oui, on s'est dit qu'on pouvait pas faire un dilemme pour certains festivaliers et que leur cœur balance entre voir le match ou venir écouter les concerts du festival. Donc, on met deux écrans de 3x2. Donc, c'est des petites zones pour 500 personnes où ils pourront profiter du match et puis aller voir les concerts avant et après.
4: Vous avez tout prévu en fait.
5: Toujours, c'est notre métier.
4: C'est plus qu'un festival, c'est une vraie aventure humaine. Est-ce que vous êtes prêt à vivre l'expérience Rencontrer Racine édition 2026 ?
5: Nous on est toujours prêt à ça parce qu'on s'y prépare pendant des mois et des mois et des mois. Nous, c'est un travail de longue haleine. On crée une petite ville pendant quelques jours. Donc on est complètement prêt et en fait c'est l'aboutissement d'un long travail. Donc oui, on est complètement prêt.
4: Est-ce qu'il y a un artiste que vous avez hâte de voir sur scène ?
5: Un programmateur, il peut jamais dire quel artiste il préfère, parce que comme je les ai tous programmés, je les aime tous. Mais oui, il y a beaucoup d'artistes que j'ai envie de voir sur scène. Et le tout premier, celui qui va ouvrir le festival sur la scène A, c'est Stéphane Escher, que j'affectionne particulièrement en tant qu'artiste et en tant qu'homme. Donc je suis ravi de l'accueillir.
4: On a hâte de voir le festival Rencontre et Racine, top départ du coup, demain le 26 juin. Merci beaucoup, passez une bonne journée.
5: Merci beaucoup, à bientôt.
0: Et d'ailleurs, pour parler de ce magnifique festival qu'on attend avec impatience, sachez que samedi, après-midi, vous retrouverez Angélique à l'instant en direct du festival Rencontre et Racine, en direct également sur notre antenne. Angélique qui va nous rejoindre dans les prochaines minutes pour les trois infos utiles du jour et Robbie Williams pour la musique. À tout de suite.
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0: La chaleur est là et avec lui le danger numéro un pour nos animaux, c'est le coup de chaleur. Docteur Pierre Fabin, vous êtes notre vétérinaire maison. Pourquoi ils sont si fragiles, nos animaux, face à la canicule ?
10: En fait, on fait souvent l'erreur de comparer leur corps au nôtre. Quand on a chaud, nous, on transpire de la tête aux pieds pour refroidir notre peau. Nos chiens et nos chats, eux, ne transpirent pas. Leur seule zone de sudation se trouve sous les coussinets, ce qui est complètement dérisoire. Pour évacuer la chaleur, le chien est obligé de halter pour recracher l'air chaud. Mais quand l'air extérieur est déjà brûlant, ou pire, qu'il est enfermé dans une voiture au soleil, ce système de refroidissement s'effondre. Sa température interne va grimper en flèche et dépasser les 41 degrés en quelques minutes. À ce stade, c'est comme si son cerveau et ses organes cuisaient littéralement. C'est une urgence vitale absolue.
0: À ce rythme-là, c'est terrifiant de voir comment ça peut dégénérer pour nos animaux. Et si on se balade au parc l'après-midi, quels sont les signaux d'alerte immédiats qui doivent nous faire réagir avant que notre animal ne s'effondre ?
10: Alors, le premier signe, c'est un allaitement très rapide et frénétique. Votre chien ouvre la gueule en grand, tire la langue au maximum et respire très bruyamment. Regardez ses gencives aussi, d'habitude elles sont roses, là elles deviennent rouges foncées, voire violacées, avec une salive très épaisse et collante. S'il refuse d'avancer, qu'il cherche frénétiquement le moindre coin d'ombre pour s'y écrouler, ou que sa démarche devient titubante, comme s'il était ivre, le coup de chaleur a déjà commencé. Ne le forcez jamais à continuer. Et c'est encore plus fulgurant chez les chiens à nez écrasé, comme les bulldogs ou les carlins, qui respirent déjà mal en temps normal. Pour eux, 10 minutes en plein soleil à midi peuvent être fatales.
0: Alors j'ai deux questions en une. Comment on doit réagir concrètement pour le sauver? Et quelles sont les pires erreurs à ne pas faire, tout simplement?
10: Alors la pire erreur, c'est de le plonger dans un bain très froid. Ses vaisseaux sanguins vont se fermer d'un coup sec et la chaleur mortelle restera bloquée à l'intérieur de ses organes. Ce qu'il faut faire, c'est le refroidir progressivement. Douchez-le avec de l'eau tempérée pendant 5 à 10 minutes en insistant sur son ventre, ses aisselles et ses coussinets. Dès que sa respiration s'est calmée, mettez la climatisation dans la voiture et foncez en urgence chez le vétérinaire. Même s'il semble aller mieux après ce refroidissement, ses reins ou son foie peuvent lâcher en quelques heures.
0: Très bien, merci beaucoup docteur. On retrouve tous vos conseils sur nos animaux, nos petits amours dans la vie, bien sûr, sur notre site internet ici.fr. Robbie Williams, Suprême, 6h46. 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

0: vient de se replonger dans l'année 2000 grâce à Robbie Williams avec Suprême, quasiment 6h50. Je lis quelques petits messages reçus sur nos réseaux sociaux avec les températures chez vous. En ce moment, Catherine nous dit 22 degrés à Vieux-Charmont et je viens de voir de la part de Chantal, déjà 27 degrés à Fesches-le-Châtel. Impressionnant, continuez, n'hésitez pas à commenter la publication du jour sur notre Facebook ici, Belfort-Montbéliard. Notre rendez-vous très attendu, Angélique Alasta, notre marquise des ondes, bonjour.
1: Bonjour Noah.
0: Alors, trois infos utiles, comme chaque matin, en trois mots, les mots aujourd'hui, sauvetage, parking et Euroc. Allez, c'est dans une semaine, Euroc.
1: Et oui, on y est presque, hein, oui. La prochaine édition de ce festival des Eurocéennes, incontournable, qui se déroule chaque année sur la presqu'île du Mals aussi, à côté de Belfort, démarrera donc le 2 juillet prochain pour 4 jours de fêtes et de musique. 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
0: Alors, par rapport aux Europes, on ne peut pas faire plus. Hein.
1: C'est clair.
0: Le deuxième mot que vous nous expliquez, parking.
1: Mais oui, cette information ne vous aura peut-être pas échappé, même s'il fait très chaud en ce moment. Depuis hier, les soldes battent leur plein dans le Nord-Franche-Comté. Un événement que la ville de Montbéliard soutient en proposant notamment la gratuité du stationnement, tant sur la voirie que dans les parkings en ouvrage. Et cela toute la journée de samedi, donc après-demain, le 27 juin. Un coup de pouce, hein, plutôt bienvenu pour profiter pleinement d'un moment shopping dans la Cité des Princes sans se soucier du règlement, du stationnement et éventuellement de la petite prune sur le pare-brise si on a oublié de le régler.
0: On aura l'esprit un peu plus léger.
1: Voilà.
0: Et le troisième mot, sauvetage, et c'est surtout votre thématique que vous nous proposez ce matin.
1: Oui, vous connaissez sans doute la SNSM, la Société Nationale des Sauveteurs en Mer, dont le principal centre de formation se trouve chez nous, dans l'aire urbaine, à Montbéliard. Incroyable, il n'y a pas la mer à Montbéliard et pourtant leur centre est là. L'association a organisé une journée de formation samedi dernier. Christophe Kaufmann, directeur de ce centre, nous en explique les objectifs principaux.
2: Donc l'objectif de cette réunion était pour préparer la saison prochaine de formation, la saison qui démarrera en septembre. Et l'objectif, c'est de trouver les futurs nageurs sauveteurs de la SNSM pour Montbéliard en vue d'être affectés l'été prochain en plage. Parce que toute l'année, il y a des discussions entre le siège et les mairies pour savoir si la SNSM intervient dans la surveillance des plages ou pas. On projette environ 1500 sauveteurs cet été sur la surveillance des plages, qui représentent environ 250 postes de secours répartis sur le littoral français.
1: La SNSM, hein, qui est sur tous les fronts en ces périodes caniculaires, la noyade reste la première cause de mortalité par accident de la vie courante chez les moins de 25 ans en France. Mais ça concerne aussi toutes les catégories d'âge. Je vous rappelle ce chiffre, 40 décès par noyade en une semaine dans l'Hexagone. Nous verrons à 7h40 dans Ici commence le monde que les missions de ces sauveteurs sont vraiment très variées et forcément très utiles.
0: Et voilà. Forcément un coup de chapeau pour celles et ceux qui nous surveillent, qui sont là pour
1: absolument
0: notre bien. À tout à l'heure.
1: À tout à l'heure.
0: De la musique, 6h53, pas n'importe laquelle, la collaboration entre France Gall et Elton John. Donner pour donner. 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

0: La magnifique collaboration entre France Gall et Elton John, de la musique encore et toujours qui arrive. Monsieur Francis Cabrel, les murs de poussière, et Pierre-Hugues José arrive. Il nous parle des francs-comtois. Apparemment, on a un rapport étrange avec les distances. À tout de suite.
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0: Elle a bonne humeur, Médine, 100% Franche-Comté, c'est l'heure, c'est la petite humeur du jour avec vous, Pierre-Hugues José. Salut Pierre-Hugues José.
7: Comment que c'est, Elno, tranquille?
0: Bah tranquille, mais tu sais, on est tous fiers d'être franc-comtois, je sais pas toi, mais nous oui, hein.
7: Ah bah il y a un truc particulier chez les franc-comtois, c'est notre rapport aux distances. Hein, on vit pas sur la même planète que le reste du pays. Tu vois, à Paris, quand quelqu'un il te dit « j'habite à côté », bah généralement c'est à trois rues, tu vois. En Franche-Comté, quand quelqu'un te dit « j'habite à côté de Bezac », le gars, il habite à Ornans. C'est parfois, il est à Morteau. Puis des fois, il est à Potarier. Et ça choque personne. Chez nous, 45 minutes de route, c'est encore le quartier. Tu vois, une heure, c'est pas loin. Une heure et quart, ça commence à discuter. Ouais, je l'ai encore entendu récemment, là. Tiens, t'es allé où ce week-end? Oh, bah, pas loin. Ouais, le type, il revenait d'Alsace. Et puis, on adore donner des repères impossibles. T'habites tout. Tu vois le village, après Valdaon. Ah, bah, non, je vois pas. Mais lui, il est persuadé d'avoir été très précis. Tu vois, le plus fou, c'est qu'on finit toujours par se comprendre. Parce qu'en Franche-Comté, les kilomètres, ça se compte pas vraiment. On mesure les distances autrement, en temps de trajet, en nombre de virages et puis surtout en quantité de forêt traversée. Donc finalement chez nous, c'est pas la distance qui est importante, c'est juste de savoir si c'est à côté ou pas à côté, tu vois. Et puis entre nous, à côté, ça couvre quand même une zone géographique assez ambitieuse. Bon, je te laisserai là-dessus le Noah, la bise sur les 4 jours, puis on se dit à demain.
0: On se donne rendez-vous demain. Qui peut dire qu'il n'a pas raison, ce Pierre-Hugues José? Je crois que je fais pareil aussi. Pierre-Hugues José, merci de nous avoir accompagnés ce matin.
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0: Et on vous souhaite un bon réveil avec votre radio ici, il est 7h. Thierry, comprenons le chiffre, 50 millions, désormais plus de 50 millions de Français voient rouge.
8: À partir de ce midi, les 4 départements de Franche-Comté vont passer en vigilance rouge canicule. Ce sont donc au total 72 départements qui sont placés à ce niveau d'alerte maximum. Aujourd'hui, Météo France prévoit des températures qui pourront aller jusqu'à 39 degrés à l'ombre. Alors Marie-Coralie Fournier, qu'est-ce que cette alerte rouge implique concrètement ?
9: Eh bien, la vigilance rouge, c'est l'alerte maximum déclenchée par les autorités, la mobilisation générale pour suivre au plus près la situation. Des cellules de crise sont mises en place dans les préfectures, avec tous les services de l'État, les représentants des maires, des conseils départementaux, la région, le tout chapeauté par l'Agence régionale de santé. Ils suivent surtout l'évolution de la situation dans les hôpitaux. Ils doivent pouvoir accueillir plus de patients, gérer plus d'appels au centre 15. En cas de saturation, les plans blancs peuvent être déclenchés pour rappeler du personnel soignant. La vigilance rouge, c'est aussi la possibilité d'interdiction. Préfets et maires peuvent demander d'annuler des concerts, sorties scolaires, événements sportifs, kermesses ou fêtes de village. Ils peuvent aussi interdire la consommation d'alcool dans la rue. Une attention particulière est aussi demandée aux entreprises, pour ceux qui travaillent en plein air, et le télétravail est encouragé.
8: Et les conséquences de cette alerte rouge canicule et la mobilisation des services de l'État. On y revient tout à l'heure à 7h31 avec Maxime Gutzwiller, le directeur de cabinet du préfet du territoire de Belfort, qui sera avec nous en studio. Et à 8h15, nous verrons comment les services de santé du Nord-Franche-Comté s'adaptent à cette situation. Je recevrai Sandrine Bullet, directrice territoriale à l'ARS, l'Agence régionale de santé.
0: Et pour venir en aide aux plus vulnérables qui souffrent de cette canicule, notamment les personnes âgées, les mairies se mobilisent.
8: Certaines proposent des salles climatisées ou munies de brumisateurs. C'est le cas par exemple à Bavilliers, à côté de Belfort. Mais pour l'instant, très peu de personnes en profitent et c'est bien dommage, nous dit Léo Prassel, le maire de Bavilliers.
10: On se rend compte que les gens ont quand même un petit peu de mal avec cette solution, et je le comprends, hein, parce que ça nécessite de se déplacer, ça nécessite potentiellement de sortir, bien qu'on propose également le transport jusqu'à la salle, hein. Ça n'a rien à voir avec une quelconque forme de dépendance. C'est pour les personnes vulnérables, donc c'est pour les 65 ans et plus, c'est pour les femmes enceintes isolées ou les malades chroniques isolés. La canicule, en fait, elle a comme principale conséquence d'augmenter les inégalités qui sont déjà existantes, les difficultés sociales et notamment la solitude. Et donc, on se rend compte que les ouvertures de salles comme ça sont nécessaires pour pouvoir faire du suivi des personnes vulnérables de très près et puis les accompagner. Je profite de ce passage radio pour inciter les gens à solliciter, que ce soit à Béziers ou ailleurs, leur mairie quand ils se retrouvent en difficulté, parce qu'il y a des solutions qui existent. Il faut jamais se mettre en danger inutilement quand ces solutions-là existent.
8: Et la mairie de Béziers a distribué des formulaires d'inscription au registre des personnes vulnérables dans tous les logements de la ville. Je vous rappelle donc l'information principale de ce jeudi. L'alerte rouge canicule sera déclenchée à partir de ce midi dans les 4 départements de la Franche-Comté. Toute la matinée, votre radio ici, Belfort-Montbéliard, se mobilise avec notamment, Noah, une émission spéciale à partir de 9h.
0: Hein. Ah oui, autour de Jean Sureda, mobilisation pour tout simplement évaluer, analyser cette vigilance rouge canicule dans le Nord-Franche-Comté.
8: Et bien sûr, on fera le point complet sur les prévisions météo de ce jeudi et des jours à venir à la fin de ce journal.
0: L'avenir des librairies s'assombrit.
8: Pour la première fois l'an dernier en France, il y a eu plus de fermetures de librairies que d'ouvertures. Une bascule qui s'explique en grande partie par la concurrence d'Internet et des ventes en ligne. Mais selon le Centre National du Livre, les librairies qui résistent de mieux, eh bien ce sont celles installées dans les communes de moins de 15 000 habitants, comme à Héricourt en Haute-Saône, où vous vous êtes rendu, Nina Pavant.
11: Au nom de Zeus, c'est le nom de la librairie qu'Anaïs a ouvert en 2020.
12: Alors moi j'ai une passion pour la mythologie grecque et il y a aussi bien évidemment la petite réplique dans Retour vers le futur.
13: Nom de Zeus !
12: J'habitais Héricourt.

0: 2026 ne sont pas faciles, la patronne tient le coup grâce à ses clients fidèles comme Fernande, qui aime la touche personnelle de la libraire. Et pour convaincre ceux qui hésitent encore à pousser la porte d'une librairie, Anaïs nous le rappelle, non, ce n'est pas plus cher d'acheter en librairie que sur Internet ou dans les supermarchés, car le prix des livres est fixé par l'éditeur.
1: Reportage signé Nina Pavant.
2: Les syndicats de Stellantis, Thierry, obtiennent gain de cause.
1: Oui, depuis 2019, l'entreprise avait laissé la possibilité à ses employés qu'ils pouvaient de rester à la maison pour travailler. Mais le problème, c'est qu'en mars dernier, la nouvelle direction évoquait un retour des salariés sous le site. Finalement, Stellantis fait marche arrière et annonce un système hybride, c'est-à-dire 3 jours sur site par semaine. Une formule qui satisfait Laurent Huxelles, il est délégué central du syndicat CFE-CGC à l'usine Stellantis de Sochaux.
3: C'est une bonne nouvelle parce que c'est quelque chose qu'on demandait depuis un certain temps à la direction. Nous, on l'avait porté après une enquête qu'on avait engagée auprès des salariés. Nous, on avait dit, ne soyons pas dogmatiques. Il y a des métiers qui peuvent télétravailler, des métiers moins. Et il faut qu'on regarde dans l'entreprise et l'organisation du travail on met en place. C'est bien que la direction ait entendu ce qu'on a remonté depuis des années. On dit souvent dans le syndicalisme, les excès dans un sens ou dans l'autre ne sont pas forcément les bonnes choses. Trop de télétravail, ça serait pas bien parce que le lien social est cassé. Pas de télétravail, c'est pas non plus un régime, une organisation qui va bien avec un monde du travail moderne.
1: Alors reste maintenant au syndicat à vérifier que les ateliers ou les bureaux sont bien adaptés à ce retour des employés en cette période de canicule, avec notamment la présence de climatisation. Le football, le FCSM est mise sur la jeunesse. Le club vient d'engager un jeune joueur de 18 ans, Ethan Cortes. Ce milieu de terrain originaire de Marseille jouait la saison passée dans le club grec de l'Olympiakos du Pirée, où il a joué d'ailleurs la Ligue des Champions des Jeunes. Il a signé un contrat de 3 ans avec le FC Sochaux-Montbéliard. Et puis, n'oubliez pas, vous pouvez à tout moment partager vos infos avec la rédaction d'ici Belfort-Montbéliard. Si vous êtes témoin d'un fait marquant ou insolite, un numéro à retenir et à composer, le 06 23 18 31 18.
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2: Et là, nous faisons appel à notre expert météo de météofrancomtoise.fr, Ilyes Will. Bonjour Ilyes.
5: Bonjour Noah, bonjour à tous.
2: J'ai une question. Quand on est expert de la météo, est-ce qu'on arrive à bien dormir la nuit avec cette canicule ?
5: Eh bien, figurez-vous que j'habite dans le Haut-Doubs et je pense que c'est le plus grand refuge anti-canicule de France. On avait ce matin des températures proches de 15, parfois même 10 degrés dans certaines combes comme le Val de Mout par exemple, ou du côté de l'Abrévine, la frontière suisse. Donc des températures vraiment confortables. C'est beaucoup moins agréable dans la plaine, puisque ce matin par exemple les températures étaient proches de 21 à 24 degrés. J'ai même retrouvé une température de 26 degrés à la station météorologique de Belfaillie, au plus frais de la nuit, vers 7h du matin. Donc c'est très élevé, c'est des températures quasi records tout simplement, et ça ne va pas aller en s'arrangeant puisque vous l'avez sans doute entendu, une vigilance rouge va être déclenchée à partir de midi dans le territoire de Belfort, la Haute-Saône, le Doubs, mais également toute l'Alsace et la Lorraine. Les températures vont monter cet après-midi encore très haut avec ce soleil écrasant. Prévoyez des températures maximales qui seront proches de 36 degrés si vous êtes à Giromagny, 37 degrés pour Belfort et Delle, également 37 degrés pour Audincourt ou encore du côté d'Héricourt, 38 degrés pour Clerval, Baume-les-Dames, Lure ou Luxeuil-les-Bains, et puis on ira jusqu'à 39 degrés à Vesoul. La barre des 40 degrés n'est pas exclue en Haute-Saône pour vendredi et samedi. Ce sera toujours du 38 à 39 degrés côté territoire de Belfort et nord du Doubs. La fin de la canicule, elle est prévue pour lundi avec des orages dans la nuit de dimanche à lundi.
2: Eh ben on attend ça avec impatience, Ilyes. À tout à l'heure, rendez-vous dans une heure.
5: À tout à l'heure, très belle journée.
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2: Franchement, pour tout vous dire, j'ai cru qu'Ilyes allait nous dire qu'il dormait encore avec sa couette. Hein, vraiment. Francis Cabrel, Les Murs de Poussière. Il rêve.

0: Nous sommes ensemble en Franche-Comté pour démarrer cette journée. C'était Francis Cabrel, Les Murs de Poussière.
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0: J'ai regardé le calendrier et d'ailleurs c'est peut-être une info à garder pour vous hein, si vous voulez jouer avec Jean Sureda tout à l'heure entre 11h et midi. Il vous demande souvent la saint du jour, c'est la saint Prosper. Apparemment les Prospères sont des hommes généreux, réfléchis, dotés d'une grande sagesse. Oui, il faut articuler quand on fait de la radio, c'est mieux. On parle des Eurocaines de Belfort dans quelques minutes avec l'écho d'ici et surtout avec l'UDPS 90 représenté par son président Alexandre Tamé.
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0: Avec mon œil, par vous, David Ossiou, la canicule, on l'a dit, va se prolonger ce week-end et elle a déjà provoqué des changements dans notre consommation quotidienne, David, c'est ça ?
4: C'est le patron de Carrefour, oui, qui affirme qu'on est passé en mode canicule, au rayon climatiseur, fois 1000. Chez U, c'est pareil. Le PDG disait hier soir sur les réseaux sociaux que ses magasins avaient vendu en 7 jours autant de climatiseurs qu'en une saison entière. Mais le vrai record dont il parle aussi, ça concerne les fruits et légumes. Au point que les camions ont manqué pour aller chercher les volumes commandés chez les fournisseurs. Toute l'année, les producteurs français nous supplient de penser à eux. Cet hiver encore, 5 enseignes ont dû baisser les prix du poireau pour écouler une production qui était trop abondante. En décembre, c'était le chou-fleur, une filière en crise, un appel à l'aide, une promo pour sauver la récolte. Cette fois, c'est la météo qui fait ce travail. Personne n'a eu besoin de baisser le prix de la tomate ou du melon pour qu'on se précipite dessus. Ça nous fait du bien, parce que le reste de l'année, plus de la moitié de ce que nous mangeons vient de l'industrie. L'ultra transformé, lui seul, représente 3 apports caloriques sur 10 chaque jour. Mais là, il fait trop chaud pour mal manger. Sans étiquette, sans Nutri-Score, nous avons renoncé aux plats préparés. On revient à la tomate, au melon, au concombre. L'ANSES, notre agence de la sécurité sanitaire, le dit, les fruits et légumes de saison sont gorgés d'eau et de vitamines, exactement ce dont le corps a besoin quand il fait chaud. Finalement, la chaleur fait ce que 20 ans de politique nutritionnelle n'ont jamais réussi à faire. Et chaque été, c'est la tomate, la star de l'été. 14 kilos consommés par Français. Mais là, c'est vraiment la ruée vers la marmande, la cœur de bœuf et surtout la tomate cerise. L'an dernier, les producteurs de tomates cerises ont dû jeter une partie de leur récolte quand la chaleur est retombée d'un coup en septembre. Cette fois, l'amour de la tomate durera peut-être plus que

0: Merci beaucoup David Ossiou. Mon œil, on se donne rendez-vous demain, même heure, même endroit, et à demain. Ah bah tiens, on reste dans cet univers musical du rap avec une tête d'affiche qui arrive bientôt aux Hurricanes. Écoutez.
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0: Aurel San sera aux Hurricanes vendredi 3 juillet, dans une semaine et un jour. Et j'ai des invitations maintenant à vous offrir pour cette journée exceptionnelle du vendredi avec la personne de votre choix où vous viendrez faire la fête aux Hurricanes. Et on parle bien sûr d'Aurel San, c'est la question que je vous pose. À vous de répondre correctement avant de remplir des stades en solo. Aurel San s'est fait connaître avec un duo, avec son groupe, les Caseurs Flotteurs. Mais avec quel ami d'enfance? Est-ce qu'il s'appelle Scred? Réponse 1. Ou Gringe? Réponse 2. Vous avez la bonne réponse. Vous êtes fan des Hurricanes et d'Aurel San. Vous nous appelez au 03 84 22 82 82. Vanessa décroche le standard et vous accueille. On vous accueille aussi avec de la musique. Musique qui sent bon l'été, qui sent bon la chaleur et qui sent bon aussi les films. Les Bronzés 3, c'est la bande-son officielle des Bronzés 3. Amis pour la vie, c'était en 2006. Zucchero, Bailam, Morena. On vous souhaite une belle journée. À l'écoute d'ici Belfort-Montbéliard et en regardant le canal 32 de la TNT.

0: Morena, c'était Zucchero, il est 7h20. Déborah nous a appelé. Bonjour Déborah.
1: Bonjour Noah.
0: Est-ce que vous avez bien dormi Déborah?
1: Ben, la fenêtre grande ouverte, oui, ça va nickel.
0: Vous avez une petite méthode donc à nous conseiller, je note, garder la fenêtre ouverte, parce que moi je garde tout fermé, je crois que je fais tout à l'envers. Ma chère Déborah, le vendredi 3 juillet, un bel événement, un énorme événement, en plus de ça sur la presqu'île du Metz aussi, les Eurokéennes avec notamment la présence sur scène d'Aurel San. J'ai deux invitations maintenant à vous offrir, mais il faut répondre correctement à cette question. Il s'est fait connaître notamment avec son duo, les Casseurs Flotteurs, mais qui était le duo, qui était son pote sur scène et puis sur disque? Est-ce que c'est Scred ou est-ce que c'est Gringe, ma chère Déborah?
1: C'est Gringe.
0: Mais bien évidemment, c'est la réponse que j'attendais. Bravo Déborah!
1: Super, merci beaucoup et une belle soirée.
0: Deux places pour vous. Je vous souhaite surtout bon courage pour cette nouvelle journée, Déborah.
1: Merci beaucoup. Bonne journée à vous aussi.
0: Grâce à quelle radio vous allez faire la fête sur la presqu'île du Metz aussi aux Eurokéennes?
1: Ici belle soirée Montbéliard.
0: À bientôt, Déborah. Et on reste dans cette thématique des Eurokéennes. C'est dans une semaine, on sera tous sur place pour faire la fête. Et chaque matin dans l'écho d'ici, on s'intéresse à celles et ceux qui font tourner bien sûr l'économie, le tissu associatif, les grands événements de notre région. Et c'est le cas avec mon invité Alexandre Tamé. Alexandre, bonjour.
2: Bonjour Noah.
0: Vous êtes président départemental de l'UDPS 90. Première question bateau, mais je la pose. C'est quoi concrètement l'UDPS 90?
2: Alors l'UDPS 90, ça veut dire Union départementale des premier secours du territoire de Belfort, et donc on est une association agréée de sécurité civile, tout simplement des secouristes qui assurent une présence lors de manifestations telles que les Eurokéennes notamment.
0: Les Eurokéennes, c'est dans une semaine. Votre mission, ça va être quoi? De surveiller, d'être derrière les festivaliers. Quand vous êtes sur place, qu'est-ce que vous faites?
2: Alors on fait plusieurs choses. Tout d'abord, on a un rôle de prévention, et ça il faut pas l'oublier. Là on sort de fortes chaleurs, donc le conseil aurait pu être de s'hydrater auprès des festivaliers. On répond à leurs questions bien sûr, et puis lorsque c'est nécessaire on intervient pour les prendre en charge et les ramener sur le poste de secours pour faire en sorte qu'ils aillent mieux et puissent continuer à faire la fête.
0: Alors que ce soit vous, vos collègues, on vous croise bien évidemment sur l'ensemble du festival. C'est un véritable marathon, les Eurokéennes, quand on est à votre place, c'est le vrai mot, marathon?
2: Alors c'est un marathon, oui et non, c'est plutôt une course d'endurance, je dirais. Pourquoi? Parce que les Eurokéennes se passent et dès le lendemain de l'édition, on commence à préparer la suivante.
0: Ah déjà ?
2: Et déjà oui, puisque l'idée c'est que on va observer tout ce qui a bien fonctionné sur l'édition passée, tous les axes d'amélioration, et puis les Eurokéennes, c'est un festival qui vit chaque année, vous voyez qu'il y a des évolutions. On a connu quelques évolutions, notamment avec un grand concert le dernier jour, qui maintenant est le premier jour, donc on n'assure pas les secours de la même façon sur un concert qui est statique que sur un festival en mode plus classique. Donc ça s'adapte et ça s'anticipe. Et on va anticiper tous ces changements dans l'organisation, en lien bien sûr avec l'organisateur, mais aussi avec les différents partenaires que peuvent être par exemple les sapeurs-pompiers d'un côté, le SAMU de l'autre.
0: Combien de personnes de l'UDPS 90 sur une manifestation comme les Eurokéennes sont mobilisées?
2: Alors au total, on a plus d'une cinquantaine de personnes tous les jours présentes sur les Eurokéennes. Pas forcément que du 90, on fait bien sûr appel à nos camarades d'un petit peu partout, parce que ça permet aussi ce type de manifestation de travailler ensemble et de pouvoir savoir comment réagir ensemble le jour où il y aurait un incident qui nécessiterait de faire appel à des renforts. Et pour le coup, donc ce qui est un petit peu particulier, plus d'une cinquantaine de personnes chaque jour, pas forcément tous des secouristes, des logisticiens également, des encadrants opérationnels, mais on a aussi une présence H24, notamment sur le camping. Et donc, lorsque le festival est fermé, vous avez 12 secouristes qui assurent une présence sur le camping.
0: Vous avez évoqué il y a quelques instants, et puis on en parle bien sûr, de cette vigilance rouge canicule. Je pense aux coups de chaleur, au contraire aussi des intempéries qu'on en a pu connaître par le passé, des mouvements de foule. Comment on prépare les secouristes à tout ça? C'est plusieurs jours avant. On imagine plusieurs scénarios, plusieurs solutions. Ça se passe comment?
2: Alors, il y a deux réponses à ce point-là. On a des choses qui sont vues dès leur formation initiale. On a un certain nombre de conduites à tenir qui sont déjà connues et qui ne sont pas propres aux Eurokéennes. Et pour le coup, encore une fois, tout ce qui a pu se passer dans les éditions précédentes, ça nous permet d'enrichir un petit peu nos conduites à tenir, d'imaginer ce qu'on peut mettre en place en face. Et effectivement, tout au long de l'année, il y a des entraînements pour les scoristes. Et donc, on leur explique toutes les conduites à tenir de façon à ce qu'elles deviennent des automatismes. Et ça, c'est extrêmement important. Le secouriste, lorsqu'il fait face à une situation qui est vraiment importante, on peut plus prendre trop le temps de réfléchir, il faut agir. Et donc, pour ça, il y a rien de mieux que les automatismes et l'entraînement.
0: Action, réaction, en fait.
2: Exactement,
0: tout simplement.
2: Tout à fait.
0: On voulait vous mettre en avant l'UDPS 90. On pense bien sûr au SAMU, aux pompiers, à vous qui veillez sur nous. Président départemental Alexandre Tamé, merci en tout cas d'avoir fait le déplacement. Bon courage.
2: Merci beaucoup.
0: Et dans une semaine, on se recroise là-bas sur la presqu'île du Metz aussi.
2: Avec grand plaisir.
0: Bonne journée à vous.
2: Bonne journée, Noah.
0: 7h25, de la musique. Jacques Higelin, Tombé du ciel. Belle journée à vous.

0: Jacques Tigelin pour démarrer cette journée. Patricia Cass arrive dans quelques instants.
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0: Il est 7h30, c'est l'heure du 90 secondes avec vous, Lucie Amadieu.
4: La canicule toujours plus étendue, 72 départements seront en alerte rouge à midi, 14 de plus qu'hier avec le quart nord-est désormais concerné par cette alerte, c'est inédit. Une légère amélioration est attendue en soirée sur la façade atlantique. L'impact de la chaleur arrive 5 à 10 jours après le début de la canicule, rappelé hier soir sur France 2 la ministre de la Santé, Stéphanie Rist invite tout le monde à se mobiliser pour les personnes isolées. Notre végétation, elle aussi, est menacée. Le risque de départ de feu à cause de la canicule s'intensifie. La Haute-Garonne et les Deux-Sèvres sont en alerte maximale, rouge, danger très élevé pour la première fois de l'année. 48 autres départements sont en orange. Beaucoup de monde hier soir sur la plage à Biarritz pour essayer de se rafraîchir, mais la foule a été marquée par un grand boom. Un pan de falaise s'est décroché, il est tombé dans l'eau au pied du phare. Trois baigneurs ont été ensevelis, un s'en est sorti, une femme de 35 ans est morte et un homme est toujours porté disparu. Les recherches doivent reprendre. Un double séisme très puissant de plus de 7 de magnitude a frappé le Venezuela cette nuit. Il y a au moins 32 morts et plus de 700 blessés selon un premier bilan. De nombreux immeubles se sont effondrés. Et puis le constructeur automobile Renault annonce la suppression de plus de 600 postes dans l'activité ingénierie. La majorité des emplois concernés se trouve au Technicentre de Guyancourt dans les Yvelines.
0: Merci beaucoup Lucie Amadieu. On se donne rendez-vous dans une heure. Thierry, 7h31, c'est donc bien sûr l'information du jour à partir de ce midi. Nous passons en vigilance rouge canicule.
5: Et c'est le niveau d'alerte maximum, conséquence des cellules de crise sont activées dans les préfectures. Nous sommes ce matin avec Maxime Gutzwiller, le directeur de cabinet du préfet du territoire de Belfort. Bonjour.
6: Bonjour.
5: Alors concrètement, qu'est-ce que ça change, cette alerte rouge pour vous?
6: Eh bien, depuis que nous avons reçu l'information hier, le préfet a activé la cellule de crise en préfecture, le centre opérationnel départemental, alerter l'ensemble des maires et inviter les services concernés en préfecture. Alors, sur la situation.
5: Comment fonctionne cette cellule de crise très concrètement?
6: Et ben, concrètement, nous faisons venir pour des points de situation très réguliers les services de l'État et des collectivités qui sont concernés. Donc ça concerne principalement les services de secours, de sécurité et de santé, mais également du domaine social ou encore de l'éducation et jeunesse et sport par exemple.
5: Alors justement, vous parlez d'éducation. Beaucoup de gens nous appellent pour savoir comment ça se passe dans les écoles. Qui décide de fermer telle ou telle école? Comment ça se passe?
6: Alors que ce soit en orange ou en rouge, il n'y a pas d'interdiction ou de fermeture générale des écoles. C'est une décision qui est prise au cas par cas par le chef d'établissement en lien avec le maire. Et le principe est de maintenir l'accueil des élèves, y compris en service minimum, tant que les conditions de sécurité sont assurées.
5: Pourtant, certaines écoles sont fermées dans le territoire de Belfort?
6: Une vingtaine d'écoles ont pris des mesures. Alors ça va de l'adaptation des horaires jusqu'à la suspension des cours, mais tout en maintenant toujours un accueil minimum.
5: Alors on reste dans l'éducation puisque demain il y a le brevet des collèges partout en France. Est-ce qu'il y aura bien la tenue de ce brevet des collèges?
6: Le brevet pourra se tenir. J'ai encore eu un échange avec le directeur académique ce matin et l'ensemble des dispositions ont été prises dans les collèges du territoire de Belfort pour que ce brevet puisse se tenir dans des conditions supportables pour les élèves avec des ventilateurs, de la distribution d'eau. Il n'y a qu'un seul collège, le collège Rimbaud, où les épreuves seront délocalisées dans un autre établissement.
5: Alors, la préfecture interdit notamment les manifestations sportives en extérieur. Est-ce que d'autres événements type concerts, je pense notamment aux Eurocaennes, peuvent être concernés ou menacés?
6: Alors, la mauvaise nouvelle, c'est effectivement que le département était placé en vigilance rouge jusqu'à dimanche. La bonne nouvelle des prévisions météorologiques, c'est que le phénomène devrait s'arrêter ce dimanche, alors que les prévisions prévoyaient jusqu'ici lundi ou mardi inclus. Donc, le festival des Eurocaennes serait préservé à ce stade d'un phénomène caniculaire. Bien sûr, nous serons très vigilants aux phénomènes orageux de la semaine prochaine, mais qui nous sont plutôt annoncés en début de semaine par les prévisionnistes de Météo France.
5: Alors, on l'a entendu ce matin dans nos journaux, les communes, les municipalités se mobilisent avec notamment la mise à disposition de salles avec des brumisateurs, avec des ventilateurs. et de la climatisation. Vous les encouragez à multiplier ce genre de propositions?
6: Bien sûr, c'est le message que nous avons passé la semaine dernière dès la vigilance orange et a fortiori hier avec la vigilance rouge qui était annoncée pour aujourd'hui. Les maires sont invités à activer leur plan communal de sauvegarde ou leur registre des personnes vulnérables et bien sûr recenser et proposer à leurs administrés de se mettre à l'abri dans des lieux rafraîchis, climatisés ou simplement frais par nature.
5: Merci beaucoup Maxime Guizuider, j'appelle, vous êtes le directeur de cabinet du préfet du territoire de Belfort. On l'a un petit peu évoqué avec vous, notamment concernant la santé. Eh bien, ça sera l'objet de notre invité à 8h moins le quart, puisque nous verrons comment les services de santé, notamment l'hôpital de Franche-Comté, se préparent à affronter cette vigilance rouge canicule. Merci beaucoup, bonne journée.
6: Merci à vous.
0: Et je tiens à rajouter cette émission spéciale aussi prévue à partir de 9h aux côtés de Jean Sureda, où on vous ouvrira l'antenne et la parole au 03 84 22 82 82. Et donc, bien sûr, toujours cette vigilance rouge canicule. Bien sûr, des températures qui vont dépasser les 35 degrés. Et quand je vois les messages que vous nous laissez sur les réseaux sociaux, il fait déjà très chaud. Hein. Dès ce matin, c'est le cas, notamment du commentaire de Lucie qui nous dit 26 degrés à Pont-de-Roi dans ce moment. 25 degrés, ça c'est du côté de la Moselle. La Moselle qui nous écoute et qui nous passe le bonjour. Et 24 degrés à Arcet de la part de Sylvie.
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0: Bon, il y a bien quelque part où ça se passe bien. Sur les routes, tout va bien au niveau du trafic, au niveau des bus également. Mais si vous voyez des incidents, des accidents, des ralentissements, n'hésitez pas, vous êtes nos yeux sur les routes 03 84 22 82 82.
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0: Patricia Cass, 7h36, Candji Midi, avant d'accueillir d'ici les prochaines minutes notre marquise des ondes, Angélique Alasta.

0: Patricia Cass, quand Jimmy dit, il est 7h40.
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0: Et à 7h40, c'est l'heure de vous retrouver, Angélique Adasta, pour Ici commence le monde. On parle du centre de formation de la SNSM, basé à Montbéliard, qui recrute ses futurs apprentis, Angélique.
3: Mais oui, la SNSM, c'est la Société Nationale de Sauvetage en Mer. Une journée d'information a eu lieu samedi dernier sur le site montbéliardais. Une occasion pour les personnels de dresser un portrait des missions diverses et variées de cette association qui, contrairement aux idées reçues, ne concentre pas ses activités uniquement sur le secours en mer. Comme nous l'explique Christophe Kaufmann, directeur du centre de formation de la SNSM à Montbéliard. Donc.
4: La première mission de la SNSM, c'est bien la sauvegarde des vies humaines en mer. Donc on a les centres de formation pour faire des nageurs-sauveteurs. On va avoir nos collègues sauveteurs embarqués qui, eux, vont intervenir au sein des stations sur le littoral et au sein des centres de formation. Effectivement, on a un agrément national avec le ministère de l'Intérieur et les préfectures pour pouvoir former aux gestes qui sauvent. Et l'idée de ces agréments, c'est de permettre aussi de sécuriser les manifestations qui pourraient se dérouler, que ce soit d'un point de vue terrestre ou aquatique, pour s'assurer que tout se passe bien, ou s'il y a un problème, être le premier maillon de la chaîne de secours en cas de problème.
3: Alors ces formations, elles se déroulent comment? Quels sont les critères pour le recrutement?
4: Les critères de recrutement, bon, faut être un bon nageur déjà, faut être nageur. C'est-à-dire être capable de flotter, avancer dans l'eau, ça c'est la première chose. Ensuite, en terme 2, potentiellement, les diplômes sont ouverts pour être à la majorité. Donc, la cible idéale, en gros, ça serait d'être dans sa 17e année, en vue d'être majeur pour l'été prochain, suite à l'obtention des diplômes.
3: Sportif accompli aussi, j'imagine. C'est un plus.
4: Un peu sportif. Après, on prend tout le monde. Donc, en début d'année, l'année prochaine, alors quand je dis l'année prochaine, c'est en septembre, hein, on aura des tests de recrutement pour voir avec les gens le niveau qu'ils ont et si on les projette sur une formation à un an ou si ça nécessite, en fonction du niveau aquatique, sportif, si ça nécessite une préparation plus avancée. Des fois, on propose sur 2 ou 3 ans.
3: Alors justement, comment est-ce qu'elles se passent, ces formations?
4: Donc on démarrera, l'idée c'est de démarrer en septembre, octobre. Donc tous les samedis, il y a entraînement piscine, préparation aquatique, au sauvetage aquatique. D'octobre à décembre, on fait le premier niveau du secourisme. Et en parallèle, on prépare aussi les gens au permis mer hauturier, au permis eau intérieur, puisqu'on va en avoir besoin sur les surveillances des manifestations, par exemple. Si on doit mettre des bateaux janvier, février, mars, c'est le niveau 2 de secourisme. Enfin, on fait passer les diplômes de sauvetage aquatique. Et potentiellement en avril, c'est là où, une fois que les gens ont à peu près tous les diplômes, on puisse les emmener en mer pour faire une semaine en mer pour rentrer en conditions naturelles, littorales.
3: Combien ça coûte, cette formation, pour l'apprenant?
4: On a un forfait de 1 000 euros. Alors, c'est des frais de participation, parce que la formation ne coûte pas 1 000 euros. À travers les sécurités de manifestation, ça permet de rembourser une partie des frais engagés sur les actions de formation.
3: On peut s'inscrire jusqu'à quand?
4: Les inscriptions sont ouvertes sur Internet. Les gens ont jusqu'à début septembre, mi-septembre pour faire les inscriptions.
3: Aujourd'hui, tous les départements de notre grande région sont placés en vigilance rouge canicule. La prudence donc vis-à-vis de la baignade reste plus que jamais de mise. Sachez par ailleurs, si vous êtes intéressé par le métier de secouriste, que lorsqu'un secouriste est recruté par une mairie pour la surveillance, par exemple, d'un littoral, il démarre à environ 1600 euros par mois. Il est généralement logé sur place et que d'autres avantages peuvent s'ajouter à ce salaire. Vous trouverez toutes les infos sur les formulaires d'inscription sur le site snsm.org.
0: Et merci encore à toutes ces personnes qui veille sur nous. Merci à vous, Angélique, de les mettre
3: sur
0: le banc. Et puis à demain, même heure, même endroit. Benabar arrive dans quelques instants.
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0: Et la musique, toute nouvelle musique, signée Benabar, quoi qu'on dise, ici.
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0: Benabar, quoi qu'on dise, c'est l'un de ses tout derniers singles.
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0: Thierry, l'invité d'Ici Matin, on revient sur cette vigilance rouge canicule qui sera déclenchée ce midi dans le Nord-Franche-Comté.
3: Des cellules de crise sont activées dans les préfectures. On en a parlé d'ailleurs à 7h30 avec le directeur de cabinet du préfet du territoire de Belfort. On va voir à présent comment les services de santé s'adaptent à cette nouvelle situation. Pour en parler, nous sommes avec Sandrine Bullet, directrice de l'ARS, l'agence régionale de santé dans le territoire de Belfort. Bonjour.
4: Bonjour.
3: Merci d'être là. Passer de vigilance orange canicule à rouge, comme ça va être le cas donc tout à l'heure à partir de midi, ça change quoi pour les hôpitaux et les centres de soins en général ?
4: Donc déjà, je voulais avoir un message un peu rassurant. Les établissements, depuis 2003, ont tiré les enseignements de la crise et du nombre massif de décès. Donc, se préparent chaque année à des épisodes de canicule. Et donc, savent faire. Ils sont préparés, ils sont mobilisés. Et donc, le passage en niveau rouge va nécessiter de renforcer le plan d'action qu'ils ont déjà mis en œuvre.
3: Ça veut dire que tout est prêt pour éventuellement accueillir un afflux de population ?
4: C'est ça. Et donc, dans cette phase de rouge, il y a aussi tout un système d'anticipation. L'idée, c'est de vraiment mesurer au jour le jour le nombre de passages et puis d'adapter les capacités hospitalières en fonction du besoin.
3: Donc, ça veut dire qu'il existe une cellule de crise, comme c'est le cas à la préfecture, à l'hôpital de Nord-Franche-Comté ou à l'ARS ?
4: Oui. Donc, dans les établissements, il y a des cellules de crise qui se tiennent tous les jours. Et au niveau de l'Agence régionale de santé, on organise des points réguliers avec l'ensemble des acteurs de santé. Donc, hier matin, on a pu le faire au niveau régional. Et en fin de matinée, nous aurons aussi cette même réunion avec les acteurs locaux, justement, pour prendre des mesures adaptées à notre territoire.
3: Alors, Sandrine Bullet, au moment où on se parle, quelle est la situation dans les services d'urgence à l'hôpital de Nord-Franche-Comté ?
4: Aujourd'hui, la situation est maîtrisée. On observe une légère augmentation des passages aux urgences et des appels au centre 15 depuis dimanche. Pour autant, aujourd'hui, les services sont prêts à accueillir des patients supplémentaires qui viendraient aux urgences. Mais pour éviter ces passages aux urgences, j'invite chacun à prendre des mesures de prévention. Puisque en vigilance rouge, on n'est plus seulement sur des risques pour les personnes en situation de vulnérabilité, mais ça concerne chacun d'entre nous. Voilà, si on respecte pas, si on ne boit pas régulièrement, si on ne se rafraîchit pas, on est tous potentiellement en mesure de faire un malaise ou d'être en déshydratation.
3: Alors la difficulté peut-être pour vous, c'est que les effets de cette canicule se font sentir immédiatement, mais aussi 5 voire 10 jours après le passage de cette canicule. Donc ça veut dire que les services pourraient être rapidement débordés dans les 5-10 jours à venir.
4: C'est vrai que les effets, de manière un peu plus massive, ils se font sentir après 5 à 10 jours après les premières vagues de chaleur. Pour autant, voilà, les établissements seront en mesure d'accueillir les patients qui viendront se présenter aux urgences.
3: Est-ce que des personnels de santé sont peut-être appelés à venir en renfort à l'hôpital ?
4: Donc, les établissements, dans leur cadre de leur plan de gestion de crise, peuvent activer différents niveaux, dont le plan de mobilisation interne, qui leur permet de rappeler des salariés en congé, mais également d'adapter les plannings de manière plus globale.
3: Alors, dans certains départements, les hôpitaux ont déclenché le plan blanc et le plan bleu pour les maisons de retraite. Ce n'est pas le cas chez nous encore ?
4: Non, la HNFC n'a pas déclenché à ce stade son plan de blanc. Et par contre, on a plusieurs EHPAD qui ont déclenché leur plan bleu. Mais c'est aussi une façon d'activer en fait leur volet canicule.
3: C'est-à-dire que vous avez tiré les leçons de l'épisode canicule de 2002 ou 2003, où il y avait eu, je rappelle, 15 000 morts en France. La région Bourgogne-Franche-Comté avait été la troisième région la plus où le taux de mortalité était le plus élevé. Vous avez tiré les leçons de cette époque ?
4: Oui, c'est ça. Donc chaque année, avant la période estivale de surveillance, qui est du 1er juin au 15 septembre, donc l'agence sollicite les différents acteurs pour rappeler les mesures à prendre. Et puis chaque établissement a aussi un plan de canicule qui va activer avec différentes mesures et avec des mesures renforcées en fonction de l'état de la situation.
3: La bonne nouvelle, c'est qu'on a encore peut-être 3-4 jours à tenir puisque l'alerte canicule pourrait être levée dimanche ou lundi.
4: C'est ça. Dans les prévisions, à ce stade, ça devrait être levé dans les prochains jours.
3: Merci beaucoup Sandrine Bullet. Je rappelle que vous êtes directrice territoriale à l'ARS, l'Agence régionale de santé pour le territoire de Belfort. Merci d'être venu ce matin.
4: Merci.
0: Merci à vous et bonne journée. 7h52, Jimmy Cliff, We All Are One. C'est tout simplement l'hymne pour se réunir entre nous tous et pour faire la paix entre nous tous aussi. Très important à souligner. Vous écoutez ici Belfort-Montbéliard et vous regardez le canal 32 de la TNT.

0: Message de paix et de tolérance par Jimmy Cliff. De la musique encore qui arrive. Pascal Obispo notamment. Je suis tombé pour elle. On va transformer le Nord-Franche-Comté en karaoké géant. Et puis on accueillera aussi dans quelques instants Stéphane Dern. À tout de suite.
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0: Et on en a l'habitude un petit peu avant l'actu de l'histoire. Et c'est avec vous Stéphane Bern, bonjour.
4: Bonjour Noah.
0: Alors, ce matin, on voyage au temps où l'église, ou à l'église, tout le monde faisait semblant de comprendre, Stéphane.
4: Imaginez une nef pleine à craquer. Le prêtre parle, personne ne saisit un mot. Et même pas de Google Translate pour traduire. Automne 813. Dans la grande basilique Saint-Martin, les évêques de l'Empire se rassemblent à la demande de Charlemagne. Un brunch, un goûter d'anniversaire, que nenni, un bon vieux coup de pression, oui. L'empereur veut de l'ordre, de la clarté, de l'efficacité. Sur le parchemin, le latin est impeccable.
5: Mirabile dicto, n'ai-je pas raison ?
6: Tu parles latin ?
4: Mais dehors, dans les campagnes, on parle autrement. Le latin s'est transformé, il a glissé, évolué, perdu ses déclinaisons, gagné des sons nouveaux. Bref, il n'est plus le latin de Rome. Même les fidèles au premier rang lâchent des « amen » un peu au pif. Alors les évêques tranchent. Désormais, les prêtres devront prêcher en « rustica romana lingua », en langue romane rustique, ou, selon les régions, en tudesse, c'est-à-dire en germanique. C'est une décision pragmatique. Il faut que le message passe. Que la peur de l'enfer soit intelligible par tous. Louper le paradis pour un problème de trad, ce serait ballot. Symboliquement, c'est immense. L'Église reconnaît que la parole doit être comprise pour être crue. Aller à la messe, c'est bien. Comprendre la messe, c'est mieux. Pour la première fois, on reconnaît officiellement que la langue du peuple n'est plus le latin.
7: Ô tempora, ô mores.
6: Quoi ?
7: C'est du latin, ça veut dire drôle d'époque. Et quand j'ai drôle d'époque, je minimise.
4: 12 siècles plus tard, un simple courrier administratif peut parfois être incompréhensible. Et personnellement, j'en perds mon latin.
0: Moi, je crois que j'ai oublié tous mes cours de latin. Merci beaucoup, Stéphane Bern. On vous retrouve demain, même heure, même endroit, pour d'autres histoires, pour d'autres voyages. Dans les prochaines minutes, encore des cadeaux à vous offrir. Pour celles et ceux qui sont intéressés, ce sera la volerie des aigles. Je vous souhaite une belle journée ici.
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0: Pascal Obispo, tombé pour elle.
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0: On a un rendez-vous d'ici quelques minutes que l'on attend avec impatience. Et pour vous le faire deviner, je vais citer cet auteur célèbre, mon cher Thierry. Dites-moi pas que c'est pas vrai. Audre Azo et le c'est pas vrai.
3: T'es pas obligé.
4: C'est qui c'est qui disait ça?
0: Jamel Debbouze.
3: Jamel Debbouze, c'est vrai.
0: Voilà, donc c'est pas vrai. C'est
3: le fait bien, hein.
0: Dites-moi pas que c'est pas vrai. Voilà, c'était mieux la première fois. Quel est le sujet abordé, mon cher Thierry, ce matin?
3: Avec Audre Azo, je n'ai pas sous les yeux. Peut-être que vous allez le dire. En tout cas, c'est une arnaque.
0: Bien évidemment, une vidéo que Audre Azo a reçue concernant les balcons et les piscines, mon cher Thierry.
3: Ah oui, oui. J'ai vu passer ça, effectivement.
0: 8h13, de la musique aussi pour vous accompagner dans les prochaines minutes. C'est Thelma Houston. Vous avez vu comme cette émission est préparée? C'est fou. Allez, on vous souhaite une belle journée.
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0: Bonne journée du côté de Tournant.
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5: On est entre Belfort et Besançon.
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5: De Rougemont-le-Château.
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0: C'est l'heure du rendez-vous anti-arnaque, de votre rendez-vous au Drazo. Une vidéo nous intéresse ce matin, celle d'un homme qui a transformé en fait son balcon en piscine.
8: Oui, je suis sûre que beaucoup d'entre vous l'ont vu passer. Elle engrange des millions de vues sur les réseaux sociaux en ces jours de canicule. On voit un homme torse nu dans l'eau sur le balcon de son appartement. Il a calfeutré.

0: et tout son balcon avec une grande bâche. Et oui, c'est fou. Il en a littéralement fait une piscine. On voit un tuyau d'arrosage qui sort de la fenêtre. Un habitant de Moulins dans l'Allier tente de se rafraîchir avec les moyens du bord. Voilà ce qu'on nous écrit.
1: Alors, ma chère Audrazo, concernant cette vidéo, ces images n'ont rien à voir avec la canicule, en fait, qu'on est en train de vivre.
0: Et non, j'ai farfouillé et j'ai trouvé quasiment la même image, mais postée cette fois en 2017. Même immeuble, même balcon, même bâche, même tuyau d'arrosage. La différence, c'est que la personne dans la piscine est un enfant et que ce n'est pas une vidéo, c'est une photo. Elle a même eu droit à un article à l'époque dans un média espagnol, puisque l'image, en fait, oui, nous vient d'Espagne. La vidéo que nous on voit circuler en ce moment, c'est un détournement, c'est un trucage, j'ai vérifié, c'est de l'intelligence artificielle. Alors pourquoi un tel succès? Parce que la scène forcément suscite des débats passionnés. Est-ce que c'est pas ultra dangereux quand même de remplir un balcon comme ça avec de l'eau? Cette piscine de fortune pèse forcément plusieurs tonnes, dit un internaute. Chacun y va de son diagnostic pour savoir si le balcon risque ou pas de s'effondrer. Bref, c'est toujours pareil. Une image choquante, étonnante, c'est la garantie de cumuler des millions de vues en quelques heures. Et ça, certains l'ont bien compris.
1: Ce qu'il faut comprendre, c'est qu'on retrouve tous vos rendez-vous anti-arnaque sur notre site internet ici.fr. La pas d'arnaque, la vérité. 03 84 22 82 82. Ça, c'est le numéro de téléphone à composer. Vanessa vous accueille et on vous offre vos entrées, vos invitations pour la volerie des aigles. On vous embarque du côté de Kingsheim. Imaginez le tableau. Depuis 1968, au cœur des ruines romantiques et classées de ce château, les plus grands rapaces du monde volent à seulement quelques centimètres de vous. Et pour profiter de ce magnifique panorama, de ce beau spectacle offert, bien sûr, par ces aigles, il faut répondre à cette question. Quel oiseau détient le record absolu de l'animal le plus rapide du monde en piqué? Est-ce que c'est le faucon pèlerin ou est-ce que c'est le canard polvaire? Vous avez la bonne réponse, j'en suis sûr. 03 84 22 82 82. De la musique pendant que vous nous appelez, pendant que vous joignez Vanessa pour jouer. Thelma Houston, Don't Leave Me This Way, à écouter ici.

0: Petit pas sur le côté, chorégraphie qui va bien avec Thelma Houston, 8h20. Didier nous a appelé au 03 84 22 82 82. Bonjour Didier.
1: Bonjour, bonjour.
0: Vous nous appelez d'où Didier ?
1: Mandeur.
0: Des invitations, des entrées pour la volerie des aigles à Kingsheim. Vous êtes déjà allé ou ce serait une première pour vous Didier ?
1: J'ai déjà été, oui. J'ai déjà visité en même temps que le château de Haut-Conisbourg.
0: Ouais, c'est ça, faut en profiter et faire un circuit pour voir tous ces merveilleuses, en tout cas, merveilleux endroits qui nous accueillent pour gagner vos places pour la volerie des aigles. Quel oiseau détient le record absolu de l'animal le plus rapide du monde en piqué ? Est-ce que c'est le faucon pèlerin ou le canard colvert ?
1: Le faucon pèlerin.
0: C'est la réponse que j'attendais, bien sûr. Bravo Didier.
1: Bravo, merci.
0: Ça faisait longtemps que vous aviez profité de ce bel endroit, la Volerie des Aigles.
1: Oui, il y a déjà quelques années. Oui, une bonne vingtaine d'années.
0: Ah oui, donc il faut faire une mise à jour. C'est ce que vous allez faire grâce à quelle radio, mon cher Didier ?
1: Ici, Belfort, Montbéliard.
0: Bonne journée à vous.
1: Merci.
0: Ambiance dans nos comptoirs qui comptent. On branche les amplis au cœur de la campagne comtoise parce que le festival Blues Song s'apprête à faire vibrer le village de Blussan dans le Doubs avec une affiche résolument rock et un artiste qui fête ses 30 ans déjà de scène. Il s'appelle Bruno, plus connu sous le nom Duncan Elkel. C'est notre invité. Écoutez.
2: Moi, c'est une passion dévorante qui fait que j'ai envie de faire des concerts tout le temps. J'ai envie de des belles rencontres aussi avec des copains qui fait qu'on monte des groupes, on monte des projets qui durent 7, 8 ans, 9 ans. Après, on passe à autre chose.
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0: Seul en scène avec sa guitare, sa valise, sa poésie brute, il partage du blues, du rock et du punk. Bruno compte car aujourd'hui, sous l'avatar d'Uncle Uncle, il célèbre cette année ses 30 ans de scène et s'impose comme l'une des figures locales incontournables. Bruno, pour débuter, d'où vient cet amour de la musique et de la scène ?
2: Oh là, c'est très très vieux, je fête cette année mes 30 ans de concert. Donc j'ai commencé, j'avais à peu près 16 ans avec des copains, on faisait du skate, puis on s'est dit qu'on allait monter un groupe. Et puis depuis, ça m'a plus quitté, quoi.
0: Est-ce que c'est quelque part une sorte de, j'allais dire, de passage obligé, parce qu'on est sur une terre de rock'n'roll, la musique quelque part, c'était entre guillemets obligatoire.
2: Alors, sincèrement, je ne saurais te dire, mais en tout cas, Belfort, moi je viens de Belfort, du coup, c'est une ville qui bouge beaucoup au niveau musique, avec plein de styles différents. Notamment avec le rockatry, où je répète par exemple, où il y a plein de groupes de styles vraiment différents. Et il y a une vraie communion entre tous les groupes, et puis une vraie osmose qui se crée, et on est tous potes. Et c'est vrai que ça doit forcément jouer un peu.
0: Est-ce qu'il y a 30 ans en arrière, le petit Bruno s'imaginait que 30 ans plus tard, il serait encore sur scène, encore en train de gratter, encore en train de jouer, encore en train de chanter ?
2: Mais pas du tout, parce que moi à l'époque, à 16 ans, j'imaginais que, enfin quand je voyais les groupes de musiciens d'une trentaine d'années, je l'ai trouvé très très vieux. Et je me disais, jamais de la vie. Et puis en fait, bah maintenant, voilà, j'approche de la cinquantaine gentiment, puis je suis toujours là, quoi.
0: Qu'est-ce qui fait tenir dans le temps ?
2: Alors, c'est une passion. C'est tout simplement une passion qui fait que, moi, c'est une passion dévorante qui fait que j'ai envie de faire des concerts tout le temps. J'ai envie de. Des belles rencontres aussi avec des copains qui fait qu'on monte des groupes, on monte des projets qui durent 7, 8 ans, 9 ans. Après, on passe à autre chose.
0: Il y a le Blues Song Festival aussi qui arrive. C'est important aussi de participer à ce genre d'événements locaux et régionaux.
2: Ben, en tant que groupe local, hein, on va dire, effectivement, ouais, c'est super important. D'ailleurs, je remercie tous les festivals et tous les lieux de concerts qui donnent, entre guillemets, leur chance aux groupes locaux, à côté de grosses têtes d'affiches nationales, voire internationales. Et, pour nous, c'est super important, ne serait-ce que déjà de participer à la fête. Et puis surtout de pouvoir jouer sur des belles scènes avec beaucoup de monde devant nous, quoi.
0: L'été, c'est synonyme de concerts, de festivals, et on arrête entre guillemets un peu la création, ou la création, les idées ne s'arrêtent jamais.
2: Il n'y a pas vraiment de règles, mais notamment j'ai rencontré une clarinettiste où ça y est, ça, je commence à avoir pas mal d'idées en tête pour une collaboration avec elle. Il y a une période où un peu moins créative que d'autres, mais ça n'empêche qu'il y a toujours ça dans un coin de la tête.
0: Bruno, alias Uncle Uncle, l'homme orchestre de Belfort, qui viendra poser sa valise, ses sérénades également, à Blussan, dans le Doubs, pour le Blues Song Festival, qui s'annonce mémorable au grand air. C'est notre comptoir qui compte du jour. D'autres portraits sont à retrouver sur notre site internet, ici.fr, Belfort-Montbéliard. 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
0: Marc Lavoine, Catherine Ringer, qu'est-ce que t'es belle? Ça fait partie d'ailleurs de la bande-son d'un film. Je vous fais deviner le film avec une citation. J'adore le sushi. Oui, c'est dans le film Chouchou avec Gad Elmaleh. C'était en 2003.
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0: Marc Lavoine et Catherine Ringer, qu'est-ce que t'es belle. On accueillera Jean-Jacques Goldman pour la musique. Et l'actu de Cal arrive dans quelques instants.
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0: D'ici une dizaine de minutes, on parlera du festival Autorétro, mais d'un point de vue musique, d'un point de vue concert. Juste avant, il est pile 8h30, c'est l'heure de faire un point sur l'actu nationale et internationale en 90 secondes.
4: La SNCF continue d'annuler des trains à cause de la chaleur. 1000 ont été supprimés rien que pour la journée d'hier. La plus chaude jamais enregistrée avec 30 degrés de moyenne. Mais la très grande majorité des trains continuent à rouler, assure le PDG de SNCF Réseau. 21 intercités sont supprimées jusqu'à samedi sur la POLT, la ligne Paris-Orléans-Limoges-Toulouse. Autre conséquence de cette vague de chaleur exceptionnelle, 13 500 écoles seront fermées ou avec des aménagements d'horaires aujourd'hui. Annonce du ministre de l'Éducation. La canicule s'étend encore aujourd'hui. 14 départements du quart nord-est basculeront en vigilance rouge à midi. Ça fera 72 départements en alerte maximale. C'est du jamais vu, mais une légère amélioration est attendue en soirée sur la façade atlantique. Sauf que des orages aussi sont à prévoir avec de la grêle et de fortes rafales. Hier soir déjà, des arbres et des poteaux électriques ont été arrachés en Charente-Maritime. En Haute-Savoie aussi, des orages ont provoqué une coulée de boue. Un hameau a été évacué. Une femme est morte, un autre plongeur est porté disparu. Après l'effondrement d'un pan de falaise à Biarritz hier soir, un gros bloc de terre est tombé dans la mer au pied du phare. Les recherches doivent reprendre après une analyse de stabilité de la falaise. La greffe a pris sur Elio, annonce son papa ce matin. Le petit garçon souffre d'un cancer du sang très rare et très agressif. Son histoire avait beaucoup ému parce que ses parents appelaient à une greffe de moelle osseuse sur les réseaux sociaux.
0: Merci beaucoup Lucie Amadieu pour ce 90 secondes. Il est 8h31, Thierry d'Info d'ici. C'est un départ très timide pour les soldes d'été dans le Nord-Franche-Comté.
5: Oui, la course aux bonnes affaires a débuté hier, mais avec la canicule, eh bien, il n'avait pas foule dans les boutiques. Comme a pu le constater Hervé Blanchard, il s'est rendu hier dans plusieurs magasins du centre-ville de Montbéliard.
6: Soleil de plomb et rue piétonne quasi déserte. En ce mercredi après-midi torride, les enseignes de l'artère commerçante de la Cité des Princes sont loin de faire le plein. Comme Muriel le constate, elle est vendeuse dans une boutique de prêt-à-porter en centre-ville de Montbéliard.
7: Oui, c'est ça, ouais. La météo joue beaucoup dans le commerce à cause de la chaleur. Oui, moins de monde.
6: Un peu plus bas dans la rue piétonne, Valérie, qui tient un magasin de vêtements féminins, a eu une idée.
8: On a essayé de s'adapter, d'ouvrir plus tôt pour que les clientes viennent un peu plus à la fraîcheur.
6: Malheureusement, pas l'effet vraiment escompté sur la clientèle, plus que rare en ce premier jour de solde, à cause de la chaleur, oui, mais pas que.
8: On voit qu'il y a une baisse de fréquentation. Oh oui, parce que habituellement, le temps de midi, on travaille bien. Premier jour de solde, que là, effectivement, non. Il y a déjà eu la braderie ce week-end, donc déjà, on a eu pas mal de passages. Donc déjà, c'est le samedi. En général, le vêtement femme, c'est plus le samedi.
6: Dans cette fournaise, il y a quand même quelques clientes qui ont trouvé leur bonheur, comme la jeune Lucia.
9: Alors les talons, c'est des talons comme ça, que je vais porter cet été souvent avec une robe. J'avais une petite idée en tête, du coup j'ai pris ça. En fait, de base, elles étaient à 35 et elles sont passées à 17.
6: Mais la palme revient à Carole, heureuse en amour.
10: Grâce aux soldes, je peux me marier tranquille. Non, c'est pas une robe. Mais c'est beau pantalon, un beau chemisier satin, tout ce qu'il faut, voilà. Pour une fois, on pourra dire que ça coûte plus cher pour l'homme que pour la femme. Et j'ai fait un effort, moi, moins 50, et lui, c'était plein pot, plein tarif.
6: Mariage, soldé, mais pas au rabais, nuance. En tout cas, si certaines zappent les soldes, comme Nathalie, ce n'est pas à cause de la canicule.
11: C'est beaucoup des anciennes choses qui ressortent, les fonds de tiroir. Du vu et revu, ça me tente pas.
6: Mais d'autres comme Coco ont profité des magasins.
12: C'est bien, climatisé là. Bon. Ouais. Ah ouais.
6: Juste le temps de se rafraîchir pour les soldes, ça attendra.
12: Non, on a juste envie de rentrer là. Cherche un endroit pour boire un verre, mais bien climatisé.
6: Avec des températures annoncées autour des 40 degrés jusqu'à la fin de la semaine, les soldes d'été risquent fort d'être encore délaissés par la clientèle.
5: Et ces soldes d'été vont durer jusqu'au 21 juillet.
0: Dans le reste de l'actualité, Thierry.
5: Nous parlerons bien sûr dans le journal de 9h de cette alerte rouge canicule. Nous entendrons le directeur de cabinet du préfet qui va nous expliquer expliquer en quoi consistent les cellules de crise qui sont activées à partir d'aujourd'hui dans les différentes préfectures. La météo, donc, alerte rouge à partir de midi, et ça va encore continuer à grimper les températures.
0: Ouais, chaleur écrasante quand on est en train de regarder tous vos commentaires que vous nous laissez sur la page Facebook. Ici, Belfort-Montbéliard, 25 degrés à Bavilliers en ce moment. C'est un message de Marie-Christine, 26 degrés du côté d'Héricourt. Béatrice qui nous a laissé ce message, et bien sûr, tout au long de cet après-midi, ça va encore augmenter les températures. On le voit notamment si vous regardez le canal 32 de la TNT, 38 degrés annoncé à Belfort, 39 à Lure, Vesoul, Delle, 41 pour Montbéliard.
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0: Et avec les travaux sur la N19, toujours ce ralentissement, fort ralentissement à hauteur de Bourogne et Morvillard. Dans le sens Bourogne-Morvillard, au lieu de rouler à 80 km/h, vous êtes aux alentours de 40-45 km/h.
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0: Cette chanson a été composée pas très loin de chez nous, en Bourgogne, dans un vieux manoir. Jean-Jacques Goldman tourne les violons. Il est 8h35, vous écoutez ici Belfort-Montbéliard.

0: Tourne les violons, c'était Jean-Jacques Goldman.
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0: Fais-moi. Et à 8h, non, à 9h, vous prenez l'antenne à 9h. Oh, il faut que je me remette sur le bon créneau horaire.
3: Attendez, on recommence. On a le temps ? Ouais, on a le temps. On recommence.
0: Bonjour,
3: Sébastien. Bonjour, Sébastien. À la réalisation, on peut recommencer. Ça va pas du tout. Là.
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3: C'est moi. Ah non, ça c'est vous. Hop, ouais. Je confonds à chaque fois. C'est la chaleur qui me tape sur le système, je pense.
0: Eh ben, à partir de 9h, on en parle avec vous, Jean Sureda.
3: Exactement, vos astuces pour lutter contre la chaleur. Qu'est-ce que vous faites au quotidien avec la canicule? Vous le savez, on est en vigilance rouge depuis hier. 03 84 22 82 82 pour tous vos témoignages.
0: Vous, ça va? Vous avez passé une bonne nuit?
3: Sans commentaire.
0: Très bien, passons donc du coup à... Personne à votre gauche pour l'Est républicain, la photo du jour. Bonjour.
4: Bonjour.
0: Quelle photo du jour on a choisi aujourd'hui?
4: Alors, elle est à retrouver en ouverture de l'édition Belfortaine de ce jeudi. Elle met en scène des bénévoles de l'association de Belfort, Récuplast, aux côtés d'adhérents d'une autre association, Cycledois, qui a bénéficié d'un chèque de 600 euros remis par la première structure associative citée.
0: Et pourquoi avoir choisi cette photo aujourd'hui, Hugo?
4: Car depuis 22 ans, Récuplast collecte des déchets en plastique. Après les avoir triés, ils sont revendus à des filières de recyclage et permet d'aider plusieurs associations locales, comme Cycledois. Chaque année, environ 3000 euros sont redistribués aux associations de l'aire urbaine.
0: Mais alors, concrètement, elle fonctionne comment, cette asso?
4: Alors, depuis sa création, elle sauve de l'incinération et de l'enfouissement des millions de déchets plastiques. Elle a commencé à collecter les bouchons plastiques de contenants alimentaires, d'eau, de lait, gourdes de compote, pots d'épices, de ketchup, puis tous les autres bouchons en plastique, tels que du produit vaisselle, lessive, shampoing, dentifrice, etc. Depuis août 2025, elle accepte aussi les dosettes usagées Tassimo. Par ailleurs, elle prend aussi en charge les bouchons de bouteilles d'alcool. Autant de types d'objets récupérés suivant ensuite un trajet bien spécifique en fonction de leur nature.
0: Et alors, comment, après, les assos locales sont aidées?
4: Alors, chaque année, 10 tonnes, tous produits confondus, sont collectées et triées par Récuplast, ce qui génère entre 3000 et 3500 euros de recettes. À titre d'exemple, les bouchons alimentaires sont achetés 31 centimes le kilo, ceux en Liège 65 centimes.
0: Et comment se présente du coup l'avenir de l'association?
4: Depuis quelques mois, elle sollicite à son tour des sponsors, notamment pour participer à l'achat d'une nouvelle broyeuse coûtant 14 000 euros.
0: Ah oui.
4: L'actuelle donnant de plus en plus de signes de fatigue. Au-delà de son coût, cette nouvelle broyeuse pourra broyer 80 kilos par heure contre 20 aujourd'hui.
0: Hugo Couillard de l'Est républicain, merci en tout cas d'avoir mis cette photo en avant et bon courage pour votre journée.
4: Merci, vous aussi.
0: 8h41, on va faire des économies grâce à Valère Coréard d'ici les quelques prochaines minutes, grâce d'ailleurs au prix du gaz, on vous explique tout. Et on écoutera aussi le dernier single de Louane qui s'appelle Conduire.
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0: À quasiment 8h43, il est temps de vous accueillir, Valère Coréard. On en a l'habitude, grâce à vous, un bon plan par jour pour notre pouvoir d'achat. On parle du prix du gaz aujourd'hui avec vous, Valère.
9: Oui, vous avez peut-être déjà lu dans la presse que nous attendons une augmentation du prix du gaz de 7,4% à partir du 1er juillet. Alors, je vous propose de faire le point aujourd'hui à ce sujet pour comprendre de quoi on parle, y voir plus clair et savoir les solutions qui existent. Cette hausse du prix de référence a été annoncée par la Commission de régulation du prix de l'énergie le 10 juin dernier. En fait, ça va concerner à peu près 60% des abonnés particuliers, donc 6 millions de ménages environ qui ont une offre indexée sur ce prix moyen du gaz. Mais quel sera le montant à payer en plus à la fin du mois ? 2,70 € en moyenne. Une augmentation donc, certes, mais qui reste généralement très raisonnable, même si on préférerait tous parler davantage de baisse que de hausse des tarifs.
0: Oui, ça, je vous confirme. Est-ce qu'il y a une astuce, ou plusieurs d'ailleurs, pour éviter cette hausse?
9: Alors, vous avez 2 leviers pour l'éviter, voire faire baisser votre facture. D'abord, changez un peu vos habitudes de consommation. Baissez la température de votre chauffe-eau à 55 degrés. Limitez l'utilisation de l'eau chaude. Et quand la saison sera propice, régulez le chauffage. Hein. Comme le baisser fortement dans les pièces inoccupées en journée, par exemple, c'est efficace et ça joue pas sur le confort. Ensuite, Comme chaque fois, je vous le répète, faites jouer la concurrence, comparez les offres pour trouver la mieux-disante, celle qui vous correspond le mieux. Pour ça, évitez une recherche sur Google, clairement, moi je vous conseille toujours le site du comparateur d'offres de gaz du médiateur national de l'énergie, gratuit et indépendant. Si vous avez des astuces pour faire baisser la note de gaz, je suis preneur de vos bons plans. Mon mail, vous le connaissez, parisilleséconomies@radiofrance.com.
0: Merci beaucoup Valère. Et moi j'ai une astuce pour retrouver tous vos bons plans pour faire des économies. Vous connectez à tout moment sur notre site internet ici.fr. On parle concert à l'occasion du festival Auto Rétro Festival d'ici quelques instants avec mon invité. Mais justement, restons dans le monde de la musique. Louane, conduire.
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1: À l'une des toutes dernières chansons de Louane, Conduire. J'arrive sur les réseaux sociaux, sur le Facebook, ici Belfort-Montbéliard, pour lire, bien sûr, vos commentaires. Les températures chez vous, 26 degrés du côté d'Héricourt en ce moment, c'est Béatrice qui nous le dit, 24 degrés du côté de Le Puy. Titine vient de nous laisser le message il y a quelques minutes. N'hésitez pas, continuez à partager les températures chez vous. Hydratez-vous, bien sûr, et bon courage. Mais tout cela n'empêche pas de venir faire à la fête avec un festival que l'on attend, bien évidemment, le festival Auto Rétro, qui nous accueille pour bien sûr partager de belles carrosseries d'époque, l'ambiance vintage, et aussi, attention, de la musique du très très lourd, comme on dit. Rémi, pour nous en parler, bonjour Rémi.
2: Bonjour Noah, bonjour à tous.
1: Alors, les Solen Cherokees, comment va la troupe, le groupe, tout va bien?
2: Ça va très bien, on est prêt pour samedi, bon on aura certainement chaud. Mais bon, pour l'instant, c'est maintenu, donc on espère que ça va continuer dans ce sens-là.
1: On croise les doigts pour ça. Ma première question, Rémi, c'est important pour vous, pour le groupe, de participer à ce genre d'événement comme le festival?
2: Bien sûr, on joue régulièrement pour eux. C'est une équipe très sympathique, qui nous accueille super bien. Et c'est vrai qu'on a, en général, joue du monde, on joue en plein air. Ce sera à l'Arsenal cette année, donc ça sera bien. On jouera à 21h45, donc il fera un peu plus frais aussi. Donc ce sera bien, ce sera un beau concert. Donc venez, c'est gratuit. Vous pouvez venir, c'est totalement gratuit. Donc vous pouvez venir l'après-midi déjà. À partir de 16h, 17h, je crois. Ils font des présentations de voitures anciennes, tout ça, ils font des baptêmes. Et puis il y a des repas, mais moi, on est sur place, et le soir, à 21h45, notre concert, donc voilà, on est prêts.
1: On se prépare comment du côté des Solen Cherokees pour un événement comme celui-là, pour un set comme celui-ci? Ça se prépare différemment de sorties, de concerts habituels ou pas?
2: Pas forcément, mais bon, on répète régulièrement quand même. Hein. On se rencontre souvent, on répète régulièrement, on a une bonne équipe, on s'entend super bien. Donc on a tout ce qu'il faut pour travailler proprement et super. Quoi.
1: Pour celles et ceux peut-être qui ne connaissent pas forcément, hein, je pense à l'ensemble de nos auditeurs, Solen Cherokees, c'est dur à dire à cette heure-ci, hein, quand même.
2: C'est le matin, c'est pour tout, mais
1: des exercices de diction ou sans, on va mettre ça sur la chaleur. Il faut s'attendre à quoi? Qu'est-ce que vous proposez comme style, comme univers, hein?
2: Donc Solen Cherokee, c'est assez éclectique parce qu'on a de la musique, la chanson française, ça va de Johnny à Florent Pagny à Cabrel, après il y a tout ce qui est un peu américain, Queen, Scorpion, on fait de la musique country également. Donc, du Patricia Cass, Isabelle Boulay, c'est vraiment très très mélangé, il y a vraiment pour tous les goûts, quoi.
1: Et vu l'éventail que vous proposez des artistes auxquels vous rendez hommage, parce qu'il faut, le prendre aussi comme ça, c'est dur de sélectionner, de se dire ah, j'aimerais, on en rajoute un titre, où on arrive à se dire là c'est bon, on a notre set complet.
2: Alors on a set complet, mais souvent quand les gens sont là, qu'il y a une belle ambiance, on a toujours un ou deux titres en plus, c'est normal, quoi. On est là pour contenter le public, bien sûr, quoi. Ils nous attendent, c'est vrai qu'on a beaucoup de gens qui nous suivent, donc ça c'est déjà important. Ils savent ce qu'on fait, mais on aime bien surprendre aussi. Des fois, on travaille des morceaux qu'on ne dit à personne, et le soir sur scène, on envoie un morceau que ceux qui nous suivent ne connaissaient pas. Donc c'est bien, on travaille, vous savez, un petit peu aussi pour ça aussi, quoi. Voilà.
1: Et pour en revenir à ce beau festival, Rémi, donc forcément, il y a votre concert là pour le groupe. Mais est-ce qu'on va déambuler avant, voir les belles voitures, les belles carrosseries,
2: absolument,
1: tout ce qui est...
2: Absolument, tout l'après-midi, vers 17h, vous pouvez déambuler, et on peut manger, on peut se restaurer, on peut boire, c'est gratuit, hein, tout le monde peut venir se promener. Et donc,
1: Rémi va faire attention à plus quoi, en particulier les voitures, l'ambiance vintage là-bas, sur place.
2: J'aime bien tout, me préparer un petit peu au frais aussi pour être bien pour le soir. Quoi. Voilà, quoi. Ben, le problème qu'il y a, c'est qu'il faut qu'on prépare le matériel aussi, donc c'est quand même des balances, tout ça, ça prend du temps. Et puis il va faire assez chaud, mais bon, on aura ce qu'il faut, on boira beaucoup d'eau.
1: On se retrouve donc place de l'Arsenal à Belfort ce samedi 27 juin en compagnie de Solen Cherokees. Rémi, merci d'avoir fait le déplacement.
2: Merci Noah, merci à vous tous en tout cas.
1: Pour celles et ceux qui regardent le canal 32 de la TNT, merci pour les croissants.
2: Mais je vous en prie, Noah.
1: Bonne journée Rémi.
2: Bonne journée à tous, merci, au revoir.
1: Bon concert.
2: Au revoir.
1: Ça, c'est une musique qui nous fait penser forcément à la Coupe du Monde, au but, à la victoire et pourquoi pas la coupe ramenée par nos bleus et l'équipe de France avant de retrouver les conseils du docteur Kierzek. Opus, Life is Life. 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

0: La fin de la chanson. Merci pour les applaudissements publics, je vous aime. 8h55, il est temps de vous accueillir, docteur Kierzek. Ce matin, on parle vitiligo et soleil avec vous. Bonjour docteur.
1: Bonjour à toutes et à tous. Cette semaine a lieu la journée mondiale du vitiligo. Et alors que l'été arrive à grands pas, vous le sentez, vous êtes nombreux à vous préparer à profiter du soleil. Mais pour près d'un Français sur 100, c'est 1% des Français, cette période est souvent une inquiétude. Je parle du vitiligo et des patients qui sont atteints de cette maladie de peau qui se manifeste par l'apparition de taches blanches un peu décolorées. Alors c'est à la fois bénin et en même temps très lourd de conséquences. La maladie qui peut toucher tout le monde débute souvent avant 30 ans et dans un tiers des cas, c'est même avant 12 ans. Et les zones pigmentées, ben on imagine bien qu'elles sont plus vulnérables au coup de soleil. Elles sont privées de mélanine, c'est pour ça qu'elles sont blanches, qu'elles sont dépigmentées. Et la mélanine, c'est le pigment qui nous protège naturellement. Un coup de soleil sévère va aggraver le vitiligo. Un traumatisme cutané va entraîner l'apparition de nouvelles taches. Bref, on voit bien que c'est un cercle vicieux. Il faut donc se protéger rigoureusement. Mais attention, cela ne signifie pas fuir le soleil. La photothérapie qui utilise les UVB, c'est même l'un des traitements de référence pour stimuler la repigmentation. En revanche, la clé, c'est vraiment l'équilibre entre une bonne exposition et trop d'exposition. On va utiliser une crème à très haute protection, on évite les heures les plus chaudes et on porte des vêtements couvrants. Et contrairement à ce que l'on pourrait craindre, le risque de cancer cutané n'est pas augmenté chez les patients de vitiligo. Il serait même un peu moins élevé.
0: Et docteur, je pense aux jeunes qui souffrent de cette maladie. Comment vivre leur été, leur quotidien sans complexe?
1: Les choses bougent. On a aujourd'hui des traitements efficaces et c'est ça la bonne nouvelle. Alors ça peut être des crèmes, des dermocorticoïdes ou des médicaments qu'on prend par la bouche ou en pommade. Et puis, il y a des anticorps monoclonaux. C'est un peu une révolution thérapeutique. On va traiter vraiment la cause, puisque la cause, c'est une auto-immunité. C'est notre système immunitaire qui se retourne contre notre cellule de la peau. Et donc, on a maintenant des médicaments qui vont stopper l'évolution et faire revenir la couleur repigmentée avec des résultats qui sont spectaculaires, notamment sur le visage. Et puis, il y a des astuces cosmétiques, des auto-bronzants spécifiques qui peuvent masquer les taches. L'important, c'est de ne pas rester seul. Et si vous, votre enfant, votre entourage est concerné, parlez-en vraiment à un dermatologue. Allez, d'ici là, portez-vous bien.
0: Et merci beaucoup, docteur. On retrouve tous vos conseils aussi à tout moment sur notre site internet ici.fr. 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On vous souhaite une belle journée pour vous qui nous regardez à la télé. Et celles et ceux qui vont rester à l'écoute d'ici Belfort Montbéliard, ces gens sur dedans, moi, je vous trouve bien, sympathique, frais, avenant, proche du public.
2: Ouais, c'est normal. Quand on a du talent, c'est normal. Rien à voir avec moi, bien évidemment. Comment ça va? Tout va bien?
0: Très bien. J'enlève des miettes, hein, parce que j'ai mangé du croissant.
2: C'est vrai. Et j'ai remarqué qu'il en restait déjà plus. Sans commentaire, je ne vais rien dire. Bref, allez, bienvenue chez vous à la une entre 9h et 10h. Vigilance rouge pour toute la Franche-Comté depuis hier. On vous demande vos astuces pour lutter contre la chaleur. On vous attend au 03 84 22 82 82. La fièvre dans le sang pour la musique également durant l'heure. Merci.

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6: Et il est 9h avec votre radio ici Belfort-Montbéliard. L'actualité avec vous Thierry Comprenon, bonjour.
7: Bonjour Jean, bonjour à tous.
6: Et c'est l'information du jour. À partir de midi, le Nord-Franche-Comté passe en vigilance rouge canicule.
7: C'est le niveau d'alerte maximum. Conséquence, des cellules de crise sont activées dans les préfectures. Ce matin à 7h30, nous avons reçu Maxime Gutzwiller, le directeur de cabinet du préfet du territoire de Belfort. Il nous explique comment fonctionne cette cellule de crise.
8: On se rend compte que les gens ont quand même un petit peu de mal avec cette solution et je le comprends, hein, parce que ça nécessite de se déplacer, ça nécessite potentiellement de sortir, bien qu'on propose également le transport jusqu'à la salle, hein. Ça n'a rien à voir avec une quelconque forme de dépendance. C'est pour les personnes vulnérables, donc c'est pour les 65 ans et plus, c'est pour les femmes enceintes isolées ou les malades chroniques isolés. La canicule, en fait, elle a comme principale conséquence d'augmenter les inégalités qui sont déjà existantes, les difficultés sociales et notamment la solitude. Et donc, on se rend compte que les ouvertures de salles comme ça sont nécessaires pour pouvoir faire du suivi par des personnes vulnérables de très près et puis les accompagner. Je profite de ce passage radio pour inciter les gens à solliciter, que ce soit à Bavier ou ailleurs, leur mairie quand ils se retrouvent en difficulté, parce qu'il y a des solutions qui existent. Il faut jamais se mettre en danger inutilement quand ces solutions-là existent.
7: Maxime Gutzwiller, le directeur de cabinet du préfet du territoire de Belfort.
6: Pour en venir en aide aux plus vulnérables qui souffrent de cette canicule et notamment les personnes âgées, les maires se mobilisent.
7: Oui, certaines mairies proposent des salles climatisées ou munies de brumisateurs. C'est le cas par exemple à Bavilliers, à côté de Belfort. Pour l'instant, très peu de personnes en profitent et c'est bien dommage, regrette Léo Prassel, le maire de Bavilliers.
9: Au nom de Zeus, c'est le nom.
7: Un petit problème sur le sujet. Donc, c'est le maire de Bavilliers, Léo Prassel, que l'on devrait entendre dans un instant, qui propose donc des salles réfrigérées pour accueillir les personnes âgées ou démunies. On l'écoutera plus tard dans le prochain journal. En raison de ces fortes chaleurs, la direction de Stellantis à Sochaux a décidé de doubler, voire de tripler les pauses chaleur dans les ateliers à partir de ce matin. Et puis, c'est donc l'information principale de ce jeudi, hein, l'alerte rouge canicule sera déclenchée à partir de ce midi dans les 4 départements de la Franche-Comté. Et dans un instant, on vous donne la parole, vous auditeurs, Jean Sureda.
6: Oui, exactement. À partir de 9h, bienvenue chez vous à la Une. Au 03 84 22 82 82. On vous demande vos astuces pour lutter contre la chaleur. Est-ce que vous partez plus tôt? Est-ce que vous allez vous prendre une douche en pleine nuit, notamment? 03 84 22 82 82. À tout à l'heure, à 9h.
7: Et bien sûr, on fera le point complet sur les prévisions météo de ce jeudi et des jours à venir à la fin de ce journal, mais je peux déjà vous annoncer qu'on risque de frôler les 40 degrés par endroit dans le Nord-Franche-Comté.
6: L'avenir des librairies s'assombrit.
7: Pour la première fois l'an dernier en France, il y a eu plus de fermetures de librairies que d'ouvertures. Une bascule qui s'explique en grande partie par la concurrence d'Internet et des ventes en ligne. Mais selon le Centre National du Livre, les librairies qui résistent le mieux, ce sont celles installées dans des communes de moins de 15 000 habitants, comme par exemple à Héricourt en Haute-Saône, où s'est rendue Nina Pave.
9: Au nom de Zeus, c'est le nom de la librairie qu'Anaïs a ouvert en 2020.
10: Alors moi j'ai une passion pour la mythologie grecque et il y a aussi bien évidemment la petite réplique dans Retour vers le futur.
11: Nom de Zeus !
10: J'habitais Héricourt, il n'y avait pas de librairie, je me dis il y a 10 000 habitants, il y a 23 villages dans la communauté de communes, je pense qu'il faut y aller. Alors au début on a très peur, après on commence à poser un peu des questions à l'entourage, tout le monde dit mais si, il faut y aller, il faut le faire. Et puis après on se dit ben on essaye, et puis ma foi si ça marche tant mieux, si ça marche pas ben tant pis.
9: Et ça marche. Anaïs a trouvé sa clientèle, comme Fernande qui vient de se laisser séduire par un nouveau livre. Elle vient ici depuis l'ouverture.
11: Parce que j'adore le contact humain. Elle est très gentille, elle est toujours souriante. Et puis on peut discuter un peu des bouquins. Quand je ne trouve pas toujours celui que je suis venue chercher, je ressors toujours avec un autre parce qu'elle a de très bons conseils.
9: Même si les premiers mois de l'année 2026 ne sont pas faciles, la patronne tient le coup grâce à ses clients fidèles comme Fernande qui aime la touche personnelle de la libraire. Et pour convaincre ceux qui hésitent encore à pousser la porte d'une librairie, Anaïs nous le rappelle, non, ce n'est pas plus cher d'acheter en librairie que sur Internet ou dans les supermarchés, car le prix des livres est fixé par l'éditeur.
7: Le reportage de Nina Pavon. Et puis le football, le FCSM mise sur la jeunesse. Le club vient d'engager un tout jeune joueur de 18 ans, Ethan Cortez, ce milieu de terrain. Originaire de Marseille, jouait la saison dernière dans le club grec de l'Olympiakos du Pirée. Il a d'ailleurs joué la Ligue des Champions des Jeunes avec ce club. Il a signé un contrat de 3 ans avec le FC Sochaux-Montbéliard.
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7: Donc, alerte rouge canicule à partir de midi, Jean.
6: Oui, exactement. Inutile de vous dire que le soleil est bien là, qu'il fait chaud. La preuve avec les températures, 30 degrés à Beaucourt, 31 à Héricourt, 32 encore à Belfort, Montbéliard ou Ronchamp. Ce sont les températures à l'ombre. Restez évidemment à l'abri, buvez de l'eau et faites attention aux plus fragiles. N'hésitez pas régulièrement à passer de coups de téléphone aux plus fragiles de votre entourage. À tout à l'heure, 10h.
7: À tout à l'heure.
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6: Alain Chamfort, la fièvre dans le sang pour lancer Bienvenue chez vous. À la une, entre 9h et 10h.

0: Alain Chamfort, la fièvre dans le sang avec votre radio, ici Belfort-Montbéliard. Bienvenue chez vous à la une entre 9h et 10h au 03 84 22 82 82. Vous le savez, on parle de canicule avec l'alerte rouge. Vos secrets pour lutter contre la chaleur. On attend vos témoignages avec Vanessa au standard.
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0: 1947, c'est le chiffre du jour. N'hésitez pas à venir nous le dire si vous avez une idée. Bonjour Geoffrey.
3: Bonjour Jean.
0: Merci d'être avec nous ce matin, ici Belfort-Montbéliard, coordinateur Espace Conseil France Rénov'. Première question, peut-être la plus difficile de la matinée. Pour vous aussi, il fait chaud, on est bien d'accord?

0: et résumé sur toute l'année. C'est encore un plus gros boulot, là, avec la canicule, Geoffrey, pour vous, de faire attention à tout le monde, ou pas ?
1: Oui, en fait, on a des demandes des personnes qui souhaitent énormément, par exemple, installer de pompes à chaleur RR, qu'on appelle aussi les clims, pour réduire la température dans les habitations. Par contre, c'est pas forcément la seule et l'unique et non plus la meilleure solution, car il y a plein d'autres possibilités qui peuvent se faire, effectivement, pour réduire la température et essayer de diminuer au maximum ce pic de chaleur qu'on peut avoir à l'intérieur des habitations.
0: Je mets les pieds dans le plat directement, Geoffrey, par rapport au clim. Il y a plusieurs écoles, on entend plusieurs personnes, y compris des écologistes, y compris des personnes spécialisées dans l'environnement. Oui, les clims c'est bien, non, les clims c'est pas bien. Il y a quand même une tendance où c'est pas bien pour l'environnement, j'entends. Vous partagez ça? Oui, sur le coup ça nous fait du bien, on va pas se mentir, on aimerait tous avoir une clim être sous 20 degrés, 23 degrés à la maison, on est tous d'accord. Mais est-ce que au niveau environnemental, au niveau consommation d'énergie, on n'est pas dans le mauvais élève?
1: C'est ça, il faut effectivement être mesuré par rapport à ce qui peut être dit au niveau des climatisations. Il y a le confort direct qu'on a effectivement parce que c'est un frigo inversé, hein. On va faire le froid dans l'habitation pour rejeter la chaleur à l'extérieur de l'habitation. Donc on va amplifier l'effet îlot de chaleur en ville notamment parce que toutes les habitations auraient des climatisations, ben, on aurait une température extérieure dans les rues qui serait plus importante. Ouais. Mais parfois c'est la seule manière pour certaines typologies de public où il n'y a peut-être pas d'autres solutions vraiment pour pas mettre en danger la vie de certaines personnes.
0: Ça c'est vrai. Allez-y, pardon.
1: Il y a d'autres solutions qui sont beaucoup plus passives et qui permettent d'anticiper et de limiter les pics de chaleur. Mm-hmm. On a par exemple le blanc de meudon qui peut se mettre sur les vitres. C'est une genre de poudre blanche qui va se mettre à l'extérieur des vitres, qui va permettre de limiter le rayon direct du soleil sur la vitre.
0: Ah ouais?
1: Et avec l'effet albédo, de pouvoir rejeter la luminosité, la chaleur, une bonne partie en tout cas vers l'extérieur pour éviter qu'elle soit dans l'habitation directement.
0: Ça se nettoie facilement derrière, j'imagine, Geoffrey?
1: Oui, oui, il faut juste un petit chiffon humide, ça s'enlève ultra facilement, mais ça permet vraiment de, vu que c'est une couleur blanche, ça permet vraiment de rejeter le maximum de chaleur et d'éviter, c'est ce qu'il faut, hein, éviter les rayons directs du soleil sur la vitre qui font effet de serre, comme on peut avoir au niveau des Velux aussi quand on a des chambres à l'étage.
0: Et ça c'est vachement important de le rappeler. Je vous laisse patienter, on se retrouve dans 3 minutes, si vous êtes d'accord, Geoffrey, on a encore quelques questions à vous poser, vous êtes coordinateur Espace Conseil France Rénov, et puis on vous demande, auditeurs, vos astuces pour lutter contre la chaleur au 03 84 22 82 82. Pour tout vous dire, je vais pas dire qui, on a un collègue qui se lève de temps en temps dans la nuit pour aller dans sa piscine tranquillement pour pouvoir se rafraîchir en pleine nuit. J'avoue que c'est plutôt pas mal. Vous, quelles sont vos solutions? On vous attend ce matin avec ici Belfort Montbéliard.

0: La nouveauté, Jérémy Frérot, son titre Frérot avec votre radio ici, Belfort-Montbéliard. Le territoire de Belfort, le Doubs, le Jura, la Haute-Saône, une grande partie de la France placée en vigilance rouge pour la canicule. On vous demande ce matin vos astuces pour lutter contre la chaleur. 03 84 22 82 82. Toujours avec Geoffrey Gou, coordinateur espace conseil à France Rénov'. Geoffrey, on a parlé de la clim. Le ventilateur également. Je vous avoue, je vous raconte ma vie. Quand je rentre à la maison, tout de suite, je l'allume et je me le mets pleine tête. C'est une bonne chose ou pas, docteur ?
1: Alors, le ventilateur, ça peut être une solution, effectivement, pour... on va pas faire du froid, mais on va avoir la sensation de courant d'air, du coup, qui va se faire dans l'habitation. Et pour vraiment limiter les pics de chaleur dans la journée, c'est ce qu'on appelle un peu du free cooling. C'est, par exemple, mettre le ventilateur au niveau des ouvertures, des menuiseries, pour soit faire entrer l'air intérieur... soit faire entrer l'air extérieur dans l'habitation, si jamais l'air est plus frais à l'extérieur, ou dans le sens inverse, si l'air est encore plus chaud à l'intérieur, faire souffler vers l'extérieur pour vraiment abaisser de manière générale la température des murs, parce que ce qui va être problématique dans les surchauffes en période estivale, c'est que la chaleur va s'accumuler dans les murs. Mmh. Et le fait qu'elle s'accumule dans les murs, dans le mobilier, dans tout l'environnement qu'il y a dans la maison, ça va avoir cet effet d'inertie où la chaleur va rester plus longtemps dans la maison. Donc si on arrive à refroidir de manière générale l'ensemble de l'habitation, on va pouvoir du coup gagner quelques degrés in fine pour réduire au maximum la température jusqu'au matin avant que la chaleur remonte à l'extérieur.
0: À France Rénov', vous conseillez toute l'année, vous conseillez régulièrement pour bien chauffer sa maison l'hiver. Est-ce que là en ce moment vous êtes sur, entre guillemets, l'effet inverse, Geoffrey ?
1: Alors là, oui, quand on parle d'isolation, quand on nous contacte à l'espace conseil France Rénov', à l'association Gaïa Énergie, on va surtout souvent parler de l'isolation pour limiter les factures de chauffage en hiver. Mais aujourd'hui, avec des règlements climatiques, faut prendre de plus en plus en compte les surchauffes en période estivale comme on l'a en ce moment. Donc après, ce qui est important quand on parle de rénovation de l'habitat, c'est surtout partir sur des isolants qui soient denses, donc on est de l'ordre de 50 kg par mètre cube par exemple, pour vraiment limiter la chaleur qui rentre dans la maison. En fait, la densité de l'isolant, ça va être la capacité qu'il peut absorber la chaleur avant de la diffuser dans la maison. Donc ça, c'est un élément qui est important quand on part sur un gros projet de rénovation dans son habitation.
0: Et ça marche pour les deux, c'est-à-dire ça marche le fait d'isoler, ça marche pour avoir la fraîcheur l'été en laissant fermer les volets, évidemment les fenêtres, et en ouvrant un petit peu peut-être la nuit forcément, et avoir de la chaleur l'hiver. Vraiment, ça c'est pour les deux. Ça, c'est important de le rappeler, non ?
1: Tout à fait, ça a double intérêt, aussi bien en hiver qu'en été, avec la combinaison de tous les petits éco-gestes qu'on peut faire en plus, qui permettent vraiment de limiter les pics de chaleur qu'on peut avoir comme en ce moment, effectivement.
0: En pensant toujours à l'environnement, en pensant à la planète, bien entendu, il y a des petits gestes à faire également l'été. Alors on a parlé forcément de la clim qui fait évidemment débat, mais est-ce que comme ça, en vous prenant peut-être un peu de cours, Geoffrey, il y a deux, trois gestes aussi qu'on a l'habitude de faire l'été, mais qui, avec la chaleur, pour se rafraîchir par exemple, mais qui ne sont pas super bons pour l'économie d'énergie ?
1: Alors, sur les éléments, il y a par exemple rafraîchir le linge dans l'habitation, c'est une bonne chose, parce que du coup, on va rafraîchir un petit peu l'habitation. Par contre, il faut quand même bien ventiler, parce que du coup, on peut avoir un renouvellement d'air qui soit nécessaire à minima la nuit par rapport au taux d'humidité qui peut être important. Parce que rafraîchir le linge, il n'y a vraiment pas de souci, mais si on a un taux d'humidité qui est vraiment trop important dans l'habitation, on va se retrouver à des taux de plus de 70% de taux d'humidité dans l'air, et donc là, c'est l'effet qu'on peut être moite dans la maison. Donc il faut, ça peut être une solution, par exemple, de faire sécher le linge à l'intérieur, mais bien renouveler l'air la nuit, en tout cas, pour vraiment avoir ce taux d'humidité qui revienne à la normale.
0: Et ça, c'est vachement important. Ça fonctionne d'ailleurs, je ne sais pas si vous avez une réponse à ça, ça fonctionne les serviettes mouillées sur le ventilo ? C'est une idée ?
1: Alors, peut-être pas sur le ventilo directement, pour que l'air puisse circuler, mais par contre, devant. Devant, ça, c'est quelque chose qui permet de gagner d'avoir la sensation en tout cas d'un peu plus frais.
0: Ah, je vais essayer alors. Eh ben comme ça on va essayer. Merci beaucoup Geoffrey Gou d'avoir répondu à nos questions ce matin, coordinateur Espace Conseil France Rénov' avec l'association Gaïa Énergie. Merci beaucoup. Bon courage pour la chaleur et puis je vous dis à bientôt surtout. Merci bien.
1: À bientôt.
0: Passez une belle journée.
1: Bon courage.
0: 03 84 22 82 82. C'est pas une mouche qui vient de se poser dans le studio, c'est un hélicoptère tellement elle est grosse. Je m'en occupe, je vais la faire sortir et on se retrouve dans 5 minutes.
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0: Hallyday avec votre radio ici.
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2: Il fait chaud, il fait très chaud dans le Nord Franche-Comté. Vos astuces pour lutter contre la chaleur. On revient juste après William Scheller.

0: William Scheller, les filles de l'aurore avec votre radio ici. 1947, c'est le chiffre du jour, je vous le donne dans 30 secondes.
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0: 1947, c'est le chiffre du jour. C'est hier la journée la plus chaude depuis 1947 en France. Et je vous le rappelle, je vous le rabâche gentiment. Vous le savez, nous sommes en vigilance rouge dans toute la Franche-Comté, une grande partie de la France. Soyez vigilants aux plus fragiles, évidemment. Et pensez à vous également. On va retrouver notre vétérinaire, le docteur Pierre Fabin. On va continuer de prendre soin de nos animaux de compagnie.

0: Teddy Swims, Lose Control avec votre radio ici Belfort-Montbéliard. On retrouve notre vétérinaire, le docteur Pierre Fabin. Bonjour docteur, l'été est là et avec lui le danger numéro un pour nos animaux comme pour nous, c'est le coup de chaleur. Pourquoi sont-ils si fragiles face à la canicule pour nos animaux, docteur ?
1: En fait, on fait souvent l'erreur de comparer leur corps au nôtre. Quand on a chaud, nous, on transpire de la tête aux pieds pour refroidir notre peau. Nos chiens et nos chats, eux, ne transpirent pas. Leur seule zone de sudation se trouve sous les coussinets, ce qui est complètement dérisoire. Pour évacuer la chaleur, le chien est obligé de halter pour recracher l'air chaud. Mais quand l'air extérieur est déjà brûlant, ou pire, qu'il est enfermé dans une voiture au soleil, ce système de refroidissement s'effondre. Sa température interne va grimper en flèche et dépasser les 41 degrés en quelques minutes. À ce stade, c'est comme si son cerveau et ses organes cuisaient littéralement. C'est une urgence vitale absolue.
0: Alors c'est assez terrifiant à quelle vitesse ça dégénère. Si on se balade au parc l'après-midi, quels sont les signes d'alerte immédiats qui doivent nous faire réagir avant qu'il ne s'effondre ?
1: Alors le premier signe, c'est un allaitement très rapide et frénétique. Votre chien ouvre la gueule en grand, tire la langue au maximum et respire très bruyamment. Regardez ses gencives aussi, d'habitude elles sont roses, là elles deviennent rouge foncé, voire violacées, avec une salive très épaisse et collante. S'il refuse d'avancer, qu'il cherche frénétiquement le moindre coin d'ombre pour s'y écrouler, ou que sa démarche devient titubante, comme s'il était ivre, le coup de chaleur a déjà commencé. Ne le forcez jamais à continuer. Et c'est encore plus fulgurant chez les chiens à nez écrasé, comme les bulldogs ou les carlins, qui respirent déjà mal en temps normal. Pour eux, 10 minutes en plein soleil à midi peuvent être fatales.
0: Alors si ça arrive, comment on doit réagir concrètement pour le sauver ? Quelles sont les pires erreurs à ne surtout pas commettre dans la panique, docteur ?
1: Alors la pire erreur, c'est de le plonger dans un bain très froid. Ses vaisseaux sanguins vont se fermer d'un coup sec et la chaleur mortelle restera bloquée à l'intérieur de ses organes. Ce qu'il faut faire, c'est le refroidir progressivement. Douchez-le avec de l'eau tempérée pendant 5 à 10 minutes en insistant sur son ventre, ses aisselles et ses coussinets. Dès que sa respiration s'est calmée, mettez la climatisation dans la voiture et foncez en urgence chez le vétérinaire. Même s'il semble aller mieux après ce refroidissement, ses reins ou son foie peuvent lâcher en quelques heures.
0: Merci beaucoup docteur Pierre Fabin, on vous retrouve, vous le savez, à tout moment sur l'application ici et sur ici.fr. Dans un peu plus de 10 minutes, c'est l'actualité locale à 10h.
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0: Scorpion avec votre radio ici, Belfort-Montbéliard. Bonjour Pierrick.
1: Bonjour Jean, tout va bien?
0: Ça va et vous, tout va bien?
1: Chaudement.
0: Oui, exactement, en pleine
1: très,
0: forme.
1: Très chaudement.
0: On va parler
1: vous
0: de quoi?
1: Des couleurs d'ailleurs.
0: Oui,
1: on parle des allergies, c'est la semaine mondiale de l'allergie en ce moment. Et peut-être une personne sur deux en France allergique à l'horizon 2050. Un Français sur trois en moyenne en ce moment, peut-être un sur deux en 2050. Ça fait peur.
0: C'est énorme, oui.
1: Voilà, nous aurons des conseils pratiques avec le docteur Philippe Auriol, allergologue à Belfort, dans quelques minutes.
0: À tout à l'heure, 11h.
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1: Et soyez les bienvenus, bienvenue chez vous, il est 10h. L'actualité, Thierry Comprenant.
3: Désormais, plus de 51 millions de Français voient rouge. À partir de ce midi, les quatre départements de Franche-Comté vont passer en vigilance rouge canicule. Ce sont donc au total 72 départements qui sont placés à ce niveau d'alerte maximum. Aujourd'hui, Météo France prévoit des températures qui pourront aller jusqu'à 39, voire même 40 degrés à l'ombre. Dans certains endroits du Nord-Franche-Comté, cette vigilance rouge permet donc aux préfectures d'activer des cellules de crise avec l'ensemble des services publics et notamment des services hospitaliers. Pour l'instant, le service des urgences de l'hôpital Nord-Franche-Comté n'est pas saturé, nous disait ce matin la directrice de l'agence régionale de santé du territoire de Belfort. En raison de ces fortes chaleurs, la direction de Stellantis de Sochaux a décidé de doubler, voire de tripler les poches chaleur dans les ateliers à partir de demain, à partir de ce matin et même jusqu'à demain. Et la végétation, elle, souffre aussi de la canicule. Le risque de départ de feu s'intensifie. Depuis ce matin, la Haute-Garonne et les Deux-Sèvres sont en alerte maximale. Renault annonce la suppression de plus de 600 postes de l'activité ingénierie. La majorité des emplois concernés se trouvent au technicentre de Guillancourt dans les Yvelines. La direction du constructeur automobile explique vouloir se réorganiser pour faire face à la concurrence chinoise. Un double séisme très puissant de plus de 7 de magnitude sous l'échelle de Richter a frappé le Venezuela cette nuit. Il y a au moins 32 morts et plus de 700 blessés. Selon un tout premier bilan, de nombreux immeubles se sont effondrés. Plusieurs pays voisins, dont les États-Unis, vont envoyer des moyens humains et matériels pour aider les secours. Et puis le mondial de foot, le Brésil s'est qualifié pour les 16e de finale en battant facilement l'Écosse 3-0. Qualification également du Maroc, de la Suisse, du Canada, du Mexique ou encore de l'Afrique du Sud.
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3: On voit rouge, donc,
1: oui,
3: Pierrick.
1: Depuis hier, effectivement, toute la Franche-Comté est en vigilance rouge pour ce phénomène de canicule qui n'est pas terminé, loin de là. On va de record en record. Hier, la journée la plus chaude jamais enregistrée en France. Et aujourd'hui, vous l'avez dit, hein, Thierry, des pointes jusqu'à 40 degrés attendus au cœur de l'après-midi.
3: Et à l'ombre.
1: Et à l'ombre, absolument. Donc, un ressenti bien, bien plus important. Soyez prudents, prenez bien soin de vous, hydratez-vous, c'est important. Et on reparlera d'ailleurs de ce phénomène de canicule avec une spéciale Ma France tout à l'heure entre 13h et 14h. Bonne journée, Thierry.
3: Belle journée à vous.
1: Restez à l'ombre.
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1: Et de la bonne musique. Et évidemment, vous connaissez la maison. Voici Alain Bachung avec Ici Belfort-Montbéliard.

0: justifie. Alain Bachung avec ici Belfort Montbéliard. La deuxième heure, la deuxième partie de Bienvenue chez vous avec nos habituels rendez-vous. Stéphanie Drieux pour ses bons conseils diététiques. Est-ce qu'il vaut mieux consommer les légumes crus plutôt que cuits? Est-ce qu'il y a plus de nutriments et de vitamines? Réponse un petit peu après 10h30. On parlera également de la fête des sports qui revient pour une nouvelle édition ce week-end à Montbéliard.
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0: Et nous sommes donc en pleine semaine mondiale de l'allergie, les yeux rouges, le nez qui coule, la gorge qui gratte, les allergies au pollen notamment concernent aujourd'hui un Français sur trois, 10 fois plus que dans les années 60, peut-être une personne sur deux en 2050. Comment se prémunir de ces allergies? Bonjour docteur Philippe Auriol.
3: Bonjour.
0: Allergologue à Belfort. Vous revenez d'un congrès européen. Quel est le constat des spécialistes comme vous?
3: Alors, à Istanbul, donc, on a beaucoup parlé de l'évolution des allergies avec une augmentation importante de la fréquence des allergies. Comme vous le disiez, dans les années 60, c'était à peu près 0,5 à 2% de la population. Mmh. Aujourd'hui, on est à 30% en France et une étude publiée ce mois-ci dans le journal européen d'allergologie montrait qu'au Japon, ils sont à 42% d'allergiques déjà aujourd'hui.
0: Alors, c'est donc la 4e édition de cette semaine mondiale de l'allergie. L'objectif est lequel ?
3: Donc cette année, c'est particulièrement donc de sensibiliser sur l'augmentation des allergies et l'importance de les prendre en charge pour réussir à diminuer leur portée sociétale qui est vraiment importante.
0: Je crois que vous voulez parler également de la création d'une nouvelle association.
3: Exactement. Cette année, donc, nous avons mis en place l'association asso-allergie-ie-france.fr, qui est une association qui, pour la première fois, regroupe donc des patients et des médecins, donc sous la même association, pour essayer de faire une synergie et faire avancer notre combat qui sert à diminuer la portée donc sociétale des allergies, puisque c'est un grand absentéisme social, c'est une répercussion importante sur la croissance des enfants, avec des nuits qui sont perturbées, un circuit scolaire qui est perturbé avec de l'absentéisme. Donc tout ça, on peut y remédier, il faut le prendre en charge précocement et on sait influer sur cette maladie.
0: Elle existe, hein, cette association, elle a été créée,
3: elle a été créée
0: officiellement. On le sait, on a très très chaud en ce moment, est-ce que c'est un terrain propice aux allergies? La chaleur.
3: Alors oui, les deux. La première, oui, parce que la chaleur, plus elle augmente, donc plus il y a de réchauffement climatique, plus vous allez avoir de pollen en quantité. Mmh. Et ça a été montré, par exemple, que pour les pollens de bétulacées, qui chez nous sont particulièrement impactants, qui sont de janvier jusqu'au mois d'avril, eh bien la saison augmente au fur et à mesure. On a les noisetiers qui commencent désormais dès mi-décembre, ce qui est quand même impressionnant.
0: Tôt.
3: Et donc ils vont se continuer jusqu'en avril pour les bétulacées avec le bouleau. C'est un peu moins vrai pour les graminées qu'on a aujourd'hui. La chaleur a un effet positif, on va dire. Mm-hmm. C'est-à-dire que certes, la saison est plus intense, mais par contre, elle est plus courte, puisque les graminées vont griller plus rapidement.
0: Ah oui.
3: Voilà.
0: Est-ce que la dégradation de la qualité de l'air joue un rôle également ?
3: Exactement. Plus il y a de CO2 produit, plus la production en termes de pollen est importante. Donc oui, le réchauffement climatique d'une part et la production de CO2 qui est concomitante augmente la quantité de grains de pollen puisque les plantes se nourrissent du CO2 et donc elles produisent plus de pollen.
0: Bon, restez avec nous. Si vous avez des questions à poser au docteur Philippe Auriol, c'est dès maintenant 03 84 22 82 82. On en continue d'évoquer ces différentes allergies dans un petit instant au cœur de cette semaine mondiale de l'allergie qui se termine ce week-end, hein, c'est ça, hein ?
3: Exactement.
0: Très bien. On vous attend, on vous retrouve dans 3 minutes après le nouveau Charlotte Cardin, tout de suite de Way We Touch.

0: mal ce nouveau Charlotte Cardin, dites donc. The Way We Touch, nouveauté ici, Belfort-Montbéliard. Nous sommes toujours avec le docteur Philippe Auriol, allergologue à Belfort. C'est la semaine mondiale de l'allergie, donc qui se termine ce week-end. Les maladies allergiques, ce ne sont pas de simples inconforts, ce sont de véritables pathologies.
1: Tout à fait. Il y a donc d'abord les allergies mortelles, donc avec les chocs anaphylactiques. Et je fais un webinaire entre milliers d'eux, donc avec les pompiers aujourd'hui. Donc les anaphylaxies, ça concerne les aliments pour les enfants essentiellement, donc qui sont des chocs qui peuvent être mortels si on n'utilise pas l'adrénaline de manière rapide, avant même d'appeler les secours. C'est vraiment le message important à faire passer pour l'anaphylaxie. Donc il y a les enfants, c'est les aliments. Ensuite, on va avoir plutôt les personnes plus âgées, au-delà de 50 ans, et ça touche particulièrement les femmes, c'est les allergies aux médicaments.
0: Ah oui.
1: Donc pareil, avec des chocs anaphylactiques qui arrivent très rapidement, puisque en général, c'est quelques minutes à peine après la prise du médicament.
0: Et pourquoi plus les femmes ?
1: Alors ça, c'est un grand mystère.
0: Ça ne s'explique pas forcément.
1: Non, ça ne s'explique pas, mais c'est clairement une prévalence plus importante pour les femmes. À l'inverse des hyménoptères, donc les piqûres d'insectes, où là, ça touche plus les hommes, mais c'est davantage eux qui sont apiculteurs souvent, ou qui travaillent en extérieur. Et donc là, ça s'explique plus logiquement.
0: Bon, il y a d'autres allergies moins graves quand même, tout de même, entre guillemets.
1: Exactement, il y a des allergies qui sont plus chroniques, elles sont moins graves dans le sens où elles n'ont pas un impact vital immédiat, mais elles ont un impact sociétal important. C'est ce que je disais, par exemple, pour la rhinite allergique, qui est très fréquente et qui a un retentissement très important. Première cause d'arrêt de travail en France, donc c'est à considérer. Et c'est très souvent méprisé parce que ça n'est, je vais admettre tout, qu'une rhinite. Sauf que la rhinite, si vous dormez pas toutes les nuits parce que vous avez le nez bouché, parce que vous n'arrivez pas à respirer, eh bien c'est un problème. Ça commence à être considéré avec les apnées du sommeil, où beaucoup de gens sont appareillés. Mais en fait, avant même l'appareillage, simplement le traitement de la rhinite allergique peut permettre d'éviter toute cette lourdeur d'appareillage.
0: C'est quoi comme traitement ?
1: Donc c'est d'abord déterminer la cause, ensuite mettre en place un traitement simple médicamenteux avec des antihistaminiques, avec des sprays anti-inflammatoires nasaux, avec des antileucotriènes parfois également, et enfin la mise en place d'une désensibilisation, parce que la logique c'est de ne pas garder des médicaments à vie, c'est de sortir de cette logique de médicaments en rééduquant le corps, en lui apprenant à cohabiter avec les produits auxquels il est allergique.
0: Alors, selon l'Organisation Mondiale de la Santé, d'ici 2050, 50% de la population mondiale pourrait être touchée par une allergie, notamment en raison du réchauffement climatique. Qui amène plus de pollen.
1: C'est ce qu'on disait tout à l'heure. Effectivement, il y a plus de pollen qui sont produits, donc ça concernerait essentiellement les rhinites allergiques, qui sont une première cause d'asthme allergique, puisque lorsque vous avez une rhinite, donc qui dure une irritation de la sphère ORL, qui dure pendant plusieurs mois, voire plusieurs années, forcément, vous avez un retentissement sur les bronches, vous ne respirez plus par le nez, vous respirez par la bouche, vous perdez le filtre du nez, et les pollens viennent directement se déposer dans les bronches et déclencher de l'asthme.
0: Est-ce qu'il y a de nouveaux types d'allergies que vous avez pu constater, découvrir, qui n'existaient pas avant ?
1: Alors oui, il y a des allergies nouvelles. L'allergie nouvelle qui fait beaucoup parler d'elle, c'est l'allergie à l'alpha-gal, donc qui est une allergie à la viande.
0: À la
1: travers
0: viande.
1: Des piqûres de tiques, vous allez être piqué donc par la mordu plus exactement par la tique, et les molécules qu'elle va injecter, certaines d'entre elles ressemblent à une molécule qu'on va retrouver dans la viande des mammifères. Si bien que en étant mordu par la tique, vous devenez allergique à cette molécule qui sera libérée dans la digestion par la viande de mammifères. Et donc vous allez faire des anaphylaxies qui justement sont alimentaires mais sont décalées. Normalement, une allergie alimentaire, elle survient entre 0 et 30 minutes après avoir consommé l'aliment.
0: C'est rapide.
1: Et c'est toujours rapide, oui, tout à fait. Et l'alpha-gal est une exception puisque justement, elle, il faut le temps que la viande soit digérée. Et donc la réaction se produit plus tôt, entre 1 heure et 2 heures après avoir consommé l'aliment.
0: On peut être allergique à d'autres aliments également. Moi, je connais des personnes qui sont allergiques au melon, par exemple.
1: Le melon, très souvent, mais alors le melon, c'est beaucoup plus de ce qu'on appelle les allergies croisées. Lorsque vous êtes allergique à des molécules et non pas un pollen ou un aliment, et ces molécules sont parfois partagées entre plusieurs sources. Dans la région, donc, il y a les pollens de graminées, eh bien, les pollens de graminées, comme le pollen de plantain ou le pollen des astéracées, partagent beaucoup de molécules communes avec le melon. Si bien qu'en mangeant du melon, vous avez des picotements dans la bouche, et puis finalement, quand vous y pensez, vous dites, bah oui, mais en fait, j'ai un rhume des foins ou une rhinite allergique depuis plusieurs années. C'est une évolution de cette rhinite allergique, une extension.
0: Ah donc, c'est lié tout ça.
1: Exactement. D'accord. Le corps réagit aux molécules qu'il ressemble et qu'il va finir par trouver dans d'autres sources.
0: Bon, bah, parfait. Bon, restez avec nous. On continue d'évoquer ce sujet bien intéressant, qu'on ne prend pas à la légère, évidemment, les allergies.

0: parlera des dépistages dans un tout petit instant, juste après. Bonne M.
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0: Bah oui, jusqu'au bout. Ma Baker, Bonnem, avec ici Belfort Montbéliard. C'est donc la semaine mondiale de l'allergie. Nous sommes toujours avec le docteur Philippe Auriol, allergologue à Belfort. Tiens, on va parler de prévention tout d'abord par rapport aux allergies, aux différentes allergies.
1: Alors la prévention, elle est de deux types. Donc, c'est d'abord d'éviter l'apparition donc des allergies. Mmh. Éviter l'apparition des allergies, c'est avoir une bonne hygiène de vie. En fait, c'est un environnement avec moins de choses dans l'air, une alimentation simplifiée, mmh, une diversification précoce, aliment par aliment, de manière à induire de la tolérance et apprendre à l'organisme à cohabiter avec son environnement sans conflit. Notre souci aujourd'hui de société, depuis les années 60 à aujourd'hui, ça a été principalement cette complexification d'alimentation, complexification d'environnement aérien, avec davantage de produits chimiques dans l'environnement, qui sont tous des perturbateurs.
0: Et dans l'alimentation aussi.
1: Et dans l'alimentation, tout à fait, l'alimentation ultra transformée, en particulier les émulsifiants, qui vont émulsifier l'aliment, mais qui émulsifient également votre muqueuse digestive et qui facilitent le passage des allergènes.
0: Alors, il y a des personnes qui sont allergiques sans le savoir pendant des années. Comment se faire dépister concrètement aujourd'hui ?
1: Alors, le dépistage des allergies se fait chez les allergologues. Mmh. Donc, on va vous recevoir en consultation, essayer de cibler ce qui s'est passé dans votre histoire, essayer ensuite de cibler des tests qui nous permettent de voir vos sensibilisations et faire une corrélation entre cette sensibilisation, le résultat des tests, et ce qui se passe dans votre vie.
0: Alors, pour dépister une allergie, il y a plusieurs types de méthodes. Les prises de sang.
1: Donc la prise de sang qui va, pour l'allergologue, davantage cibler les causes précises. Dans la prise de sang, nous on va aller chercher les molécules responsables précisément, parce que c'est ce qui va induire notre type de traitement. Parce qu'en termes de dépistage, le test cutané est beaucoup plus intéressant que la prise de sang.
0: Comment on fait pour les plus petits aujourd'hui, pour les vacciner, les dépister ? C'est comme pour les adultes ? Pour les plus petits, les enfants ?
1: Alors les petits, c'est pareil, on fait les tests cutanés, d'ailleurs dès 3 mois, à partir du moment où il y a une suspicion d'allergie, il n'y a pas d'âge pour faire des tests cutanés.
0: Quel type de public vient vous voir aujourd'hui ? Vous avez toutes sortes de personnes ?
1: Toutes sortes de personnes, de tous les âges effectivement. Ce qui me surprend un petit peu plus par rapport à Bordeaux où j'ai exercé pendant 25 ans, c'est que je vois plus de personnes âgées ici. Et j'ai l'impression en fait qu'elles se sentent plus concernées d'une part par les allergies, elles ont plus compris qu'effectivement elles pouvaient aussi être touchées. Et alors les personnes âgées, c'est effectivement plus les médicaments, c'est plus les allergies de contact également avec le nickel, le chrome, le cobalt, les isocyanates, l'isothiazolinone également ou les teintures.
0: On va se résumer rapidement pour la fin de ces conseils pratiques. Les allergènes peuvent être aériens,
1: alimentaires, de contact, les venins et les médicaments.
0: Les médicaments. Parfait, merci beaucoup pour tous ces bons conseils, docteur, ce matin.
1: Et si vous voulez bien, on peut aussi retrouver plus d'informations sur les allergies sur le podcast Atchoum, le podcast qui répond à tes souhaits, qui est sur toutes les bonnes plateformes, Apple Podcasts et Spotify.
0: Atchoum, c'est bien trouvé ça quand même. Et rendez-vous à midi pour votre webinaire, c'est ça ?
1: Exactement.
0: Ça se passe où ?
1: Sur le site de la Semaine Mondiale de l'Allergie.
0: Semaine-allergie.fr. Parfait, merci beaucoup docteur Auriol. Les prochains conseils pratiques, les derniers de la saison demain, nous serons avec Stéphanie Drieux, qu'on va retrouver dans quelques instants. Stéphanie qui sera notre invitée d'honneur puisqu'elle tire sa révérence demain après 10 ans de bons et loyaux services. Stéphanie, qu'on retrouve tout à l'heure un petit peu après 10h30, le temps de rejoindre notamment maintenant Terry Moïse et les poèmes de Michel.

0: dans les poèmes de Michel et dans Bienvenue chez vous, Thierry Moïse, avec ici Belfort Montbéliard. Stéphanie Drieux, comme promis, sera avec nous dans un petit instant. Et puis on parle également de ciné dans moins d'un quart d'heure avec le retour des mignons et des monstres qui nous emmènent cette fois-ci, pour ce début d'été, du côté d'Hollywood.
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0: Et là, on reste chez nous avec la fête des sports qui revient samedi à Montbéliard. Sur place, 29 stands d'information pour 29 associations du pays de Montbéliard. Ils vous feront découvrir leurs disciplines, leurs activités. Vous pourrez vous initier au canoë, au foot européen et américain, au tir à la carabine laser, au cyclisme, à l'athlétisme, à bien d'autres sports encore. Et pour les 4-8 ans, initiation également au ski nautique et puis des démos d'escrime, de boxe taille ou encore de cheerleading. La fête des sports, c'est donc samedi de 13h à 18h à la Roselière et au stade René Blum à Montbéliard. 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
0: La dernière demi-heure de Bienvenue chez vous pour ce jeudi matin, ouais, déjà jeudi, avec Bernard Lavillier. Voici Noir et Blanc.

0: ça, c'est une très jolie formule. Bernard Lavillier avec Noir et Blanc. Ici Belfort-Montbéliard, les bons conseils de Stéphanie Drieux. Alors, il paraît qu'il vaut mieux consommer les légumes crus plutôt que cuits. Il y a plus de nutriments et de vitamines. Est-ce que c'est vrai? Est-ce que c'est faux?
1: Joker? Ça fait longtemps que je n'ai pas utilisé mon joker. C'est vrai et c'est faux. Alors, les légumes crus, c'est quoi les avantages? Il y a plus d'eau, parce que donc effectivement, nos aliments et notamment les fruits, les légumes, bah, c'est aussi leur rôle de nous apporter de l'eau. Plus de vitamine C, effectivement, la vitamine C, elle est très sensible à la chaleur. Donc quand on va cuire, on en perd une grande partie. Donc ça, c'est un avantage. Ce qui est différent dans le cru, c'est la texture. Alors, avantage ou inconvénient, ça va dépendre de nos goûts, mais en tout cas, c'est vraiment différent. Les côtés un peu plus négatifs, c'est que ça peut être plus irritant, hein, les légumes crus, plus irritants sur nos parois intestinales, ça peut être des ballonnements, voilà, donc c'est un petit peu le côté modération. Légumes cuits, donc eux peuvent être plus digestes, donc ça peut être leur avantage. Il y a, je pense, plus de formes pour pouvoir les préparer. Oh, vraiment, on peut les cuisiner de plein de formes différentes. Donc oui, un peu moins de vitamine C, ça c'est l'inconvénient. Mais par contre, certains antioxydants, certaines molécules vont être plus biodisponibles. Je pense aux lycopènes. Donc quand on est dans une sauce tomate, c'est un peu plus disponible que quand on est dans de la tomate crue. Donc vraiment, on va pas trancher. Et ben du coup, c'est pour ça que j'ai dit vrai et faux. On va pas les opposer, ça va pas être l'un contre l'autre. C'est on va les alterner. Ce sera parfois du cru, parfois du cuit. La proportion va dépendre de nos goûts, je pense notamment par rapport à la texture ou de notre sensibilité digestive. Et donc, on va ajuster en fonction de ça. Et voilà, du coup, beaucoup de variétés. C'est vraiment chouette.
0: Alors, est-ce qu'on va retrouver cette différence cru-cuit dans d'autres groupes d'aliments? Je pense notamment à la viande.
1: Oui, on le retrouve aussi effectivement dans la viande. Alors, on peut la manger crue, la viande, mais du coup, là, les protéines, si elles sont pas cuites, elles sont moins digestes, moins biodisponibles. Et puis, d'un point de vue sanitaire, le produit est plus sensible, donc ça peut être, on peut encourir quelques risques. Donc, de temps en temps, peut-être pour le plaisir, si on aime ça, mais voilà, là, pour le coup, je mettrais un côté plus favorable au côté cuit. Les féculents, si on prend aussi ce groupe d'aliments, bah, eux, ils sont pas digestes s'ils sont crus. Donc là, on sera dans du cuit systématiquement. Et les huiles, elles, ce sera plutôt du cru. Alors, cru, c'est-à-dire qu'on les consomme en ajout, mais j'ai presque envie de dire de revenir à la fabrication, parce que en fait la plupart des huiles, quand on les fabrique, elles sont chauffées, pour qu'on puisse en extraire plus facilement, mais du coup on les dénature en partie. Donc pour qu'elles restent crues ou en tout cas le plus nutritionnellement intéressantes, les huiles, c'est bien de les choisir première pression à froid ou vierge. Les huiles d'olive le sont toutes, les autres pas forcément, c'est écrit sur l'étiquette. Mais du coup, si on consomme ça, les huiles vierges, et qu'on les met à cru dans nos salades, dans notre assiette, et qu'on les consomme pas, on les utilise pas à chauffer, là c'est vraiment plus intéressant. Donc effectivement, dans le cas des huiles, le cru serait plus intéressant. Donc vraiment, ça dépend du type d'aliment, de comment notre corps va utiliser ça. Donc pour certains groupes, on va alterner, d'autres, on va plutôt favoriser le cuit pour la viande et féculents et le cru pour les huiles.
0: Merci Stéphanie, rendez-vous demain donc pour la dernière de la saison. Stéphanie qui sera avec nous en studio à partir de 10h. Vous pourrez l'appeler en direct d'ailleurs, hein, si vous avez des questions à lui poser. Alors forcément les bonnes réponses, plein de bons conseils, ce sera dès demain au 03 84 22 82 82. Le ciné, le retour des mignons dans quelques instants. Et puis c'est tendance avec Muriel Jourdan. Ce matin, on va parler des pourboires. Mais d'ici là, voici Santa et Recommence-moi.
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0: Montbéliard, Santa et recommence-moi.
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0: Cet été, les mignons sèment le chaos à Hollywood.
3: Oh. Vous voyez tous ces guerriers bien armés? Ils pensent que vous avez tué leur chef et ils veulent votre mort.
4: Quick. Quick.
3: Et action!
5: Oh la dame!
0: Une histoire aussi rocambolesque qu'absurde, mais bien sûr totalement véridique, hein, qui raconte comment les mignons sont partis à la conquête d'Hollywood, sont devenus des stars de cinéma pour finalement tout perdre en libérant au passage une bande de monstres déchaînés avant de s'unir entre eux pour tenter de sauver la planète de ce nouveau désastre à leur actif.
6: Glorifica monstre.
4: Hein, quoi?
0: Et j'ai rencontré un blogueur, Jérémy, qui a été conquis.
7: J'ai adoré. On n'est pas sur une suite au deuxième film Les Mignons, mais sur un énième préquel qui se passe carrément plus longtemps dans le passé. Mais le gros du film, c'est trois nouveaux mignons qu'on n'avait encore jamais vus, qui vont tout simplement devenir des cinéastes et vouloir faire un film de monstres. Et quoi de mieux pour faire un film de monstres que chercher de véritables monstres? Bon, après, il se passe plein de péripéties, évidemment, c'est juste à mourir de rire. C'est un film Les Mignons, on sait comment ça marche, c'est drôle, c'est rythmé. C'est beau aussi, hein, le film est vraiment réussi.
0: Bien sûr que ça marche, c'est un film idéal pour débuter l'été en famille, avec les enfants et au frais. Des mignons et des monstres, c'est dans toutes les bonnes salles du Nord-Franche-Comté.

0: todos, por favor.
1: Chris.
2: Et un petit mot du box-office de cette année 2026, toujours dominé en France par Marsupilami, sorti en début d'année, un peu plus de 6 millions d'entrées. Suivent Super Mario Galaxy, le film, le biopic sur Michael Jackson, Le Diable s'habille en Prada 2, Guru, et puis Toy Story 5, dont je vous parlais la semaine dernière, avec un très joli démarrage. Déjà plus de 735 000 entrées enregistrées.
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2: Allez, la suite et la fin de Bienvenue chez vous. Ce matin, c'est avec Muriel Jourdan, la tendance des pourboires. On découvre ça juste après Julien Clerc.

0: Julien Clerc, femme, je vous aime. Les aimes, ces tendances qu'elle décrypte pour nous chaque matin, c'est pour la suite et la fin de Bienvenue chez vous, Muriel Jourdan. On parle aujourd'hui des pourboires.
1: Oui, pourboires qui, à Kansas City, aux États-Unis, sont devenus obligatoires pour les touristes pendant la Coupe du Monde de football. Pour protéger les salaires, des restaurants imposent un pourboire automatique. Kansas, faut savoir que c'est la plus petite ville à accueillir des matchs du Mondial. Sa population double en ce mois de juin et doublera aussi en juillet. Comme en Amérique, les pourboires représentent l'essentiel de la paye du personnel de restauration. Les salariés craignent que les touristes ne leur donnent rien. Et en général, vous savez, ce pourboire s'élève entre 10 et 30% de la note au moment de l'addition. Tiens, et vous, que je croise dans la rue, est-ce que vous donnez des pourboires ?
2: J'en laisse très peu, sauf dans les pays où c'est la coutume, c'est-à-dire où, par exemple, vous allez au Maroc, il faut laisser des pourboires systématiquement. Ça fait partie de la coutume.
3: Aux États-Unis, je crois que c'est 12% ou 15%. Ouais, mais c'est aussi, ils n'ont pas forcément le même salaire qu'en France.
1: Exactement, monsieur, vous avez tout compris. Et parfois, la question des pourboires crée des situations cocasses, comme le raconte ce couple de trentenaires.
4: Il y a juste à Londres un moment, en fait, on savait qu'il y avait un pourboire obligatoire. Donc en fait, on donnait à chaque fois un pourboire. En fait, c'était déjà dans la note. Donc,
5: chaque fois, forcément, ils étaient tous très contents.
4: Ouais, et on comprenait pas. On s'est dit, c'est obligatoire. Pourquoi ils sont super contents qu'on leur donne 5 pounds ou des trucs comme ça? Et en fait, on a vu que c'était dans la note à chaque fois.
5: Donc, en fait, on donnait 10 euros de pourboire sans s'en rendre compte, quoi. Donc, c'était assez marrant.
1: Et c'est le portefeuille qui a tiré la tronche en rentrant.
0: Et Muriel, sur la question des pourboires, justement, il paraît qu'il y a une pratique qui a tendance à bien, bien nous énerver en France.
1: Oui, en France, on en a ras-le-bol de la sollicitation excessive de pourboire. Ça nous irrite. On ne veut pas se sentir forcé. Si on donne, c'est parce que le service nous a plu. Et on n'aime pas que le terminal de paiement nous demande d'appuyer sur oui ou non. Voulez-vous laisser un pourboire? Ou alors, vous savez cette petite phrase. Laissez le montant de votre choix. Et l'option qui est précochée, c'est 4%. Donc là, on n'ose pas dire non et on se sent forcé. C'est le cas, par exemple, de cette quadragénaire.
6: Alors moi, j'ai souvent l'habitude de donner parce que j'ai travaillé dans la restauration et pour moi, c'est important. C'est un complément de salaire qui est quand même important pour les personnels de restauration. Par contre, ce que j'apprécie pas, c'est maintenant, il y a cette tendance avec les TPE qui te vous proposent automatiquement un pourcentage de pourboire. Donc le serveur va venir, il va vous dire vous souhaitez donner 5%, 10%, et lorsque le service n'est pas forcément bien passé et que vous ne souhaitez pas donner, on se retrouve un peu devant le fait accompli. Ça vous impose un peu le pourboire, en fait. Voilà, je trouve ça pas forcément plaisant.
1: Bref, le pourboire imposé, faudrait pas que ça devienne trop la tendance chez nous en France. Moi, je sais pas vous, mais je préfère le pourboire sans déboire.
0: Merci beaucoup, c'est joliment dit ça. Merci Muriel, rendez-vous demain, et puis rendez-vous avec Jean Sureda juste après les infos d'11h. Pour Comptoir en Toit et gagner cette semaine quand même tout de même votre séjour à la Chenaudière, ce magnifique hôtel spa en Alsace. 03 84 22 82 82 pour jouer avec lui. Vous pouvez vous inscrire dès maintenant et nous on va aller tranquillement jusqu'à 11h avec Images et avec Queen.
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0: Images et corps à corps avec ici Belfort Montbéliard. Bonjour Suréda, vous êtes en place?
1: Eh ben ça va très bien et vous, tout va bien?
0: Ah, en pleine forme. Très très bien.
1: Enfin, quand je dis en place, je suis arrivé dans le studio il y a deux minutes.
0: C'est pour ça que je dis
1: pour,
0: ça.
1: Pour te dire, donc je suis en train de m'installer tranquillement mais sûrement.
0: Arrêtez de regarder les matchs au cœur de la nuit parce qu'au bout d'un moment ça tire quand même. Hein.
1: C'est vrai. Là, j'ai pas prévu de les regarder cette nuit, je vais dormir.
0: Ah, très bien.
1: Je crois que ça doit être la première fois depuis une semaine que je vais dormir en pleine nuit. On va même pouvoir se reposer à la Chenaudière pour l'un ou l'une des candidats-candidates cette semaine avec la Chenaudière, Hôtel 5 étoiles, Relais Château à Colroy-la-Roche, 03 84 22 82 82. On salue Lise, Francis et Christophe qualifiés depuis le début de semaine et je vous dis à demain.
0: À demain.
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1: Et il est 11h sur votre radio. Je fais le jingle. Bonjour Alexandre Lepère.
3: Bonjour Jean.
1: Vigilance maximale face à la canicule.
3: Le Nord-Franche-Comté bascule officiellement dans une heure en vigilance rouge canicule. C'est le niveau d'alerte ultime selon Météo France. Et c'est une première aussi pour nos trois départements. Conséquence, par exemple, les événements sportifs en extérieur ou dans des salles non climatisées sont interdits chaque jour jusqu'à la fin de la vigilance. Ça vaut pour le territoire de Belfort et chaque jour à partir de 10h dans le Doubs. Les communes et les services publics sont aussi invités à rendre disponibles leurs lieux climatisés. Le festival Rencontre et Racines d'eau d'un cours reste maintenu jusqu'à nouvel ordre. Un endroit idéal pour se protéger de cette canicule, on vous donne le bon plan des musées, horaires adaptés malgré tout face à la chaleur à Montbéliard. Le château des Ducs de Wurtemberg ouvre uniquement jusqu'à 14h. Le musée d'art et d'histoire est lui fermé jusqu'à la fin de semaine.
1: Et des aménagements aussi à l'usine Stellantis de Sochaux.
3: La direction a décidé de doubler, voire tripler les pauses chaleur dans les ateliers à partir de ce matin. La mesure est également prévue pour la journée de demain. L'intervention de la police dans le parc aquatique voisin de Rulantica en Allemagne. Un homme de 24 ans a été interpellé. Il est suspecté d'avoir agressé sexuellement deux jeunes filles mineures alors qu'elles étaient sous l'eau. Des faits commis samedi dernier, une enquête est en cours. Les deux enfants victimes ne sont pas blessés.
1: Le FC Sochaux-Montbéliard continue son mercato d'été.
3: Une deuxième arrivée enregistrée avec un jeune milieu de terrain de 18 ans, Ethan Cortez, rejoint le FCSM. Il signe un contrat de 3 saisons en provenance du club grec de l'Olympiakos. Le joueur avait déjà passé un essai la saison dernière avec le club sochalien. Le foot avec aussi la suite de la Coupe du Monde, des nouveaux qualifiés pour les 16e de finale. C'est le cas du Brésil, large vainqueur 3-0 au 7 de l'Écosse. Ça passe également pour la Suisse, l'Afrique du Sud et le Maroc, vainqueur 4-2 de Haïti hier soir. La sélection d'Alexandre Pierre rentre à la maison après 3 matchs. Le gardien sochalien était encore sur le banc. Qualification aussi de 2 pays organisateurs de ce mondial, le Mexique et le Canada.
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3: Le mercure n'en finit pas grimper malheureusement, Jean.
1: Ouais, la Franche-Comté en vigilance rouge pour la canicule. Inutile de vous dire, on le dit depuis pas mal de temps, que le soleil est bien là, qu'il fait bien chaud. Restez à l'abri, buvez de l'eau, faites attention aux plus fragiles également. Entre 30 et 33 degrés cet après-midi, c'est des températures à l'ombre, donc on va atteindre facilement les 40 degrés. À tout à l'heure, midi.
3: À tout à l'heure.
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1: Et avec ce temps, ça donne envie de manger des fruits. D'ailleurs, la grenade, Clara Luciani.

0: La grenade Clara Luciani avec votre radio ici Belfort-Montbéliard.
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0: Et comme tous les jours, très heureux de vous retrouver dans Comptoir Rantoi entre 11h et midi. Vous remportez chaque jour pour le gagnant ou la gagnante de chaque jour un t-shirt ici Belfort-Montbéliard et vous qualifiez pour le tirage de vendredi un séjour pour deux demain avec un hôtel 5 étoiles relais château à Colroy-la-Roche en Alsace la nuit. 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Vous le savez, c'est Kylian qui m'accompagne à la réalisation, Vanessa à qui vous attend au standard, et on salue Lise, Francis ou encore Christophe qualifié depuis le début de semaine.
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0: Et je salue également Coach Kader qui nous écoute. Stevie Wonder avec votre radio ici.

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1: Stevie Wonder avec votre radio ici Belfort-Montbéliard.
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1: Allez, on joue au 03 84 22 82 82 de votre jeu préféré entre 11h et midi qui reviendra à la rentrée avec une petite nouveauté. Je vous en parle la semaine prochaine, je suis méchant. Bonjour Jean-Luc.
4: Bonjour.

0: Oui.
1: Allez, c'est parti. Et quelle créature géante de la mythologie grecque ne possède qu'un œil au milieu du front ?
0: Cyclope.
1: Ouais, bien joué. Le roi de quel pays asiatique est en visite en France la semaine prochaine ? Une première depuis 1960.
0: Je passe.
1: Et quel ancien premier ministre est PDG de la SNCF ? C'est son anniversaire aujourd'hui.
0: Castex.
1: Oui, bien joué. À Belfort, quel centre d'accueil ouvre ses portes 7 jours sur 7 pour les sans-abri avec la chaleur ? Un article sur ici.fr.
0: Je passe.
1: Et qui chante Mystical Magical en 2025 ? Tête dure celle-là.
0: Je passe.
1: Présente Villers, c'est dans quel département, Jean-Luc ?
0: Le Doubs.
1: Quelle créature marine légendaire, mi-poisson, mi-femme, charme les marins par son chant ?
0: La sirène.
1: Ouais, bien joué, on va regarder ça ensemble. Est-ce que ça s'est bien passé pour vous ? Ça va, hein ?
0: Ouais, ça va.
1: Ouais, il y a 40 points, c'est pas mal. Avec le cyclope, bien joué. Le doux, bien joué. La sirène, bien joué. Jean Castex, bien joué également. L'ancien Premier ministre fête ses 61 ans aujourd'hui. Pour les mauvaises réponses, c'est vrai que la chanson, ça va peut-être vous parler. C'est vrai que pour retrouver Benson Boone, c'est peut-être un peu plus compliqué. Mystical, magical. Écoutez, il le dit mieux que moi. Voilà. Il le dit mieux que moi. Heureusement d'ailleurs. À Belfort, le centre d'accueil qui ouvre ses portes 7 jours sur 7, c'est l'armée du salut. L'armée du salut à Belfort. Ouais. Et puis enfin, c'est le roi de la Thaïlande. Première visite en France pour un représentant de la Thaïlande, de la royauté thaïlandaise depuis 1960. C'est à l'occasion du 170e anniversaire des relations diplomatiques entre la France et la Thaïlande pour cette visite. Ça vous fait 40 points. 40 points. Vous êtes le premier candidat de la journée. Ça a déjà suffi.
0: Eh oui.
1: Il y a déjà eu moins. Eh oui. Il y a déjà eu plus.
0: Lundi, on en fait 20, voyez, Jean.
1: Oui, c'est vrai.
0: Isabelle Casouet.
1: On va
0: tenter. On y va.
1: Allez, c'est parti.
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1: Question 1, question 2, question 3 ou question 4.
0: Allez, on change pas, là, 3.
1: Question 3. Ah oui, mardi dernier, à Danjoutin, il y avait une course un petit peu particulière. Une course de quoi ?
3: C'était une course de voiture à pédale.
0: Course de voiture à pédale ?
1: Ah non, dommage. Pas de regret. Il y a un article sur ici.fr, il y a une vidéo sur les réseaux sociaux également.
0: Ah, c'est des canards, oui.
1: Exactement. Dommage, les canards en plastique, c'est bien ça. Les canards en plastique, un article sur ici.fr. Ça vous fait 20 points. Ben, comme vous le savez, malheureusement, Lise de Vian-le-Val lundi ou encore Thierry de Bourgogne ont déjà gagné avec 20 points. Donc Jean-Luc, c'est possible. Ça risque d'être dur, mais c'est possible.
0: Oui, c'est pas grave. Allez.
1: Allez, à bientôt. Peut-être à demain, sinon à la semaine prochaine pour le dernier comptoir en toi de la saison. Les places pour les Eurokéennes la semaine prochaine. Merci beaucoup. À bientôt. Passez une belle journée. Ça fait mal. C'est signé Vita pour son grand retour. C'est une nouveauté d'ici Belfort-Montbéliard. Vita.

0: Vita, ça fait mal avec votre radio ici Belfort, Montbéliard, Patricia de Belfort et la prochaine candidate, on l'accueille dans une minute.
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0: Et on continue de jouer au 03 84 22 82 82. L'idée, c'est de vous qualifier pour le tirage de demain vendredi. 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Notre partenaire vous gâte. 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Bonjour Patricia.
6: Bonjour Jean.
0: Comment ça va? Tout va bien?
6: Tout va bien et vous?
0: Eh ben ça va très bien, merci de demander. Quelque chose de prévu cet après-midi avec la chaleur ou c'est compliqué?
6: Oui, je vais chez le dentiste.
0: Aïe aïe aïe aïe aïe aïe aïe aïe aïe aïe aïe aïe aïe. J'espère qu'il y a la clim déjà.
6: Du tout.
0: Ça va bien se passer.
6: Oui, mais j'ai peur.
0: Ouais, bon, on est d'accord. Mais je crois quand je me pose la question dans tous les différents métiers du médical, je me demande si c'est pas entre guillemets celui qui fait le plus peur, le dentiste, non?
6: Non, oui, bah je sais pas, mais en tout cas, j'aime pas du tout.
0: C'est vrai que c'est rare qu'on est serein d'aller chez le dentiste. Vous avez bien raison. Et ben, je vous souhaite bon courage pour cet après-midi. Bon courage. Maintenant, une minute pour répondre à un maximum de questions. Oui. Vous me dites pas si ça ne vient pas, la première réponse donnée qui compte. Et la question n'est ni ma foi, on voit ça dans un deuxième temps. Est-ce que vous êtes prête?
6: Je suis prête.
0: Allez, c'est parti. En football, contre qui joue l'Allemagne ce soir en Coupe du Monde? Est-ce que vous avez regardé?
6: L'Équateur.
0: Oui, bien joué. Quel artisan installe, répare et entretient les canalisations d'eau et de gaz?
6: Le plombier, non.
0: Après le Doubs, qu'est-ce qui a été déclenché dans le territoire de Belfort hier?
6: Le rouge.
0: Dommage, pas loin, mais dommage. Quel acteur américain incarne l'archéologue Indiana Jones au cinéma?
6: Pas.
0: Qui chante « Je reviendrai à Montréal » en 76? C'est son anniversaire.
6: Charlevoix.
0: Ouais, bien joué. Quelle chaîne de boulangerie a reçu une amende de 200 000 euros en France? C'est une chaîne.
6: Ange.
0: Qui a réalisé les deux films « Babysitting » ?
6: Passe.
0: Et de quelle couleur de pion s'oppose traditionnellement au blanc au début d'une partie de dames?
6: Quelle couleur de pion?
0: Oui, les blancs et les...
6: Noir.
0: Ouais, bien joué. Allez, on valide parce que c'est. C'est pour ça. Je l'ai entendu. On valide. C'est. Voilà.
6: Oui.
0: Ça va, Patricia. On va regarder ça ensemble. Après le Doubs, le territoire de Belfort, ça a été déclenché l'alerte sécheresse. Alors évidemment, vous avez raison dans le sens où c'est en lien avec l'alerte rouge, bien entendu, mais c'est plutôt alerte sécheresse officiellement. Harrison Ford qui joue Indiana Jones au cinéma, et puis c'est la Micaline, la chaîne. Hein, je parle pas des Micalines dans le Nord-Franche-Comté, mais la chaîne a reçu une amende de 200 000 euros pour des informations trompeuses sur l'origine des œufs pour la Micaline. Et enfin, c'est Philippe Lachaud qui a réalisé les deux films Babysitting. Il fête son anniversaire, 46 ans aujourd'hui. Les noirs et les blancs, ce sont les couleurs des pions pour le jeu de dames. Bien joué. Le plombier, l'Équateur contre l'Allemagne ce soir, bien joué aussi. Et 82 ans pour Robert Charlebois qui chantait en 76 « Je reviendrai à Montréal ». Bien joué, souvenez-vous.

0: Je reviendrai à Montréal en 1976 avec Robert Charlebois, 82 ans. Ça vous fait 40 points. 40 points, il y a 20 points à battre, Patricia. Deux options pour vous. Vous me dites quoi? C'est-à-dire, vous pouvez me dire j'arrête ici, je garde les 40 points, ou je vais essayer de prendre la question une dernière fois, de passer à 80, et puis s'il y a 20 points, il y a 20 points.
1: Oui, bon, je ne sais pas, parce que comme il n'y a pas beaucoup d'événements en ce moment...
0: Ah, merci de le dire. Vous pouvez pas imaginer comment je galère pour les questions d'une fois. Oh là là là là là.
1: J'ai révisé plein de choses, mais non, je vais pas l'apprendre.
0: Sincèrement, vous avez bien... Je pense vous faites bien, parce que d'habitude, je suis four, mais alors là, j'ai dû creuser. Donc, voilà. Vous faites bien, Patricia. Ouais. Je pense que vous faites bien. Mais c'est vrai qu'il n'y a pas beaucoup d'actualité dans le Nord-Franche-Comté aujourd'hui, même la semaine prochaine, avec les questions d'Eni Mafo uniquement sur Rencontrer Racine demain, je le rappelle. Finalement, merci.
1: J'avais révisé quelque chose, mais je ne suis pas sûre que ça soit ça qui va tomber. Alors.
0: Vous savez quoi? Vous raccrochez pas, hors antenne, je vous demande la question. Et comme ça, on voit sur antenne, je vous fais confiance. Ok. Allez, peut-être à tout à l'heure, 40 points. L'été indien, Joe Dassin, et puis qui va essayer de doubler, donc Patricia de Belfort avec 40 points. Réponse dans 4 minutes, à tout de suite.
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0: L'été indien de Joe Dassin avec votre radio ici Belfort-Montbéliard.
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0: 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C'est Patricia de Belfort en tête avec 40 points. Il reste encore deux places, deux candidats, deux candidates. C'est Vanessa qui vous répond au standard.
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0: Billie Jean, Michael Jackson avec votre radio ici, Belfort Montbéliard.
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0: 40, c'est le chiffre à battre, le nombre à battre, le score à battre, c'est Patricia de Belfort. Martine, bonjour.
2: Bonjour.
0: Ah, et tu fonds, comment ça va?
2: Ça va.
0: Oh, c'est un petit ça. Ouais, voilà, c'est un petit ça va, mais bon, en même temps, avec le temps. Est-ce que vous arrivez à bien dormir? On est tous pareils, je pense. Bon, moi, il y a la Coupe du Monde aussi en pleine nuit, mais.
2: Oui, mais bon, non, ça va. On arrive quand même à peu près à dormir.
0: Bon, ça va alors, bon courage. Bon oui. Courage pour la canicule, bon courage également pour Comptoir. En toi, 40 points à battre, votre état d'esprit, ça peut le faire, il y a un peu de travail, vous êtes d'accord avec ça?
2: Oui, il y a un peu de travail, puis j'ai jamais joué, alors voilà.
0: Ah, mais c'est une première. Ah, oh, on va commencer par ça. On va commencer par ça. Qu'est-ce qui fait que c'est aujourd'hui votre première? Pareil, je pose souvent la question pour ne pas dire toujours au premier candidat. Il n'y a pas de mauvaise réponse. Vous avez le droit de dire j'écoutais une autre radio et je viens chez vous. Il n'y a pas de mauvaise réponse. Pourquoi aujourd'hui? Est-ce que vous nous écoutez d'habitude?
2: Je ne sais pas. Puis, tout d'un coup, je me suis dit bon, pourquoi pas?
0: Vous avez bien raison. Vous avez bien raison. Pas trop stressé, ça va, Martine?
2: C'est un peu stressé quand même.
0: Mais ça va aller. Ça va aller. Dites-vous deux choses. Un, on est que tous les deux. Personne ne nous écoute. Bon, il y a quelques personnes, mais rien de bien méchant, je vous rassure. D'accord. Et puis, deux, il n'y a pas de honte, il n'y a pas de stress à avoir. C'est un jeu, on s'en fiche. D'accord?
2: Oui, tout à fait.
0: Mais vraiment, sincèrement en plus. Hein. Alors, je vous le dis, hein. Ça a déjà battu, il y a déjà eu 200 points, il y a déjà eu 20 points, il y a déjà eu des gens avec 5 points, des gens avec 180. On s'en fiche, Martine. D'accord? Le but du jeu, c'est on s'amuse. C'est bon pour vous?
2: Exactement.
0: Allez, bon pour moi. Une minute pour répondre à un maximum de questions. Vous ne me dites pas si ça ne vient pas. La première réponse donnée qui compte est la question d'Eni, ma foi. Est-ce que vous êtes prête?
2: Je suis prête.
0: Allez, c'est parti. Dans quelle ville se déroule le festival des mômes? Vous savez, ce mois d'août.
2: Montbéliard.
0: Quel type de vaisseau sanguin ramène le sang pauvre, entre guillemets, en oxygène vers le cœur?
2: Une.
0: Ouais, bien joué. Et qu'est-ce qui a débuté hier en France?
2: Je sais pas.
0: Un premier cas a été identifié en France. Un premier cas de quoi?
2: Ah oui, d'Ebola.
0: Ouais, bien joué. Et qui chante Too Funky en 92?
2: Je sais pas, je passe.
0: Et qui présente Chacun son tour tous les jours sur France 2 à 11h, si je dis pas de bêtises.
2: Bruno Guillon.
0: Ouais, bien joué. Quel grand oiseau marin possède la plus grande envergure d'aile au monde?
2: L'albatros.
0: Quel justicier masqué de fiction signe ses méfaits ou ses exploits par un Z avec la pointe de son épée? Sur quelle chaîne peut-on voir Cache Investigation ce soir?
2: La 2.
0: Si je vous embête avec mes questions, Martine, vous n'hésitez pas, hein, pas de problème. Hein.
2: Ah non, ça va.
0: Et ben, je crois que c'est, pour une première, je crois que ça s'est quand même plutôt bien passé. Non?
2: Oui, honnêtement, oui.
0: Oui, voilà. Bah, bravo pour vos connaissances, pour avoir regardé un petit peu l'actualité aussi. Allez, si je peux me permettre, il y a peut-être sur les deux réponses, il y en a peut-être une, vous allez peut-être vous en vouloir. Sur ce qui a débuté hier en France, ce sont les soldes. Les soldes qui ont débuté.
2: Ah ben oui, mais je le sais en plus.
0: Ah là là, c'est pour ça, je savais que vous allez vous en vouloir. Et puis l'autre mauvaise réponse, il est né le 25 juin 1963. C'est George Michael qui chantait en 92 Too Funky, souvenez-vous.

0: 25 juin 1933 pour George Michael. Il y a un anniversaire également, l'anniversaire de Bruno Guillon qui présente chacun son tour sur France 2. L'Albatros, bien joué. Ebola, c'est un médecin du retour du Congo qui a été identifié avec Ebola. Les veines, bien joué. Montbéliard, 24e édition cet été. 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Et Zorro, bien joué. Bah, pour une première, madame, mes respects. Puisque vous avez 70 points. 70 points. Sincèrement, pour une première, même Kylian à la réalisation me dit « Ah oui, pour une première, c'est pas mal. » Sincèrement. Ça peut être mieux, mais attention, ça peut être moins bien. Mais la question d'Eni Mafoy n'est pas obligatoire. Vous avez 70 points, il y a 40 points à battre. Vous êtes l'avant-dernière candidate. Vous me dites quoi ?
1: Non, je vais pas tenter.
0: Franchement, à votre place, je fais pareil. Sincèrement. C'est votre dernier mot, Jean-Pierre ?
1: C'est mon dernier mot.
0: Eh ben parfait. Bah, vraiment, sincèrement, pour une première, 70 points. 7 sur 9, même si on va plus loin, 7 sur 9, c'est vraiment, vraiment bien. Bravo, bravo. Désolé à Patricia de Belfort qui pourra retenter sa chance dans la semaine, bien entendu, demain ou la semaine prochaine d'ailleurs. Martine, vous êtes en tête avec 70 points. Il reste encore à patienter une dizaine de minutes, le temps d'accueillir le dernier candidat. Puis si on vous rappelle, c'est bon signe. Ça vous va ?
1: Eh ben, ça me va très bien. Merci beaucoup.
0: Et pour terminer, est-ce que pour une première, ça s'est bien passé ? Ça va ?
1: Ah oui, très bien. Mais...
0: Vous reviendrez ?
1: Ah oui, sans
0: parfait.
1: Problème.
0: Eh ben super, merci beaucoup Martine, peut-être à tout à l'heure et puis sinon à bientôt. Le rêve du pêcheur Laurent Voulzy et puis on accueillera le dernier candidat, la dernière candidate de la journée. 03 84 22 82 82, un séjour pour deux à la Chenaudière, hôtel 5 étoiles, relais château à Colroy-la-Roche à gagner. On salue Lise, Francis et Christophe qualifiés depuis le début de semaine.

0: Le rêve du pêcheur, Laurent Voulzy avec votre radio ici Belfort-Montbéliard. Françoise de Montbéliard, justement, est la dernière candidate. À tout de suite.
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0: Je fais grève. Tant que j'ai pas mon petit cube d'estress, je fais grève. Merci Simon. Merci beaucoup. Simon, technicien d'ici Belfort-Montbéliard, qui a réparé notre ordinateur. Merci beaucoup Monsieur Simon. Et à bientôt pour de nouvelles aventures. Bonjour Françoise. C'est bon, j'ai arrêté la grève. C'est bon.
5: Bonjour.
0: Comment ça va Montbéliard? Tout va bien?
5: Ben ça va bien.
0: Tranquillement.
5: La canicule, ça va pas trop mal.
0: Oui, vous faites pas grand-chose, j'imagine, de la journée dehors, on est d'accord?
5: Oui, on est un peu réduit à ça.
0: C'est ça. Bon, au moins, ça nous permet de nous reposer dans l'absolu. Au moins, c'est ça.
5: C'est vrai.
0: On va dire que c'est le côté positif. Et il y a un deuxième côté positif à l'été, et plutôt à la canicule, mais à l'été. Au moins, quand on met le linge dehors, en 10 minutes, le problème est réglé. Et ça, c'est une bonne nouvelle. Ça, c'est vraiment une bonne nouvelle. Ça, c'est un bon truc. C'est le seul point positif que je trouve à l'été. Voilà. Françoise, 70 points à battre. Une minute pour répondre à un maximum de questions. Vous ne me dites pas si ça ne vient pas. La première réponse donnée qui compte. Et la question Nelly Mafou, on voit ça juste après. Est-ce que vous êtes prête?
5: Oui, je suis prête.
0: Oh, je vous sens stressée. Ouais, je vous sens stressée. Aïe. On fait une pause. Attendez. Je vais vous dire la même chose qu'à Martine. Vos réponses, vous les assumez, on tente, il n'y a pas de honte, d'accord? Le score, il y a déjà eu 5 points, il y a déjà eu 20 points, 50 points, 200 points le record, on s'en fiche, le but du jeu c'est de s'amuser et de passer un bon moment. Françoise, est-ce que ça va mieux?
5: Oui, ça va aller.
0: Ouais, je croise les doigts pour vous. On y va, c'est bon pour vous? Allez,
5: c'est bon.
0: C'est parti. Comment appelle-t-on les habitants d'autres chaînes dans le territoire de Belfort?
5: Outre-Chénois.
0: Ouais, bien joué. Et quel club est devenu champion de France de basket mardi?
5: Passe.
0: On passe. Dans la mythologie grecque, quelle créature doit garder l'entrée des enfers?
5: Passe. Je sais, mais je passe.
0: Qui chante Beat It en 82?
5: Michael Jackson.
0: Ouais. Quel prénom fête-t-on aujourd'hui, jeudi?
5: Prosper.
0: Comment nomme-t-on un dessin simple utilisé pour représenter une idée, vous savez, sur les panneaux, les notices?
5: Passe.
0: On passe. Combien y a-t-il de secondes dans 2 minutes?
5: 120.
0: Dans le football, quel rôle a la DNCG?
5: La régulation.
0: Préciser.
5: Par rapport aux finances, je pense.
0: Oui. Qui vous souffle derrière, Françoise? J'ai entendu. Aïe. Vous avez dit...
5: mon mari.
0: Comment s'appelle votre mari, Françoise?
5: Philippe.
0: Philippe, bonjour Philippe. N'ayez pas de honte, ne chuchotez pas, vous avez le droit de jouer à 2, tout va bien. Vous avez le droit de jouer à 3, à 25, à 48, tout va bien, vous avez le droit. Françoise, ça s'est plutôt bien passé, on va regarder ça ensemble. Il y aura une petite balle de match avec la question d'Eni Mafou obligatoire. Ça change rien, hein. Je rassure Martine, la question pour la DNCG, ça change rien parce qu'il y avait 40 points, en doublant ça fait 80. Dans l'absolu, ça change rien. C'est Monaco, champion de France de basket contre Paris, ça c'était mardi. Un pictogramme, un dessin simple. Pour les notices. Et puis dans la mythologie grecque, la créature qui doit garder l'entrée des enfers, le Cerbère. Pour les bonnes réponses, Prosper, bien joué, 120 secondes, bien joué. La DNCG pour surveiller les budgets des clubs, c'est ok pour le FC Sochaux Montbéliard. Autre chinois, bien joué. Et puis il est décédé, vous le savez sans doute, le 25 juin 2009. C'était bien Michael Jackson, bien joué.

0: Michael Jackson en 1982. Ça vous fait 50 points. C'est pas mal 50 points, Françoise. Vous êtes d'accord avec ça?
1: Oui, c'est pas si mal que ça.
0: C'est sincèrement pas si mal que ça. Ça peut être mieux avec la question Nenny Mafoua. Il n'y a pas trop le choix puisqu'il y a 70 points à battre. Avec Philippe, vous y allez, on est d'accord?
1: Ouais, oui, on y va.
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0: Question 1, question 2 ou question 4?
1: On va dire 4.
0: Question 4, est-ce que vous avez regardé, on en a parlé dans la semaine, quel animal est Léon? Un animal qui s'est baladé plusieurs jours en ville Adèle.
1: Un kangourou?
0: Ah, dommage. Dommage, dommage. Il y a un article sur ici.fr, c'est Pauline Boudier, notre journaliste, qui a réalisé ce reportage. C'est un pan qui se baladait, qui s'appelle Léon. D'ailleurs, c'est le cri du pan qui fait Léon. Bon, bref, je vais pas le faire. Mais c'était un pan. Il y a un article sur ici.fr si vous voulez aller voir tout ça. Qu'est-ce qu'il y a? Kylian, je fais bien le pan. Françoise, je fais bien le pan, on est d'accord?
1: Très bien.
0: Merci beaucoup, Françoise.
1: J'adore les pans, en plus, franchement.
0: C'est vrai que c'est beau. Comme ma sœur. Ma sœur adore les pans. Mais c'est vrai que c'est beau comme animal.
1: Vous êtes... Dommage.
0: Ouais, dommage. Je suis désolé pour vous. Ça vous fait 25 points. On divise tout par deux. Et puis on peut se retrouver soit demain, soit la semaine prochaine. Ça vous va, Françoise?
1: Très bien.
0: Eh ben, merci bien. Bonjour à Philippe. Et puis passez une belle journée avec ici Belfort, Montbéliard. Eh ben, félicitations à Martine Détufond pour une première. Vous êtes la gagnante. Félicitations. Vous appelle juste après à Marine, cœur maladroit ici.

0: Le cœur maladroit de Marine avec votre radio ici Belfort Montbéliard et on va accueillir Martine Détuffon qui est la grande gagnante de la journée. À tout de suite.
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2: Françoise, Patricia et Jean-Luc auront essayé de vous doubler. Rebonjour Martine.
3: Rebonjour.
2: Et félicitations, bravo, bravo.
3: Ah, merci.
2: Vous avez la particularité d'être à 100% de victoire dans Compte-toi, rends-toi. C'est assez rare. C'est assez rare. Vous êtes à 100% pour une première. On peut dire que c'est une première qui s'est bien passée, Martine. Vous êtes d'accord avec ça?
3: Oui, c'est la chance du débutant.
2: Ah non, alors, dans l'absolu, oui, on dit souvent ça, mais je suis pas d'accord, parce qu'il y a des réponses où vous avez regardé l'actualité, vous nous avez écouté, vous avez votre culture également qui vous a permis de répondre à pas mal de questions, et ça, je le salue, bien entendu. Félicitations avec 70 points. Vous avez écouté Françoise, vous avez eu peur de la question d'Enima Foy avec Françoise et Philippe ou pas?
3: Un petit peu, oui.
2: Ouais, vous aviez la réponse d'ailleurs, ou pas
3: pour, non.
2: Non, c'est honnête de le dire. C'est honnête de le dire. Il y a un article sur ici.fr. Vous êtes la gagnante de la journée. Vous repartez avec un t-shirt ici Belfort-Montbéliard. Vous en parlerez avec Vanessa, si ce n'est pas déjà fait d'ailleurs, pour la taille. Et puis vous qualifiez pour le tirage de demain vendredi, un séjour pour deux à la Chenaudière, hôtel 5 étoiles, relais château à Colroy-la-Roche en Alsace avec Lise, Francis et Christophe. Vous connaissez la Chenaudière ou pas du tout?
3: Pas du tout.
2: Ce serait une première. Ce serait une première.
3: Ah bah, ce serait bien, oui.
2: Et je pense qu'il y a la clim là-bas, donc ça c'est une bonne nouvelle également. C'est une bonne nouvelle.
3: De bonnes nouvelles.
2: Exactement. Et ben j'espère vous dire à demain, Martine. Et puis sinon je vous dis à très vite avec ici Belfort Montbéliard. Merci beaucoup et à bientôt. Passez une belle journée.
3: Merci.
2: Phil
3: merci,
2: Collins merci. Avec votre radio ici Belfort Montbéliard. Et puis dans quelques instants c'est l'actualité locale à midi. 03 84 22 82 82 pour jouer avec nous toute la semaine entre 11h et midi. On se retrouve demain 11h. Vous pouvez téléphoner pour vous inscrire. Pour tenter votre chance, un séjour pour deux, la Chenaudière, hôtel 5 étoiles relais, château à Colroy-la-Roche, en Alsace, pour l'avant-dernier comptoir en toit de la saison. Phil Collins avec votre radio préférée, ici Belfort-Montbéliard.

0: Phil Collins avec votre radio ici, Belfort Montbéliard.
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0: Et bon appétit, il est midi ou presque avec votre radio de proximité. Presque. Pour les informations, donc à midi, c'est avec vous Alexandre Lepère, le Nord-Franche-Comté bascule à l'instant en vigilance rouge canicule.
2: C'est désormais officiel, le territoire de Belfort, le Doubs et la Haute-Saône rejoignent la liste des 72 départements concernés par l'alerte maximale de Météo France. Les cellules de crise sont activées dans les préfectures, fonctionnement expliqué par Maxime Gutzwiller. Il est le directeur de cabinet du préfet du territoire de Belfort.
3: Concrètement, nous faisons venir pour des points de situation très réguliers les services de l'État et des collectivités qui sont concernées. Donc ça concerne principalement les services de secours, de sécurité et de santé, mais également du domaine social ou encore de l'éducation et jeunesse et sport, par exemple.
4: Alors justement, vous parlez d'éducation. Beaucoup de gens nous appellent pour savoir comment ça se passe dans les écoles. Qui décide de fermer telle ou telle école? Comment ça se passe?
3: Alors que ce soit en orange ou en rouge, il n'y a pas d'interdiction ou de fermeture générale des écoles. C'est une décision qui est prise au cas par cas par le chef d'établissement en lien avec le maire, et le principe est de maintenir l'accueil des élèves, y compris en service minimum, tant que les conditions de sécurité sont assurées.
4: Pourtant, certaines écoles sont fermées dans le territoire de Belfort.
3: Une vingtaine d'écoles ont pris des mesures. Alors ça va de l'adaptation des horaires jusqu'à la suspension des cours, mais tout en maintenant toujours un accueil minimum.
2: Vous l'avez compris, situation exceptionnelle face à la vigilance rouge canicule dans le Nord-Franche-Comté. Les communes et services publics sont invités à rendre disponibles leurs locaux climatisés. La médiathèque de Bourgogne va d'ailleurs rallonger ses horaires d'ouverture de 9h à 18h chaque jour jusqu'à samedi. Les événements sportifs en extérieur ou dans des salles sont interdits dans le territoire de Belfort et le Doubs. Et une série d'annulation en cascade est faite pour les différents événements tout court en extérieur. C'est le cas du Belfort Rétro Festival qui annonce que sa manifestation de ce week-end dans la Cité du Lion est annulée. Pareil pour le marché du soir de Dombenois, il était prévu demain soir. Des aménagements aussi pour les métiers exposés à la chaleur. Le Grand Belfort avance d'une heure la collecte des déchets. Le ramassage commencera demain matin à 4h au lieu de 5h. Une demande a été acceptée par la mairie de Belfort. Elle fait suite à un droit de retrait déposé par les agents en raison des fortes chaleurs.
0: La plus grande prudence est également à l'usine Stellantis de Sochaux.
2: Les pauses chaleur sont doublées, voire triplées depuis ce matin. Décision prise par la direction pour la journée d'aujourd'hui et celle de demain. Le constructeur confirme aussi le retour à un système hybride de télétravail. 3 jours sur site par semaine et le reste en télétravail pour les employés concernés. Le syndicat CFE-CGC demande déjà de vérifier la présence de climatisation dans les différentes infrastructures du groupe Stellantis. Les gendarmes du territoire de Belfort en intervention ce matin à la rivière. Ils ont encadré sur veiller l'installation sans autorisation d'un groupe de gens du voyage, 150 familles et 300 caravanes. Elles ont pris possession d'un terrain communal derrière le cimetière.
0: La fin d'un chapitre pour de nombreuses librairies.
2: Et les fermetures se multiplient en France. Il y a d'ailleurs eu plus de fermetures que d'ouvertures l'an dernier. Situation inédite selon le Centre National du Livre. Les écrans et Internet font mal, bien sûr, mais des librairies résistent encore et toujours à l'envahisseur. C'est le cas des communes de moins de 15 000 habitants, comme à Héricourt, village ou plutôt ville d'irréductible lecteur et lectrice, Tina Pavan.
5: Au nom de Zeus, c'est le nom de la librairie qu'Anaïs a ouvert en 2020.
6: Alors moi j'ai une passion pour la mythologie grecque et il y a aussi bien évidemment la petite réplique dans Retour vers le futur.
7: Nom de Zeus !
6: J'habitais Héricourt, il n'y avait pas de librairie, je me dis il y a 10 000 habitants, il y a 23 villages dans la communauté de communes, je pense qu'il faut y aller. Alors au début on a très peur, après on commence à poser un peu des questions à l'entourage, tout le monde dit mais si, il faut y aller, il faut le faire. Et puis après on se dit ben on essaye, et puis ma foi si ça marche tant mieux, si ça marche pas, ben tant pis.
5: Et ça marche, Anaïs a trouvé sa clientèle comme Fernande qui vient de se laisser séduire par un nouveau livre. Elle vient ici depuis l'ouverture.
8: Parce que j'adore le contact humain, elle est très gentille, elle est toujours souriante. Et puis on peut discuter un peu des bouquins. Quand je trouve pas toujours celui que je suis venue chercher, je ressors toujours avec un autre parce qu'elle a de très bons conseils.
5: Même si les premiers mois de l'année 2026 ne sont pas faciles, la patronne tient le coup grâce à ses clients fidèles comme Fernande qui aime la touche personnelle de la libraire. Et pour convaincre ceux qui hésitent encore à pousser la porte d'une librairie, Anaïs nous le rappelle, non, ce n'est pas plus cher d'acheter en librairie que sur Internet ou dans les supermarchés, car le prix des livres est fixé par l'éditeur.
2: On termine ce journal par le retour à la maison de Léon, le pan de Del, visiteur insolite du centre-ville ces dernières nuits pour trouver de la fraîcheur. Vous l'avez peut-être croisé. Eh bien, l'animal est bel et bien revenu chez lui. Le propriétaire, sa propriétaire, a donné de ses nouvelles via un message publié sur Facebook. Et s'il se passe quelque chose près de chez vous, vous le savez, le numéro de l'info est là pour vous. Le 06 23 03 18 31 18. Ça marche aussi par SMS et WhatsApp.
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2: Bonjour, que dire à part cette chaleur excessive et écrasante.
0: Ouais, vigilance rouge, hein, vous le savez, hein, pour la canicule aujourd'hui. Inutile de vous dire que le soleil est bien là. Buvez de l'eau, restez à l'abri. On vous le répète. Faites attention aux plus fragiles également pour les températures à l'ombre. Cet après-midi, entre 30 et 33 degrés dans le nord, Franche-Comté. 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
5: Bonjour la France, j'espère que tu vas bien. La France, ah là là là là. Comment ça va Éric Bastien?
0: Bonjour Valérie, la France, là là là là là là. Ça va très bien, là là là là là.
5: Eh ben c'est super. Voilà. Je vous rappelle les cadeaux pour la finale de demain.
0: Déjà.
5: Oh, bah, le temps passe vite. Hein, vous savez, on rajeunit pas.
0: Évidemment.
5: Alors, je vous rappelle que vous gagnez pour le premier prix 2 places VIP pour assister au concert de Katy Perry. Hein, c'est le 12 juillet.
0: Ah, si vous êtes
5: alors,
0: fan.
5: C'est le 12 juillet au Zénith de Nancy. Alors, vous aurez évidemment un accès prioritaire, un accueil personnalisé, un espace privatif pour vous retrouver avant et après le spectacle dans un cocktail dînatoire, 100 euros de carburant pour aller à Nancy. Et c'est pas tout, parce que nous, on est hyper gentils. Figurez-vous que vous passerez la nuit dans une suite pour deux personnes avec deux petits déjeuners au cottage Nancy, Brabois, Maison Mangin. Voilà, un truc de fou, quoi. Et puis, c'est pas tout. Parce que oui, on est généreux. Je vous le rappelle que toute la semaine, pour tous les participants, les gagnants comme les perdants, on gagne deux places de ciné pour aller voir Les Parfaits au pluriel, Arnaque en famille, avec Audrey Fleureau et Ramzy Bédia. Donc ça, c'est pour tout le monde. Le premier prix, c'est Katy Perry. Qu'est-ce qu'on gagne si on ne gagne pas ça?
0: Eh, vous avez parlé du cottage Nancy. Je vous le dis depuis le début de la semaine.
5: Oui.
0: Toute la team et la famille Malongo sont sur place. Déjà, ils sont dans les backstage pour Katy Perry.
5: Oh, okay.
0: Et au cottage Nancy, ils sont installés. Alors, ils ont mis en place 5-6 machines espresso. Mais parmi ces machines, il y en a une qui sera pour vous. Avec 32 dosettes, 6 verres en verre. Tout ça par Joe, la légende.
5: Eh ben, on accueille tout de suite nos candidats. Bonjour Anne-Sophie, bonjour Stéphane,
10: bonjour.
5: Comment ça va?
10: Bonjour.
5: Alors Anne-Sophie, tu joues avec moi et tu joues aussi avec ICI Sud-Lorraine.
10: Oui.
5: Tu as 43 ans, tu habites Sanchez dans les Vosges.
10: Exactement.
5: Alors t'es Sanchoise, t'es Sanchaise, t'es quoi?
10: Sanchéen,
5: Sanchéenne. Ah oui, d'accord, toujours, je ne trouve jamais. Sanchéen, Sanchéenne. Tu es mariée avec Alban.
10: Oui.
5: Tu as deux filles. Comment s'appellent tes filles?
10: Alors, mes filles s'appellent Jade et Sacha.
5: Oh là là là là là là. Je vois qu'elles ont 8 et 13 ans. T'as encore une petite année de tranquillité avant les tourments de l'adolescence.
10: Ah ouais. Enfin, ça commence un peu déjà.
5: Oh là là là là. Je suis de tout cœur avec
10: chaud,
5: toi.
10: Mais bon.
5: Eh oui,
10: bah merci.
5: Je suis dans tout cœur avec toi. Alors, il paraît que tu as un petit chien qui s'appelle Milou.
10: Oui. Ben, il est à côté de moi d'ailleurs là.
5: Alors c'est quoi comme modèle? C'est un Milou vraiment ou...
0: Un Fox Terrier?
10: Non, c'est un Milou Russell Terrier, un mix de deux races.
5: Ah d'accord, ok. Bon bah c'est un terrier, ça creuse. Voilà, ok.
10: Ouais, bah exactement. Bah, encore tout à l'heure, il avait la tête dans un trou. Donc...
5: Aïe. Mais c'est des chiens de terrier, ça te fait des trous, ça te...
10: Oui.
5: C'est un... Ouais,
10: bah, oui. En plus des Milou.
5: Et voilà. Alors tu es infirmière à domicile.
10: Oui.
5: Voilà. Avant, tu étais à l'hôpital, en tant qu'infirmière aussi. En tant qu'infirmière
10: aussi. Oui, tout à fait.
5: Mais alors, rien à voir. Petite, tu voulais être paléontologue.
10: Oui, j'étais fan de... Bah, je pense que c'est Jurassic Park qui m'a dit. Et je les voyais et je disais, oh, c'est ça que je veux faire plus tard. Mais j'ai voulu longtemps, encore jusqu'au lycée, je voulais encore faire ça.
5: Et alors, qu'est-ce qui t'a arrêté?
10: Et après, En fait, fac d'histoire, tout ça, ça me branchait pas trop parce que c'est pas comme à la télé, en fait. Donc,
11: ah oui, c'est
10: de longues études.
2: Dur.
10: C'était plus dur que ce qu'on voyait. Voilà,
11: ouais. Oui, puis surtout, il n'y a pas des vrais dinosaures qui sont reproduits quelque part. Ah là là là là là.
10: Voilà.
11: Alors, on va essayer tout de suite, ensemble, de marquer le premier point avec la première question, vrai ou faux. Tu as une petite ambiance militaire. Ça, c'est la femme d'Éric Bastien qui le réveille le matin.
2: Ah, terrible.
11: Alors, écoute bien. En Thaïlande, le service militaire se joue à la loterie. Alors, est-ce que c'est vrai qu'on joue à la loterie le service militaire ? Top chrono, 5 secondes.
10: Soyons fous, je dis oui.
11: Eh ben, t'as bien raison, soyons fous. Et oui, en Thaïlande, il y a une partie du service militaire qui fonctionne par tirage au sort.
2: C'est terrible.
11: Et chaque année, il y a des hommes de 21 ans qui doivent participer à une sélection, donc à une véritable loterie. Et donc, voilà. Donc, bravo, premier point.
2: J'ai vu des images de ça, c'est vraiment moche. Parce qu'il y a des gars qui n'ont vraiment pas envie d'y aller. Et il y a des types qui sont là, on tire au sort.
11: Hunger Games.
2: Il y a des déceptions.
11: Voilà.
2: Stéphane est avec nous, avec ICI Paris, Île-de-France. On va l'accueillir avec plaisir. Ça va, Stéphane?
12: Ça va très bien, et toi?
2: Ouais, ça va super. Stéphane, il est dans le train, il est comme ça, voilà. On le suit dans ses voyages et ses pérégrinations.
11: Mais où vas-tu?
2: Mais oui, où tu vas?
12: Je vais sur Paris, visiter la Tour Eiffel.
2: Bah voilà, c'est bien, oui, parce qu'il est de la région, il est de Seine-et-Marne, de Gretz-Armainvillé. Donc, bonne visite de la Tour Eiffel. Tu verras juste en haut de la Tour Eiffel, t'as tous les émetteurs radio. Si tu bouges un peu trop, plus personne pourra nous écouter. Voilà, ouais, on fait attention. Stéphane, tu
11: es... C'est drôle, toi.
2: Bah oui.
11: C'est drôle ce que tu viens
2: de couper
11: dire.
2: La parole.
11: Ah, oh, c'est génial.
2: Il pourra vous couper la parole, parce qu'il y a un bouton spécial d'Amino.
11: Ah, c'est ça.
2: Oui, bien sûr, c'est en place. Célibataire avec un chat, comment s'appelle ce petit chat, Stéphane?
12: Il s'appelle Pompon.
2: Pompon, c'est original comme nom.
12: Voilà. C'est comme le chat dans Le Cerveau avec Belmondo.
2: Ah oui, avec Bourville aussi, The Brain. Pompon, je ne savais pas qu'il s'appelait Pompon dans le film. Ok. Oui. Et c'est à cause du film que tu l'as appelé comme ça ou...
12: Oui, c'est à cause du film,
2: D'accord. Tu es agent d'accueil. Alors voilà quelque chose qui est intéressant. Au mois d'août, tu vas travailler au musée Grévin.
12: Oui, ça y est, ils vont... En fait, j'ai fait déjà un stage d'un mois chez eux au mois de mai.
2: Ouais.
12: Et ils m'ont proposé un contrat saisonnier 3 semaines au mois d'août.
2: Et tu vas faire quoi?
12: Alors, en fait, c'est pour accueillir les visiteurs, et les renseigner s'ils ont des questions sur les statues.
2: Ben, c'est génial, musée Grévin, musée avec les personnages de cire, sur les grands boulevards à Paris, avec tous les artistes que l'on aime, et puis tout un pan sur l'histoire aussi, tu vas te régaler, et on te croisera avec plaisir. Petit, tu voulais être

0: Il y a un mec, il y avait de l'eau aussi, il faisait du rat, il faisait du canyoning, ou je sais plus.
1: Bah, il y en avait plein, hein, c'était mais vraiment la pub du chewing-gum des années.
0: Et d'ailleurs, hein, vous êtes tellement un puits de science que vous savez que cette musique vient d'avant, c'est ça, je crois.
1: C'est une chanson américaine. Ouais. Where we went young and free. Nan, c'est une chanson.
0: Ah, l'intelligence de cette femme en une seule personne, quoi, ça, c'est fou. Les chewing-gums peuvent mettre jusqu'à 7 semaines à être digérés lorsqu'on les avale, ce qu'il ne faut pas faire. Top chrono, 5 secondes, 7 semaines pour être digéré.
2: Je dirais que c'est vrai.
0: Alors c'est faux. Comme les autres aliments non digestibles, le chewing-gum traverse tout simplement notre système digestif. Il est éliminé en quelques jours. Donc de ce côté-là, il n'y a pas vraiment de souci. Mais bon, faut pas les avaler quand même. Hein, c'est pas terrible.
1: Ah non, moi j'en ai avalé plein quand j'étais petite. Merci bien.
0: Ah bah oui.
1: Allez, ça fait un point pour Anso, pas de point pour Stéphane. Et là tout de suite, ah là là, Thierry Pasteur. Oh. Bah c'est le coup de folie.
0: Bah, bien
1: quoi.
0: Sûr,
1: bah,
0: c'est le coup de folie.
1: Parce que comme vous écoutez ici, c'est le coup de folie.
0: Allez, toujours.
1: À tout de suite.

0: là là.
1: Le coup de folie, c'était Thierry Pastor, magnifique Thierry Pastor
0: ta,
1: sur ici. Bon, je vous prenais tout de suite mon cordi lacté dans le train. Il a raccroché. De toute façon, vous faites tout pour que je perde.
0: Oh, mais ce culot!
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0: Alors, nous sommes avec Anne-Sophie qui joue avec ici, Sud-Lorraine, qui elle n'est pas dans le train. On parlait juste avant de, avec Stéphane, il dit qu'il adore les animaux, mais toi aussi, tu adores les animaux.
3: J'adore.
0: Fais des dons à 30 millions d'amis à la SPA, c'est génial.
3: Oui, c'est important. Ah, ouais. Bah, j'adore les animaux et quand je vois ce qu'on peut leur faire subir, ça me rend malade. Et...
0: Ah, moi aussi.
3: Et c'est pour ça que je voulais être vétérinaire aussi quand j'étais gosse.
1: Ah, oui.
3: Mais j'ai fait un stage, c'est le stage quand t'es en troisième.
0: Ah oui! Le fameux.
3: Et quand j'ai vu les chiens arriver dans des états, il fallait les amputer, il fallait euthanasier, et j'ai pas supporté, je pleurais tous les soirs, j'ai dit je peux pas.
0: Et comme moi. Mais par contre, bien que tu donnes des sous à 30 millions d'amis à l'SPA parce qu'ils font un travail remarquable.
3: C'est ça, exactement. Et je tiens vraiment à les féliciter pour tout ce qu'ils font pour les bêtes.
0: Alors, tu aimes les animaux, tu as le petit Milou, on a vu, mais alors tu adores jardiner, il paraît.
3: Oui,
0: qu'est-ce qu'il y a dans ton petit potager? Fais-moi rêver.
3: Alors, il y a des courgettes, des concombres, des tomates, des poivrons. Il y a...

0: haricots qui peinent à pousser.
1: Ah.
0: Oui, oui.
1: Pourquoi ils poussent pas? Il fait trop chaud?
0: Ben, ça c'est trop chaud, soit il pleut trop. Alors, c'est compliqué.
1: Ouais, c'est compliqué.
0: C'est compliqué.
1: Non, les haricots.
0: Et puis des petits oignons.
1: Bah, oh là là, bah alors du coup, après, tu cuisines tout. Tout ce...
0: Ah
1: bah, oui.
0: Ouais, les ratatouilles du jardin.
1: Oh, c'est... On adore. On adore les ratatouilles du jardin. Et figure-toi, Eric Bastien, parce que c'est notre plat préféré.
2: Oui.
1: Elle fait des lasagnes.
2: Évidemment, bien sûr. Mmh. Et maison, je suis sûr.
0: Ah, oui. Bah, bien sûr, je fais la sauce tomate avec aussi.
1: Oh là là là là. Mais attention! Là, c'est aussi pour toi, Eric.
2: Oui, allez.
1: Et oui, parce qu'elle fait... Non, elle fait des gâteaux, des muffins à la cerise, des cookies, des crêpes et des confitures.
2: Oh là là là là. Et voilà. Anne-Sophie, 116 avenue du président Kennedy dans le 16e. Tu sais, tu mets tout ça dans un Tupperware, tu emballes dans un paquet cadeau avec un petit billet de 500 et tu nous envoies tout ça avec bonheur.
1: Voilà. Alors, tu as déjà...
0: La confiture de la cerise était bonne.
1: Ça va, arrête, tu me fais rêver.
2: On
1: va marquer le deuxième point. Tu as une petite ambiance. Alors,
2: vous imitez les phoques parce que vous êtes bien le dauphin.
1: Non,
2: déjà,
1: je
2: donc
1: fais le dauphin, mais je sais pas faire le phoque. Enfin, je peux faire comment il marche.
2: C'est ridicule.
1: C'est ridicule. Voilà. Alors, écoute bien. Face à la disparition de la banquise, la Norvège a installé des plateformes artificielles pour aider les phoques à survivre. Face à la disparition de la banquise, la Norvège a mis des plateformes artificielles pour aider les phoques à survivre. Vrai ou faux? Top chrono, 5 secondes.
0: Je dirais faux. J'en ai jamais entendu parler.
1: Eh ben non, c'est vrai. Il y a des chercheurs qui ont testé des plateformes de glace artificielle pour aider évidemment les phoques. Et ça marche très très bien. Et c'est bon, c'est temporaire, mais au moins ils peuvent se reposer, se reproduire. Pas de points, mais tu as appris un truc.
2: Oui, donc ce qui fait toujours qu'un point pour Anne-Sophie et zéro pour Stéphane. Est-ce qu'on a retrouvé Stéphane dans son train ou pas du tout?
3: Oui, je suis là.
2: Voilà, Stéphane qui prend des risques, qui fait le voyage avec nous, c'est bon ça. T'as payé ton ticket, tu vas pas te faire arrêter, ça va, tout roule.
3: Non, c'est bon, il y aura pas de problème.
2: Ok, on est bien. Stéphane avec ici Paris de France qui s'en va visiter la Tour Eiffel avant, je le rappelle, le trio du Musée Grévin quand même, c'est exceptionnel ça, pour le mois d'août. Alors on va parler de jardin, je reprends ma guitare parce que tout à l'heure vous m'avez écouté jouer avec la guitare. Vous avez vu?
1: Ouais, bah, tu joues très très bien. Hein.
2: Un petit peu quand même, ouais, que je fais.
1: C'est fabuleux. Hein.
2: Exactement, fabuleux destin d'Éric Bastien. Alors tu jardines aussi? Parle-moi un petit peu de ton potager.
3: Ah oui, moi c'est une passion que mon papa m'a transmise. Et cette année, je me suis lancé, parce que maintenant il est âgé, et je me suis lancé moi-même tout seul comme un grand. Mmh. Et j'ai fait des tomates, cerises, des tomates normales, des salades, et surtout mon fruit préféré qui est les fraises.
2: Les fraises, voilà, c'est bon ça, les fraises, surtout l'été, une petite envie de fraises aussi, voilà. Bon, il cuisine pas trop, notre Stéphane, non, parce que quand il le fait, c'est raté, hein, c'est cauchemar en cuisine ton truc.
1: Ah ouais, sinon ça c'est déco. Je t'adore Roxane, mais j'aimerais que tu n'associes pas mon émission à cauchemar en cuisine, non, parce
2: attends,
1: que...
2: Remettons en place les choses. Le générique qu'on a écouté juste avant et qu'on va remettre,
1: c'était déco.
2: Cette excellente émission qui arrive sur M6 à la rentrée. Bien sûr. Alors
1: voilà.
2: Que moi, je voulais parler de cauchemar en cuisine.
1: En cuisine, ouais.
2: Sur M6 également, avec Philippe Etchebest. Bon, tout ça pour dire que tu fais du trop cuit, quoi. C'est,
1: voilà.
2: Tu sais pas cuisiner.
1: Je sais pas.
2: Non.
3: Oui.
2: Tout ça pour ça, Stéphane. Hein. Bon, Stéphane, voilà. On va jouer. Attention, le train à destination. On y va dans le taquet. Prochain arrêt, le point.
4: Le temps sans un copain. Le temps des patins à roulettes. La joue longtemps.
2: Tu connais ça?
1: Ah bah oui, parce que moi j'en ai fait du patin à roulette, hein, j'ai l'âge, hein, je t'explique.
2: À la main jaune?
1: Ah, mais bien sûr, à la main jaune.
2: Pour ceux qui connaissent, ça parle de la main jaune. C'est dans le film La Boum, là, on les voit avec les patins à roulette. Bon, Marie-Paul Bell, pour parler des patins à roulette, Stéphane, pour un point, les patins à roulette ont été inventés avant le vélo. Avant le vélo, vrai ou faux, top chrono?
3: Je dirais que c'est faux.
2: Eh ben, c'est totalement vrai. Les premiers patins à roulettes apparaissent vers 1760. C'était inventé par un Belge, d'ailleurs. Alors que le vélo n'arrive qu'en 1817. Voilà.
1: Et à la main jaune, c'était des rollers, hein. C'était pas des patins à roulettes.
2: Ils faisaient pas du patin à roulettes à la main jaune?
1: Non, les patins à roulettes, c'est un truc, avec des lanières en cuir que t'attachais sur ta godasse.
2: Arrêtez, ça m'excite.
1: C'était horrible. C'était casse-gueule. Alors que le roller, t'avais la chaussure et tu mettais le pied dedans. Oh, voilà.
2: Oui.
1: Allez,
2: époque.
1: Ça fait un point pour Anso. Pas de point pour Stéphane. Et là, tout de suite. C'est de circonstance. Vous écoutez ici, vous écoutez Happy Pharrell Williams.

0: Pharrell Williams, Happy, comme tous les jeudis.
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1: Nous sommes au taquet avec Anne-Sophie qui a un point et Stéphane qui n'a pas de point. Alors, Anne-Sophie, ah là là, Anne-Sophie, elle aurait aimé déjeuner avec lui. Eh oui. Bon. Ça va pas être possible, tu sais.
3: Ah, ça va être compliqué.
1: Ça va être compliqué. En plus, t'as même pas pu le voir en concert.
3: Ah, ça c'est mon grand regret, ouais. Ah, je pensais extraordinaire à voir. Ouais.
1: Ah bah oui, ça c'est sûr. Tu as vu le film qui est sorti ?
3: Ah oui, bien sûr, il est génial. Ah, il est génial.
1: Bon bah déjà au moins t'as vu le film. Déjà c'est pas mal.
3: Voilà.
1: Bon, je peux pas te promettre un déjeuner avec Michael, c'est fortement compromis.
0: Sauf pour ceux qui pensent qu'il n'est point décédé.
3: Oui, bon,
0: et qu'il a rejoint Elvis et tous les autres.
1: Ah oui, donc on est sur du complotisme. D'accord,
0: ok. Beaucoup pensent à cela. Hein.
1: Bien sûr. Alors, ouais. Écoute, c'est simple. Là, il va y avoir juste l'intro de la chanson. Non, non, je t'ai entendu soupirer. Non. Non, voilà, je préfère que tu dises que.
3: Allez.
1: Alors, il y a l'intro, c'est l'une après l'autre. C'est vraiment des tubes, chérie. Tu vas les reconnaître. Écoute bien, première intro.

0: Allez, c'est qui chante? Top chrono.
1: C'est Imagine de John Lennon.
2: Ah bah tu vois, fallait pas soupirer. Pourquoi t'as soupiré? Alors que c'était Imagine all the people. Eh oui, living in the
3: moment. Tout ça, tout ça.
2: On adore cette chanson, la plus belle chanson de John Lennon. Eh oui, donc t'as déjà un point.
1: Le texte est très beau, oui.
2: Ah, tu vois. Alors attention, c'est encore plus facile.
3: C'est pour vous ça.
2: C'est une spéciale dédicace de la programmation d'Éric Bastien. Qui sait à quel point j'aime cet artiste. Allez.
3: Fastoche.
1: C'est Michel Sardou.
2: Voilà, c'est Michel Sardou, les lacs du
1: Connemara.
2: Brûlés.
3: Tu la chantes, hein, tu vois.
2: Je la connais quand même.
3: Allez, encore.
2: Pas parce que je préfère Johnny que. Voilà, ça suffit, jingle. Allez, Anne-Sophie, tu as 3, ma chérie, bravo.
3: Ah, Stéphane qui est en train, rappelons-le, hein, Stéphane que nous suivons depuis midi.
2: Voilà.
3: Un petit point SNCF, Stéphane, comment ça va? Ça se passe comment, le trajet?
2: Tu es à quel niveau de l'arrivée de la Tour Eiffel?
4: Je suis à Val-de-Fontenay, donc ça fait encore quelques stations encore.
3: Okay. Écoute, avant 13h, on s'engage à ce que tu arrives au pied de la Tour Eiffel. Stéphane, merci d'être avec nous. Donc, on a bien compris que tu habitais du côté de Marseille. Et on salue tous les Marseillais. Oui, tu peux dire que la vanne n'est pas bonne. Allons-y. Voilà, c'est ça. C'est des vannes de fin de saison, je vous l'ai dit.
2: Ouais, de fin de série aussi.
3: Je refuse totalement. Juste un mot avant de faire le quiz. On va écouter un petit extrait d'Indochine. Parce que t'es le fan absolu. T'as même les tatouages. T'as le tatouage.
4: Oui, j'ai un tatouage de mes trois idoles qui sont Jean-Louis Aubert, Indochine et Renaud.
3: Ouais.
4: Et dans un carré d'as.
2: Ah, t'as mis la tête de tes chanteurs à la place des rois et tout ça?
4: Exactement.
3: C'est pas mal ça. C'est pas mal.
2: Et tu l'as où ce tatouage?
3: T'as discret ça.
4: Au biceps gauche.
2: Ah d'accord, biceps gauche.
3: Bon, okay, bah, très bien. Ouais. Fan d'Indochine, il a plein de vinyles, il collectionne les cartes postales, enfin voilà, il aime tous ces artistes comme Renaud et Jean-Louis Aubert. Alors est-ce qu'ils sont dans ton quiz?
2: On verra bien.
3: Non, enfin voilà, non, ce serait trop simple.
4: Non.
3: On va partir sur des intros, hein, c'est exactement la même chose. Tu écoutes une courte intro, c'est-à-dire à peine 10 secondes, et c'est à toi de retrouver le chanteur. Voici le premier. Voyez, les extraits sont trop longs, les auditeurs sont tellement bons, les candidats sont exceptionnels. Tu as dit que c'était
4: Bruce Springsteen.
3: Oui.
2: J'adore ce mec.
3: Ouais. Ça fait quand même déjà un premier point.
2: Bah oui.
3: Qui à cette heure-ci était quand même assez inattendu et inespéré pour moi. Mais...
2: j'aime ce coaching négatif.
3: Ouais, Stéphane, je sens qu'il y a un deuxième point qui arrive. Et là, on part très très loin.
2: Tu te tais, pas d'indice.
3: Tu te tais, pas d'indice. Oh là là! Et t'as le titre?
4: Belle-Île-en-Mer.
3: Oh, oui, oui.

0: pour Anso, ouais. 2 pour Stéphane, c'est magnifique. Là, c'est l'heure de la réclame, mais pas que. C'est l'actualité dans toutes vos régions, grâce aux 44 locales de votre radio. Ici, à tout de suite, mes petits.
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0: Je vous rappelle que demain, pour la finale, il y a 2 très beaux gâteaux.
4: Oui, voilà, ah bon, c'est quelle heure le brunch?
0: Alors, il y a 2 places VIP pour assister au concert de Katy Perry le dimanche 12 juillet au Zénith de Nancy. Vous aurez évidemment un accueil personnalisé. Vous allez avoir un cocktail dînatoire, des places premium, un parking, 100 euros de carburant pour y aller. Ça, c'est le premier prix. Et le 2... Ah oui, évidemment, vous aurez l'hôtel hein, pour sur place. Ne vous inquiétez même pas. Ah oui. Et ensuite, on aura pour tous les participants, gagnants comme perdants, 2 places de cinéma pour aller voir le film Les Parfaits, Arnaque en famille avec Audrey Fleurot et Ramzy. Et c'est pour le 2e prix, c'est évidemment notre sublime machine à café Joe Malongo avec 32 dosettes, 6 verres en verre. Jingle, reprise de la compète. Alors, je rappelle que nous sommes avec Anne-Sophie, qui joue avec ici Sud-Lorraine, qui a 3 points, et Stéphane, ici Paris, Île-de-France, qui en a 2. Alors, Anne-Sophie, nous allons parler d'amour. Voilà. Oui, eh oui, nous allons parler de ta
5: et
0: rencontre.
5: Tu danses avec lui.
4: Ah, c'est pas d'aujourd'hui, ça.
0: C'est ça, Jérôme. Son épaule. Oh là là. Bah oui. Alors, je vous explique, hein, Sophie, elle a 43 ans. Bon, elle rencontre son chéri, elle était célibataire, elle avait un cousin qui voulait absolument te caser. Hein,
6: oui.
0: Voilà. Du coup, il organise une fête pour un anniversaire en se disant, bon, allez, j'invite plein de célibataires. Et voilà. Sauf qu'en boîte, là où il organise son truc, il y a un autre anniversaire. Et qu'est-ce qui s'est passé?
6: Alors là... J'ai vu justement bah, mon futur mari et je l'ai vu dans cet autre anniversaire. Je me suis dit, oh purée, mais c'est qu'il est mignon comme tout lui. Hein.
0: Tu repères le beau gosse, quoi, hein, voilà.
6: Voilà, exactement, exactement. Je repère le beau gosse. Et du coup, à force de repérage, on danse ensemble et puis on sympathise et le petit bisou de la soirée.
0: Le petit bisou de la soirée. Mais enfin, lui, il n'avait pas tout compris au début parce que tu te faisais draguer par un autre mec. Donc du coup, lui, il n'avait pas capté les signaux. Hein,
6: Non. Ouais. Et c'est toujours comme ça, il y en a un qui vous plaît, mais c'est l'autre qui vient tout le temps sur votre dos. Voilà.
0: Ça, on connaît, hein, nous les femmes. Nous les femmes.
4: Et quand est-ce qu'il y a eu Kiss Me, là,
0: Le soir, elle vient de le dire.
4: Il y a eu Kiss Me le soir, d'accord.
0: Donc il y a eu un petit bisou, échange de numéros, bim bam boum, on se revoit. Et ça fait combien de temps que vous êtes ensemble maintenant?
6: Eh ben, ça fait 16 ans.
0: Et oui, et ça fait 3 ans que vous êtes mariés?
6: C'est ça. C'est... Et qu'on a nos filles, et qu'on a, voilà, on a construit notre petite famille, donc c'est top.
0: Oh là là. Bon. Alors,
6: c'est que du bonheur.
0: C'est que du bonheur, évidemment. Alors ma chérie, c'est le moment de marquer 3 points de plus avec la question à choix multiple. Je vais te poser la question, je vais te proposer des réponses et à mon top chrono, tu auras 10 secondes pour me donner ton choix. Allez, tiens, je vais te faire écouter un petit truc très sympa.
7: Sous l'océan.
0: Sous l'océan. Henri Salvador.

0: sous l'océan. Pourquoi ? Parce qu'on va parler, bien évidemment, de la mer. Alors, sur une carte de l'Australie, si tu regardes la carte de l'Australie, où est la grande barrière de corail ? Où elle est ? Où elle se situe ? Alors, elle est... Écoute bien. Non. Écoute. Est-ce que la grande barrière de corail est au nord-est de l'Australie ? Au sud-ouest de l'Australie ? Au sud-est de l'Australie ou au Damidolande. Donc, sur la carte de l'Australie, où se trouve la grande barrière de corail, nord-est, sud-ouest, sud-est, au Damidolande. Top chrono, 10 secondes.
1: Allez,
0: c'est... Nord-ouest. Tu dis... Nord-ouest. Oh, non, il n'y a pas nord-ouest, il y a nord-est. Il n'y a pas nord-ouest, il y a nord-est ou sud-ouest. Alors lequel des deux tu
2: dis ? Non, c'est nord. Je dirais nord-ouest.
0: Non.
2: Nord-est, oh, décidément.
0: Voilà, okay. Je te prends parce que tu as dit nord. Mais voilà, ok, oui c'est ça, c'est la bonne réponse.
2: Nord-est, oh là là, je suis bloquée.
0: Et ben voilà, allez, c'est bien, c'est au nord-est, évidemment.
1: Bien, je vous propose de retourner sur les rails avec plaisir pour retrouver Stéphane que nous suivons depuis midi. Stéphane, en direction de la Tour Eiffel, on s'est promis avant 13h que tu y serais. Où est-ce que tu en es ? On fait le point, hein, toutes les 5 minutes.
3: Oui, je vais bientôt y être. Je vais bientôt arriver.
0: Ah, merci. Voilà, super.
1: Merci Stéphane, notre envoyé spécial pour ici. Stéphane, alors je rappelle qu'il est fan de Jean-Louis Aubert, de Renault, d'Indochine, qu'il a même tatoué les visages sur son biceps. Hein, c'est bien ça, hein, avec tous ses artistes préférés. Je sais que t'as un mec super bien, tu fais partie en plus d'une association, tu veux peut-être nous en dire un petit mot, qui s'appelle Unissons-nous en trois mots.
3: Oui, c'est un nom. En fait, c'est une association qui aide les plus démunis. Et par exemple, une famille qui demande, par exemple, une poussette et des couches ou quelque chose comme ça, on essaie de leur avoir dans les plus brefs délais.
1: Ok, tu aides les personnes en difficulté, voilà. Tu cherches des dons, des adhérents, des vêtements. Tu fais des maraudes aussi, un petit peu ?
3: Oui, et les maraudes aussi, on fait. Oui, tout à fait.
1: C'est super. Stéphane, tu collectionnes des vinyles, des DVD, des bandes dessinées, t'adores Louis de Funès, mais t'es fan des dessins animés japonais surtout.
3: Oui, surtout ceux de mon enfance, comme Albator, Capitaine Flamme, Goldorak.
1: Albator. Et puis celle-là aussi. Les chevaliers du Zodiac, ouais. Ça parle à beaucoup de gens qui ont vécu, qui étaient enfants dans les années 80. C'est Capitaine Flamme, Dragon Ball Z. Ce qui permet de comprendre que t'aimerais découvrir le Japon, j'en déduis. Hein.
3: Ah oui, ça, c'est mon rêve d'aller au Japon. Oui, ça c'est vrai.
1: Je te souhaite de le découvrir. Pour l'instant, découvrons ta question. Allons-y. Question à choix multiple, avec une petite ambiance. Money, c'est David Guetta. Quel animal imaginaire est aujourd'hui le surnom donné aux startups valorisées à plus d'un milliard de dollars ? Je répète, un animal imaginaire aujourd'hui qui est aussi le surnom donné aux startups valorisées à plus d'un milliard de dollars. S'agit-il d'un dragon, d'une licorne, d'un griffon ou d'un Damido Fox Terrier ? Bien que top chrono, dragon, licorne, griffon... Ou le Damido Fox Terrier entre deux rails.
3: Je dirais le griffon.
1: Ouais, c'était pas loin.
0: Non, c'était pas loin. C'est pas la même bête.
1: Sur mes propositions, c'était la ligne au-dessus. C'était la licorne. La licorne, dans le monde de la tech, c'est un terme qui désigne une jeune entreprise qui n'est pas encore cotée, mais qui est valorisée à plus d'un milliard de dollars. Je suis désolé.
0: Alors, Stéphane, tu restes à 2. Anso, tu as 6. Et là, tout de suite, c'est le moment de s'ambiancer un peu.
1: Oui. Dire,
0: voilà, il est l'heure. On va se poser.
1: Il est 1h15 quasi. Là,
0: donc on est à la maison, on est en voiture, on se fait une petite pause musicale, à tout de suite Michel.

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1: J'aime quand on s'ambiance en studio. Si vous pouviez voir les chorégraphies, on dirait un paon,
2: oui,
1: Bastien.
2: Un phoque même.
1: Il tourne autour de la table en bougeant. Bon, bref.
2: Oui, je sors mes plumes, tout
1: voilà,
2: ça.
1: Voilà. Les trucs en plumes. Alors.
2: La grande Zaza.
1: Anne Soassis.
2: C'est son choix.
1: Stéphane à deux.
2: C'est aussi son choix.
1: C'est plus son choix. Alors, on va parler d'un truc qui m'a fait crever de rire parce que c'est arrivé à moult amis à moi. Anne-Sophie, c'est ma petite chèvre de la semaine. Parce que elle rencontre le fils d'un patient avec qui elle sympathise. Voilà, et puis elle le voit à l'extérieur et là, elle se rend compte que le gars, il est assez imbu de sa personne. Il dit toujours « Ah, moi, je, ta, ta, ta. » Et là, qu'est-ce qui se passe? Ta copine t'envoie un texto pour te dire « Ça s'est passé comment ?» Et là,
3: voilà. Et là, je réponds à ma copine. Enfin, je pense répondre à ma copine en disant oh la cata, laisse tomber, j'ai une fille, sa papa qui se la pète, vraiment un trou du cul. Et je reçois la réponse. Et la réponse, en fait, eh ben, c'était lui. Et je lui avais envoyé à lui le message.
1: Et il a répondu quoi, lui?
3: Il a répondu oh ben, c'est bien, maintenant je sais ce qu'il en est, à jamais.
1: Oh mon dieu.
3: Ah, oui. Quand j'ai raconté ça à ma copine, puisqu'on a ri. Après, ce moment, j'étais pas.
1: Bah oui.
3: Et après, j'ai dit, oh, puis après tout, bon, pas trop pis, hein, c'est fait.
1: Bon, tu l'as jamais revu ou pas?
3: Non, je l'ai jamais revu.
1: Oh, bah oui, tu m'étonnes. Oh mon dieu. Bah oui. C'est-à-dire que c'est vraiment un fils à papa qui se la pète.
3: Oui. Ouais. J'aime pas les gens qui se la racontent comme ça. Non. Moi, j'aime bien les gens simples.
1: Eh bah, t'as bien raison, ma chérie. Moi non plus, j'aime pas les gens qui se la pètent. Alors.
3: Voilà, exactement.
1: Par contre, là, excuse-moi, mais avec ma réalisatrice Céline, on a eu un petit moment de...
2: De fraîcheur.
1: Non, d'angoisse. Parce que figure-toi que ma petite Anne-Sophie, elle a un talent inutile.
2: Ah.
1: Elle tord ses bras à 90 degrés à l'envers. C'est-à-dire, tu peux m'expliquer comment tu fais?
3: En fait, si tu veux, par exemple, si je pose mes mains à plat sur une table, la partie de devant le coude, en fait, et le coude vont se tordre et repartir de l'autre côté.
1: Ah my God.
3: C'est une malformation de naissance.
2: On a essayé, mais...
3: Quand je fais ça à la maison, mon mari, il est dégoûté. Mes enfants aussi, elles partent en courant. Enfin, c'est dégoûté ce que tu fais, maman.
1: En régie, il y a Roxane qui a la technique qui fait. Moi aussi, ça, c'est mon truc. Bah, tu nous montreras comment c'est, Roxane, qu'on puisse voir en vrai. Voilà.
3: C'est bizarre, hein, ça fait bizarre.
1: Ok, ça fait bizarre.
2: On travaille avec des gens strange un peu. Hein.
1: Ouais, mais moi, j'adore. Ouais. Alors, ma chérie, écoute bien. Là, t'as 6 points, t'es en tête. Je vais te donner l'opportunité d'en marquer 5 de plus. Grâce à la question cash et cette petite musique.
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2: Ça va plaire à Stéphane qui adore Robert.
1: Ah, j'adore. Alors, oui. Ma petite Anne-Sophie, quel est le surnom du ministère français de l'économie et des finances? Quel est le surnom du ministère? Écoute bien, le ministère français de l'économie et des finances. On lui donne un nom plus court. Top chrono, 10 secondes. On dit... Ah si. Si, chérie.
3: Des finances.
1: On sait bien...
3: Les impôts?
1: Ah non, on n'appelle pas ça les impôts. On appelle
3: l'économie
1: ça...
3: L'économie des finances.
1: On appelle
3: les
1: ça...
3: publics.
1: Bercy. On appelle ça Bercy. Mmh. Parce que leurs bureaux sont à Bercy.
2: Et merci beaucoup, hein.
1: Oh là là, bon allez, je te...
2: Ta femme travaille à Bercy, hein, je la suis parfaitement.
1: Bon, tu restes en tête avec 6 points.
2: Faites attention, ma femme travaille à Bercy, faites attention à les dossiers.
1: Faites attention à...
2: Ah, excusez-moi, nous repartons en direct, retrouver notre reporter depuis la Grande Couronne en direction de Paris, Stéphane. Comment ça va dans le train?
5: Ça va super bien, en plus il y a la clim, alors c'est bien.
2: Parfait, on est où là? Parce qu'on sera... Alors, pour ceux qui nous rejoignent, on s'approche de la Tour Eiffel, c'est là que tu vas.
5: Oui,
2: on en est où,
5: et là je suis à Rosa Parks, qui est juste avant Magenta.
1: Ah bah ça va, t'as encore un petit 20 minutes quand même.
2: Ça part pas grand monde tout ça, mais t'es pas loin. En gros,
1: t'arrives.
2: On y croit, il nous reste quelques minutes avant d'arriver au pied de la Tour Eiffel. Hein. Oula.
5: Oui.
2: Je sens le coup de frein.
1: Ah bah c'est le métro là.
2: Bon Stéphane, alors bougeons avec toi depuis tout à l'heure. Stéphane, des petits soucis quand même, un petit gaffeur aussi, hein, Stéphane.
1: Ah oui.
2: Stéphane, il est dans une grande surface, il y a un monsieur qui propose de déguster du nougat. Qu'est-ce qu'il dit Stéphane?
5: Non merci, je suis pas très fromage.
1: Voilà. Ah bah oui, bien sûr.
2: Oui, le gars ne sait pas reconnaître du nougat du fromage. Bon voilà, non mais ça s'arrête pas là.
5: Ça.
2: Au cinéma, bon, Stéphane, il voudrait bien entrer dans une salle, hein, si le film a commencé, mais qu'est-ce qu'on t'a dit?
5: Je travaille pas ici, monsieur.
2: Voilà, parce qu'il demande. Il dit, est-ce que je peux rentrer? Est-ce que je peux aller là? Le film à doigts. Non, mais je travaille pas. Voilà. Puis c'est comme ça, tout le temps comme ça. C'est pas fini. Il mange une galette des rois au boulot, alors qu'il a un plombage. Le plombage, il saute.
5: Voilà, à cause de la fève.
1: Ah, t'as croqué la fève.
2: Eh oui, alors du coup, il y a du sang un petit peu partout, il a fallu aller chez le dentiste, et après tu travaillais. Le patron, il a pas aimé. Hein.
5: En plus, devant le directeur qui faisait un discours pour la nouvelle année.
2: Bon, je crois que je vais arrêter là parce qu'on a bien senti que voilà, du bon Pierre Richard quand même. Hein.
5: Voilà, c'est ça.
2: Nous allons tenter de t'offrir 5 points de plus, Stéphane, avec cette question. Cinéma, justement. Quel film a pour slogan, ça vaut 5 points, question cash, pas de proposition, que la force soit avec toi? Quel film a pour slogan que la force soit avec toi? Top chrono, 10 secondes.
5: Et la guerre des étoiles. Star Wars.
2: La guerre des étoiles, Star Wars.
1: Star Wars.
2: Bien sûr, créé par George Lucas en 77, c'est l'une des sagas les plus populaires de l'histoire
1: dans
2: du cinéma.
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6: Que la force soit avec toi.
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1: Alors, Stéphane, tu passes en tête, tu as 7. Anso, tu as 6. Et là, tout de suite, vous écoutez ici et vous vous dites, mon Dieu, mais vers où va-t-elle nous emmener?
2: Tout le monde se pose cette question.
1: Évidemment. Eh bien, je vous emmène avec Gaëtan Roussel. Tout s'en va. Tout s'en va, mais vous
2: tout
1: restez... Tout paraît volo, vous restez ici, vous écoutez ici, on vous aime, à tout de suite.
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0: Où s'en va Gaëtan Roussel? Partez pas, il y en a encore pour quelques minutes avec Otake.
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1: Et nous sommes au taquet avec Anne-Sophie qui a 6, Stéphane qui a 7. Ah, Anne-Sophie, nous allons raconter une dernière anecdote avant le bingo. Oui, parce que pour son enterrement de vie de jeune fille, bon, évidemment, elle a dû se déguiser, comme tous les trucs de machin de jeune fille, là. Alors toi, t'étais déguisée en licorne.
5: Oui, tout à fait. Avec, il y avait une petite jupe multicolore arc-en-ciel, il y avait une corne sur la tête, un serre-tête avec des cornes, et maquillée, bien maquillée, quoi.
1: Ouais, comme un camion volé. Voilà. Mais sauf que, bon, tu traverses la ville comme ça, mais t'as rencontré qui?
5: Alors, il y avait un enterrement de vie de garçon au même moment. Seulement, j'étais toute seule, mes amis m'attendaient dans un bar, et moi, je sortais d'un salon de massage. Et là, je tombe nez à nez donc à l'enterrement du garçon et le monsieur était déguisé en zizi.
1: Voilà.
0: C'est normal. Voilà. C'est la vie normale.
1: Alors, il paraît que vous avez fait une photo ensemble. Écoute-moi.
5: Ah ouais, non mais il court vers moi, il fait « Ah, je pourrais faire une photo avec la licorne. »
0: On veut le dossier, là.
1: Je veux cette photo.
0: Demain.
5: Mais je ne l'ai pas, cette photo.
1: Oh, comment ça, tu l'as pas?
5: C'est le zizi qui l'a, c'est pas moi.
1: C'est le zizi qui l'a, mon Dieu. Le zizi, si tu nous écoutes. Écoute-moi bien, tu nous envoies la photo. Voilà, alors.
0: Pour les gens qui prennent l'émission en cours, c'est compliqué, là.
1: Mais les gens qui nous suivent n'ont pas pris l'émission en cours. Ce sont des gens du Dami d'Hollande. J'en suis...
0: Je
1: fais les points, ça faisait longtemps que j'avais pas fait le point. J'en suis à 917 demandes.
0: Non, c'est vrai?
1: Oui. Alors, pour t'encourager à gagner ce bingo... Je vais te faire écouter un duo que tu adores.
6: Maintenant, mais pas après. Chéri, l'instant, balaye le passé. Certains voudraient vivre vieux.
1: Eh oui.
6: C'est une erreur.
1: Vianney et Renaud, maintenant. Oh. Maintenant, bah oui, maintenant, c'est le moment du bingo, ma chérie. Alors écoute bien. Le bingo, là, on est comme il fait chaud, on est parti sur une idée de parler de vacances. Donc à mon top chrono, tu vas me donner un maximum de noms de stations balnéaires. Donc toutes les villes qui ont des plages, hein, en gros. Voilà, toutes D'accord. les villes en bord de mer où on peut aller se baigner. Pas Lyon, par exemple. Hein, voilà, allez, top chrono, 10 secondes.
5: Alors, Biarritz, Marseille, Saint-Tropez, Cannes, Nice, Menton, Monaco...
1: Eh ben, tu m'en as donné 7. Il y avait Saint-Tropez, Sainte-Maxime, Saint-Raphaël, La Baule, Collioure, Lacanau, oui. La Rochelle, évidemment, Royan, Biscarro, Saint-Malo. Mais tu m'en as donné 7, c'est très bien.
0: C'est les stations balnéaires françaises. Hein.
1: Alors, non, si tu veux, on peut parler des stations balnéaires belges.
0: Sur Monaco, hein. Monaco.
1: Oh là là.
0: Ah bah excusez-moi.
1: Oui, ça
0: ah
1: là,
0: mais excusez-moi.
1: Elle m'a pas dit Los Angeles.
0: Ah, excusez-moi,
1: elle
0: Monaco,
1: m'a dit Venice
0: Monaco
1: Beach.
0: Monaco n'est pas la France.
1: Oui, ouf.
0: Alors ?
1: Allez.
0: Alors ce point, on l'enlève ?
1: Oui, non, on l'enlève pas. C'est 7 et voilà. Et de toute façon, elle a dit très vite, je l'ai entendu au loin, elle a dit la boule.
0: C'est
1: voilà.
0: Là qu'on voit que vous 7. Êtes la présidente du Dami d'Hollande.
1: Exactement.
0: Bon, on sera aussi indulgent avec toi, Stéphane, petit point SNCF, bien sûr. Stéphane, que l'on suit depuis midi. Stéphane, alors on ne met plus le jingle SNCF car il n'est plus dans le train.
1: Ah, voilà. Il est où maintenant?
0: Ben, où est-ce qu'il est celui-là?
7: Ben, je suis descendu justement à Rosa Parks pour mieux participer à l'émission.
1: Ah, c'est bien.
0: C'est cher. Gentil. Voilà. Mais t'es pas la Tour Eiffel, du coup. T'es pas arrivé.
7: Pour pas que ça coupe. Non, je suis pas arrivé, je vais arriver après.
0: On fera un point à 14h, à 15h, à 16h, dans toutes les éditions d'après-midi, les journaux.
1: Et surtout, on veut la photo.
7: Surtout que j'ai déjà fait un stage chez vous. à Issy-Lorraine, justement.
0: On se souvient, on a les photos de cette époque-là.
1: Non, mais par contre, moi, je veux la photo de toi devant la Tour Eiffel quand tu arrives.
0: Ah oui, c'est pas mal.
1: Tu l'envoies à Gwen Coupes.
0: Je rappelle Stéphane, pour ceux qui aiment visiter Paris l'été, il y a beaucoup de gens de toute la France qui viennent visiter Paris l'été parce qu'il y a moins de monde. Bah oui, il y a moins de monde, c'est plus sympa. Eh bien, il sera au musée Grévin, Stéphane. Alors, c'est pas le personnage de Stéphane Merde. Hein. Stéphane, c'est un vrai, il bouge pour de vrai.
1: Il accueille les gens.
0: Exactement. Enfin, il les accueille ici, il n'y a pas de problème de douane à l'entrée, hein, parce que la douane américaine, quand tu voyages.
7: Oui, je m'en souviens de ça.
0: Ouais, qu'est-ce qui t'est arrivé? T'as voulu faire un.
7: En fait, j'ai voulu, je me suis fait un délire tout seul, c'est-à-dire de partir à Los Angeles pour voir un show de casse qui s'appelle WrestleMania 21 en 2005. Et à l'arrivée à l'aéroport, j'ai fait sonner l'alarme, quoi. Voilà.
0: Tout simplement, ils n'ont pas apprécié, voilà. Mais ça s'est bien passé, t'es rentré à la maison, ça va, ça va.
7: Tout à fait, tout à fait.
0: Allez Stéphane, t'es dans de bonnes conditions, t'es sur le quai du RER, je t'imagine bien. Et tu joues avec tout, c'est 6, non? C'est 6, hein, le score à battre.
1: 7.
0: Ah non, il n'y a pas Monaco, donc c'est 6.
1: 7. Laisse-moi tranquille.
0: Voici donc ton bingo. 10 secondes pour citer un maximum de noms de stations de montagne. Noms de stations de montagne. Allez, top chrono, 10 secondes.
7: Allez, la Plagne, le Jura. Je suis jamais allé à la montagne, ça va être difficile.
1: Eh ben, t'en as qu'un, même si elle avait marqué que 6, hein, voilà.
0: Avoria, Serre Chevalier, Chamonix, Val d'Isère, Méribel, Alpes d'Huez, où il fait même pas 20 degrés en ce moment. Eh oui, donc je vous jure que c'est vrai.
1: Bien,
0: c'est
1: et bon ben, bien. Ma petite Anso, tu seras en finale avec nous demain.
8: Ah, super.
1: Voilà, bravo.
8: On peut retirer Monaco, du coup, hein.
1: Oui, mais même tu peux retirer Monaco, t'as gagné. Ouais. Et puis Stéphane, tu gagnes les places de cinéma pour aller voir le film Les Parfaits. Ça, c'est magnifique. Je remercie Céline à la réalisation, Roxane à la technique, Sadika au standard, Maître Coupez au savoir, Éric Bastien.
0: Oui, écoutez, j'ai toujours perdu, j'ai encore perdu.
1: Oui, on fera un point demain, vous
0: s'il vous plaît.
1: Pas.
0: Oui.
1: Allez, je vous embrasse tous.
0: Finale.
1: Je vous embrasse tous un par un, je vous aime très fort. Prenez soin de vous, à demain.

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1: Passez une excellente journée, soyez là demain pour la finale lorsque je... Enfin voilà quoi.
2: Voilà, vous écoutez ici, il est 13h.
1: Belle journée, prenez soin de vous. Voici Ma France avec Wendy Bouchard.
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2: Bonjour à tous, bonjour à vous qui vivez des moments compliqués, des nuits étouffantes et une fatigue qui s'ajoute à l'inquiétude accumulée pour 50 millions d'entre nous, notamment face à ce vivant si menacé dans ces périodes de météo extrêmes. Une canicule intense, plus durable qu'envisagée avec la journée d'hier, la plus chaude jamais enregistrée en France depuis le début des relevés. Nous sommes donc en émission spéciale jusqu'à 14h pour vous accompagner, pour vous entendre aussi au standard d'ici. Je vous écoute au 0810 055 055. Que vous vouliez témoigner ou pousser un cri, peut-être, aussi face à cette situation que nous traversons. Nos journalistes, sachez-le, comme nos reporters, sont mobilisés d'Angers à la Lorraine, du Berry à la Bretagne. Et nos invités vous répondent. Le docteur Gérald Kierzek, le vétérinaire Pierre Fabin, Sébastien Léas de Météo France, un colonel porte-parole de la sécurité civile, comme l'urbaniste Jean-Marc Bouillon sur le rafraîchissement intransigeant de nos communes et de nos habitats. Bienvenue à vous tous dans Ma France. Nous voici donc au cinquième jour accablant à vivre dans 72 départements en alerte rouge, canicule. La carte de France est écarlate, c'est un record absolu. Seule la Provence-Alpes-Côte d'Azur, l'Auvergne-Rhône-Alpes et une petite partie des Pyrénées-Orientales respirent un peu moins mal. On a atteint de nouveaux plafonds inédits de température. Une sensation de fournaise de plus en plus présente, nos cerveaux un peu en situation de stress finalement thermique. On va en parler avec le docteur Kierzek dans un instant. Mais j'aimerais qu'on illustre avec Marie Boueda la situation extrêmement inquiétante dans les hôpitaux du pays, dans les maternités aussi. Marie Boueda, vous qui êtes pour ici devant l'hôpital Trousseau, hôpital pédiatrique et maternité donc, vous êtes à Paris, Marie.
3: Oui, exactement. Et dans cet hôpital à Paris, hôpital Trousseau, il y a 3 services sur une petite trentaine qui ont la clim, comme le service de réanimation pédiatrique. Pour le reste, on suffoque, témoigne Dylan, papa d'un petit de 9 mois à l'entrée de l'hôpital.
4: On est rentré et en gros, on s'est pris une bouffée d'air chaud. Donc il n'y a pas du tout de clim. Donc les lumières, elles sont éteintes dans les salles d'attente.
3: Quelques ventilateurs, des couvertures de survie sur les fenêtres, comme dans la salle de naissance, le service de maternité et grossesse pathologique, ou dans les chambres où des femmes viennent d'accoucher. Les températures atteignent 35 degrés. Ayoub, un peu assommé par la chaleur et papa depuis 2 jours, un ventilateur dans sa chambre avec femme et nouveau-né, pas suffisant du tout. Il a failli ramener son propre climatiseur.
5: Ce qui est un peu choquant, c'est que les conditions en fait, de température à l'intérieur des salles, c'est encore des fois plus chaud que l'extérieur. Donc du coup, je comptais ramener la clim, mais c'était un peu compliqué de le faire avec la naissance d'un bébé, faire le déplacement avec une clim, la ramener, la porter. On a un peu du mal en fait, à suivre avec cette température.
3: Et d'autres parents l'ont fait, ont emmené leur propre clim, raconte la responsable CGT de l'hôpital, Isabelle Pugliese.
6: Alors, en théorie, on n'a pas le droit d'amener un climatiseur mobile dans un hôpital, et a fortiori peut-être dans un hôpital d'enfants, mais on va dire qu'on laisse faire.
3: Oui, d'autant qu'avec cette chaleur, la fréquentation de l'hôpital augmente.
6: En fait, il y a un peu plus de passages aux urgences là depuis 2 jours. Par contre, du coup, les gens viennent à partir de 23h. En fait, ils attendent, puisque je ne sais pas si vous avez essayé de marcher dans la rue, même hier soir à 19h, on a l'impression qu'il est 12h en plein soleil. Donc, en fait, les gens décalent leur venue.
3: Elle déplore globalement un manque d'anticipation des pouvoirs publics. Des tenues pour les soignants beaucoup trop épaisses. Pas non plus de fontaine à eau dans l'hôpital, car risque de bactéries. Pas assez de bouteilles d'eau non plus. Il reste le robinet et son eau tiède. Conditions de travail, on l'imagine, difficiles pour les soignants, regrette Alix. Elle est infirmière en pause. Elle a la tête posée sur sa gourde.
7: Au poste de soins, il fait 33 degrés minimum. Je pense que le thermomètre, il est pas bon. C'est compliqué. Dès qu'on bouge, on a chaud. C'est difficile de se concentrer, de pouvoir se concentrer sur les pathologies des patients, de les prendre en charge correctement. Les bébés, là, ils sont vraiment à risque. Il y a des hôpitaux où des enfants étaient hospitalisés en urgence parce qu'ils étaient en hyperthermie et on était proche des 39, qui est quand même sacrément dangereux pour eux.
3: Et l'hôpital attend une climatisation dans un autre service, celui de la neuropédiatrie pour les enfants handicapés. Mais pour l'instant, elle n'est toujours pas arrivée.
2: Merci Marie Boueda pour cette illustration à l'hôpital pédiatrique et la maternité Trousseau à Paris. Bonjour docteur Kierzek, Gérald Kierzek.
8: Bonjour.
2: Merci de venir réagir, cher docteur, comme vous le faites au quotidien sur ICI, mais à ces situations douloureuses, certains disent inacceptables. On entendait finalement le système D d'un certain nombre de pères, de mères de famille. Comment on en est arrivé là? Pourquoi finalement si peu de climatisation dans les hôpitaux du pays?
8: On en est arrivé là depuis des décennies de paupérisation de l'hôpital, d'abandon de l'hôpital, du système de santé de manière générale. Moi, je peux que regretter qu'il y ait des bureaux administratifs qui soient climatisés, que les chambres des malades soient pas climatisées. C'est-à-dire qu'on s'est trompé de priorité. Ceux qui décident ne sont pas ceux qui soignent, ne sont pas ceux qui sont au chevet des malades. Et c'est une faillite du régalien. Mais c'est pareil sur les écoles.
2: Ça veut dire écoles. Gérald, ça veut dire qu'il n'y a pas de raison sanitaire derrière ça. Il n'y a pas de plus de maladies nosocomiales, de légionellose quand on met de la clim dans les hôpitaux.
8: C'est pas contre vous, Wendy, mais j'entends cet argument, notamment certains qui défendent ces politiques aberrantes de réduction de moyens et les masquent par un argument sanitaire, qui est de dire ça donne la légionellose, etc. Il faut des systèmes de clim modernes, moins polluants, qu'on entretient régulièrement. Les services techniques de l'hôpital sont là pour ça et il n'y a pas de raison d'avoir de la légionellose si les choses sont bien conçu et construite dans un hôtel ou dans les hôpitaux du monde entier. Vous avez la climatisation. L'Asie a des hôpitaux flambant neufs. Le Moyen-Orient a des hôpitaux flambant neufs également. C'est-à-dire qu'on voit bien qu'on est... J'ai souvent dit ou écrit, c'est une tiers-mondisation du système de santé. Je regardais les titres ce matin, les services de réanimation sont saturés. Et malheureusement, ça me rappelait l'époque du Covid où on pensait que c'était un virus qui causait la saturation. Oui, le virus causait la saturation. Mais la canicule cause la saturation. L'hiver, c'est la grippe qui cause la saturation. On voit bien que structurellement, il y a eu un abandon de nos services publics, et je dis nos services publics parce qu'il y a l'hôpital, mais il y a aussi d'autres éléments du régalien, et qu'à chaque fois, on en paye le prix, et les politiques ou l'administration fin de découvrir les choses, alors que nous, soignants, on le vit au quotidien, et vous, patients et patientes, vous le subissez au quotidien.
2: Complètement, et le Premier ministre Sébastien Lecornu a beau activer, il a annoncé ce matin le plan Orsan au niveau 3, c'est-à-dire le niveau le plus élevé dans le système de santé qui renforce les effectifs hospitaliers, la médecine de ville, la coordination, ça ne changera rien au quotidien des patients dans ces chambres d'hôpitaux.
8: Vous savez, moi j'ai vécu la canicule de 2003. Qu'est-ce qui a changé à l'hôpital? La situation s'est aggravée. On n'est pas plus climatisé, on n'a pas plus de lits, il y en a même moins, puisqu'il y a eu encore moins 15% depuis 2003 de réduction des lits d'hospitalisation. Donc on ne peut pas hospitaliser les gens, donc ils restent coincés sur des brancards. Il y a quelques pièces qui sont climatisées. Dans les EHPAD, il y a quelques pièces aussi, mais pas toutes les chambres. Ce qui a véritablement changé, c'est la mobilisation avant d'arriver à l'hôpital. Là, les mairies se sont coordonnées, le plan canicule, etc. Là, il y a une vraie mobilisation. Mais pourquoi? Pour éviter que tout le monde débarque à l'hôpital, parce qu'on sait très bien que l'hôpital ne peut pas tenir. On n'est pas au niveau en France et on l'est encore moins qu'en 2003.
2: Oui. Le maire de Paris, Emmanuel Grégoire, rapporte une mortalité en hausse dans la capitale, avec 25 arrêts cardiaques en 24 heures à Paris, contre moins de 10. Habituellement, on commence là à connaître les effets justement de l'essoufflement de nos organismes. Gérald?
8: Oui, bien sûr. Alors, il y a deux phénomènes. Il y a le premier phénomène en phase, comme ça, les premiers jours aigus. Et moi, quand je vois des sportifs courir à Paris, même torse nu, etc., c'est inconscient, c'est dangereux et on risque, bien sûr, l'arrêt cardiaque, le coup de chaleur. Ça, c'est des gens, même en bonne santé, il faut le rappeler, même des gens qui n'ont pas d'antécédents, pas de pathologie. On n'est pas des surhommes ou des surfemmes. Et donc, du coup, il faut vraiment ralentir les activités, ne pas faire de sport parce que vous risquez, malheureusement, l'arrêt cardiaque. Et puis, comme vous le dites, Wendy, la deuxième phase, c'est les organismes épuisés. Après plusieurs nuits sans redescendre en température, c'est ce qu'on appelle l'effet retard, avec le cœur qui va lâcher, les poumons qui vont lâcher, et ça c'est plutôt chez les plus fragiles. Bien et sûr. Ce n'est que le début, c'est-à-dire que même si les températures redescendent, et elles vont redescendre et on l'espère rapidement, l'effet va être retardé et on s'attend à 5-10 jours compliqués dans une période de vacances, dans une période d'été qui est toujours extrêmement compliquée.
2: Je voudrais faire réagir également l'un de nos invités jusqu'à 14h, le colonel Jérôme Boulanger. Vous êtes monsieur porte-parole de la sécurité civile. Bonjour colonel. Et on évoquait cette hausse du nombre de passages aux urgences multipliées par 3 ces derniers jours, les appels à SOS Médecins par 4 entre le 21 et le 22 juin, les urgences qui commencent à être engorgées. Est-ce que vous le constatez, vous qui venez en aide à ces personnes en détresse, très clairement sur le terrain, et de manière crescendo depuis 5 jours?
9: Sur le préhospitalier, puisque nous intervenons pour porter secours en première intention aux personnes qui en font la demande sur le secours d'urgence, nous constatons effectivement une évolution des sollicitations, mais pour l'instant, rien de très significatif, à part dans certains départements, mais sur le global, rien de très significatif et rien de très alarmant. Par contre, effectivement, on se prépare à les jours qui arrivent. On renforce nos effectifs dans les casernes, bien entendu, et on se prépare à une possible augmentation du nombre de personnes à prendre en charge. Mmh. On pense en particulier aux personnes âgées qui ont l'impression de s'hydrater suffisamment, de prendre suffisamment de précautions, mais qui ne font pas finalement suffisamment et on aura d'éventuelles conséquences. C'est pour ça aussi que nous faisons beaucoup de prévention, le plus possible. L'objectif est clair, il s'agit de ne pas engorger l'hôpital. Donc tout ce que nous pourrons faire en termes de conseils de prévention, c'est toujours cela de gagner, oui. Même si on connaît aussi les limites de la prévention.
2: On va revenir sur ces conseils, cette prévention que vous portez pour la sécurité civile, avec des patients en hausse entre 15 et 44 ans pour coup de chaleur, hein, des grosses fièvres, autrement dit une insolation, une exposition prolongée à la chaleur qui fragilise aussi très fort les organismes, même les plus jeunes. Merci beaucoup docteur Kierzek, d'abord pour votre coup de gueule sur cette réalité décrite dans les hôpitaux, et puis sur ses conseils, là encore. Il est 13h10, merci Gérald. Alors que des milliers de Français sont allés chercher refuge sur le littoral pour se rafraîchir. À Marseille, par exemple, ils étaient des dizaines à dormir cette nuit sur la plage des Catalans, dans le centre-ville, ouverte 24h sur 24. Mais il y a aussi ce drame qui nous amène à Biarritz. C'était hier soir, vers 20h, après une journée à 40 degrés, de nombreux baigneurs qui se trouvent sur une plage proche d'une falaise, avec un pan de falaise qui glisse et qui s'effondre dans l'eau. Trois plongeurs se trouvent au pied de celle-ci à ce moment-là. Le corps sans vie d'une femme a été retrouvé. Linda Rousseau, vous nous éclairez pour ICI Pays Basque, vous êtes à Biarritz. Un plongeur, Linda, s'en est sorti traumatisé mais indemne, et les recherches ont repris ce matin pour retrouver le troisième plongeur.
10: Oui, et les sauveteurs viennent tout juste de rentrer sur la plage de Miramar à Biarritz. 12 plongeurs du SDIS ont été appelés en renfort pour retrouver le jeune homme de 34 ans disparu après l'effondrement de la falaise. Sauf que le risque d'éboulement est très fort, il y en a encore eu cette nuit. Donc les plongeurs secouristes ont été obligés de reculer de 50 mètres environ. En plus, l'eau est laiteuse, on ne voit pas bien le fond. Donc le SDIS des Pyrénées-Atlantiques a fait venir des drones subaquatiques pour continuer les recherches en toute sécurité. Une palme et un harpon ont deux été retrouvés ce matin. Après analyse, ils appartiennent à la jeune femme retrouvée morte hier soir. Mais ce qui ne permet pas aux secouristes de savoir où se trouve son conjoint. Mmh. Un arrêté a été pris par la mairie de Biarritz pour interdire toute activité autour des falaises du littoral biarrot.
2: Merci Linda Rousseau pour ICI Pays Basque. Écoutez la réaction du maire de Biarritz, Serge Blanco.
11: Ce qui s'est passé hier plonge tout Biarritz dans une vision d'horreur. Nous ferons tout, en tout cas, pour essayer d'expliquer les événements qui se sont passés. Et c'est vrai que cette plage n'était pas prédestinée à recevoir de la clientèle. Il y avait un arrêté municipal depuis quelques années qui avait été mis en place, et cet arrêté municipal prévoyait de ne pas s'y aventurer. Et on s'est aperçu surtout qu'il y a une zone de risque, puisqu'il y a encore des fissures au sommet.

0: Nuit, 28 dans les Yvelines, 25 à Noirmoutier, à Paris, au Bordeaux. Merci d'être avec nous, cher Sébastien Léas, vous qui êtes prévisionniste à Météo France. Bonjour Sébastien.
1: Bonjour.
0: On va réagir avec vous sur ces nouveaux records. Est-ce qu'on peut dire tout de même qu'on est aujourd'hui dans ce pic de chaleur? On n'est plus dans le plateau, on est dans le pic. Ça ne peut donc ensuite que redescendre, Sébastien Léas?
1: Non, pas vraiment. On est encore dans le plateau, en fait, hein, le plateau qui finalement a commencé depuis deux jours avec un indicateur thermique national qui était déjà de 29,9 degrés avant-hier, puis de 30 degrés hier, et on s'attend à peu près à un équivalent aujourd'hui. On sera peut-être un proche, alors ça va se jouer à quelques dixièmes près. On sort déjà de la nuit la plus chaude jamais enregistrée, avec des records de chaleur qu'on a pu observer, que ce soit à Tours, à Orléans, à Paris, où il a fait plus de 26 degrés cette nuit, au plus près de la nuit, c'est-à-dire très courtement en tout début de journée. Mais on peut en citer plein, hein, des records aujourd'hui: Valenciennes, Beauvais, Cambrai. Ouais. Enfin, c'est des records absolus où il a jamais fait aussi chaud durant une nuit.
0: C'est ça, et on a le sentiment finalement que de jour en jour, on a repoussé, en tout cas ces derniers jours, justement, ces journées records avec cette chaleur accumulée, 39 à 42 degrés qui sont encore attendus cet après-midi sur 80% du pays. Vous parlez de records, Sébastien Léas, et bien on va retrouver pour ici Berry Karl de Chartres, parce que dans l'Indre notamment, on a beaucoup souffert, Karl, ces derniers jours.
2: La canicule frappe durement le Berry. Tous les records de température mensuelle, voire absolue, sont tombés et presque toutes les stations météo ont passé la barre des 40 degrés selon l'association régionale Météo Centre. Parmi ces records absolus, ce 44,3 relevé au Blanc dans l'Indre, 43,5 à Château-Meillant dans le Cher. C'est aussi la durée de cet épisode de chaleur qui est exceptionnelle. Châteauroux a déjà enregistré 3 jours consécutifs à plus de 40 degrés, du jamais vu depuis le début des relevés météo en 1893. Bourges, de son côté, n'a jamais connu de nuit aussi chaude, à plus de 24 degrés. Les conséquences, ce sont d'abord les incendies. Hier, le Berry a connu 2 destructions majeures, 30 hectares de forêt dans le nord du Cher, du jamais vu depuis 76, et 90 hectares de champs brûlés sur un seul départ de feu, un record pour le mois. Et même sans feu, l'agriculture est menacée, les rendements des récoltes s'effondrent et perdent en qualité. Côté élevage, l'herbe déjà sèche oblige les agriculteurs à entamer leurs réserves de foin beaucoup trop tôt. Quant au rendement laitier, il s'effondre. Enfin, les hommes, les femmes souffrent. Les défaillances au travail se multiplient dans des environnements non climatisés. Depuis lundi, les urgences de Châteauroux font face à un afflux croissant de patients des fortes chaleurs.
0: Chez vous aussi, Karl de Châtres. Merci beaucoup pour ici Berry, colonel. Jérôme Boulanger voulait réagir à ces risques importants, ces alertes incendies sur une partie du pays.
3: Oui, votre collègue a parlé de la sécheresse de la végétation. Nous prenons cela très au sérieux, vu les fortes températures, vu éventuellement le vent qui se lève ou qui va se lever dans certaines régions. Pour nous, c'est un risque fort de feux de forêt, de végétation, de récolte aussi, puisque les agriculteurs sont confrontés par ces fortes chaleurs à un risque de feux de récolte ou de chaume. Et nous rappelons aussi des conseils de prudence, ne pas jeter de mégots de cigarettes par la fenêtre d'une voiture, ne pas faire de barbecue en cette période dans des lieux de végétation sèche, et de manière plus générale, pas de barbecue sauvage. Hein, on fait le barbecue chez soi tranquillement à la maison.
0: Ça paraît logique de le dire, mais vous avez été surpris de bien des choses. Donc
3: effectivement,
0: vous
3: et puis pensez aussi, car il est encore temps, à débroussailler autour des maisons, oui, dans les zones où la végétation est sèche, parce que dans 90% des maisons détruites, elles le sont parce que le débroussaillement n'a pas été effectué, alors que c'est une obligation légale.
0: Un incendie d'ailleurs est toujours en cours dans le Maine-et-Loire, dans une forêt 120 hectares parcourus par les flammes à Saint-Macaire-du-Bois. Sébastien Léas, vous êtes avec nous pour Météo France. On entend vos collègues, comme les climatologues, s'affoler de cette situation, de ces projections qu'ils disent être prévu au fond depuis des années. Qu'est-ce qui est le plus inquiétant dans ce que nous continuons de traverser, je rappelle, cinquième jour de canicule intense, Sébastien Léas?
1: Ce qui est le plus inquiétant, ce serait peut-être de voir cette flambée des températures aussi tôt dans la saison. On s'attend régulièrement à voir des vagues de chaleur plus intenses, plus fortes, plus longues. Là, cette année, ça prend une tournure sans parler d'emballement non plus, hein. On va pas parler d'accélération au niveau global, non. Mais c'est vrai que l'Europe est une zone qui se réchauffe plus vite que le reste du globe. D'avoir déjà eu un premier

0: épisodes de forte chaleur dès la fin du mois de mai, et puis cet épisode caniculaire de chaleur intense qui sera peut-être moins courte, plus courte que 2003, mais qui a des intensités qui sont au-dessus de ce qu'on avait observé 2003 aussitôt dans la saison, avec une activité socio-économique qui est encore marquée.
1: Oui,
0: je pense notamment aux écoles.
1: Oui.
0: C'est forcément ça nous inquiète beaucoup plus. On le savait que ça allait arriver, on savait qu'on allait avoir des vagues de chaleur plus tôt dans la saison, des vigilances canicules plus tôt et plus tard. On a déjà eu d'ailleurs une vigilance orange canicule en septembre, en septembre 2023. Mmh. Maintenant, on ne savait pas quand ça arriverait. En fait, on le vit quasiment au quotidien.
1: C'est ça, on explose les moyennes de saison de manière inédite, hein, plus 17 degrés. Vous parliez de l'Europe de l'Ouest très touchée par rapport aux autres pays du globe. Est-ce que dans cette Europe, la France est-elle de manière singulière plus touchée que les autres, ou aujourd'hui se réchauffe au même rythme que le Royaume-Uni, que l'Italie ou l'Espagne, Sébastien Léas?
0: Alors non, c'est plus difficile de faire un cas particulier de la France par rapport à l'Europe de l'Ouest. En revanche, sur cette vague de chaleur précisément, il y a d'autres pays qui sont touchés, mais pas forcément à des niveaux aussi intenses que ce qu'on observe, hein, sur les températures qui dépassent quasiment de manière généralisée 35 degrés sur l'ensemble du globe, parce que on parle beaucoup des départements en vigilance rouge, mais il y a aussi d'autres départements qui sont en vigilance orange et d'autres qui sont en vigilance jaune. Ils sont aussi touchés par la chaleur, à des degrés moindres, mais ils sont aussi touchés. Donc d'avoir la totalité du pays comme ça, qui est concerné, même en 2003, au cœur de la canicule de 2003, on avait eu encore quelques pôles de fraîcheur. Et là, les pôles de fraîcheur, qui à l'époque étaient la Bretagne et la Basse-Normandie notamment, sont aussi impactés par ces vagues de chaleur.
1: 72 départements en vigilance rouge, canicule ce jeudi. Dans les autres, on respire un peu moins mal, on va dire ça comme ça. Et de nouveaux départements pourraient basculer eux aussi en rouge. Aujourd'hui, c'est le cas notamment de la région Lorraine. Fanette Hourte, vous allez être rattrapé en effet à l'est, Fanette, par ces chaleurs maximales.
2: Oui, absolument, on est rattrapé nous aussi. Alors, on parlait de ces pôles de fraîcheur dans l'imaginaire collectif, peut-être que le Grand Est, la Moselle, et vu comme un pôle de fraîcheur, c'est terminé. Nous sommes, nous aussi, en vigilance rouge canicule depuis 1h20 hein, maintenant. Ça n'était jamais arrivé, ni dans le reste des départements de la Lorraine d'ailleurs. Une vigilance rouge vécue comme un coup de massue, je vous le cache pas. Les organismes sont déjà bien usés, bien fatigués par plus d'une semaine de chaleur intense. Tous désespérés de ne plus réussir à rafraîchir nos logements. 37 degrés relevés hier à 17h à Metz. Et là, à l'heure où je vous parle, il fait déjà 36 degrés. Difficile d'imaginer pire, et clairement les températures des trois prochains jours ne nous rassurent pas. Le pic de chaleur arrivera dans le nord-est entre samedi et dimanche. Plus de 40 degrés annoncés. À savoir que le dernier record absolu relevé à la station Météo France de Metz était de 39,7. C'était en juillet 2019. On pourrait donc nous aussi dépasser cette barre comme ailleurs en France. Mais c'est très probablement la nuit qu'on battra des records, avec pas moins de 26 degrés annoncés par endroit. Et c'est complètement inédit en Moselle. Cette chaleur qui fait aussi chez nous des victimes. Jusqu'à présent, deux personnes sont mortes. Une femme de 64 ans et un homme de 38 ans.
1: Oui, merci Fanette et bon courage pour ce qui vous attend. Sébastien Léas, on va se projeter tout de suite. Fanette disait, dans l'Est, pic de chaleur attendu dans la nuit de samedi à dimanche. Est-ce que la France, dans son entièreté, entreaperçoit la fin bientôt de cette canicule intense?
0: Alors oui, on se dirige vers la fin, même si on est encore au cœur du plateau, hein, donc, comme je le disais précédemment. La fin, elle va quand même être extrêmement progressive, puisque si on espère retrouver des températures un peu plus raisonnables par la façade atlantique dès demain, notamment sur la Bretagne, le temps que la chaleur s'évacue définitivement sur le pays, c'est encore pas pour tout de suite, en tout cas pas pour cette semaine, sachant que même si on baisse en termes de température, on devrait quand même encore rester dans des températures qui sont 4-5 degrés au-dessus des normales de saison en début de semaine prochaine.
1: C'est ça. Et puis la chaleur stockée dans les appartements fait qu'on ne ressentira pas, ou les maisons, ses effets tout de suite. Merci beaucoup Sébastien Léas, prévisionniste à Météo France, avec ces orages qui par ailleurs éclatent de manière assez violente en Charente-Maritime, en Vendée, des orages qui ont provoqué une coulée de boue en Savoie, avec une vingtaine d'évacuations à la clé. Voilà aussi le rôle de la sécurité civile que vous représentez, colonel, et vous vouliez réagir d'ailleurs,
3: oui,
1: à ces températures extrêmes.
3: On parle de cet épisode de chaleur qui est intense et qui dure, et ça caractérise les phénomènes climatiques que nous connaissons depuis quelques années. Ils ont tendance à se répéter plus régulièrement, à être particulièrement intenses et à durer. Votre collègue journaliste était en Moselle en direct. Je me rappelle, week-end de Pentecôte 2024, la Moselle touchée par de grandes inondations. Mmh. Il y a 6 mois, nous étions en France confrontés à des inondations. Aujourd'hui, on parle de la canicule. Mais
1: et de l'état de sécheresse dans de très nombreux départements.
3: Exactement. Et il y a tous ces phénomènes climatiques qui finalement se répètent, s'accentuent, s'intensifient et durent plus longtemps. Donc, effectivement, la sécurité civile, d'une part, est là pour agir opérationnellement. Les sapeurs-pompiers dans tous les territoires, les moyens nationaux de la sécurité civile, mais nous sommes là aussi pour accompagner les élus des territoires, les préfectures, les préfets, pour amener la population progressivement à être sensibilisée à une culture de la résilience, à une culture du risque, parce que c'est tous ensemble, finalement, que nous pourrons faire face.
1: Colonel Jérôme Boulanger, vous restez avec nous jusqu'à 14h. Nous sommes en édition spéciale, alors que Sébastien Lecornu a activé dans les hôpitaux le niveau le plus élevé de mobilisation sanitaire. On vous accompagne et j'attends vos appels au standard vos réactions 0810 055 056.
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1: Et pendant ce temps-là, le sport, le foot ne s'arrête pas. Bonjour Bruno Salomon.
5: Bonjour Wendy.
1: Et surtout pas le mondial. On va regarder d'abord les résultats de la nuit avec les qualifiés, Bruno.
5: Ouais, les qualifiés. Groupe A, Mexique, Afrique du Sud. Groupe B, Suisse, Canada. Groupe C, Brésil et Maroc. On verra un peu plus tard pour les meilleurs troisièmes de chaque poule. Pour les résultats, la Suisse a battu le Canada 2-1. La Bosnie s'est imposée face au Qatar 3-1. Le Mexique a balayé la Tchéquie 3-0. Première victoire face à la Corée du Sud pour l'Afrique du Sud. Enfin, le Maroc a battu Haïti 4-2. Et enfin, c'est mon match du soir. Oui, j'ai décidé de prendre mon match du soir. Le Brésil a battu l'Écosse 3-0. Alors, sur le papier, voilà, c'est à peu près une formalité face aux Écossais. Mais non, moi, ce qui m'a plu, c'est qu'à la 76e minute de jeu, Neymar est rentré en jeu près de 3 ans après sa dernière apparition en sélection.
6: Neymar volta a vestir a camisa da seleção brasileira, o maior artilheiro, o terceiro jogador com mais jogos pela seleção brasileira na sua quarta Copa.
5: Le public scandé des olé olé Neymar là-bas du côté de Miami, il a provoqué une ovation générale dans ce stade. Il a touché 24 ballons en 20 minutes le Brésilien et il a fini. C'est un garçon toujours très émotionnel. Il a fini en larmes, dans les bras de...
1: Comme vous, je suis sûr.
5: Voilà, j'étais content pour lui, en tout cas, de le voir reprendre le chemin des terrains après autant de temps d'absence.
1: C'est une tradition désormais, l'hymne américain résonne pour annoncer dans ce journal de la Coupe du Monde l'arrivée de Nicolas Perronet.
5: On prépare la version funk demain, Wendy, ça sera pour vous. Notre reporter d'ici aux États-Unis, notre commentateur Nicolas Perronet des matchs des Bleus nous donne de ses nouvelles tous les jours. Il est dans l'Est américain et se rapproche peu à peu des Bleus puisqu'il va nous commenter le match face à la Norvège demain. Et il est dans une ville dans laquelle il se sent bien, où il est bien notre Nicolas.
7: Salut Bruno, salut Wendy,
1: bonjour
7: un
1: Nicolas.
7: Petit coucou de Boston où se prépare évidemment le match des Bleus demain. C'est une ville qui vit à fond, hein, vraiment sa Coupe du Monde avec beaucoup de gens dans les fan zones, dans les bars comme celui où je suis là avec vue directe sur le Quincy Market. C'est une espèce de grande halle où on mange des sandwichs au homard et toutes les spécialités du coin. C'est pas étonnant que Boston se prête au jeu comme ça de ce mondial puisqu'on est ici dans la ville la plus sportive des États-Unis et ça se voit avec les franchises évidemment. Évidemment, très titré ici en basket, en hockey, en foot US, en baseball. Les Celtics, les Bruins, les Patriots et les Red Sox. Et puis ça se voit aussi parce qu'il y a des coureurs et des coureuses partout. C'est la ville du jogging. Boston, c'est la ville du marathon le plus ancien du monde. Donc énormément de gens qui courent, notamment le long de la Charles River, ce qui sépare Boston de Cambridge, grand spot d'aviron. Également ce cours d'eau. Voilà Boston, la sportive qui attend le match des Bleus. À demain.
1: Et il est heureux, Nicolas, dans cette ville sportive. En effet, que l'on va retrouver donc pour Norvège-France. Nicolas au commentaire, à suivre demain 21h, prise d'antenne dès 20h30.
5: Bon et le troisième match des Bleus, on le rappelle, en phase de groupe, ça sera la Coupe du Monde de foot, c'est demain contre les Vikings norvégiens. Les Bleus ont préparé la rencontre dans le plus grand des secrets. Hier, tout était fermé à la presse. C'est pas une habitude, mais on connaît un petit peu le contexte. C'est Didier Deschamps rentré en France pour assister aux obsèques de sa maman. Les Bleus se sont entraînés à huis clos sous la houlette de Guy Stéphan, l'adjoint du sélectionneur. Et là, eh bien, il y a des petite question qui se pose autour de la composition d'équipe de cette équipe de France pour la match face à la Norvège. On voit ça avec Xavier Monferrand.
8: Aux yeux des Bleus, l'essentiel est acquis. Ils ont déjà leur billet pour les 16e de finale, mais la France n'est pas pour autant assurée de la première place du groupe. Et c'est tout l'enjeu de ce match contre la Norvège. Un nul suffit pour rester en pays de connaissance sur la côte est des États-Unis jusqu'à la demi-finale. Moins de déplacements, moins de fatigue. Même si Didier Deschamps est absent, il continue d'échanger avec son adjoint Guy Stéphan. Et les deux hommes sont tentés de laisser certains cadres au repos malgré l'enjeu. Ce que le sélectionneur a toujours fait lors de ses 3e matchs en compétition. Depuis le début de ce mondial, William Saliba, Adrien Rabiot ou encore Jules Koundé font partie des joueurs les plus sollicités et vont peut-être souffler. En revanche, Aurélien Tchouaméni, absent contre l'Irak, mais de retour à l'entraînement dès le lendemain, postule pour une place dans le 11 de départ, tout comme Désiré Doué, seul changement attendu devant.
5: Et tiens, j'ai un petit conseil lecture à vous proposer, je ne le fais pas souvent, mais pour en savoir un peu plus sur la Norvège, en dehors du prisme des Haaland et autres hauts de garde, je vous conseille la lecture ce matin dans l'équipe du portrait de Ståle Solbakken. C'est le sélectionneur de la Norvège, 58 ans, qui a été victime en 2001 d'un arrêt cardiaque, un accident de vie, qui lui a complètement bouleversé dans son rapport à l'entraînement et à ses joueurs. Oui. À lire absolument. Et puis je vous rappelle, Norvège-France, rendez-vous demain 20h30 avec Pia Clément, Charlotte Lorgeret, notre consultante, et Nicolas Perronnet. J'ai juste un numéro de téléphone, 0810 055 056. Oh, vous pouvez déjà laisser des numéros et des encouragements pour les Bleus.
1: Merci cher Bruno, et à tout de suite pour cette spéciale canicule.
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11: La canicule par chez nous, notez qu'il y a un registre personnes vulnérables qui existe à Belfort. Donc si vous êtes de Belfort, inscrivez-vous dessus, ou si vous connaissez aussi un proche dans ce cas, inscrivez-le dès maintenant. Un registre confidentiel qui sert à recenser les personnes qui pourraient avoir besoin d'aide pour la canicule, mais aussi en cas de coupure d'électricité. Des personnes seront chargées de contacter les gens en difficulté pour savoir si tout va bien, éventuellement organiser une intervention ou un accompagnement à domicile. Il y a un bulletin à remplir sur le site belfort.fr où il est possible de contacter le CCAS 03 84 54 56 56. 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
1: Ma France en édition spéciale jusqu'à 14h en direct, bien entendu, à vos côtés, dans cette solidarité face à un moment inédit que nous traversons, qui nous interroge tous sur l'adaptation qui doit être la nôtre. Et nous serons en ligne avec vous, notamment avec l'urbaniste Jean-Marc Bouillon, sur le futur à écrire, en pensant à tous ces épisodes intenses. 50 millions de Français en vigilance rouge aujourd'hui, et une vigilance orange pour orage dès jeudi, qui s'applique à la fois en Mayenne, dans la Sarthe, en Ille-et-Vilaine, la Manche, les Côtes d'Armor, et puis ce soir un peu plus tard, la Gironde, la Dordogne, les Landes, le Lot et Garonne, le Gers, les Hautes-Pyrénées et les Pyrénées-Atlantiques, avec encore ici l'intensité de ces événements à mettre en lumière. Des conséquences qui sont sanitaires, bien entendu, écologiques, on va en parler, mais aussi économiques, et vous allez en témoigner, Nicolas Joly, vous qui êtes pour ici dans le Maine-et-Loire, avec des chantiers qui peuvent commencer plus tôt et finir plus tard, 5h du matin jusqu'à 22h, et vous étiez à Saint-Jean-de-Linière, en l'occurrence, avec des ouvriers qui font ce qu'ils peuvent, bien sûr, pour travailler au frais.
12: 7h du matin, le soleil est à peine levé. Antoine et Samuel garent leur camionnette à côté d'une maison en pleine rénovation.
13: On va s'occuper de finir la cuisine. Donc il y a un petit peu de casse à faire. Des passages pas trop évidents à faire.
12: Avant de sortir les outils, Samuel ouvre les fenêtres.
14: Ouais, on ouvre tout pour essayer de faire baisser un peu la température. Et puis le matin, on a encore un petit peu de fraîcheur pour pouvoir aérer sur les chantiers et voilà, gagner un petit peu en confort.
12: Attaquer plus tôt, ça fait la différence.
14: Oui, parce qu'au final, on finit quand même une heure plus tôt. Et c'est vrai que vers 16h, c'est là où les températures sont les plus élevées. Donc ça me permet de finir une avant. On a hâte que ça se finisse, quoi, à la fin de la semaine, normalement. Chez nous, on a aussi un peu de mal à dormir avec cette chaleur, donc si on dort que 3 heures la nuit, ça devient compliqué, quoi.
12: Pour tenir le coup, il faut boire beaucoup d'eau, fraîche, qu'Antoine garde dans une glacière.
13: Du coup, on a des pains de glace, de l'eau au frais pour toute la journée.
12: Ah oui, avec le glaçon à l'intérieur.
13: Exactement. Comme ça, on met de l'eau et puis on boit frais.
12: Car travailler en pleine canicule, ça a des conséquences sur le corps.
13: Chaque mouvement, c'est un gros effort quand même. Donc voilà, on y va un peu plus doucement. Mais il y a des fois où on n'a pas le choix. Il faut faire les choses comme il faut. Donc des fois, c'est un peu plus dur. On sue un peu plus que d'habitude.
12: Des conséquences économiques aussi pour Stéphane Robinet, le patron de leur entreprise de plomberie.
15: Nos donneurs d'ordre, hein, les architectes et maîtres d'œuvre, on les a déjà informés que cette semaine, on n'arrivera pas à tout faire parce que à cause de la chaleur, ils en prennent acte. Ils disent, bah oui, tout à fait, on comprend, il n'y a pas de souci. Hein.
12: Pas d'impact sur la trésorerie pour l'instant, mais une question. Que faire si cette chaleur exceptionnelle devient la norme?
15: Il va falloir tenir sur la longueur. Là, c'est une semaine et demie, donc on voit que ça commence à pêcher. Bon, on est jeudi, donc la semaine va arriver à ses termes. Donc si le week-end est plus rafraîchissant, ils vont pouvoir se ressourcer. Par contre, si on attaque sur 15 jours, on ne pourra pas tenir ce régime-là. Ils ne feront pas des journées de 8 heures. Bon, il faudra qu'on trouve une solution. Quoi.
12: Il redoute aussi un effet sur le moral de ses employés. Selon une enquête de la CAPEB, la Confédération des petites entreprises du bâtiment, 53% des ouvriers ressentent de la fatigue et de la démotivation à cause des aléas climatiques, allant jusqu'à des arrêts de travail.
1: Eh oui, Nicolas Joly, que l'on retrouve dans le centre-ville d'Angers. Alors, j'ai mon thermomètre en main. 38 degrés ressenti, 39 déjà à 13h34 à Angers. Ça va, Nicolas? C'est vous
16: oui,
1: dire.
16: Bah, écoutez, Wendy, il fait effectivement bien chaud. Hein. Je suis dans une des rues commerçantes d'Angers, rue Saint-Aubin, rue habituellement commerçante, parce que là, on cherche tous un petit peu le frais. Donc, on longe les façades des commerces pour essayer de trouver un petit peu d'ombre. Et effectivement, l'animation commerciale n'est pas au beau fixe. Je suis avec Loris Collin-Tresser, la présidente des Vitrines d'Angers, association de commerce et d'entreprise locale. Bonjour.
17: Bonjour.
16: Vous confirmez que l'activité commerciale est au ralenti depuis ces quelques jours de chaleur?
17: Ah oui, oui, bah, on peut le constater. On n'a pas l'image, mais la rue est déserte. On a 5-6 personnes dans la rue. Actuellement, c'est vrai que là, les personnes cherchent plutôt le frais et les rues sont désertes au profit sûrement des galeries commerciales qui, elles, ont la clim et où les gens vont se réfugier.
16: Vous avez déjà des retours de commerçants sur l'impact économique?
17: Alors, quelques commerçants, oui, il y a une tendance qui dirait qu'ils sont plus à moins 50% de leur chiffre d'affaires par rapport à une journée de solde classique. Certains ne sont même pas à moins 50, hein, sont encore en dessous.
16: Parce que vous l'avez dit, c'est effectivement la période des soldes qui a commencé hier. Effectivement, là, ça fait un peu un double impact négatif, chaleur plus solde, ça se marie pas très bien.
17: Effectivement, je vous confirme.
16: Que peuvent faire les commerçants finalement face à cette situation? Certains adaptent leurs horaires, je crois.
17: C'est ça, c'est ce qui se passe. Ils adaptent leurs horaires, ils ouvrent un peu plus tôt, ils ferment plus tôt, puisqu'ils savent que de toute façon, en fin de journée, les gens n'ont aucune envie, c'est de rentrer chez eux au frais pour certains qui peuvent avoir du frais chez eux.
16: Parce que le problème, c'est que là, les gens en fait ne flânent pas, ils viennent parce qu'ils ont quelque chose à faire, sinon ils passent leur chemin, quoi.
17: Exactement, c'est plus des gens de passage pour aller retravailler, mais on ne voit pas de gens sortir des commerces ou ni en entrée d'ailleurs.
16: Merci beaucoup d'avoir été avec nous pour ces quelques minutes. Bonne journée, bon courage pour
17: la
16: suite.
17: Au revoir.
1: Merci cher Nicolas. En pleine période de solde, bon, on comprend bien aussi la difficulté pour ces commerçants. Allez vous rafraîchir, vous avez assez donné hein, pour notre antenne jusqu'à ce soir. Merci beaucoup Nicolas Joly, centre-ville d'Angers avec ses conséquences et la fournaise que l'on ressent en pleine rue, en pleine ville, en l'occurrence souvent un peu plus qu'ailleurs, colonel Jérôme Boulanger, chaleur qui éprouve aussi les équipes de la sécurité civile qui battent le pavé.
3: Effectivement, et le maître mot, on l'a encore entendu précédemment, c'est le mot adaptation. Donc les sapeurs-pompiers qui sont en caserne adaptent aussi leur emploi du temps, bien sûr, à ces conditions climatiques. C'est bien sûr moins de sport en caserne. On privilégie, lorsque c'est possible, le sport en piscine. C'est aussi une hygiène de vie qui doit être encore plus irréprochable, de manière à pouvoir récupérer. Il faut savoir que sur les 250 000 sapeurs-pompiers que compte la France, 200 000 sont des sapeurs-pompiers volontaires qui font cela à côté de leur travail, à côté de leurs études. Et donc, il faut bien gérer cette double vie.
1: Il faut que ces équipes tiennent.
3: Voilà, il faut s'inscrire dans la durée. Et puis, d'habitude, bien sûr, les pompiers s'entraînent tous les jours en termes de manœuvres, de formation. Et bien là, le planning est aussi adapté, allégé, de manière, je le répète, à pouvoir s'inscrire dans la durée et ne pas entamer le capital santé et physique.
1: Bah, bravo à eux, à tous à toutes ces équipes, à ces pompiers mobilisés qui sont là au service des personnes en détresse. La chaleur qui ébranle aussi nos différents modes de transport. Bonjour Valentin Bertrand.
18: Bonjour Wendy, bonjour à tous.
1: On va en parler avec vous. Certains tramways à Nantes qui sont en rade, les bus à Caen, le ramassage scolaire qui est bien entendu suspendu dans la Marne. Au niveau des trains, alors on regarde ça plus précisément, 1 000 000 d'entre eux sur 15 000 ont été supprimés, Valentin. Ce sont des annulations préventives, mais qui ont été reconduites encore aujourd'hui. Mais ça veut dire à la clé beaucoup de difficultés pour se déplacer. Qu'est-ce que ça donne? Alors on parle.
18: L'image est assez frappante ce midi en gare de Bordeaux-Saint-Jean. Comme la carte météo, le tableau des départs est bardé de rouge pour les trains supprimés et d'orange pour se retarder. Aucune ligne n'y échappe. De nombreuses suppressions sur les TER de Nouvelle-Aquitaine. Un TGV Ouigo retiré de la circulation en raison de l'indisponibilité de la rame. Les autres TGV qui roulent voient leur temps de trajet rallongé de près d'une heure, contre jusqu'à 4 heures relevées ces derniers jours. Ces difficultés, on les retrouve aussi dans la plupart des gares de la façade atlantique, de Pau jusqu'à Nantes, mais aussi depuis une semaine sur les lignes intercités équipées des vieux trains corail de plus de 50 ans, c'est-à-dire Paris-Limoges-Toulouse, Paris-Clermont-Ferrand et la diagonale Bordeaux-Toulouse-Marseille. J'ai compté 30 suppressions à prévoir aujourd'hui. Et parmi les rares départs maintenus, beaucoup affichent complet. La SNCF invite donc ceux qui le peuvent à reporter leur trajet. Le changement de billet est gratuit pendant cette période de canicule. La compagnie qui espère un retour à la normale à partir de dimanche au mieux.
1: Merci beaucoup Valentin Bertrand, 13h39.
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1: Au cœur de cette édition spéciale jusqu'à 14h, on est aussi très inquiet pour la faune sauvage et pour nos animaux de compagnie, les animaux de ferme également. Les vétérinaires alertent sur les euthanasies en cascade, notamment avec des chiens en hyperventilation qui n'arrivent plus à respirer avec ces fortes chaleurs. Et c'est Pierre Fabin qui nous rejoint, docteur vétérinaire et docteur référent sur l'antenne d'ici. Bonjour Pierre.
19: Bonjour.
1: Avec Urgence Vétérinaire, le 31-15, vous nous alertez depuis quelques jours sur une hausse de mortalité. Elle est ferme et claire, près de 10% supplémentaire par rapport à l'an passé, à la même période. C'est très clairement, sont très clairement des décès liés à ça.
19: Effectivement, on a même été déplacés cette nuit. J'ai fait les statistiques là, juste tout à l'heure. Il y a des structures, certaines régions de France, on a dépassé les 23% de mortalité hier soir. C'est-à-dire qu'il y a plus d'un animal sur quatre qui décède, notamment à cause de la chaleur. Et on se retrouve dans des situations où c'est très difficilement gérable, on a un afflux de cas massifs, et le pire c'est que même certains animaux n'arrivent pas jusqu'à chez nous, ils décèdent avant qu'on puisse les prendre en charge.
1: Bah, c'est terrible ce que vous nous racontez, ce sont des chiens qu'on vous amène et qui souffrent les premiers.
19: Essentiellement, ouais, les chiens sont les plus touchés, les chats gèrent mieux la chaleur, parce qu'ils vont dormir toute la journée, ils vont rester sur le canapé, ils vont rester à l'ombre, mais en fait, on a souvent l'image du coup de chaleur qui arrive dans la voiture. J'en ai pas vu cette année, personnellement. Les coups de chaleur se passent dans la rue aujourd'hui. C'est-à-dire que les propriétaires d'animaux les sortent au mauvais moment. Et on voit beaucoup de coups de chaleur en fin d'après-midi en ce moment. En fait, on sort dans la rue vers 19-20 heures. On pense que le soleil est tombé, mais en fait, le macadam est encore à 60 degrés et nos animaux sont beaucoup plus proches du sol et ils sont encore exposés et c'est à ce moment-là qu'on a le maximum de coups de chaud.
1: Oui,
19: et
1: puis ils transpirent par les coussinets, par les pattes, donc ce bitume à 40 degrés.
19: C'est anecdotique la transpiration des animaux, ils se régulent vraiment par la respiration.
1: D'accord.
19: Et en fait ce système est vite saturé.
1: Ouais. Donc vigilance absolue, c'est-à-dire qu'on adapte son emploi du temps tôt le matin, très tard le soir, et si on a envie de sortir son chien, s'il est fatigué, incontinent, bah tant pis.
19: Alors, tant pis, il fait à l'intérieur. Voilà, ouais. Alors vous pouvez.
1: Il faut dire les choses. Au moins vous êtes clair.
19: Voilà, il faut être très clair. Vous ne sortez pas. Je croise des dizaines de personnes avec chiens. Je m'arrête à scooter à chaque fois pour les arrêter. Rentrez avec vos animaux. J'ai vu des promeneurs ce matin promener quelqu'un chien. J'ai dit mais c'est complètement inconscient. Là c'est de l'inconscience. C'est-à-dire que il ne faut pas sortir les animaux entre 9h et 21h, voire plus tard le soir. Et même 9h le matin, on commence à être limite. Donc c'est en dehors de ces plages. Si vous les sortez, vous avez besoin de les sortir en dehors de ces plages, vous les portez dans la rue.
1: D'accord.
19: Je ne veux pas qu'ils marchent sur le macadam, sur le bitume. Vous les portez et vous les posez dans l'herbe. L'herbe transmet beaucoup moins la chaleur. Ça, c'est OK de le faire. À l'ombre, à l'herbe, tranquille, pas d'exercice. Ça, c'est OK, mais ils ne marchent pas sur le bitume.
1: Est-ce qu'il y a des races plus exposées que d'autres ?
19: Il y a deux types de races plus exposées. Il y a tous ceux qui sont brachycéphales, donc tous ceux qui ont le nez écrasé, bulldog, carlin, boxer, parce que justement, ils respirent moins bien. Et il y a tous ceux qui sont plus proches du sol. Toutes les petites races qui sont à 10 cm, qui ont encore à 10 cm du sol, teckel, chihuahua, petit caniche, bichon, qui sont beaucoup plus proches. Un rottweiler qui est haut sur pattes sera moins exposé à la chaleur, mais il peut quand même avoir les coups s'il est brûlé. Donc, le rottweiler, c'est le plus compliqué à sortir, parce que porter un rottweiler, c'est difficile. Donc, mais le rottweiler, en général, il peut se retenir de faire ses besoins pendant 12 heures. Ouais. Et s'il fait pipi à l'intérieur, c'est pas grave, quoi.
1: Ouais, bah non, mais il faut gérer ça comme ça. Quand on aime son animal, bah, on le comprend et on l'accompagne. On est en situation d'urgence et vous nous en parlez, notamment avec Urgence Vétérinaire le 31-15. Pour les animaux de compagnie, on suit vraiment vos conseils pour les animaux qui sont, les chevaux, notamment en écurie, sont douchés, ventilés en permanence. Mais la canicule, elle fait aussi des ravages dans les élevages plus intensifs. On a vu ces dizaines de milliers de poulets mourir en une nuit sous un hangar métallique. Mais dans les élevages bretons, les porcs aussi sont touchés. Les vaches aussi le sont. Les services d'équarissage sont débordés, c'est saturé. C'est quand même terrible ce qu'on vit, hein, en dehors de la faune sauvage. Pierre Fabin, vous connaissez bien les vétérinaires de campagne. Comment ça se passe pour eux? Quels sont les conseils qu'on peut leur donner, eux qui ont des dizaines, voire des centaines de bêtes à gérer?
19: C'est très dur pour eux aussi. Alors, paradoxalement, quand ça arrive dans un élevage de poulets, en tant que vétérinaire, on est rarement contacté. Parce qu'en fait, la catastrophe arrive tellement rapidement que c'est pas nous qui allons la gérer. Là, notre mission, elle est du conseil par rapport aux éleveurs. Il faut ventiler, il faut ouvrir les bâtiments. Ceux qui ont du plein air, bon, on laisse sortir plus longtemps. On change le moment de nourrissage des animaux. Mais malheureusement, pour tout ce qui est élevage industriel, c'est très dur d'intervenir parce que c'est des mesures d'urgence à prendre, mais avec des investissements au niveau des bâtiments. Donc, c'est des situations qui sont inédites pour tout le monde. Sur les élevages un peu plus extensifs, on va dire élevage bovin et tout ça, qui sont moins concentrés, ben il faut mouiller. Hein. Voilà, c'est l'eau qui va tout régler dans ces cas-là. Donc il faut mouiller, doucher. Voilà, et pour les chiens aussi, je vois des conneries passer sur les réseaux. On mouille les animaux, mouillez-les, il n'y a pas de choc thermique avec l'eau du robinet. Mouillez tout le monde, c'est le mot d'ordre. Quand ils ont chaud, on mouille.
1: Merci beaucoup Pierre Fabin. Et on retrouve tous vos conseils également sur ici.fr. Merci vraiment de nous accompagner également. Colonel Boulanger, vous arrivez bien sûr de gérer des situations d'urgence auprès des animaux.
3: Oui, ça fait partie de nos missions, effectivement. Et les conseils vont aussi s'adresser aux propriétaires d'animaux. D'ailleurs, le propriétaire de l'animal, c'est le premier responsable de son animal. Donc, il faut effectivement donner des conseils également pour la protection des animaux dans cette temps de canicule et appeler les secours lorsque cela est vraiment nécessaire. On peut rappeler d'ailleurs, si vous le permettez, les numéros d'urgence de manière générale, alors pas que pour les animaux, pour le secours à personne, l'incendie également, c'est le 1812 pour appeler les sapeurs-pompiers.
1: Merci beaucoup, colonel, d'être avec nous aussi. J'ajoute que les centres de soins de faune sauvage sont débordés aussi par les milliers d'oiseaux, d'oisillons qu'on leur apporte aussi dans ces centres. On vit une période compliquée. Le vivant est touché dans toutes ses dimensions. Et ce que vous avez traversé en Bretagne notamment montre toutes ces dimensions justement. Delphine Gauthier, vous êtes là pour vous en faire le relais pour l'équipe d'ICI Brasizel, toute la rédaction mobilisée pour vous informer au mieux. Delphine, vous avez vécu par exemple au cœur de ces chaleurs des dizaines de milliers de coupures de courant liées à ces températures extrêmes.
20: Ah oui, on a eu deux grosses explosions dans la banlieue de Quimper. Ça, c'était mardi soir sur un poste électrique à Ergué-Gabéric. Et conséquence, plus de courant pour 119 000 foyers mardi dans tout le sud du Finistère. Alors vous imaginez, c'était la catastrophe. Des gens avaient les volets électriques fermés, d'autres ouvert, et donc soit on n'arrivait pas à aérer parce que les volets étaient fermés, soit au contraire, le lendemain, on pouvait pas les fermer et donc la chaleur rentrait. On a rencontré aussi une dame à Douarnenez qui était au moment de la coupure devant la télévision dans son lit médicalisé électrique en position assise. Et bien figurez-vous qu'elle n'a pas pu elle était bloquée dans son lit en position assise, donc elle a dormi dans son lit en position assise. Et puis évidemment on pense à tous les commerçants, les restaurateurs qui ont jeté des dizaines et des dizaines de kilos de nourriture nourriture. On a vu un peu partout dans le sud du département et bien des petites étiquettes fermées jusqu'à nouvel ordre. Heureusement, tout est rentré dans la normale hier soir à 22h40. Et heureusement parce qu'on a vécu, nous aussi, la nuit la plus chaude jamais enregistrée dans le Finistère.
1: Eh oui, merci Delphine Gaucho et bon courage encore pour ce qui vous attend. Alors, un petit rafraîchissement, des orages aussi à attendre du côté de l'Ouest. On n'est pas préparé à vivre ces chaleurs extrêmes. On l'a bien constaté encore cette semaine, ni dans nos logements, ni dans nos écoles, ni dans nos hôpitaux, ni dans nos EHPAD, ni dans nos bureaux, dans nos villes en général. Et l'invité qui nous éclaire a beaucoup à nous dire, urbaniste et paysagiste concepteur. Bonjour Jean-Marc Bouillon.
2: Bonjour.
1: Cette réflexion, elle guide d'ailleurs tout votre travail. Vous qui avez cofondé l'agence qui veut rafraîchir sa ville, et vous partez d'un postulat général, c'est que l'eau, c'est que le végétal doivent être au service de nos communes et au centre de toute politique, aujourd'hui pour demain.
2: Oui, absolument, parce qu'il faut traiter les deux. Il faut d'abord pas d'eau, pas de végétaux. On s'est aperçu en 96 à Lyon, qui était une ville qui était connue pour la plantation d'arbres et sa façon spécifique de planter les arbres. Lyon s'était aperçu que 50% des arbres qui remplaçaient chaque année avaient moins de 30 ans, et pourtant en 1996 il faisait pas chaud et moins chaud, et on a le droit d'arroser comme on voulait. Donc on voit bien que si on bâtit nos stratégies de protection en ville avec des arbres, il faut avoir géré la question de l'eau en même temps que celle des arbres, ce qui rajoute un peu à la complexité du travail à faire.
1: Vous avez travaillé à des projets extrêmement concrets pour des villes, et on va en parler dans quelques secondes, mais je voudrais que les auditeurs puissent réagir et témoigner, peut-être crier un peu finalement vis-à-vis de cette situation que nous endurons. C'est Noémie qui nous appelle à l'écoute d'ici Provence, de Marseille je crois. Bonjour Noémie.
21: Oui, bon.
1: Bonjour Noémie.
21: Oui,
1: on vous
21: merci
1: écoute.
21: Beaucoup de me donner ce temps. Oui, je vous appelle parce que il y a vraiment des incompréhensions qui me touchent par rapport à cette canicule, enfin, et au fait que ce soit sûrement l'année la moins chaude qui nous restera à vivre. C'est de savoir l'inaction des pouvoirs publics. Moi, je travaille dans une association de protection de l'environnement, et on voit que le sujet écologique, c'est plus du tout un sujet qui est mis au devant de la table. Oui. Et pourtant, on est en train de mourir de chaud. Et quand, par exemple, sur le port de la Ciotat, on marche, ça fait 10 ans qu'on dit qu'il fait trop chaud parce que tous les arbres avaient été coupés et que le marché, par exemple, du dimanche, c'est insupportable. Bah, en fait, pourquoi est-ce que il n'y a pas des solutions de long terme qui sont imaginées comme des plantations d'arbres, en fait? Enfin, j'ai du mal à comprendre comment ça ne peut pas être une action envisagée par les communes et par l'État de réfléchir long terme.
1: Ouais, bien sûr, mais c'est très fort ce que vous dites, parce que il y a tant de bénévoles, de salariés dans les associations de protection de l'environnement qui aujourd'hui pleurent parce qu'ils ont prévenu. Jean-Marc Bouillon, vous entendez ce que dit Noémie, c'est très juste. Voilà, on a arraché ces gerbes, on n'a pas replanté. Or, vous le disiez vous-même, quand vous travaillez à Colmar, à Laval, à Orléans, à Tours, vous replantez, vous revégétalisez comme urbaniste.
2: Oui, tout à fait. Mais c'est vrai que, il faut dire qu'on a imaginé il y a longtemps les villes par un climat tempéré qui aujourd'hui va bientôt ne plus exister. C'est donc ça. En gros, le préfet Haussmann, par exemple, il a ouvert Paris pour donner Paris au soleil, donner Paris à la lumière, parce qu'à l'époque on était presque en train de lutter plus contre le froid que contre le chaud. Oui. Et donc les choix qui avaient été faits à l'époque étaient plutôt légitimes. C'est des choix de santé publique, d'éclairage, de chaleur, etc. Et aujourd'hui, c'est plus du tout l'actualité, parce que le régime tempéré, le climat tempéré est en train de partir pour un climat des écarts. Donc la question, c'est qu'est-ce qu'on fait? Alors moi, je suis pas complètement d'accord avec la réaction de notre interlocutrice, parce qu'elle dit mais que fait les pouvoirs publics? Mais moi, j'ai envie de dire mais que faisons-nous tous? Parce qu'il faut savoir que dans la répartition spatiale des villes, de quoi sont constituées nos villes? Elles sont constituées à 20% du domaine public et à 80% du domaine privé, c'est-à-dire le nôtre. Nous, il y a 80% de la surface de la ville, ce sont nos maisons, nos copropriétés, nos entreprises, nos commerces, en passé, nous.
1: Oui, bien sûr, et, là, il parlait de la ville de la Ciotat qui a décidé de cette politique.
2: Oui. Oui. Alors voilà, mais alors c'est vrai qu'on a malheureusement, pour des questions de confort, de circulation, enfin des principes qui nous semblaient à la fin du XXe siècle des bons principes, on a favorisé la ville minérale, la ville efficace, la ville pour les voitures, etc. On a coupé beaucoup d'arbres, on a beaucoup coupé d'arbres dans les cours d'école aussi, ce qui fait qu'aujourd'hui il y a les plans d'urgence qu'on appelle les cours oasis, etc. Et on est en train de se rendre compte qu'on avait fait par raison des choix qui n'étaient pas de bonnes raisons en réalité et qu'il faut réverser. Et heureusement des solutions existent. Elles sont simples, c'est planter des arbres. Ce sont ces arbres qui vont pousser, croître, surtout si on les plante sur le cheminement de l'eau. Et ben, c'est des climatiseurs qui vont fonctionner sans bruit, sans électricité, et qui vont avoir l'avantage. Et c'est ça qui est bien avec la force de la nature et son intelligence. Si on les plante dans des bonnes conditions et qu'ils reprennent et qu'ils poussent chaque année, ils vont devenir une clim plus puissante que l'année d'avant. Voilà. Et donc, on a tous intérêt à miser sur la plantation d'arbres, mais sur la bonne plantation d'arbres, c'est-à-dire, il faut toujours, ce que je disais en introduction, mêler l'histoire de l'eau avec l'histoire de la végétation, parce que pas d'eau, pas de végétaux.
1: Sur la bonne renaturation, en l'occurrence.
2: Voilà, c'est ça.
1: En avant par Noémie. Voilà. Pardonnez-moi, c'est la clim, moi, qui me tue.
2: Mais t'es un arbre.
1: Ah oui, je vais mettre un arbre dans le studio, ça sera formidable. Un olivier, ça va faire du bien à tout le monde. Un gros olivier centenaire. Nous avons à l'écoute également auditrice en Normandie. C'était Cram, je crois, qui nous rejoint dans cette conversation.
0: Exactement.
1: Bonjour, madame.
0: Bonjour, madame.
1: On vous écoute parce que vous aussi, c'est un coup de gueule que vous avez à pousser, ou en tout cas un témoignage.
0: C'est vraiment vraiment un coup de gueule. Comment ça, c'est à cause de nous, la température? Il faut faire des efforts pour ramener de l'eau. Le peuple souffre.
1: C'est un cri du cœur, c'est ce que vous ressentez. Vous vivez dans un appartement, dans une maison, Ekram ?
0: Je suis dans un appartement, je souffre de chaleur, je suis en ébullition, je n'ai pas beaucoup de moyens, et je pense aux gens qui n'ont pas beaucoup de moyens. Comment faire ?
1: Et qui vivent dans des bouilloires thermiques et qui souffrent, hein, qui souffrent. Ça, c'est la souffrance.
0: Exactement.
1: Jean-Marc Bouillon, qui est à l'écoute, parce que comme urbaniste, vous voulez justement assainir et rendre la vie plus agréable à chacun.
2: Oui. Alors, madame, elle a raison de dire que les gens souffrent, parce qu'on souffre réellement, et il faut savoir que l'inégalité sociale est plus forte devant la chaleur que devant le froid. Donc, il y a vraiment urgence à planter nos villes et à savoir par où commencer, parce que la tâche est assez grande, et il faut, si possible, commencer au plus près de ceux qui souffrent le plus. Alors, nous, on a développé avec qui veut rafraîchir sa ville, l'idée d'organiser les 80% du foncier privé des villes, c'est-à-dire nous, d'offrir à la solution la possibilité à tous ceux qui ont envie de s'engager dans cette adaptation indispensable et rapide de nos villes au réchauffement climatique, une solution qu'on a appelée l'aquaponcture et qui rappelle l'acupuncture. C'est quoi l'acupuncture ? C'est on pique peu au bon endroit, et tout le membre ou toute la partie du corps s'en trouve améliorée. Ben, l'aquaponcture, c'est exactement ça. Nous, notre technique, il ne s'agit pas de tout casser, de tout recommencer. Il s'agit, sur chaque parcelle cadastrale qui peut devenir à chaque fois une chance pour le territoire, de trouver quel est le bon endroit où on va piquer, c'est-à-dire le bon endroit où on va enlever un petit peu l'enrobé, faire un espace vert en creux, collecter l'eau de pluie qui tombe sur une surface imperméable, un toit qui existe, emmener l'eau de pluie dans cette espèce de flaque d'eau qu'on fait au bon endroit, qui va faire que l'eau va s'infiltrer toujours au même endroit, donner des conditions de sol propices, et là on va planter un arbre, et cet arbre, il va pousser, se développer, évapotranspirer, créer de la fraîcheur au plus près de ceux qu'on en a le plus besoin. Ça, on appelle ça l'aquaponcture, et nous, c'est ce qu'on essaye de faire dans toutes les villes où on est déjà présent, c'est-à-dire avec des partenaires qui sont des entreprises de paysage. On est en train de se développer en France. On est dans 15 villes en France. On est la première année, c'est déjà pas mal, 15 villes. On sera dans 30 villes l'année prochaine et dans 60 villes l'année d'après. Et on va essayer de convaincre le plus grand nombre en leur disant on peut le faire, à la condition qu'on fasse un peu chacun. On fait tous ceux pour qui ça va faire beaucoup ensemble.
1: Mais ça, c'est magnifique, Jean-Marc Bouillon. Alors, je peux citer quelques villes, hein, Laval, Tours, Chalon-sur-Saône, Chambéry, Uzès, Périgueux, La Roche-sur-Yon, Chambéry. Crois qu'à Angers, vous avez travaillé aussi. Je voudrais citer Angers, qui est une ville très intéressante, végétalisée, renaturée, etc. Mais il reste que dans les appartements, certains appartements à Angers, il fait encore 40 degrés. Ça veut dire qu'il faut que les promoteurs immobiliers, que l'écosystème suive. Voilà, et pas simplement quelques urbanistes comme vous qui ont cette vision avec des communes qui le veulent.
2: Oui, c'est vrai qu'il faut que, de toute façon, on va comprendre, on va comprendre qu'on doit tous y coller et urgemment. Enfin, je trouve qu'aujourd'hui, ce qu'il faut faire, c'est créer des nouvelles coopérations et puis il faut éviter un peu ce qu'on entend, c'est de dire les deux camps se renvoient la balle. Le monde du privé dit que font les pouvoirs publics nous regardent en disant on va imposer. Non, c'est fini tout ça. Aujourd'hui, il y a une urgence climatique, il y a des solutions qui existent. Nous, on pense que les arbres, la végétation, c'est une excellente solution.
1: C'est la meilleure.
2: C'est la meilleure clim parce qu'elle ne coûte rien, elle pousse toute seule, elle délive toute seule, elle préserve l'eau de pluie, elle crée de l'ombre, elle stocke le CO2, elle filtre les micro-particules de l'air. Enfin, un arbre, ça offre 60 fonctions écosystémiques qui améliorent la qualité de vie en ville. C'est ça. Et quelle est l'infrastructure humaine qu'on a inventée? Parce que nous, on n'a fait que des infrastructures monoservicielles. Un tuyau, ça ne fait que faire couler l'eau.
1: C'est ça.
2: Vous voyez? Alors, ouais. Un arbre, ça fait plein de trucs. Donc, ouais. Il faut qu'on plante le plus d'arbres possible. Mais il faut qu'on fasse attention à comment on le plante parce que ça peut être déceptif. Regardez combien d'arbres on a plantés sur nos parkings, qui sont, et la loi, il y a des lois qui sont des très bonnes lois qui ont été faites par l'État. On appelle ça la loi APER et la loi climat qui ont visé juste en disant attention, nos parkings sont des lieux de dysfonctionnement urbain important, il fait très chaud, mais on voit qu'il y a des gens qui ont compris, qui ont planté. Merci. Et très souvent, malheureusement, les arbres meurent parce qu'on n'a pas géré la question de l'eau en même temps qu'on a géré la question de l'arbre.
1: Merci Jean-Marc
2: Bouillon. C'est ce qu'on fait.
1: Vous êtes passionnant. Urbaniste, paysagiste, concepteur et cofondateur de l'agence qui veut rafraîchir sa ville. Je remercie Dominique qui était à l'écoute en Touraine et qui partageait le sentiment de Noémie d'ici Provence, dans la salle de cette protection de la nature que je salue également. Merci chers auditeurs. Je voudrais qu'on termine avec deux, trois conseils très rapidement, cher colonel Jérôme Boulanger, conseil de vigilance.
3: Trois mots-clés, tout d'abord, adaptation, hydratation et vigilance, justement. Rappelez aussi le numéro vert canicule, le 0800 06 66 66. Rappelez que dans les mairies, il y a des registres canicule. On inscrit les personnes qui ont besoin d'être visitées régulièrement par les services communaux. Les maires sont très investis, très impliqués. Puis rappelez aussi qu'il y a le SAMU social. On compose le 115 pour les personnes qui sont dans la rue. Les bénévoles des associations agréées de sécurité civile dans toutes les grandes villes font des maraudes.
1: Merci beaucoup, colonel Jérôme Boulanger. Vous qui êtes l'un des porte-parole de la sécurité civile, de votre éclairage aussi, de votre présence. Et bon courage à tous ceux qui veillent sur les autres. Merci à vous tous, chers amis.
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1: Merci d'être à l'écoute de votre grande radio de proximité. Vous êtes ici. Ici, il est 14h et voici le journal présenté par Cyril Ardo.
23: Le plan Orsan activé au niveau 3 ce matin par le Premier ministre, le niveau le plus élevé de la mobilisation sanitaire. Alors que la canicule ne faiblit pas dans notre pays et que la pression sur notre système de santé continue de s'intensifier, dit Sébastien Lecornu, 72 départements sont aujourd'hui en vigilance rouge. Un enfant de 3 ans retrouvé mort hier soir dans la voiture de ses parents à Saint-Gratien dans le Val d'Oise. Selon les parents, le petit garçon a échappé à leur surveillance et s'est retrouvé piégé dans le véhicule. Une enquête pour homicide involontaire est ouverte. Trois réacteurs nucléaires à l'arrêt aujourd'hui. Celui de Golfech dans le Tarn-et-Garonne, du Bugey dans l'Ain et de Nogent-sur-Seine dans l'Aube. Décision pour éviter de réchauffer encore plus les rivières qui servent à refroidir les centrales afin de protéger la faune et la flore. Cette canicule qui risque d'avoir des répercussions sur notre alimentation, jusqu'à 10 000 volailles mortes en une nuit dans certains élevages selon la FDSA des Côtes d'Armor. De son côté, le patron du groupement Les Mousquetaires craint une pénurie de melons dans 3 ou 4 semaines avec une flambée flambée des prix. À cette chaleur s'ajoutent les orages. 12 départements de l'ouest et du sud-ouest du pays concernés par une vigilance orange. Le détail est à retrouver sur ici.fr. Et puis, en ce moment, on en rêve tous du froid et de la neige. Le Comité international olympique vient d'inscrire le ski alpinisme au prochain JO d'hiver dans les Alpes françaises. Discipline déjà présente cette année à Milan Cortina, dans laquelle la France avait remporté 3 médailles, dont une en or.
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11: Le bulletin de Météo France, on est sur le secteur en vigilance rouge canicule. Le soleil règne toute la journée, vent modéré dans l'après-midi, 38-39 pour la Haute-Saône et le territoire de Belfort.
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0: Idée orchestrale manœuvrée de Dark Souvenir. Et dans la série Que sont-ils devenus, le groupe britannique tourne toujours. Cette année, il donne 35 concerts environ en Europe principalement, mais pas en France. À suivre, Mylène Farmer, Michel Berger et Francis Cabrel.
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1: On débute ces infos pratiques par les Eurockéennes. Ça sera à partir du 2 juillet prochain pour 4 jours de fêtes et de musique. Et comme ici, on sait que vous avez très envie d'y aller, la radio vous fait gagner à tout moment sur son antenne vos entrées pour deux pour chacune des soirées. On y sera d'ailleurs en direct, on en reparlera. La suite avec les soldes, cette info ne vous a pas échappé, je pense, depuis hier, ce sont les soldes. Un événement que la ville de Montbéliard soutient et propose la gratuité du stationnement toute la journée de samedi 27 juin sur la voirie et les parkings en ouvrage. Samedi aussi, gratuité des parkings à partir de midi à Belfort sur les parkings publics à barrières, aérodateurs et souterrains. Voilà si ça peut vous aider à faire les soldes chez les commerçants par chez nous.
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0: Ici Belfort Montbéliard, c'était George Michael, Freedom 90. Après la pub, il y aura Paul Conte, Florent Pagny, Michael Jackson, qui nous a quittés à 25 juin. C'était en 2009. Et d'ailleurs, son biopic a dépassé en France et en entrée le film La Môme, consacré à Edith Piaf. Et d'ailleurs, le film Michael est toujours à l'affiche signé à Belfort.
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1: Il est 15h sur votre radio, ici Belfort-Montbéliard. Voici les infos.
2: Il faut que les Français qui ne souhaitent pas voyager ou qui veulent reporter leur voyage puissent le faire en toute sérénité, dit le patron de SNCF Voyageurs. La compagnie ferroviaire annonce qu'il est désormais possible d'annuler ou de reporter son billet TGV Inouï ou Ouigo gratuitement, et ce jusqu'à la fin de l'épisode caniculaire. Le Premier ministre active le niveau le plus élevé de la mobilisation sanitaire, le niveau Orsan 3. La canicule ne faiblit pas dans notre pays et la pression sur notre système de santé continue de s'intensifier, dit Sébastien Lecornu, alors que 72 départements sont aujourd'hui en vigilance rouge. Une enquête pour homicide involontaire ouverte dans le Val-d'Oise après la mort d'un enfant de 3 ans à Saint-Gratien. Le petit garçon a été retrouvé sans vie hier soir dans la voiture de ses parents. Ils expliquent que leur fils a échappé à leur surveillance et s'est retrouvé piégé dans le véhicule. Prudence si vous êtes dans l'ouest ou le sud-ouest de la France. Prudence aux vigilances rouges qui s'ajoutent donc désormais aux vigilances orange aux orages. 12 départements sont concernés. Le détail est sur ici. Le parquet de Nanterre ouvre une enquête préliminaire pour des soupçons de trafic d'enfants suite à des annonces sur Vinted. Des jouets vendus des dizaines de milliers d'euros avec écrit le genre et l'âge. Plusieurs signalements ont été faits. Certains internautes y voient une forme de code pour pédocriminels. Et puis une centaine de salariés de Renault mobilisés devant le technocentre de Guyancourt dans les Yvelines. Ils dénoncent la fermeture du site de Villiers-Saint-Frédéric dans les Yvelines qui emploie 500 salariés et quelques 350 prestataires.
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1: Le bulletin de Météo France, on est sur le secteur en vigilance rouge canicule. Le soleil règne toute la journée, vent modéré dans l'après-midi, maximal 35-39 degrés, 20-25 pour les minimales.
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0: Un classique signé David Bowie, c'était Shiny Girl. Après 30 secondes de pause, on vous prépare ici Jean-Louis Aubert, un nouveau Zao de Sagazan, la symphonie des éclairs, et qu'on arrive en ville, interprété par Daniel Balavoine et Nanette Workman. Nanette Workman, qui a été choriste aussi pour les Rolling Stones et Johnny Hallyday, avec qui d'ailleurs elle a eu une courte relation, mais bon, chut, hein, je vous ai rien dit.
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1: Cinéma, Plongée les mines, le Slate, qui devait passer un film en propose un autre. Vous y verrez L'Abandon, un film sur les 11 derniers jours du professeur d'histoire Samuel Paty et de l'engrenage qui a conduit à sa mort. Projection vendredi et samedi 20h30. Et à propos de cinéma, la fête du cinéma aura lieu cette année du 28 juin au 1er juillet inclus. Y participent l'Espace Méliès de Lure, le Kinépolis de Belfort, les Badouches à Montbéliard et le Mégarama de Tincourt. Également une fête, fête de la musique, au centre-bourg de Villers-Excelles demain dès 19h, avec trois scènes, une au Dijak Bar, l'autre au Café du Centre et la dernière installée sur les marches de l'église avec notamment l'harmonie de Belverne. Musique également avec le groupe Route 70, place de la mairie d'Héricourt. Le groupe va se produire demain à partir de 20h, un concert entre blues et rock.
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0: C'était Aerosmith, Crying, en 1993. Un groupe mené par Steven Tyler, que l'on entend aussi jouer de l'harmonica dans ce titre. Et à la base, c'est un batteur. Il joue aussi du clavier. Hein. À suivre la météo et les infos de 16h. Bel après-midi.
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0: Chicago, If You Leave Me Now. Bel après-midi avec ici Belfort Montbéliard.
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0: Encore une belle et chaude journée qu'on termine ensemble. Bienvenue, 16h. Les infos ici, c'est avec Cyril Ardo-Redon. Les passages aux urgences et les appels au SAMU en forte hausse, plus 20%, dit la ministre de la Santé Stéphanie Rist, alors que ce matin, le Premier ministre a relevé le plan Orsan au niveau le plus élevé, le niveau 3. La lassitude des enseignants face à la canicule, les syndicats appellent à la grève demain pour protester contre des conditions de travail inacceptables selon leurs termes. Les organisations professionnelles s'inquiètent de la forte augmentation des malaises et passages à l'infirmerie des élèves. 3 500 établissements scolaires sont fermés aujourd'hui. 10 000 autres ont aménagé leurs horaires. La canicule qui perturbe également le trafic ferroviaire. 10% des trains de voyageurs supprimés en France selon la SNCF. La compagnie ferroviaire annonce également qu'il est possible d'annuler ou de reporter son billet TGV Inouï et Ouigo gratuitement jusqu'à la fin de cette période de forte chaleur. L'impact aussi sur nos installations électriques. 3 réacteurs nucléaires à l'arrêt aujourd'hui dans le Tarn-et-Garonne, l'Ain et l'Aube. Décision pour éviter de réchauffer encore plus les rivières qui servent à refroidir les centrales et ce afin de protéger la faune et la flore. Une enquête pour homicide involontaire ouverte dans le Val d'Oise après la mort d'un enfant de 3 ans retrouvé dans la voiture familiale. Ses parents affirment que le petit garçon a échappé à leur surveillance et s'est retrouvé piégé dans le véhicule. Et puis tous les signaux sont au rouge, dit aujourd'hui la Cour des comptes à propos de nos finances publiques. La dette pèse toujours aussi lourd et les prévisions du gouvernement pour réduire le déficit public sont fragilisées par la guerre au Moyen-Orient. La Cour des comptes demande des mesures fortes.
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0: On voit peut-être le bout du tunnel pour cette vague de chaleur avec l'arrivée d'orages pour dimanche et ensuite une baisse progressive des températures. Ouf ! En attendant, on prend son mal en patience avec cette vigilance rouge canicule qui se poursuit sur notre région et le thermomètre qui montera encore un petit peu demain. Et oui, encore 37 degrés à Belfort et Bessoncourt, 37 aussi à Vaugeoucourt et Montbéliard.
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0: Allez, courage avec cette chaleur, ça semble bientôt terminé. On prend un petit verre d'eau bien frais en écoutant Étienne Dao, Tomber pour la France.

0: Étienne Dao sur votre radio, ici, nous sommes déjà jeudi, le week-end n'est plus très très très loin, ça c'est la première bonne nouvelle, et nous sommes à une semaine du lancement des Eurockéennes, alors j'aurai encore des places à vous offrir, là, dans cette émission, avant 19h, on jouera ensemble au compté ou pas compté, et puis là, ce week-end, place à un autre festival, Rencontre et Racines à Audincourt, à la veille des premiers concerts, on ira dans les coulisses avec Clémentine Brocard dans quelques minutes.
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0: D'abord, on écoute ensemble l'histoire d'un petit pêcheur avec Manon Lisa.

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1: C'est l'histoire d'un petit pêcheur. Manon Lisa, ça c'est dans votre playlist de l'été, hein, assurément. J'espère que vous êtes prêts à vivre cette nouvelle édition du festival Rencontres et Racines avec votre radio ici, parce que nous sommes à J-1 et Clémentine Brocard vous partage les derniers préparatifs.
2: Rencontrer Racine, c'est demain. Et ici, on vous emmène dans les coulisses de ce festival où chaque culture se réunit pour faire la fête. Avec moi, le directeur du festival, Mathieu, bonjour.
3: Bonjour.
2: Si vous deviez décrire le festival Rencontrer Racine, vous diriez quoi ?
3: Oh là là, fête, bonne humeur et solidarité, ce seraient peut-être les trois mots qui caractérisent le festival, avec la musique, toutes les associations qui sont là aussi pour faire des actions. Et puis voilà, on est là aussi pour une bouffée d'oxygène, une bouffée d'air, une bouffée de plaisir.
2: Ça fait un petit moment maintenant que vous tenez les rênes du festival. Est-ce qu'il y a une année qui vous a plus marqué que les autres ?
3: Les années qui marquent le plus, l'année dernière c'était une très belle année, hein, parce qu'on a eu une fréquentation exceptionnelle, mais on a aussi marqué par les années plus difficiles, quand on a dû par exemple évacuer à cause d'orage ou de choses comme ça. Mais non, chaque édition est une nouvelle aventure et c'est un grand plaisir à chaque fois.
2: Qu'est-ce qui vous reste à préparer avant le coup d'envoi ?
3: Toujours des petites choses, on est prêt, mais il reste toujours un petit bout de scotch à mettre par-ci par-là, mais globalement, on est sur les starting blocks, on est prêt. Là, on est prêt, on y va.
2: Demain, c'est aussi le match France-Norvège à 21h. Est-ce que vous avez prévu de diffuser le match pendant le festival ?
3: Ah oui, on s'est dit qu'on pouvait pas faire un dilemme pour certains festivaliers et que leur cœur balance entre voir le match ou venir écouter les concerts du festival. Donc, on met deux écrans de 3x2. Donc, c'est des petites zones pour 500 personnes où ils pourront profiter du match et puis aller voir les concerts avant et après.
2: Vous avez tout prévu, en fait.
3: Toujours, c'est notre métier.
2: C'est plus qu'un festival, c'est une vraie aventure humaine. Est-ce que vous êtes prêt à vivre l'expérience Rencontrer Racine édition 2026 ?
3: Nous, on est toujours prêt à ça parce qu'on s'y prépare pendant des mois et des mois et des mois. Nous, c'est un travail de longue haleine. On crée une petite ville pendant quelques jours. Donc on est complètement prêt et en fait, c'est l'aboutissement d'un long travail. Donc oui, on est complètement prêt.
2: Est-ce qu'il y a un artiste que vous avez hâte de voir sur scène ?
3: Un programmateur, il peut jamais dire quel artiste il préfère, parce que comme je les ai tous programmés, je les aime tous. Mais oui, il y a beaucoup d'artistes que j'ai envie de voir sur scène. Et le tout premier, celui qui va ouvrir le festival sur la scène A, c'est Stéphane Escher, que j'affectionne particulièrement en tant qu'artiste et en tant qu'homme. Donc je suis ravi de l'accueillir.
2: On a hâte de voir le festival Rencontrer Racine, top départ du coup, demain le 26 juin. Merci beaucoup, passez une bonne journée.
3: Merci beaucoup, à bientôt.
1: Oui, on a hâte, Rencontrer Racine, c'est jusqu'au 28 effectivement, Espace Japy à Audincourt. Bon, j'espère que vous êtes complètement relax là ce jeudi en studio, ça va plutôt pas mal ici. Et avec de la musique, ça sera encore mieux. Voici Frankie Goes to Hollywood.

0: La BO de Dirty Dancing, on ne laisse pas bébé dans un coin. La fameuse réplique, hein, quand on écoute ce titre, on peut pas s'empêcher de voir Patrick Swayze et Jennifer Grey. Bill Medley avec The Time of My Life. Michel Polnareff, lui, nous promet le paradis à vous, à moi, à tout le monde. Bon, on va pas le contredire, hein. On va même chanter avec lui dans un instant, avec ici Belfort Montbéliard.
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0: Et ben voilà, une bonne nouvelle pour terminer cette journée ici, Belfort-Montbéliard, avec Michel Polnareff. Il paraît qu'il a beaucoup d'humour, Michel. Bon, ben ça tombe bien, on vous propose notre rendez-vous qui donne le sourire, l'humour en tube, avec l'intelligence artificielle qui est en train d'envahir notre quotidien et les objets connectés qui nous simplifient la vie, mais pas que. Fred Ballard a remarqué que la technologie prenait parfois un peu trop de place dans nos foyers.
1: Tu rentres dans une pièce, ça s'allume. Tu sors de la pièce, ça s'éteint. Tu re-rentres dans la pièce, la baraque, elle te dit « Arrêtez de jouer avec la lumière !»« C'est moi qui paye le jus !»
2: Ah bah oui, la domotique, c'est fantastique, c'est économique, c'est chic et c'est magique, mais faut pas abuser de sa patience non plus. Hein. Et puis parfois, la technologie a une longueur d'avance sur nous. Céline en a fait les frais, au rayon frais.
1: J'ai un frigo, je vous jure que c'est vrai, mon frigo, il est relié à Internet, et tous les jours, il commande de la bouffe sans me demander mon avis. Tous les matins, j'ai des livraisons. En plus, je me prends la tête, je lui dis « qu'est-ce que c'est que ça ?» Il me dit « c'est des poireaux ». Je dis « j'aime pas les poireaux ». Il me dit « faut manger 5 fruits et légumes par jour ». Je lui dis « je t'emmerde ».
2: C'est beau, hein, cette complicité entre l'humain et la machine. Il y a presque un petit début de rapport amoureux. Hein. Mais bon, en attendant le premier mariage entre un humain et son frigo, rassurons-nous, il y a encore des domaines où l'intervention de l'homme est indispensable au fonctionnement de la machine.
3: Quand il n'y a plus de pile dans la télécommande, il n'y a plus de pile dans la télécommande. Point final, ça sert à rien d'appuyer fort sur les boutons. C'est pas du dentifrice. C'est comme si l'électricité à l'intérieur des piles allait faire « non, là, faut y aller, là ». Si, je le connais, quand il est énervé comme ça, là, il appuie fort. Après, il va ouvrir la trappe, il va nous rouler les piles.
2: Oui, avouons-le, on a tous un jour roulé les piles de la télécommande pour leur redonner un petit coup de boost. Mais bon, d'après Verino, c'est voué à l'échec. Hein. Ce qui est sûr, en revanche, c'est que les progrès technologiques nous promettent un avenir ultra comique.
0: Oh oui, ça c'est sûr. Fred Ballard, l'humour en tube tous les jours sur l'antenne d'ici.
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0: Elle nous promet un album, là, pour dans quelques mois. Elle est un peu tatillonne, Zazie, c'est elle qui le dit dans une interview. On écoute le premier single, peu importe. Peu importe.

0: Zazie, peu importe, 16h30.
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0: Christophe Beck de la rédaction Ici Belfort-Montbéliard vous raconte en podcast l'affaire Nasica. Le drame avait marqué les esprits dans la région en novembre 2010. Pierre Nasica, un ado de 15 ans qui était retrouvé mort à coups de couteau. Un podcast audio qui revient sur cette affaire au lendemain du procès du meurtrier. Une histoire à retrouver sur ici.fr dans la rubrique podcast, crimes et témoignages. Pour une fois, ils pourront toucher à tout et sans crainte. Les enfants de 3 à 6 ans sont attendus dans l'exposition Touche à tout pour caresser, attraper, effleurer, gratter. Les petits pieds aventuriers pourront également cavaler dans un drôle de labyrinthe vers de nouvelles sensations. L'expo Touche à tout, c'est au pavillon des sciences de Montbéliard jusqu'à dimanche.
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0: On continue cette émission en musique ensemble avec Johnny Hallyday, le chanteur abandonné.

0: Enrique Iglesias avec Bailamos. C'est un cadeau qui devrait vous servir en cas de road trip cet été. Hein. Deux passes musée à gagner dans un instant au compter ou pas compter. Chaque passe donne accès pendant 30 jours à un adulte et jusqu'à 5 enfants. Il est valable dans plus de 3500 musées partenaires en France, en Suisse, en Allemagne. Vous pourrez notamment l'utiliser si vous restez dans la région pour aller voir par exemple le château des Ducs à Montbéliard ou encore le musée d'histoire de Belfort ou pourquoi pas aller plus loin pour les vacances avec le musée du jouet à Soultz-sur-Rhin, à côté de Colmar. Vous en verrez des choses avec ces deux passes musées. Et comme me l'a dit justement Simon, notre technicien à l'instant, il y a la clim dans les musées. Et oui, alors appelez-nous et on joue ensemble au compter ou pas compter. 03 84 22 82 82. 03 84 22 82 82.
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0: Appelez-nous maintenant pendant qu'on écoute Vanessa Paradis, les épines du cœur.

0: Vanessa Paradis, les épines du cœur.
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0: Et on passe un petit coup de fil du côté de l'Alsace avec Jean-Yves qui est avec nous. Allô, allô Jean-Yves, bonjour.
2: Oui, je suis là.
0: Où est-ce que vous êtes exactement, Jean-Yves ?
2: Mulhouse.
0: D'accord, ah oui, du côté de Mulhouse. Moi, j'ai Dornac, mais d'accord, Mulhouse, effectivement, c'est juste à côté, c'est ça.
2: En fin de compte, c'est dans Mulhouse, Dornac, c'est un quartier, mais
0: ah
2: c'est
0: oui.
2: Intégré à Mulhouse.
0: D'accord, ok, j'étais en train de me demander si vous n'étiez pas téléporté, en fait, parce qu'apparemment, on peut le faire maintenant. Jean-Yves, bienvenue sur l'antenne de ICI Belfort-Montbéliard. Vous aimez les musées, apparemment, d'après ce que j'ai compris, Jean-Yves.
2: Exactement.
0: Bon, eh bien, je vous propose qu'on joue là maintenant tout de suite, on se lance.
2: Oh, comme vous voulez.
0: Allez, on y va. Eh bien, je le veux. Jean-Yves, écoutez bien. Les Eurokéennes, oui. Lancées dans une semaine, ont 36 ans cette année. Comptez ou pas comptez, Jean-Yves ?
2: Comptez.
0: Allez, comptez, on valide. Affirmation numéro 2, écoutez bien. En ce moment même, le Doubs et le territoire de Belfort, et l'Alsace d'ailleurs, sont placés en vigilance jaune canicule par Météo France. Comptez ou pas comptez ?
2: Pas compté.
0: Pas compté. Allez, on enregistre. Et puis enfin, affirmation numéro 3. C'est mon camarade Noah Sommier qui présente ICI Matin cette semaine, donc demain matin encore, de 6h à 9h. Compté ou pas compté ?
3: Compté.
2: Compté.
3: Stéphane est en vacances.
2: Oui, ah. Stéphane est en vacances.
0: Très bien, on note et on enregistre et on vérifie. J'ai l'impression que nous avons des fidèles auditeurs de Belfort ICI Montbéliard. Incroyable. ICI Belfort Montbéliard, pardon. Jean-Yves, on vérifie ?
2: Ouais, on va voir ce qu'on a gagné.
0: Ah, bah écoutez, on va le voir tout de suite. Alors, les Eurokéennes, lancées dans une semaine, ont 36 ans cette année. Comptez ou pas comptez, vous m'avez dit comptez. Oui, c'est une bonne réponse. Allez, 130 000 festivaliers, 60 concerts répartis 4 jours. Il nous reste d'ailleurs encore des places à vous offrir sur notre antenne. Restez branchés surtout. En ce moment même, le Doubs, le territoire de Belfort et même l'Alsace sont placés en vigilance jaune, canicule par Météo France. Vous m'avez dit pas comptez. Effectivement, nous sommes en vigilance rouge. Donc, soyez prudents, les amis. Et buvez beaucoup, beaucoup d'eau. Allez, peut-être une troisième pour vous, Jean-Yves, mais le cadeau, il est déjà pour vous. On est prêt, on y va. Allez, c'est mon camarade Noah Sommier qui présente ICI Matin cette semaine de 6h à 9h. Et alors, on vous a soufflé derrière vous. Qui est avec vous, Jean-Yves ?
2: Ah, mais c'est ma femme.
0: C'est votre femme. Elle s'appelle comment ?
2: Janine.
0: Bon, donc c'est Janine qui vous a soufflé la bonne réponse. Effectivement, c'est encore bon. En effet, et Stéphane vous reviendra dès la semaine prochaine. Bon, bah le cadeau, il est pour vous. Hein. Bravo, bravo Jean-Yves. Deux passes pour vous. Deux passes musée à gagner. Félicitations Jean-Yves.
2: Voilà, ben je vous remercie. Hein.
0: Quelle est la radio que vous écoutez tous les jours ? Je vous le demande.
2: Par contre,
0: oui.
2: il faut venir les chercher ou vous les expédiez les passes ?
0: On va tout vous dire hors antenne, ça marche ?
2: Ok.
0: On vous dit tout bientôt. À bientôt, salut Jean-Yves.
2: Je vous remercie.
0: Au revoir. Merci.
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0: Et pour fêter la victoire de Jean-Yves, voici Grover Washington maintenant.

0: Grover Washington et son saxophoniste derrière lui, repris dans les années 2000 par un certain Will Smith dans une version beaucoup, beaucoup, beaucoup plus rap, évidemment. Avant de retrouver 100% des 80 ce soir à 19h avec Laurent Petit-Guillaume, on vous propose très vite un petit aperçu avec AA, Stay on this road.
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0: Louane dans votre radio. Louane qui continue son petit bout de chemin musical avec Conduire, une nouveauté ici Belfort-Montbéliard.
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0: À 17h avec nos amis Ventilo et Climatisation, bienvenue. Je vous propose de rejoindre la rédaction tout de suite avec Cyril Ardo-Redon.
2: La canicule est-elle en train de reculer petit à petit? 61 départements seront placés demain en vigilance rouge, 25 en orange, contre 72 en rouge et 14 en orange aujourd'hui. Hier, la France a connu la nuit la plus chaude de son histoire. La situation est quasiment insoutenable pour tout le monde, même dangereuse. Le nombre d'appels au SAMU et de passages aux urgences est en hausse de 20 à 30% selon la ministre de la Santé, Stéphanie Rist.
3: On est au début de l'augmentation du passage aux urgences. Ce que j'ai, c'est des retours de terrain, des retours de professionnels qui me disent qu'ils voient, oui, des 45-50 ans. Je ne sais pas vous dire si ces chiffres seront statistiquement consolidés. En tout cas, pour les professionnels expérimentés, voilà ce qu'on me remonte, qu'il y a des 45-50 ans qui peuvent arriver en malaise. Voilà, on est jeune, on est aussi sensible à la chaleur. Dans la durée, votre corps, petit à petit, monte en température, et quand vous ferez une activité physique, faire du vélo, c'est une activité physique. Quand vous faites du vélo avec ces températures depuis une semaine, vous avez un retentissement, un risque de faire un malaise, une chute et éventuellement de vous retrouver aux urgences.
2: La ministre de la Santé, Stéphanie Rist, cet après-midi. Ce matin, face à la pression sur notre système de santé, le Premier ministre a activé le niveau 3 du plan Orsan. C'est le niveau le plus élevé de la mobilisation sanitaire. Les enseignants, les élèves, confrontés aussi de très près à cette canicule. Les syndicats de l'éducation alertent sur la hausse des malaises en classe et du nombre de passages à l'infirmerie. Un appel à la grève est lancé pour demain afin de protester contre ces conditions de travail jugées inacceptables. 3500 établissements scolaires sont fermés aujourd'hui. Avec la canicule, nous sommes nombreux à vouloir changer nos plans un peu à la dernière minute. Par exemple, pour éviter un voyage dans une ville ou un département où il fait encore plus chaud, la SNCF indique qu'il est possible d'annuler ou de reporter gratuitement un billet TGV, Inouï ou Ouigo jusqu'à la fin de l'épisode de chaleur. Par ailleurs, la compagnie ferroviaire affirme que 10% des trains de voyageurs sont supprimés avec ces températures élevées. Un enfant de 3 ans retrouvé mort hier soir dans la voiture de ses parents à Saint-Gratien dans le Val-d'Oise. Selon les parents, le petit garçon a échappé à leur surveillance et s'est retrouvé piégé dans le véhicule. Une enquête pour homicide involontaire est ouverte. Prudence si vous êtes dans l'ouest ou le sud-ouest du pays. 12 départements sont en vigilance orange aux orages. Depuis 16h pour la Mayenne et la Sarthe, l'Ille-et-Vilaine, la Manche et les Côtes-d'Armor. Et dès 18h pour la Gironde, la Dordogne, les Landes, le Lot-et-Garonne, le Gers, les Hautes-Pyrénées et les Pyrénées-Atlantiques. Et puis en ce moment, si je vous dis le mot neige et JO d'hiver, normalement, eh bien ça vous donne le sourire. Le Comité international olympique vient d'inscrire le ski alpinisme au JO d'hiver 2030 dans les Alpes françaises. Discipline déjà présente cette année à Milan-Cortina, dans laquelle la France a remporté 3 médailles, dont une en or.
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0: Allez, courage, c'est peut-être bientôt la fin de ces conditions météo exceptionnelles. On attend une baisse progressive des températures à partir de dimanche, avec l'arrivée d'orages généralisés. Alors pour l'heure, on reste prudent avec cette vigilance rouge canicule qui se maintient actuellement et le thermomètre qui prendra encore un peu de hauteur demain vendredi. 36 à Beaucourt, 37 degrés pour Belfort, 35 à Saint-Hippolyte et 37 dans le pays de Montbéliard.
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0: Dans Sortez en Franche-Comté, je vais recevoir dans un instant deux artistes que vous pourrez applaudir demain soir à Montbéliard. Avant ça, voici France Gall. Elle là, elle là.

0: France Gall avec nous en cette fin d'après-midi. Dans quelques minutes, Décibel avec Émilie Mazoyer, avec quelques dernières news musicales. On reviendra notamment avec elle sur la disparition de Gech Paty. Et je vous en parlais tout à l'heure, on va jouer une nouvelle fois au compter ou pas compter à gagner. Attention, des places pour les Eurokiennes. Mais on n'appelle pas tout de suite, attention. Hein.
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0: D'abord un petit peu d'amour avec Amir, l'imparfaite.

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1: Voilà une belle chanson d'amour. Amir avec À l'imparfaite. C'est le tout nouveau titre d'Amir à découvrir ensemble sur Ici Belfort Montbéliard. Dans le cadre du festival d'humour Les Quatre Saisons, la scène des Bains-Douches de Montbéliard accueillera ce soir et demain soir à 20h30 Blizzard Concept Jazz Magic. Alors, sur scène, un magicien, Antoine Thérieux, et un pianiste, Marek Kastelnik. Le spectacle Blizzard Concept Jazz Magic, c'est ce soir à ne pas rater au Bains-Douches de Montbéliard dans le cadre du festival d'humour Les Quatre Saisons. Et là, on écoute les Bee Gees tout de suite.

0: Le chant des cygnes, il se repose, hein, Nicolas Sirkis et ses camarades d'Indochine, après cette incroyable dernière tournée qui a duré quoi, 3 ans, hein, c'est ça? Tournée qui a battu des records d'affluence, ça vaut bien un petit peu de vacances. Bernard Lavilliers va nous rejoindre dans un instant avec Stan The Ghetto. Ça va tout le monde? Oui, alors ne bougez pas.
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0: Bernard Lavilliers, Stan The Ghetto sur l'antenne d'ici Belfort-Montbéliard.
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0: Du 7 juillet au 23 août, la ville de Montbéliard donne rendez-vous au public sur l'esplanade du château pour une nouvelle édition de Château en Seine. Dans ce cadre patrimonial exceptionnel, les soirées estivales prennent une dimension plutôt singulière entre musique, spectacle vivant et des moments de convivialité. Les dates à retenir du 7 juillet au 23 août et l'entrée sera libre. Christophe Beck de la rédaction Ici Belfort-Montbéliard vous raconte en podcast l'affaire Nazika. Le drame avait marqué les esprits dans la région en novembre 2010. Pierre Nazika, un adolescent de 15 ans qui était retrouvé mort à coup de couteau. Un podcast audio qui revient sur cette affaire au lendemain du procès du meurtrier. Une histoire audio à retrouver sur ici.fr dans la rubrique podcast crimes et témoignages.
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0: On est riche que de ses amis, c'est ce que nous chante Calogero dans Cédi. Bon après-midi.

0: Voilà Calogero qui a tout dit cet après-midi. Au programme de Décibels ce jeudi, Émilie Mazoyer vous propose George Michael, Alice Taglioni, Gesh Paty et Trio. Salut Émilie.
1: Salut tout le monde. Émilie au rapport pour votre dose quotidienne d'actualité musicale. Aujourd'hui, c'est l'anniversaire de l'une des plus belles voix de l'histoire de la pop, Esprit de Georges. Es-tu là?

George Michael, de son vrai nom Georgios Kyriakos Panayiotou. Et oui, son père était grec. Il aurait eu 63 ans aujourd'hui. À noter que chaque année, les droits d'auteur de son tube de Noël, Last Christmas, sont reversés à des associations caritatives via sa fondation. George Michael avait fait en sorte que sa générosité lui survive. Actrice appréciée et reconnue depuis le début des années 2000, Alice Taglioni a attendu l'année de ses 50 ans pour nous révéler ses talents de pianiste et chanteuse.

Alice Taglioni vient de sortir son premier album, ADN. Et si c'est une surprise pour beaucoup, elle vit cette plongée dans la musique comme un retour aux sources. Elle qui, après avoir fait le conservatoire, se destinait à une carrière de pianiste concertiste. Elle venait de fêter ses 80 ans et son tube Étienne allait avoir 40 ans.

Paty, danseuse, comédienne et chanteuse presque par accident d'un des plus gros tubes de l'année 1987, Étienne, nous a quittés en début de semaine après avoir lutté avec courage contre la maladie. Elle laisse derrière elle des amis fidèles comme Vanessa Paradis qui a souvent dans ses interviews loué son grand cœur. Et puis Gage Paty, c'est aussi un répertoire de 5 albums sortis entre 88 et 2000 et de belles collaborations avec Étienne, Dao, M et Françoise Hardy. Le groupe trio au grand complet, Mali, Guise, Daniel et Manu, fête ses 30 ans et on a le programme des réjouissances. Demain sortira un titre inédit, La Traversée, pour annoncer une compilation qui se veut justement comme une traversée de leur carrière. Deux autres inédits sont prévus dans les semaines qui viennent, Petit Dôme et la très intrigante Chanson de droite, dont on a hâte de découvrir le texte.

Merci Émilie. Et ce soir dans Décibel à 20h, nous serons encore en direct du festival Sœurs Jumelles à Rochefort. Allez, on joue. Je vous emmène au Eurocan de Belfort là-dedans. Dans quelques minutes, hein, comme promis, avec des invitations à gagner pour cette prochaine édition. C'est dans tout pile une semaine. Et vous serez les premiers à en profiter, hein, car je vous propose de rejoindre la journée d'ouverture le jeudi 2 juillet. Alors sur scène, on va retrouver notamment ça.

0: Bon, vous les avez sans doute reconnus, hein. The Offspring, on aura aussi Airborne, Social Distortion, Upshock et La Terrasse Musicale, entre autres. Hein. 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Il est ouvert. 03 84 22 82 82. 03 84 22 82 82. 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
0: Et avant de jouer, ambiance mondiale avec Shakira et Die Die.

0: Et le prochain match des Bleus, c'est demain soir face à la Norvège. Allez les Bleus!
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0: Et on dit allez Florie à Yvette Salbert. Bonsoir!
2: Bonsoir.
0: Bonsoir, bienvenue. Vous étiez en voiture, Florie, il y a quelques instants.
2: Voilà.
0: D'accord, on rentre.
2: Tout est ok, je suis à la maison, voilà.
0: On rentre du travail après une longue journée. Comment ça se passe?
2: Eh ben, ça s'est très bien passé. Ben, tout le monde a chaud, mais voilà, je considère que je suis pas à plaindre.
0: Bon, d'accord, ok, très bien. Vous avez le sourire en tout cas. Hein. On a pas tous le sourire comme vous en fin de journée. Donc bravo,
2: ben oui,
0: Florie.
2: C'est parce que vous êtes gentille.
0: Ah bon, ça, très bien. Florie, vous souhaitez aller aux Eurockéennes jeudi prochain, c'est ça?
2: Oh ben, très volontiers, oui.
0: Ouais, The Offspring, Airbone, Social Distortion, Upshock, c'est des groupes qui vous parlent, forcément.
2: Oh ben oui, ben justement, c'est pour ça que jeudi m'intéresse doublement.
0: Eh bien, on va tenter de vous y envoyer tout de suite, alors.
2: Oui.
0: Écoutez bien ces trois affirmations pour le compter ou pas compter. À Danjoutin, aux portes de Belfort avant-hier, on organisait une course au canard dans la Savoureuse. Compter ou pas compter?
2: C'est compté.
0: Oui. Vous avez l'air sûr de vous, en tout cas.
2: Ah oui, bah, j'ai entendu l'information sur votre radio.
0: Ah bah très bien, ok. Voilà. Affirmation numéro 2, écoutez bien. Le roi Charles d'Angleterre est annoncé dans le territoire de Belfort le 17 juillet pour le passage du Tour de France. C'est compté ou pas compté?
2: Pas compté.
0: C'est pas compté. Et puis enfin, je sais même pas si on va vérifier en fait. La troisième affirmation, le conseil municipal de Belfort a voté pour l'implantation d'un bowling dans le bâtiment des Galeries Lafayette, Faubourg de France. C'est compté ou c'est pas compté?
2: Bowling
0: au Faubourg de France, vous me dites c'est pas compté.
2: Oui, bon.
0: Ok, très bien. On vérifie. Allez.
2: Je suis sûr du reste, donc.
0: On vérifie. Alors peut-être un 2 sur 3, alors de sûr.
2: Oh ben, je laisse faire bien.
0: Allez, on croise les doigts pour vous, Florie.
2: C'est gentil,
0: merci. À Danjoutin, aux portes de Belfort, avant-hier, on a organisé une course au canard dans la Savoureuse. Oui, c'est une bonne réponse.
2: Oui.
0: Et effectivement, on en a parlé. Et vous pouvez d'ailleurs retrouver la photo de la rédaction, la photo et la vidéo de la course sur nos réseaux sociaux et le site internet ici.fr. Le roi Charles d'Angleterre est annoncé dans le territoire de Belfort le 17 juillet pour le passage du Tour de France. Oui, pas compté, effectivement, c'est une bonne réponse. C'est le prince Albert de Monaco, Albert II de Monaco. Et puis enfin, le conseil municipal de Belfort a voté pour l'implantation d'un bowling dans le bâtiment des Galeries Lafayette, Faubourg de France. Alors vous n'étiez pas trop sûr, hein, un bowling, ça vous plairait, vous, aux Galeries Lafayette ou pas?
2: Pas spécifiquement, mais pour les autres, oui.
0: Est-ce qu'un casino vous plairait plus?
2: Ah mais oui, c'est ça.
0: Eh ben voilà, c'est la bonne réponse.
2: Ça,
0: voilà.
2: Super.
0: Bon, vous avez un 3 sur 3. Bravo, les places, elles sont pour vous. Félicitations.
2: C'est trop génial, je suis trop heureuse. Merci beaucoup.
0: Vous nous faites une petite photo une fois sur place et puis vous nous l'envoyez?
2: Ah bah oui, avec plaisir, oui, bon, je ne manquerai pas.
0: Bah parfait, amusez-vous bien
2: du
0: côté.
2: Soirée,
0: Exactement. Profitez bien en tout cas du côté du Mals aussi.
2: Merci encore.
0: À très bientôt. Quelle est la radio que vous écoutez tous les jours, Florie?
2: Ici Belfort-Montbéliard, bien sûr.
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0: Allez, une belle fin de journée de la part de toute l'équipe de la radio. Voici Jean-Jacques Goldman, encore un matin.

0: The Cure, In Between Days. On a rendez-vous avec la rédaction, là, dans quelques instants. Alexandre Lepère est avec nous. De quoi parlerons-nous tout à l'heure, là, à 18h, Alexandre?
1: Bien évidemment, de la canicule, avec ses répercussions, ses conséquences. On va notamment s'intéresser du côté des agriculteurs, leur travail qui est un peu impacté, évidemment. Mais un dispositif est mis en place avec les pompiers pour lutter contre les incendies. On verra ça en Haute-Saône. Reportage, en effet, à 18h.
0: Rendez-vous d'ici quelques instants. Le temps d'écouter encore un petit peu de musique. Je vous propose les 10CC d'ici quelques secondes.
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0: La Mulhousienne, Vita, avec Ça fait mal.
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0: On profite de cette soirée ensemble avec votre radio ici. Et les infos locales, ici Alexandre Lepère. Le Nord-Franche-Comté tourne au ralenti depuis le déclenchement de la vigilance rouge canicule.
2: Vigilance en vigueur depuis ce midi. Les cellules de crise des préfectures sont sur le pont pour suivre la situation en temps réel. Le calendrier des prochains jours est déjà modifié. Les événements prévus en plein air et en journée sont annulés d'ici ce dimanche. Ça vaut pour le territoire de Belfort et le Doubs. À noter en revanche à Audincourt le maintien du festival Rencontres et Racines. Le coup d'envoi demain soir de la 35e édition. Les aménagements seront prévus pour garantir un maximum de fraîcheur pour les festivaliers.
0: La mobilisation également de l'hôpital Nord-Franche-Comté.
2: Un prévenant avec le déclenchement du niveau 2 du plan blanc, l'hôpital est impacté par une panne informatique depuis hier soir. Un mauvais timing pour l'établissement à l'heure où le Premier ministre Sébastien Lecornu a déclenché aujourd'hui le niveau 3 du plan Orsan. Il permet de renforcer les effectifs dans tous les hôpitaux du pays. Le nombre d'appels au SAMU a augmenté, lui, de 20 à 30% depuis le début de la canicule en France. Cette période étouffante qui incite les agriculteurs à la plus grande prudence. Le début des moissons dans le Nord-Franche-Comté apporte son lot de risques. Les engins agricoles surchauffent en ce moment. Gare au risque d'incendie dans les champs, mais la prévention existe en Haute-Saône. Les chambres de la Chambre d'agriculture et les pompiers utilisent depuis 3 ans un système d'alerte sur les risques d'incendie. Un travail collectif grâce notamment au partage des données météo des parties concernées. Pauline Boudier.
3: Il y en a une centaine en Haute-Saône, des stations météo installées dans des exploitations agricoles. Elles servent à l'origine aux agriculteurs pour déterminer leurs travaux du jour, explique Justine Grangeau.
4: Que ça soit des années comme 2024 où il pleuvait tout le temps et où on avait besoin de savoir quand c'est qu'on avait des fenêtres de tir pour aller faucher ou moissonner.
3: Un coût financier pour l'éleveuse de vaches de Villers-le-Sec, mais un investissement qui sert pour tous puisqu'il permet de limiter l'ampleur des feux pendant les travaux des champs, l'angoisse des agriculteurs l'été.
4: L'étincelle sur un caillou, ça part. Quand la parcelle part en feu, ça peut aller très vite et ça peut être des centaines d'hectares en très peu de temps.
3: Quand un départ est signalé aux pompiers, ils regardent les données précises de ces stations et agissent en conséquence, explique le colonel Stéphane Helleux, directeur du service départemental d'incendie et de secours de Haute-Saône.
5: Ça nous permet, nous, d'être plus réactifs et plus pertinents dans notre manœuvre, en ayant tout de suite l'analyse de vers où le feu va se propager, de pouvoir voir aussi assez rapidement si dans son axe de propagation, on a des zones plus ou moins sensibles, notre parcelle en culture et donc de pouvoir aussi adapter nos moyens.
3: Le tout, depuis la salle opérationnelle, un gain de temps considérable.
2: Et face à la chaleur du moment, les agriculteurs sont invités à décaler leurs travaux la nuit ou à plus tard quand les températures vont redescendre au niveau des normales de saison.
0: Et la chaleur extrême pousse les enseignants à bout.
2: Les syndicats appellent à la grève pour la journée de demain. Préavis pour, je cite, protester contre des conditions de travail inacceptables. La FNSU, la CGT ou encore la CFTT dénoncent un manque de préparation et de moyens dans les classes. Une vingtaine d'écoles sont fermées dans le territoire de Belfort selon le dernier décompte. La période qui aussi affecte le trafic des trains, des suppressions sont à prévoir sur plusieurs lignes de la région. Annonce du réseau SNCF TER de Bourgogne-Franche-Comté qui adapte son plan de transport jusqu'à dimanche. Des cars de substitution sont mis en place sur les trajets concernés.
0: J-22 avant le passage du Tour de France dans le territoire de Belfort.
2: Un peu plus de 3 semaines avant l'étape du vendredi 17 juillet, l'arrivée dans la cité du Lyon, événement déjà attendu par de nombreux passionnés. Certains auront la chance de voir passer la course sur le pas de leur porte. C'est le cas de Bernard à Giromagny. Sa maison est déjà décorée aux couleurs de la grande boucle avec des drapeaux et des maillots jaunes, maillots verts ou encore à pois. Une évidence pour cet amoureux du Tour de France.
6: Bah, d'habitude, je décore pour Noël, mais là, je me suis dit, je vais décorer pour le Tour de France. Comme il passe dans la rue, là, ça, je serai là, évidemment. On va pas louper déjà la caravane pour commencer. Et puis ensuite, bah, l'arrivée. Et c'est le plaisir. Bah, tous les étés, moi, j'aime bien, je regarde le Tour de France. Je me sens en vacances à ce moment-là. Maintenant, je suis en grandes vacances, mais je me rappelle la première fois que je suis allé voir le Tour, j'ai ramené un calot en papier, bah, c'était quelque chose, un truc qui vaut 4 sous quoi, mais pour un gamin, c'est important. Puis il y avait les coureurs, je regardais toujours le Tour à ce moment-là. L'animation, la caravane, les coureurs, c'est la seule chose que je regarde régulièrement. Et puis quand je regarde à la télévision, on retrouve Jalabert, on retrouve Marion Rousse, Vauclair. Et moi j'aime bien ces gens-là, c'est les vrais gens du cyclisme ça. Bah, ça, le Tour, c'est quelque chose.
2: Bernard, passionné, supporter du Tour. Vous retrouvez dès maintenant sur nos réseaux sociaux, les pages Facebook et Instagram, une vidéo pour cette présentation du Tour de France, en tout cas ces décorations du côté de Giromagny. La ville de Belfort en lice pour le maillot jaune, justement, de la popularité. La Cité du Lion est en finale du concours national Ma Ville en Jaune. Il est organisé par le sponsor du maillot de leader du classement général sur le Tour de France. Plusieurs villes étapes de la prochaine édition se sont affrontées, et donc Belfort est en finale face à la ville de Montbrison. Les votes sont ouverts sur la page Instagram de la ville de la Cité du Lion. Et puis on termine ce journal par cette confirmation. FC Sochaux-Montbéliard, Sami Baghdadi sera bel et bien en jaune et bleu la saison prochaine. Son option d'achat a été validée par le club. La clause était automatique en cas de montée du FCSM en Ligue 2. Le milieu de terrain est désormais lié au club sochalien jusqu'en 2027 avec une année supplémentaire en option.
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2: On va continuer de cuire encore un petit peu vu la météo, Cyril.
8: Oui, mais peut-être une bonne nouvelle. Cette vague de chaleur pourrait prendre fin à partir de ce dimanche. Des orages généralisés devraient entamer une baisse progressive des températures. En attendant, la vigilance rouge canicule reste évidemment en vigueur sur nos départements et le thermomètre qui devrait même encore monter demain vendredi. 36 par exemple à Chèvremont, 37 degrés à Belfort, 35 à Héry-Moncourt ou encore 37 pour Montbéliard.
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8: Et ça continue encore et encore ce 16-19 avec Francis Cabrel.

0: Jeudi soir en très très bonne compagnie avec Francis Cabrel et ça continue encore et encore. On va faire du lèche-vitrine dans quelques minutes avec Emmanuel Sabatier. Il a testé pour nous une vitrine de la région. On va rencontrer les propriétaires de ce magasin d'ici quelques minutes. Et puis on retrouvera également Patrice Gascoigne avec ses coulisses télé. Aujourd'hui, Patrice est reparti sur le tournage de la saga de l'été de TF1 Zodiac. On va popoter notamment avec lui, avec Philippa Phoenix qui donne la réplique à Francis Huster.
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0: Et encore un petit peu de musique tout de suite, voici Charlotte Cardin.

0: Charlotte Cardin, elle sera à la foire au vin de Colmar le 5 août avec Assaf Avidan.
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0: Où nous emmène Emmanuel Sabatier aujourd'hui? Mystère. Alors pour tout vous dire, je sais juste qu'il se balade dans les rues de Belfort.
3: Suivez-moi, je vous emmène faire du lèche-vitrine à Belfort avec les Curieuses & Co. Bonjour Lauriane.
4: Bonjour.
3: Alors on est dans votre boutique, je le disais, on va faire un peu de shopping. Et là on est dans des produits qui sont tout à fait atypiques finalement. Quand on regarde les autres boutiques de Belfort en prêt-à-porter féminin.
4: C'est ça. Ben, du coup, moi, je suis spécialisée dans la seconde main. Donc, c'est un dépôt-vente. Toutes les personnes viennent m'apporter des vêtements, donc qualité, haut de gamme et ainsi de suite, pour que, ben, ils puissent avoir une seconde vie. Donc, j'ai un article de chaque. J'ai pas d'autres tailles. Voilà. Donc, c'est le côté atypique. Faut fouiller, faut essayer et c'est magique.
3: Est-ce que les personnes qui passent la porte de votre boutique sont contentes de pouvoir mettre la main sur des très belles pièces avec un coût un petit peu plus raisonnable que s'ils achetaient du haut de gamme neuf?
4: Oui, exactement. Oui, ben c'est sûr que ça fait plaisir à tout le monde, la personne qui achète déjà, parce que un vêtement, du moment où c'est de la seconde main, on a à moins 50 voire moins 60% de remise par rapport au neuf. Et ensuite, il y a aussi également la personne qui vend, qui va pouvoir récupérer aussi un petit peu d'argent ou va pouvoir redépenser dans la boutique ce qu'elle vend. Et l'écologie, la planète, et tout le monde est ravi.
3: Alors, vous avez décidé d'ouvrir cette boutique Quai Vauban. Et c'est un quartier qui se développe pas mal finalement sur Belfort, avec des petites boutiques sympas, des indépendants. Vous faites partie de cette vague-là?
4: Oui, on est plusieurs à s'être installés ces dernières années. Et je pense que ça redynamise aussi ce quartier qui est vraiment chouette. En face de la Savoureuse, avec les arbres et tout ça, c'est super agréable.

0: Enfin, il y a pas que le vêtement en soi, il y a la matière, il y a le tombé, il y a le smile que ça apporte à la personne qui achète des vêtements, des accessoires. Et voilà, donc du coup, j'ai continué là-dedans et j'ai été directrice magasin par la suite, directrice régionale. Et puis là, je me suis dit bon, bah c'est le moment pour moi d'ouvrir ma petite boutique et ouais.
1: Vous êtes pas tout à fait seule en boutique, on est accueilli par Bridget.
0: Oui, c'est ça. C'est mon petit chien qui m'accompagne partout. Elle a 3 mois, elle est toute chou, et puis ben, c'est la mascotte.
1: Bah, merci beaucoup, Lauriane. Bonne journée, à bientôt.
0: Eh ben merci, bonne journée à vous.
2: 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Alors, Lauriane et Bridget hein, vous accueillent de mardi à vendredi entre 11h et 20h, et puis le samedi, 10h à 18h. Merci Emmanuel Sabatier. Et maintenant qu'on est bien habillé, eh bien on reprend notre route de ce jeudi soir avec ici Belfort-Montbéliard et Tina Turner, Let's Stay Together.

0: William Scheller dans un vieux rock'n'roll sur l'antenne d'ici Belfort Montbéliard. Il a 25 ans, il s'est fait connaître sur le réseau social TikTok en chantant des reprises. Une maison de disques est tombée sur ses publications et lui a tout de suite proposé un contrat. Et c'est comme ça qu'a démarré la carrière de l'Américain Alex Warren. Dans un instant, l'étendue de son talent avec Fever Dream.
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0: Alex Warren, Fever Dream. Une nouveauté ici, Belfort-Montbéliard.
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0: 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Et puis on en a parlé tout à l'heure dans cette émission, allez voir ce soir et demain le spectacle le Blizzard Concept Jazz Magic, salle Les Bains-Douches à Montbéliard. Vous assisterez à un numéro étonnant entre un magicien et un pianiste qui se retrouvent sur scène pour faire dialoguer leurs univers avec humour et légèreté. De la magie en musique avec pas mal d'impro et d'interactivité avec les spectateurs. Ça s'appelle Blizzard Concept Magic aux Bains-Douches à Montbéliard.
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0: Et après les idées sorties, une idée musicale, et si on écoutait Louis Pertignac, voici ses idées-là.

0: Le DJ niçois Yann Muller qui reprend ce classique de Michel Delpech, Les Oies Sauvages, sur l'antenne de votre radio ici. On retrouve Patrice Gascoigne avec ses coulisses télé. Et aujourd'hui, Patrice, vous êtes reparti sur le tournage de la saga de l'été TF1 Zodiac. Alors la semaine dernière, vous étiez avec Francis Huster. Aujourd'hui, on papote un peu avec Philippa Phoenix qui lui donne la réplique.
1: En ce moment, le jeudi soir sur TF1, les secrets ne meurent jamais.
2: C'est la fille de la procureure. Elle devait se marier aujourd'hui.
3: Tu te souviens de Mathias Rousseau, celui qu'on a surnommé le Zodiac?
4: Il est mort.
2: On n'a jamais retrouvé son corps. C'est le symbole qu'il utilisait pour ses meurtres.
1: La traque du tueur en série qui choisit ses victimes en fonction de leurs signes continue ce soir sur TF1. Zodiac a fait son retour plus de 20 ans après sa première diffusion. Effectivement, jeudi dernier, les coulisses télé étaient avec Francis Huster, qui a repris son rôle de commissaire Keller. Mais l'enquête, elle est dirigée par une jeune capitaine de police, Nadia Roman, jouée par la non moins jeune Philippa Phoenix. Donc, cette semaine, c'est à elle que j'ai demandé si finalement, la mort du personnage joué par Clark Kent il y a 20 ans, Philippa Phoenix, ça vous permet de devenir la nouvelle enquêtrice de Zodiac, finalement.
5: Écoutez, je vois pas les choses tout à fait de la même manière, parce que la dynamique de relation entre les personnages d'Antoine Keller et Nadia Roman est complètement différente aujourd'hui. Donc, ce qui est à Clark Kent, mais au personnage de Clark Kent appartient à Clark Kent.
6: Vous êtes trop jeune pour avoir des souvenirs du premier Zodiac, non?
5: Détrompez-vous. J'avais regardé les premiers épisodes avec ma famille et tout ça, et on était au rendez-vous, hein.
6: Vous jouez Nadia Roman, capitaine de police. Qu'est-ce qu'on ressent quand on joue à avoir une arme de flic dans la main?
5: Effectivement, moi qui aime bien justement construire mes personnages en partant du réel, je m'étais formée à savoir tenir une arme et tout ça. Et je pense que ça sert le personnage. C'est-à-dire que tout d'un coup, ça vous donne une autorité naturelle d'avoir une arme à la ceinture.
6: Je me souviens que face à Florent Père dans la série Commandant Saint-Barth, vous disiez que votre plus grand challenge, c'était de ne pas exploser de rire. Et donc face à Francis Huster, comment ça se passe?
5: Oui, vous avez bonne mémoire. On se connaissait pas avant, on s'était pas rencontrés. Et puis le premier jour où on tourne ensemble, la caméra s'allume, on tourne, la caméra s'éteint et on se regarde. Et il me dit, oh, c'est formidable, j'ai l'impression qu'on se connaît depuis toujours. Et j'ai dit, mais tu sais quoi, moi aussi. Et donc ça s'est très très bien passé avec Francis. Le défi n'était pas d'avoir peur d'exploser de rire, le défi était d'être carrément à la hauteur.
1: Philippa Phoenix, la révélation de ce nouveau Zodiac qui se poursuit ce soir sur TF1. À demain pour d'autres révélations dans les coulisses télé.
0: Merci Patrice. Et Zodiac, c'est à revoir ensuite sur la plateforme TF1+. Elle nous a quitté en 2023, la brésilienne Rita Lee. On l'écoute avec Lança Perfume.

0: On se laisse porter avec Rita Lee dans sa Perfume. Les Franc-Comtois ont un rapport étrange avec les distances. C'est le constat fait par Pierre-Hugues José dans Ici Matin avec Noah Sommier. C'est la petite humeur du jour.
1: Comment que c'est, Noah, Trek ?
2: Bah, tranquille, mais tu sais, on est tous fiers d'être Franc-Comtois. Je sais pas toi, mais nous, oui. Hein.
1: Ah bah, il y a un truc particulier chez les Franc-Comtois. Ah. C'est notre rapport aux distances. On vit pas sur la même planète que le reste du pays. Tu vois, à Paris, quand quelqu'un il te dit « j'habite à côté », bah, généralement, c'est à trois rues, tu vois. En Franche-Comté, quand quelqu'un dit, j'habite à côté de Bezac, le gars, il habite à Ornans. C'est parfois, il est à Morteau. Et puis, des fois, il est à Potarier, l'autre. Et ça choque personne. Chez nous, 45 minutes de route, c'est encore le quartier, tu vois. Une heure, c'est pas loin. Une heure et quart, ça commence à discuter. Ouais, je l'ai encore entendu récemment, là. Tiens, t'es allé où ce week-end? Oh, bah, pas loin. Ouais, le type, il revenait d'Alsace. Hein. Et puis, on adore donner des repères impossibles. T'habites où? Tu vois le village, après Valdaon. Ah, bah, non, je vois pas. Mais lui, il est persuadé d'avoir été très précis, tu vois. Le plus fou, c'est qu'on finit toujours par se comprendre. Parce qu'en Franche-Comté, les kilomètres, ça se compte pas vraiment. On mesure les distances autrement. En temps de trajet, en nombre de virages, et puis surtout en quantité de forêt traversée. Donc finalement, chez nous, c'est pas la distance qui est importante. C'est juste de savoir si c'est à côté ou pas à côté, tu vois. Et puis entre nous, à côté, ça couvre quand même une zone géographique assez ambitieuse. Bon, je te laisserai là-dessus, Noah. La bise sur les quatre joues, puis on se dit à demain.
0: À demain, vous deux, pour la dernière de la petite humeur du jour de la semaine avec Pierre-Hugues José. Allez, en route pour les 19h avec l'un des chanteurs italiens les plus célèbres du monde. D'ailleurs, il repart en tournée cette année à travers la planète. On écoute Eros Ramazzotti.

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0: Le dernier titre de Jérémy Frérot s'appelle Frérot. Comme chaque soir, les 80s vont prendre le contrôle de votre radio avec l'émission de Laurent Petit-Guillaume, 100% années 80. Ça démarre à 19h, juste après le rappel de l'actu. Et puis Décibel à 20h, une nouvelle fois en direct du festival Les Sœurs Jumelles à Rochefort avec Émilie Mazoyer au rapport. Avant ça, c'est le biopic le plus vu au cinéma, celui de Michael Jackson. On le retrouve dans un instant sur l'antenne de ici Belfort-Montbéliard.
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0: Michael Jackson avec Rock With You sur votre radio ici.
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0: La boule à facettes est installée, Laurent Petit-Guillaume s'installe en studio, 19h. Les infos ici, Cyril Ardo-Redon.
2: Il fera chaud encore demain, mais le bout du tunnel semble peu à peu se dessiner. 61 départements seront placés demain en vigilance rouge contre 72 aujourd'hui. Mais la situation reste extrêmement difficile à vivre, à peine tenable. Les passages aux urgences et les appels au SAMU sont en hausse de 20 à 30%. Solène Lehen, la ministre de la Santé, était en déplacement en Essonne aujourd'hui. Elle confirme que le système de santé est très sollicité.
3: Stéphanie Rist, la ministre de la Santé, a déclenché ce midi le niveau 3 du plan Orsan, expliquant que le système de santé est très sollicité, même par endroits en tension. Les autorités passent donc en mode gestion de crise.
4: On est aujourd'hui en situation qu'on peut appeler, je crois, de crise, puisqu'il y a une augmentation. On commence depuis hier après-midi à avoir une augmentation importante de passages aux urgences. On avait déjà les jours précédents une augmentation d'appels au SAMU.
3: Dans cet hôpital d'Orsay, par exemple, plus 30% de patients aux urgences aujourd'hui. Une dizaine attendent dans une grande pièce d'être hospitalisés. Mais ça commence à coincer du côté des lits disponibles dans les autres services. Et ce n'est que le début, explique le docteur Nicolas Gonzalez, chef du service des urgences.
5: Ce qui nous fait penser que ça va être de plus en plus compliqué, c'est l'état des patients qui arrivent aujourd'hui. On se rend bien compte que l'impact de la vague de chaleur ne fait que commencer. Et ce qui inquiète d'autant plus, c'est la saturation des services d'aval. Les services de réanimation, je pense, sont en tension et j'ai pas l'impression que ça va se calmer tout de suite.
3: Les patients vont continuer d'affluer la semaine prochaine après la vague de chaleur. Il va falloir que le système de santé tienne dans la durée.
2: Solène Lehen, et concernant les décès, la ministre de la Santé affirme qu'il y en a, mais qu'ils sont pour le moment difficiles à quantifier. De son côté, le Premier ministre Sébastien Lecornu demande au groupe La Poste de mobiliser les facteurs pour effectuer des visites aux personnes les plus fragiles, avec une attention particulière accordée aux communes rurales et périurbaines, et dans lesquelles les mairies ont, selon lui, moins de moyens. En pleine canicule, une défaite importante en justice pour Total Energy, le pétrolier condamné par le tribunal judiciaire de Paris, et pour son rôle dans le dérèglement climatique. La justice estime que l'entreprise n'a pas respecté son devoir de vigilance. Rémi Brancato, une obligation faite aux entreprises depuis 2017 de mettre en place des mesures pour protéger les droits humains et l'environnement.
6: Sur près de 50 pages de décision, le tribunal judiciaire de Paris tranche un débat. Total Energy a bien obligation de limiter les effets de ses activités sur le climat. Une victoire pour la coalition d'ONG dont fait partie Théa Bounefour de l'association Sherpa.
7: C'est quand même la première fois qu'une entreprise française est condamnée pour manquement à son devoir de vigilance en matière climatique.
6: Total estimait que les émissions de gaz à effet de serre des clients qui utilisent par exemple son essence n'étaient pas de sa responsabilité. Le tribunal juge au contraire qu'il doit les décompter.
7: C'est les émissions de gaz à effet de serre quand on utilise du carburant dans sa voiture. Donc, pour Total, c'est 90% de ces émissions. Total considérait qu'il n'avait pas de responsabilité. Ça dédouanait l'entreprise de 90% de ses émissions.
6: En pleine canicule, causée par le réchauffement climatique, la décision oblige donc la majeure pétrolière à fournir un nouveau plan de vigilance avec des objectifs climatiques. Le tribunal ne les détaille pas, regrette Justine Ripoll de l'association Notre Affaire à Tous.
8: Les juges un peu en touche et disent tant que le plan de vigilance de Total n'est pas complet, je ne peux pas savoir si les mesures sont pertinentes.
6: Pas de fermeture de puits de pétrole dans l'immédiat pour Total donc, mais le tribunal donne rendez-vous en janvier pour évaluer son nouveau plan de vigilance.
2: Explication de Rémi Brancato. À quelques jours du week-end, avec ses fortes chaleurs, de nombreux événements annulés un peu partout en France. D'autres seront aménagés pour la sécurité et le confort des participants. C'est le cas, par exemple, de la 35e édition du festival Rencontres et Racines dans le Doubs. Mathieu Sabarly, le directeur du festival, détaille les mesures qui seront en place.
9: C'est pas la première canicule que le festival a à vivre. Donc on avait beaucoup de choses, en effet, des douches géantes, des brumisateurs, des points d'eau gratuits partout. On avait déjà prévu beaucoup de choses. Mais là, en vigilance rouge, en lien avec la préf, pour pouvoir maintenir l'édition et accueillir les festivals en bonnes conditions, on a augmenté les propositions pour que ce soit tenable, en fait, cette édition. Et donc on a mis plein de dispositifs en place, énormément de points d'eau, aussi de l'incitation. J'ai des brigades de désoiffeurs qui vont être là avec de l'eau, qui vont distribuer éventuellement. et qui vont aussi brumiser les gens manuellement. Et puis c'est aussi une incitation à limiter sa consommation d'alcool. On a interdit les alcools forts, on modère sur les quantités, on ne peut commander qu'un verre à la fois. C'est-à-dire qu'on ne peut pas prendre une grande panne de bière, on peut prendre une bière de 25 centilitres. Puis on fait aussi des points de fraîcheur, on a la filature qui est un immense bâtiment. On va rafraîchir pour que les gens puissent à un moment venir dans un endroit beaucoup plus frais, se reposer un peu au niveau de la chaleur.
2: Mathieu Sabarly, le directeur du festival Rencontres et Racines, qui débute demain à Audincourt, dans le Doubs. Et puis l'établissement français du sang appelle aux dons avant l'été. Il manque 86 000 poches de sang d'ici au 14 juillet. C'est à lire sur ici.fr.
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0: On voit peut-être le bout du tunnel pour cette vague de chaleur avec l'arrivée d'orages pour dimanche et ensuite une baisse progressive des températures. En attendant, on prend son mal en patience avec cette vigilance rouge canicule qui se poursuit sur notre région et le thermomètre qui montera encore un peu demain vendredi. 37 degrés par exemple à Belfort et Bessoncourt, 37 aussi à Vaugeoucourt et Montbéliard. Bon courage face à ces conditions météorologiques exceptionnelles.
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12: Bonsoir à tous, c'est l'heure de repartir dans la décennie qui nous a offert le Walkman, les cassettes VHS, le caméscope, Super Mario Bros et les bisounours. Bref, c'est l'heure de repartir dans les années 80. Nous ici, c'est en musique. Et ça commence comme ça.

0: Police avec Don't Stand So Close To Me.
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0: 1980, le groupe publie son troisième album à la pochette orangée et au titre énigmatique Zenyatta Mandata. Bon, ça veut rien dire, mais ça sonne bien. On y découvre ce Don't Stand So Close To Me, sur lequel vous vous êtes sans doute très moussé. L'histoire d'un professeur convoité par une de ses élèves qui a la moitié de son âge. Sting s'est inspiré pour ce texte du roman controversé Lolita de Nabokov. Et ce sera le single le plus vendu de l'année au Royaume-Uni. Pour la suite, c'est un cœur de rocker. Julien Clerc, bien sûr.
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0: Kenny Loggins, c'était Footloose. Et c'est la BO du film génial sorti en 1984, l'histoire d'une bande d'ados face aux mœurs rigides d'une petite ville américaine qui veut leur interdire de danser. Un film à revoir. Quant à la BO, elle permet à Kenny Loggins, star de la country, de se faire connaître dans le monde entier. Allez, si vous avez envie de danser, patientez un peu, ce sera sur Sans Contrefaçon de Mylène Farmer dans un instant. La Corée est facile.
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0: L'ambiance des années 80, ça continue sur votre radio. Ici Belfort-Montbéliard, juste après ces petites infos.
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2: Cinéma, Plancher les mines, Le Select, qui devait passer un film en propose un autre. Vous y verrez L'Abandon, un film sur les 11 derniers jours du professeur d'histoire Samuel Paty et de l'engrenage qui a conduit à sa mort. Projection vendredi et samedi 20h30. Et à propos de cinéma, la fête du cinéma aura lieu cette année du 28 juin au 1er juillet inclus. Y participent l'Espace Méliès de Lure, le Kinépolis de Belfort, les Badou à Montbéliard et le Mécarama de Tincourt. Également une fête, fête de la musique au centre-bourg de Villers-Excel demain dès 19h avec trois scènes, une au Dijac Bar, l'autre au Café du Centre et la dernière installée sur les marches de l'église avec notamment l'harmonie de Belverne. Musique également avec le groupe Route 70, place de la mairie d'Héricourt. Le groupe va se produire demain à partir de 20h, un concert entre blues et rock.
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0: Sauvez-moi, c'était Jeanne Mas. 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
0: Et pour la suite, j'ai choisi le titre qui a permis à Stéphane Echer de se faire connaître enfin chez nous en France, Two People in a Room, alors qu'il a déjà en Suisse sorti 3 albums. Bon, alors on est en 86. Au même moment, l'Argentine remporte la Coupe du Monde de foot, grâce à la main de Dieu, celle de Maradona. Aujourd'hui, il y a encore la Coupe du Monde sans Maradona, et Stéphane Echer, bah, lui, il est toujours là en tournée. Notamment le 10 juillet, il sera au Festival de la Côte d'Opale à Boulogne-sur-Mer. Two People in a Room, c'est ça.
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0: Robin avec When Your Heart Is Weak. Quand ton cœur est faible, bon, c'est pas une chanson sur un problème cardiaque évidemment, mais bien sûr sur une question d'amour qui se passe mal. Enfin bon, c'est surtout un énorme succès pour le groupe Cock Robin en 85. Bientôt 20h et ce soir vous allez retrouver Émilie Mazoyer pour Décibel en direct du festival Sœurs Jumelles à Rochefort. Mais avant cela, encore un tube des années 80, ouais. Allez, Patrice Russian, Forget Me Not arrive juste après ça.
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1: Il est 20h sur votre radio locale, ici, merci de nous avoir choisis.
2: Et oui, il est 20h, c'est Décibel en direct de Rochefort au festival Sœurs Jumelles.
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2: Ici et nulle part ailleurs, les bourrifantes Béatrice Dalle au festival pour présenter un spectacle poignant et passionné. Hommage à Kurt Cobain, le chanteur de Nirvana, qu'elle aime passionnément. Et tant pis s'il est mort il y a plus de 30 ans, l'amour est intact. Vous l'entendrez dans la deuxième partie de l'émission. Au rayon découverte, on va rencontrer un jeune groupe, Dernier Motel, qui mêle théâtre et rock en français. Ils sont 6 fans de David Lynch et leur album est conçu comme un film. Et puis Julie Delors est dans Décibel aussi ce soir. C'est elle qui choisit tous les documentaires musicaux projetés au festival Sœurs Jumelles, ce job de rêve. Elle est avec Julien Pelletier aussi, à qui l'on doit un très beau film sur Vanessa Paradis. Décibel, c'est parti.
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0: Décibel, en direct de Rochefort, Émilie Mazoyer.
2: Ah, ce festival Sœurs Jumelles, on y est pour la deuxième soirée. On aura une autre demain. Et alors, dès aujourd'hui, je vous préviens, demain, on a un horaire spécial. Puisqu'évidemment, demain, c'est le troisième match de l'équipe de France à la Coupe du Monde de football. Et c'est très important. Donc, demain soir, nous prendrons l'antenne à 19h et jusqu'à 20h30. Ensuite, c'est l'équipe des sports d'ici qui vous fera vivre. Avec Pia Clément en tête, ce match hyper important évidemment pour l'équipe de France. Allez les Bleus, c'est évident. Et ça, ça sera demain. Donc demain, Décibel de 19h à 20h30. Et puis ensuite, le foot. Ça, c'est pour demain soir. Ce soir, on est ensemble en direct jusqu'à 21h. Il y aura de la bonne musique et donc plein d'invités, vous l'avez compris, autour de ce festival Sœurs Jumelles. Avant d'accueillir Béatrice Dalle, Dernier Motel et Julien Pelletier, j'accueille ma première invitée, Julie Delors. Bonsoir.
5: Bonsoir.
2: Bienvenue dans Décibel. Chère Julie, je vous admire, je dois le dire. J'étais déjà dans ce festival il y a 2 ans, il y a 3 ans, mais c'est surtout il y a 2 ans où votre travail m'a sauté aux yeux et au cœur, je dois dire. Vous êtes en charge de la programmation des films musicaux ici à Sœurs Jumelles, soit des films qui parlent de musique, de styles musicaux, d'histoire de musique, ou alors qui parlent d'un artiste en particulier. Quel genre de parcours dans la vie professionnelle il faut faire pour avoir ce job de chercheuse de pépites films musicaux?
5: Alors mon parcours est assez particulier parce que mon travail premier n'est pas du tout programmatrice, il est chef monteuse en documentaire ou fiction.
2: Ceci dit, ça veut dire que vous avez l'œil,
5: voilà.
2: Et l'oreille.
5: C'est
2: oui.
5: Ça.
2: Ouais, ouais.
5: Et du coup, c'est vrai que le montage et la musique, c'est une partie très importante. On est les premiers au montage, on est les premières personnes avec qui travaille le compositeur et le réalisateur.
2: Ouais,
5: donc
2: bien sûr.
5: Et moi, c'est vrai que la musique était quelque chose qui était très importante. J'adorais proposer des groupes de musique à des réalisateurs ou des compositeurs à des réalisateurs ou réalisatrices afin d'accompagner leurs films.
2: Ah ouais. Alors, ce qui est génial, c'est qu'en plus, non seulement donc ces films que vous choisissez, tous les festivaliers, toutes les festivalières les découvrent, et vraiment, voilà, vous avez un flair incroyable, parce que moi, vous m'avez fait découvrir des choses ici absolument magnifiques, mais en plus, c'est dans un lieu pas comme les autres, qui s'appelle le Cinémobile. Est-ce que vous pouvez me décrire cet endroit pas commun où on va voir des films, les films que vous avez sélectionnés?
5: Alors, c'est vrai que le Cinémobile, c'est vraiment le lieu du documentaire musical.
2: Ouais.
5: Et c'est un camion cinéma. C'est un camion cinéma qui a été créé par la région centre, donc cyclique. Et c'est un camion qui se déplie avec 80 places à l'intérieur, un écran.
2: La clim.
5: La clim.
2: Parce qu'en ce moment, c'est quand même une grosse qualité.
5: Complètement. Et c'est validé par Dolby. Donc on a un 7.1 dans le Cinémobile. Et du coup, il y a aussi un grand écran avec un vrai vidéoprojecteur en laser. Donc comme une vraie salle de cinéma. Et il y a un côté hyper cocon, on est vraiment hyper bien à l'intérieur.
2: C'est vrai, hein.
5: Ouais. C'est hyper agréable, et autant pour les équipes qui viennent présenter leurs films, il y a un rapport direct aux spectateurs, on a vraiment l'impression de partager quelque chose avec chacun des spectateurs qui sont là.
2: Ouais.
5: Et Julien pourra en témoigner tout à l'heure, parce qu'il était présent. Mais, et il y a un côté très cinéma paradisio, en fait. On a envie d'avoir la dame qui vient avec ses petits cornets,
2: oui,
5: son petit chocolat, etc.
2: Et donc c'est une salle de cinéma, vous pouvez chercher sur internet, hein, un ciné mobile, parce que si vous êtes, je sais pas, une mairie, une école, vous pouvez les solliciter et le camion et la clim peuvent venir jusqu'à vous.
5: Complètement,
2: c'est fait pour une projection.
5: Tout à fait. Voilà. Pour amener le cinéma dans des zones où il n'y a pas de cinéma.
2: Ça, c'est génial. Alors, rentrons maintenant, chère Julie, dans le vif du sujet. Les films que vous avez sélectionnés cette année, que vous conseillez, du coup, à celles et ceux qui nous écoutent, parce que soit ils viennent de sortir, il y en a certains qui sont sortis aussi il y a quelques années, parce que voilà, il faut aussi ressortir les films. Les films musicaux sont pas très bien distribués en France, donc faut leur donner des chances. Et puis, il y a aussi des avant-premières. Je voulais que vous me disiez quelques mots sur The Way We Move. En français, ça veut dire la manière dont on bouge, mais ça veut aussi dire la manière dont on émeut les gens. C'est un film incroyable sur le chansigne.
5: Oui, tout à fait. On suit en fait le parcours de Amber Galloway, qui est une chansigneuse américaine. Et il y a quelque chose d'incroyable, c'est qu'elle ne chansigne pas que les paroles, mais elle chansigne la musique. Ouais. Et on la voit bouger. Et en plus, on suit tous les étudiants qu'elle forme
2: ouais,
5: du coup pour ce chansigne. Et c'est absolument sublime, parce que c'est vrai que la musique, on a envie de la partager. On a envie aussi de la partager avec des gens qui n'entendent pas
2: ouais,
5: mais qui ressentent la musique par le corps. Et qu'ils la ressentent et qu'ils l'entendent différemment. Et en plus, on suit tout le parcours d'Amber, qui est assez émouvant. Enfin, vous découvrirez ce film parce qu'il va passer sur Arte
2: bientôt.
5: Il est disponible sur arte.tv.
2: Ouais.
5: Donc vraiment, vous pouvez le voir.
2: Et croyez-moi, si c'est tamponné, validé par Julie Delors, c'est un bon film parce que vraiment, elle a un goût incroyable. Donc ça s'appelle The Way We Move. Et oui, on n'a pas précisé, mais donc le chansigne, évidemment, c'est faire en langue des signes. Accompagner un concert sur le côté de la scène, pas très loin de l'artiste, en langue des signes. Je pense que vous avez tous vu passer sur les réseaux sociaux des vidéos incroyables de filles qui chansignent du rap américain, et même le rappeur s'arrête pour regarder les filles chansigner parce qu'elles sont trop fortes. Et voilà,
5: incroyable.
2: Donc ça, notez-le, The Way We Move, il faut voir ce film. Un autre film, If These Walls Could Rock. Alors ça, c'est un jeu de mots autour de l'expression If These Walls Could Talk, ça veut dire en anglais si ces murs pouvaient parler. Là, donc ça veut dire si ces murs pouvaient rocker. C'est un hôtel.
5: Oui, c'est le Marquis Hotel, qui était un des grands lieux mythiques d'Hollywood, qui accueillait du coup beaucoup de rockers.
2: Ouais.
5: Et ça raconte toute cette partie des années 70 avec tout ce qu'on peut connaître du rock.
2: Sexe, drogue, rock and roll.
5: Voilà.
2: La débauche. Non, alors la débauche, mais pour le coup, les artistes assument parce que
5: oui,
2: ils témoignent dans le film.
5: Totalement. Ils témoignent, voilà. Ils racontent l'histoire du lieu et ils nous racontent toutes leurs histoires et aussi comment les mœurs évoluent, comment on ne peut plus être aussi ce qui est intéressant, c'est qu'il y a le gars de la sécurité, par exemple, qui a été interviewé et qui disait eux, je les ai interdits de séjourner pendant un an. Quand ils sont revenus, ils m'ont encore fait des conneries, mais c'est vraiment un film qui est très touchant et qui témoigne d'un temps qui n'existe plus.
2: Et c'est beau. Et quand on dit rockstar, on rigole pas. Il y a Bruce Springsteen qui parle dans le film. Il y a Ringo, pas de Sheila et Ringo, hein, Ringo Starr des Beatles. Donc voilà, ça, celui-là, c'est du lourd. Et celui-là, on va pouvoir le voir en France, vous pensez, Julie?
5: Pour le moment, c'est la première en France.
2: Ouais, hein, bravo.
5: Et il n'y a aucun distributeur qui est prévu. Donc j'espère que la visibilité ici permettra une diffusion en France sur chaîne.
2: On croise les doigts. Il y a aussi des portraits d'artistes, Benjamin Biolay, Sébastien Tellier ou encore Vanessa Paradis. On en parlera tout à l'heure avec Julien Pelletier, qui a réalisé ce portrait de Vanessa, incroyable comme on l'a jamais vu, vraiment. Et pourtant, Dieu sait que je suis fan depuis Joe le Taxi, Julie. Depuis Joe le Taxi, j'ai pas lâché Vanessa, je ne l'avais jamais vu comme ça. Donc ça, c'est incroyable. On en parlera avec lui tout à l'heure. J'aimerais qu'on s'arrête deux secondes sur Broken English, qui est le portrait de Marianne Faithfull, rockeuse, poétesse et muse anglaise. Elle était tout ça à la fois. Elle nous a quitté l'année dernière, Marianne. Qu'est-ce qui fait que un portrait de Marianne Faithfull, c'est du cinéma et c'est pas un reportage sur sa vie?
5: Alors là, c'est tout le talent de ces deux réalisateurs qui s'appellent Ian Forsythe et Jane Pollard, qui mettent en scène tout un environnement autour de Marianne Faithfull. Ils ont créé un ministère de l'oubli avec Tilda Swinton qui joue la ministre de l'oubli, avec un enquêteur qui va chercher quelle est la vie de Marianne et essayer de trouver la vérité par autant les interviews, les archives.
2: Ouais.
5: Et c'est aussi la mise en scène de ces archives qui est très intéressante. Et pareil, ce film-là, je ne sais pas du tout s'il va être distribué. Il a été vu dans des très grands festivals. Il a eu un prix au BFI. Et en plus, c'est extrêmement touchant parce que donc c'est le dernier documentaire dans lequel témoigne Marianne Faithfull.
2: Ah oui, elle est morte juste après.
5: Ils ont fini le tournage. Elle est morte avant qu'ils aient fini le tournage.
2: Donc,
5: ils ont dû trouver des astuces aussi pour continuer à la raconter. Et elle est extrêmement émouvante, touchante. Et toute cette mise en scène autour d'elle, c'était les mêmes réalisateurs qui avaient réalisé le film sur Nick Cave, 40 000 jours sur Terre.
2: Qui était très beau.
5: Voilà. Et ils ont toute cette spécialité d'essayer de mettre en scène leur personne, leur personnage et ces personnalités-là. Et c'est pas juste être face à une caméra et discuter.
2: C'est ça. Donc c'est le point de vue, en fait. C'est avoir un point de vue, avoir une question qu'on se pose sur l'artiste et dans le film on donne la réponse.
5: Tout à fait.
2: C'est ça l'idée.
5: C'est vraiment un point de vue. Et eux, ils ont plus ce côté où ils ont envie de montrer le souvenir.
2: Ouais.
5: Et qu'est-ce qui est important pour eux, c'est quels sont les souvenirs des uns et des autres liés à la musique. Et ils arrivent vraiment à très bien le montrer. C'est extrêmement touchant.
2: Alors, avant d'accueillir Julien Pelletier, à qui on doit ce docu sur Vanessa Paradis, je vous propose d'écouter Marianne Faithfull, puisque souvenir étant le mot-clé, As Tears Go By est tout indiqué. Vous écoutez ici. Merci, les amis.

0: Marianne Faithfull. Et donc ce film Broken English montré en avant-première au festival Sœurs Jumelles grâce au goût très sûr de Julie Delors, votre première invitée de ce soir. Julie, à côté de vous a pris place Julien Pelletier. Bonsoir Julien.
1: Bonsoir, merci de me recevoir.
0: Ah ben on est ravis, vous êtes le réalisateur de Vanessa Paradis, La Soirée, alors qu'il n'était pas forcément, j'imagine, votre premier choix de nom de documentaire, mais c'est parce que c'est passé à la télé, c'était toute une soirée autour de Vanessa Paradis, un docu et un concert. Avant de vous poser plein de questions sur ce tournage, j'aimerais d'abord me tourner vers Julie. Je l'ai dit tout à l'heure, elle a un goût très sûr pour les docu-musiques. Qu'est-ce qui vous a touché dans le film de Julien? Parce que pour le coup, des histoires de chanteurs, de chanteuses à la télé, il y en a eu plein. Des tentatives de docu sur Vanessa Paradis, il y en a eu plein, et aucun n'a tellement marqué. Pourquoi celui-là? Il vous a touché?
2: Ben parce qu'en fait, on y voit Vanessa de manière extrêmement honnête, oui. Touchante. On est au cœur de sa création, au cœur de son film. Et Julien a réussi à créer une connexion avec elle qui se voit de suite à l'écran et à trouver une juste distance entre ne pas s'imposer, être là, être arrivé à elle la sentir, et elle a réussi à se laisser aller et à nous donner tout ce qui la touche et tout ce qui la... Voilà, j'en ai pas les mots parce que
0: non,
2: c'est vrai
0: c'est
2: que
0: bien, j'ai. Mais ça, j'en sens que ça vous a ému.
2: Tout à fait. Ah oui, oui, de toute façon, il aurait pas, serait pas venu sinon.
0: Julie, je vous remercie. Vous pouvez passer le micro à Julien. Merci d'être venu nous voir en direct. Julie qui retourne en courant dans son cinémobile. Mais donc, sachez-le, vraiment, la programmation documentaire musicaux de Sœurs Jumelles, eh ben, c'est elle et c'est du très, très beau boulot. Et vous avez toute l'info sur tous les films sur le site de Sœurs Jumelles. Alors Julien Pelletier, vous êtes musicien vous aussi, c'est peut-être ça qui a aidé. Vous faites partie du groupe Last Train. Est-ce que le fait d'être vous-même musicien, sachant qu'en plus on sait que Vanessa aime bien le rock, ça a facilité la connexion entre elle et vous, parce que vous l'avez suivi pendant 2 ans pour ce docu?
1: Ouais, je crois que ça a pas mal aidé, et c'est un des premiers, des premières choses qui un des premiers atomes crochus, disons, qu'on a eu ensemble quand on a bu un café il y a à peu près 2 ans, effectivement. Et j'ai commencé la musique très tôt, j'ai fait mes premiers concerts quand j'avais 14 ans, elle aussi.
0: Comme elle.
1: Alors par contre, on n'a pas eu la même carrière, au final.
0: Vous n'avez pas eu Joe le taxi, ou à 14
1: non,
0: ans?
1: Non, bah, ouais, pas vraiment. Ouais. On peut pas dire ça. Mais du coup, j'ai senti quand même tout de suite que c'était quelque chose qui l'avait touché. Et très rapidement, on a beaucoup parlé de musique, beaucoup parlé de cinéma, et je crois que ça lui tenait à cœur aussi d'avoir effectivement un réalisateur qui était sensible à la musique. Et l'idée, c'était vraiment de pouvoir faire ça, de parler de musique dans ce documentaire.
0: Oui, parler de musique, ça c'est hyper intéressant ce que vous dites Julien, parce que la hantise de Vanessa Paradis, c'est de se retrouver sur un plateau, alors je sais, moi je l'ai vécu parce qu'elle est venue dans mon émission en direct, et que quelqu'un lui parle de sa vie privée, de ses gosses, de son look, de sa beauté, de tout sauf de musique. Alors en fait, avec vous, elle avait confiance, elle savait que vous alliez filmer la musique.
1: Ouais, tout à fait.
0: Et, ouais.
1: Et vraiment, quand elle a vu la version finale, alors j'ai eu l'honneur qu'elle me dise ouais, Julien, tu ne sais pas à quel point j'aime ce documentaire. Et elle était, voilà, c'est des mots que je vais garder aussi pour moi. Oui, pour mon petit jardin secret.
0: Faut pas tout nous dire, mais
1: non,
0: je sens que vous êtes heureux.
1: Ouais, ouais, tout à fait. Ah. Et effectivement, parce que on a parlé de musique dans ce documentaire, on parle d'art avant toute chose, et c'était vraiment ce qui me tenait à cœur moi aussi.
0: Ouais. Alors faut dire que quand vous avez commencé à la suivre, Vanessa, elle est au moment de la conception du dernier album, Le Retour des Beaux Jours. Il s'était passé 7 ans depuis son album précédent. Elle est pas toute seule sur cette création d'album. Elle a une dream team avec elle, en les personnes d'Étienne Dao et Jean-Louis Pierrot. Et donc pendant 2 ans, c'est pas juste on enregistre un album, c'est vraiment on crée quelque chose, un univers.

0: Bah voilà, cette création, ça a pris effectivement quand même pas mal de temps, et c'est ce qui a, je pense, renforcé aussi nos liens d'amitié, oui. Et nos liens professionnels évidemment, ouais. Mais le fait qu'elle m'ait fait confiance, qu'elle se soit sentie beaucoup plus à l'aise, c'est quand même le fait que ça ait duré comme ça dans le temps et qu'on ait une relation longue, quoi.
1: Ouais. Et Julie, tout à l'heure, en parlant du film, a évoqué, effleuré ce sujet-là, mais est-ce que il faut être très présent ou est-ce qu'il faut qu'on sente pas que vous êtes là? Est-ce que vous vous cachez quand vous filmez ou est-ce que vous êtes là au milieu de la pièce?
0: Se cacher plus que tout au monde. Le but c'est vraiment de se cacher et de ne pas montrer que j'existe, de pouvoir être tout petit. J'avais juste une petite caméra, j'avais un micro sur ma caméra, ouais. Donc j'avais pas d'équipe du tout et c'est ce
1: donc
0: qui
1: tout
0: lui tenait à cœur.
1: Déjà, ouais. Une personne, ça c'est important.
0: Ouais, tout à fait. C'est ce qui vraiment lui tenait à cœur. Elle voulait que ce ne soit pas perturbé dans le studio. Et Étienne Dao l'a dit ensuite. Pour lui, le studio c'est comme une chambre à coucher, donc c'est très très intime. Et donc c'était aussi très difficile de rentrer dans ce milieu-là où il n'y a pas eu de caméra dans des studios de Vanessa Paradis depuis 1993 avec l'album Lenny Kravitz.
1: Je me souviens très bien. Et c'était un documentaire qui était passé sur Canal.
0: Ouais.
1: Et comme pour le vôtre, il était en deux parties. En fait, il y avait un docu oui. Et ensuite un concert filmé.
0: Ouais.
1: Et c'est exactement ce qui s'est passé pour la soirée Paradis
0: ouais,
1: sur France Télé.
0: Bah, c'est ouais, ce qui lui tenait à cœur aussi à Vanessa de présenter ses morceaux, ensuite de les jouer vraiment devant un petit public de privilégiés, sa famille, ouais. Ses amis, les gens du label, voilà, il y avait un tout petit ouais. Public. Mais effectivement, pour revenir sur le studio,
1: oui.
0: j'avais cette volonté de me tenir tout petit. Et en fait, au fur et à mesure de la relation, on le sent dans le documentaire, je crois que quand on arrive à Londres, à Abbey Road, on est déjà plus proche. Donc, elle regarde la caméra, elle
1: oui.
0: Discute avec.
1: C'est ça qui est fou. Ouais. C'est qu'en fait, on a l'impression que vous l'avez apprivoisé.
0: Ouais, c'est ça. Mais c'est ce qu'il fallait faire.
1: Et exactement. Qu'effectivement, elle se méfie parce qu'on connaît la carrière qu'elle a. Elle est sous l'œil des photographes, des journalistes, du public plus ou moins bienveillant depuis ses 14 ans
0: ouais.
1: Et donc en fait il y a un côté sauvage mais de protection en
0: exactement.
1: Fait au départ
0: ouais, ouais tout à fait
1: et vous avez craqué le code
0: exactement il fallait l'apprivoiser c'est vraiment c'est le petit prince quoi c'est le renard et je crois que j'ai réussi à le faire et aujourd'hui on s'entend super bien et on a une très très belle relation et c'est chouette et c'est fou de pouvoir dire ça là au micro d'ici
1: ouais.
0: De pouvoir dire j'ai une très belle relation avec
1: Vanessa Paradis. C'est vrai que vous n'êtes pas nombreux à pouvoir dire ça mais c'est bien ce qui est rare est encore plus précieux. Donc Julien Pelletier, votre documentaire, il est passé déjà sur France Télévisions. Il est toujours disponible sur le replay, hein, France.tv.
0: Oui, c'est
1: alors,
0: ça.
1: On peut le voir. Donc ça s'appelle Vanessa Paradis, la soirée, parce que c'était une soirée thématique où il y avait donc votre docu et le concert. Si vous aviez pu choisir un titre, comment vous auriez aimé l'appeler ce documentaire ?
0: Eh bien, finalement, il a quand même eu un autre titre dans le DVD qui est sorti.
1: Ah.
0: Il y a une réédition en fait de l'album
1: Le Retour des Beaux Jours,
0: tout à fait, dans lequel il y a un DVD. Et c'est Cœur Ardent qui moi était mon titre favori et c'est une chanson en plus que j'ai mis volontairement hein. J'étais
1: ouais.
0: Deux fois dans le documentaire à l'intro et plus tard joué par les cordes de Abbey Road et Cœur Ardent pour moi ça résume tout, ça résume Vanessa Paradis, ça résume cet album
1: Ah, c'est la chanson qui ouvre l'album et en fait elle est très belle parce que c'est Vanessa qui s'adresse au public qui l'attend derrière le rideau
0: exactement
1: et le public elle l'appelle le Cœur Ardent donc
0: ouais.
1: La chanson est sublime elle est très étrange, elle a pas de refrain, elle a une espèce
0: ouais.
1: De grande envolée
0: orchestrale
1: et tout, Cœur Ardent, mais ça c'est très beau comme
0: ouais.
1: Titre.
0: Et je savais quand j'étais dans le studio avec eux, quand j'ai vu les cordes jouer, je savais que ce morceau aurait une place toute particulière dans le documentaire. Donc je mettais vraiment beaucoup d'applications à filmer
1: ouais.
0: Au maximum dès que ça touchait à ce morceau parce que c'est un morceau qui me touchait énormément, qui me donnait
1: ouais,
0: la
1: oui.
0: Chair de poule. Et c'est sur celui-ci qu'on pleure dans le documentaire
1: c'est
0: pour
1: vrai.
0: Ne pas trop en dévoiler.
1: Non, on dit rien.
0: Mais voilà.
1: Mais teaser, vous allez pleurer.
0: Ouais.
1: Quand même, on aime ça.
0: J'espère, c'est
1: on
0: mon but
1: ça.
0: De faire pleurer les gens.
1: Même complètement déshydraté en canicule, si vous regardez ce docu ce soir, vous allez pleurer un petit peu, je vous le promets. Vanessa Paradis, la soirée, voilà, sur France.tv. Et vous alors, Julien Pelletier, la suite c'est quoi? C'est Relast Train, ou alors c'est un autre documentaire musical, ou un autre film qui n'a rien à voir avec la musique?
0: Je sais pas encore ce qui va se passer pour moi en termes de projet audiovisuel. J'ai beaucoup envie de faire de fiction, du cinéma, donc je crois que c'est vraiment là-dessus que j'ai envie de mettre tous mes efforts prochainement. Mais avant ça, j'ai une tournée avec mon groupe Last Train, effectivement.
1: Eh oui, c'est ça.
0: On a encore 18 dates. On a eu la chance là de jouer dans le stade, le Groupama Stadium à Lyon, en première partie de Linkin Park. C'était assez dingue. Demain, je vais à Gare au Rock. Après-demain, on va à Solidays.
1: Ouais.
0: On va jouer à Musilac. Voilà pour les concerts français. Et puis on a la chance de jouer aussi en première partie de Muse au Festival d'été de Québec. Donc de traverser l'Atlantique, ça va être assez dingue. Donc déjà voilà, il y a encore une vingtaine de festivals qui arrivent. Et il y a un Zénith de Paris le 3 octobre prochain. Avec pas mal de surprises, beaucoup de choses qu'on est en train de préparer. Donc c'est déjà un beau programme. Et puis on verra.

0: pour la suite.
1: Eh ben, belle route à vous alors pour cet été de festival,
2: merci
1: Julien.
2: Beaucoup.
1: Et merci beaucoup pour ce beau film. On va écouter Vanessa Paradis, ça vous a donné envie. Et puis ce soir, elle est sur la grande scène de Sœurs Jumelles. Il y a Oxmo Puccino qui va monter sur scène dans 10 minutes. Et puis ensuite, vers 22h30, c'est Vanessa Paradis qui sera en tête d'affiche. On écoute un extrait de ce fameux album, Le Retour des Beaux Jours. Ça s'appelle Les Épines.

0: Les épines du cœur, cette merveille, Vanessa Paradis, tête d'affiche ce soir au festival Sœurs Jumelles. Il est 20h25, on est toujours en direct et on accueille un groupe qui s'appelle Dernier Motel. Bonsoir messieurs. Bonsoir, bienvenue, votre micro va s'ouvrir et là on va vous entendre dire bonsoir.
1: Bonsoir.
0: Voilà les belles voix de Dernier Motel. Alors c'est un groupe de 6, on n'a pas pu vous prendre tous les 6 mais vous êtes tous les 2. Alors il y a dans le groupe, je vais citer tout le monde parce que c'est important, il y a Benjamin, Jean-Baptiste, il y a Thomas aussi, c'est ça, qui sont plutôt issus du monde du théâtre. Et puis après, vous avez toute l'autre partie du groupe qui là est plus musicienne et cinéma, c'est ça? Je dis pas de bêtises?
2: Exactement.
0: D'accord. Alors expliquez-moi, Dernier Motel, ce que vous venez faire ici à Sœurs Jumelles. Je pense que dans une petite heure, vous serez sur scène. Mais je n'ai pas envie d'appeler votre performance un concert, et je crois que vous non plus.
2: Alors, ce qu'on fait ici à Sœurs Jumelles, c'est un rêve pour nous de venir jouer ici parce que c'est un festival qui connecte tous les mondes, et les mondes du cinéma, du théâtre, de la musique, et notre groupe connecte ces mondes. On vient du conservatoire de musique, du conservatoire du théâtre, on travaille sur scène et ça nous tenait à cœur de venir ici. Merci à Julie de nous avoir programmé.
0: Julie Gaillet, bravo, Julie Gaillet. Bisous.
2: Et voilà.
0: Ok. Et donc la naissance de ce groupe Dernier Motel, parce que ok, ça paraît ici la rencontre de la musique et de l'image extrêmement logique, mais dans la vraie vie, dans la vraie vie des groupes, un groupe qui dit oui, alors mon album est conçu comme un film, et puis finalement mon concert c'est aussi un peu une pièce de théâtre, et puis de toute façon moi je suis théâtreux mais je suis aussi musicien, et c'est quand même assez rare. Donc d'où est venue cette idée? Racontez-moi le début.
3: Eh ben, Dernier Motel est né par l'amour de Jean-Baptiste pour le mélange entre l'image et la musique.
0: Ouais.
3: Et tout simplement des rêves plein la tête, il est venu me voir, moi Frédéric, pour me demander qu'est-ce que je peux faire pour mêler ces rêves-là. J'ai des paroles, j'ai quelques grilles d'accord,
0: ouais.
3: Je connais pas grand-chose. Comment on peut faire pour que ça sonne et que ça prenne du relief et que ça donne quelque chose dont on est fier?
2: Et moi, au départ, l'idée était de vouloir absolument avoir un scénario qui lie les chansons sur scène et qui lie les chansons dans un album. Et en fait, pour tout vous dire, je suis toujours un peu freiné, voire même gêné, quand les artistes présentent leurs chansons. Ça part de quelque chose de très naïf.
0: D'accord.
2: Alors, la prochaine chanson s'intitule machin,
0: oui.
2: Elle va parler de ceci, qui parle d'histoire.
0: Et j'allais vous dire, encore ça, c'est quand ils ont préparé un peu, mais la plupart du temps, c'est ça va.
2: Oui, oui, oui.
0: Faites du bruit.
2: Oui, des classiques, on va dire qu'il y a des classiques. Ouais.
0: Mais c'est un peu malaisant parfois, c'est vrai.
2: Et donc, le rêve de départ était de vouloir lier ces chansons avec comme un scénario de film,
0: c'est
2: comme
0: ça.
2: Une pièce de théâtre. Et c'est ce qu'on essaye de faire, de donner aux gens. Et j'ai l'impression que parfois ça marche, en tout cas.
0: Ça va marcher ce soir.
3: Oui, ça va marcher ce soir. Vous allez venir visiter plusieurs pièces du motel avec plaisir.
0: Alors justement, on y vient, ce motel. Donc vous vous appelez Dernier Motel. Et donc l'idée, en fait, c'est qu'on va visiter les chambres d'un motel. Attention, motel et pas hôtel, parce qu'on est vraiment dans l'imagerie américaine, la route 66, les néons, les diners,
3: Lynch,
0: tout ce qu'on adore,
3: etc.
0: David Lynch. D'ailleurs, la chanson qu'on va découvrir de vous s'appelle Lynch Story, c'est pas pour rien. C'est une grosse influence pour vous, mais aussi Thelma et Louise. Enfin voilà, c'est pour vous donner un petit peu des images mentales à la maison. Donc voyez, vous êtes dans l'univers de Dernier Motel. Maintenant, racontez-moi l'histoire alors du concert.
3: Ah ben, c'est assez spécial parce que nous, on veut quand même que ceux qui nous écoutent, et on dit pas juste les auditeurs, on dit aussi les spectateurs, vraiment,
0: ouais,
3: pour
0: bah
3: le
0: oui.
3: coup, et aussi une sorte de liberté d'interprétation.
0: D'accord.
3: Donc il y a des textes qui sont issus quand même d'anecdotes ou de sentiments ou de vécu.
0: Ouais.
3: Et par contre, on a voilà devant nous, on n'a jamais rien de très explicite.
0: OK. Oui, il y a pas comme une voix off qui nous
3: voilà,
0: guiderait.
3: Voilà, exactement
0: trop.
3: Ça.
0: Ouais.
3: Donc il y a beaucoup d'onirisme à l'intérieur de ce que l'on présente, et c'est comme ça que se lie un peu toutes nos chansons. On peut passer de la piscine du motel à sur un toit, à parler des étoiles, etc.
0: Oh.
3: D'une terrasse en hauteur, c'est aussi libre d'interprétation pour le coup.
2: En fait, cet espace que j'appelle l'espace, comme David Lynch, est l'espace du rêve, et il nous tenait à cœur de créer cet espace.
0: Ouais.
2: Comment intégrer des spectateurs dans cet espace, et comment nous, les musiciens et acteurs, on vit dans cet espace, et c'était de pouvoir ouvrir des portes avec les spectateurs, regarder par les trous de la serrure, ouvrir des fenêtres à travers les rideaux. Il y a aussi une fenêtre sur cour à la Hitchcock.
0: Que des bonnes rêves, hein, bravo.
2: Et voilà, donc c'est d'intégrer les spectateurs et nous sur scène dans un même espace.
0: Ouais. C'est ça, Dernier Motel. En concert aujourd'hui à Sœurs Jumelles, Dernier Motel, donc Jean-Baptiste, Jacques, Benjamin, Frédéric, Thomas et Hugo. Il y a du rock, mais il y a aussi de la chanson française dans les références. On n'a pas eu le temps de tout citer, mais on parle de Lavilliers, par exemple, voilà, pour ce côté un peu aventurier et baroudeur. Et votre album va sortir à l'automne prochain. Donc en fait, ce soir, là, on va écouter une chanson qui est sortie en avant-première. Et puis là, ce soir, les spectatrices et spectateurs de Sœurs Jumelles vont découvrir vraiment Dernier Motel avant tout le monde. Donc en novembre, c'est ça la sortie de l'album?
2: Mi-novembre, avec une release party à la Boule Noire à Paris.
0: Ouais. Voilà. Très bien. Bon, on se verra là-bas, messieurs. Bonne route à vous. Bon concert tout à l'heure.
3: Merci beaucoup.
0: Dernier Motel, on découvre Lynch Story, parfaitement à sa place, évidemment, dans ce festival de musique et de cinéma. Bonne route, Dernier Motel, à bientôt.
3: Merci bien.
1: Tombé en panne sur Lost Highway.

0: Story, de Dernier Motel, premier extrait de leur album à venir à l'automne prochain. Et puisque eux s'appelaient Dernier Motel, sachez que la suite de Décibel va se passer dans un hôtel au cœur du festival Sœurs Jumelles, dans la chambre 152, celle de Béatrice Dalle. À tout de suite.
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0: On est dans le festival à Rochefort, les amis, en direct jusqu'à 21h. Et il est temps de retrouver Béatrice Dalle. Alors, pour être totalement transparente, ça y est, elle a quitté le festival. Je peux dire chambre 152, c'est parce qu'elle n'y est plus. Béatrice Dalle était au festival Sœurs Jumelles pour présenter un spectacle qui s'appelle Comme Azur. Ouais, comme la chanson de Nirvana.

0: qui a fait la célébrité mondiale de ce groupe, le chanteur Kurt Cobain. Si vous avez grandi dans les années 90, évidemment, vous savez qu'ensuite, il est mort très très jeune, à l'âge de 27 ans. Il s'est suicidé chez lui, ne supportant plus tout un tas de choses, et notamment sa terrible célébrité qu'il n'avait d'ailleurs pas cherché. Il est devenu star par accident. Un peu comme Béatrice Dalle, finalement, qui est devenue star, elle aussi, en 1986, pour son rôle de Betty Blue dans 37-2 le matin, le film de Jean-Jacques Benex. En tout cas, Béatrice Dalle, elle adore Kurt Cobain, à un point que vous n'imaginez pas et que vous allez découvrir et comprendre maintenant. Le spectacle Comme As You Are qu'elle propose dans tout un tas de villes de France, c'est un hommage à Kurt Cobain. 10 textes lus par Béatrice Dalle, des textes du journal intime de Kurt Cobain, 10 chansons emblématiques de Nirvana pour les accompagner. C'est super beau, c'est super intense. Beau et intense, oui, c'est aussi un peu comme ça qu'on pourrait décrire le moment juste derrière la porte. Alors on toque à la porte de Béatrice Dalle juste avant qu'elle monte sur scène pour qu'elle nous raconte tout ça. En plus, c'est chouette, sa chambre, c'est le seul endroit où il y a la clim dans le festival. On est 2 heures avant son spectacle et Béatrice Dalle est de bonne humeur, elle a hâte de monter sur scène avec ses musiciens, mais donc elle prend le temps de nous accueillir, vous allez entendre, super bien. Bonsoir Béatrice Dalle.
1: Bonsoir.
0: Bienvenue sur Ici. On est au festival Sœurs Jumelles et ce soir, au théâtre, vous allez donner ce spectacle incroyable, ça. Comme As You Are. Hommage à Kurt Cobain, ouais. En texte et en chanson.
1: Ouais.
0: Déjà, merci de faire ça, Béatrice, parce que moi qui ai fait un deuil, un grand deuil pendant un an à la mort de Kurt Cobain,
1: ouais.
0: Je trouve que personne n'en parle. Et ceux qui en parlent pas très bien. Et vous, en fait, je sens que vous l'aimez profondément. Est-ce que vous pouvez
1: me dire... Ça fait 32 ans que je suis sa veuve posthume, quand même. Hein.
0: Vous êtes la veuve.
1: Moi, je pense...
0: Je vous serre la main. Je serre la main à la veuve de Kurt.
1: Je pense que oui, j'aurais pu être sa veuve,
0: ouais.
1: Ouais. Ouais.
0: Et je sais que c'est Jarmusch qui vous a fait découvrir Nirvana.
1: C'est en 91, on tourne Night on Earth. Et il me ramène des disques de New York. Et il y a Dinosaur Junior, il y a Nirvana. Et je sais plus le troisième. Et je découvre Nevermind avec lui, quoi. Et juste un détail, c'est que je n'avais pas vu la gueule de Kurt Cobain. Il se connaissait. Sinon, j'aurais dit, amène ton ami, chérie.
0: C'était son pote. Vous auriez pu le rencontrer à ce moment-là.
1: Ouais, ouais, il connaissait bien Courtney Love, surtout. Ah. J'ai dit, bah alors, ça ne serait pas de la famille, comme ça. On peut se voir tous les quatre, ça va être bien. Oui, oui, non, je l'aimais pas. J'aime ce mec passionnément. J'aime sa poésie. Et si je suis complètement honnête, il ferait du zouk, j'en ai rien à foutre tellement je le trouve sexy.
0: Mais c'est ça qui est hyper intéressant, Béatrice. C'est qu'en fait, pour plein de gens, les rock snobs, ils disent non, mais nous, on ne s'intéresse qu'à la musique.
1: Mais pas
0: vous,
1: du
0: vous
1: tout.
0: Embrassez complètement Nirvana, Kurt Cobain, tout.
1: Mais moi, je dis au paradis, mec, ça fait 32 ans que tu te reposes, repose-toi bien, parce que je ne vais pas te laisser t'en sortir.
0: Kurt Cobain, pour celles et ceux qui ont été fans de Nirvana, c'est le plus grand cœur brisé du monde quand on apprend sa mort à 27 ans, par suicide en plus, alors que c'était quelqu'un qui dégageait tellement de lumière. Est-ce que vous, quand vous avez appris son suicide à Kurt Cobain, vous avez été étonné, surpris, vous êtes tombé de l'armoire?
1: Pas du tout, parce que je me souviens justement avec Jim, moi j'ai été mon premier mari, où je me souviens de cette phrase avant le suicide de Kurt Cobain, où il disait chaque bouffée d'air que je respire est une torture, et Jim me répète ça, ils se sont parlé au téléphone, et qu'il avait dit cette phrase-là, et j'ai pensé, il en a plus pour longtemps. Donc non, ça m'a pas tellement surprise. Mon frère, pas mon frère de sang, mon frère de cœur s'est suicidé aussi. J'ai eu plein de gens comme ça autour de moi. Et souvent, s'il y a des gens qui culpabilisent parce qu'ils ont pas sauvé, tu peux pas sauver quelqu'un qui c'est presque à ce point-là une pathologie, quoi, où tu ne peux rien faire. Il y a quand même une interview de Cobain où quand il écrit Something in a Way, il est sur un pont à Aberdeen, il veut se jeter en bas. À un moment, il dit, je suis malheureux depuis 25 ans, il est mort à 27 ans. Et moi, le texte que je préfère de son journal intime, c'est quand il dit ce qu'il ressent quand il est enfant, qu'il pense qu'il est un extraterrestre. Moi, ce texte, il est bouleversant de ce qu'il repense quand il est petit garçon. Et il y a, j'ai vu, et ça, il y a peu de temps, il y a quelques mois, une interview de la mère de Kurt Cobain qui dit... Il m'a fait écouter, il est à la maison, elle décrit même, il est en culotte, il descend de sa chambre, et puis il a les maquettes de Nevermind, et il fait écouter à sa mère, et sa mère ne lui dit pas, et elle dit, j'ai pensé juste qu'il était pas prêt du tout pour ça. Parce qu'elle savait que c'était tellement beau le truc, que ça allait marcher, et que lui était bien trop fragile pour ça.
0: Bah tiens, on va l'écouter, cette chanson Something in the Way.
1: Elle est terrifiante de beauté et de tristesse.
0: Alors elle est pour vous, Béatrice Dalle, et pour toutes celles et tous ceux qui écoutent ici et qui ont passionnément aimé Kurt Cobain.

0: On est toujours au festival Sœurs Jumelles avec la seule, l'unique Béatrice Dalle qui rend hommage au seul et unique et regretté Kurt Cobain. Un spectacle canon qui s'appelle Come As You Are, chanson de Nirvana évidemment. 10 chansons de Nirvana, 10 textes que vous avez choisis dans le journal intime de Kurt Cobain.
1: Mais maintenant on l'a créé avec Bastien Burger et Yves Dier. Maintenant on est avec Maïva
0: de Bandit Bandit.
1: Et autant je trouvais extraordinaire quand Kurt Cobain chantait Rape Me, qui n'est pas du tout évidemment l'apologie du viol.
0: Le contraire même.
1: Mais au contraire, qui dénonce tout ce qu'on fait aux femmes, subir aux femmes. Je trouve ça bien aussi qu'une femme le chante. Ouais. Ce soir, c'est une femme qui chante ça. Et je trouve ça bien aussi, quoi. C'est pour ça, tu sais, des fois, là, je passe à autre chose, mais quand sur les réseaux sociaux, tu mets un truc qui ne plaît pas, mais qu'est-ce que c'est grave? Occupez-vous des mecs qui fracassent leurs meufs, occupez-vous des gens qui touchent aux enfants, pas des... Tu sais, maintenant, c'est un crime contre l'humanité de poster un truc qui ne plaît pas, quoi.
0: Vous pensez que Kurt Cobain, s'il ne nous avait pas quittés dans les années 90, s'il était encore là aujourd'hui, il ferait des stories sur Instagram?
1: J'en sais rien, j'espère qu'il les ferait avec moi.
0: Des selfies en vacances tous les deux?
1: Tous les deux, n'importe comment. J'en ai rien à foutre.
0: Comment vous les avez choisis, les textes du journal intime de Kurt?
1: On les a choisis en même temps avec Emmanuel Poitnat. Et puis les morceaux de musique qui sont, j'ai envie de dire, 80% du spectacle, c'est quand même Bastien qui le fait. Parce que c'est un musicien extraordinaire et rejouer tout seul sur scène la musique de Nirvana, c'est une performance incroyable. Maïva, une voix incroyable. Moi, j'ai juste choisi des textes qui montraient, pour ceux qui ne connaissent pas, parce qu'on a plein de gens très jeunes qui sont venus et qui ne connaissaient pas tellement Nirvana, et pour voir l'homme qu'il était. Et tu sens... Mais il y a des choses que j'ai enlevées, parce que je me disais, c'est un hommage que je lui rends. Et il y a des choses que je trouvais juste humaines, parce que c'est aussi un être humain. Moi, j'ai tendance à tellement mystifier les gens que j'aime passionnément, que je ne veux pas voir les défauts, je ne veux pas voir qu'il avait comme on a tous, tu vois. Et je ne veux faire sortir que les choses belles de lui. Et par exemple, il y a des choses qu'il critiquait, ben je l'aimais pas. Il n'est pas question que je parle de sa meuf, Janik, sa meuf.
0: Bisous Courtenay, si tu nous écoutes.
1: Pas bisous
0: de Rochefort.
1: Non, si je l'avais rencontré 2 heures avant elle n'existait même pas. Son mec, je le séquestrais, j'en ai rien à foutre. Mais je lui ai laissé aucune chance de m'échapper. En plus, il est mignon parce qu'il y a une interview de Louis, il dit, vous savez, moi, il est tellement pas sûr de lui. Il dit, je m'aime tellement pas que c'est celle qui veut bien de moi, j'y vais.
0: Alors là, il faut le dire, Béatrice, pour celles et ceux qui n'ont jamais vu le visage de Kurt Cobain.
1: Il est super joli.
0: Mais d'une beauté, yeux bleus, un peu Jésus, en vrai.
1: Ah, mais c'est pour ça qu'il est en train de devenir le messie du rock, le mec. Quoi.
0: Ouais, un peu Jésus, mais sexy.
1: Il est tellement beau. Mais à la fois, il y a plein de musiciens pas très beaux, et par leur talent de musicien, deviennent hyper sexy, quoi. Ouais, je suis sûr que Mozart, tu vois, dit... Des représentations, il n'y a pas de photo, le représentant devait avoir un charme fou. C'est la rockstar de cette époque. Ouais. Où il se tapait toutes les plus belles gonzesses, il fait 1m50 au garrot. Mais le mec doit être tellement fascinant que je pense que j'aurais été aussi amoureuse de lui que peut-être plus.
0: C'est bien, à toutes les époques, vous en avez une rockstar.
1: Il y a un zico à prendre, c'est sûr.
0: Il y a le côté musicien, mais il y a aussi le côté humain, homme, qui était Kurt Cobain, qu'on découvre dans le spectacle. Et c'était un type super droit, qui a pas eu peur de se couper d'une partie de son public en disant, alors moi, les homophobes, venez pas me voir.
1: Bien sûr.
0: Les fachos, venez pas me voir.
1: Bien
0: ça
1: sûr.
0: Aussi, ça vous touche?
1: Bien sûr. Parce que c'est quand même extraordinaire qu'il y a des gens qui ont décidé, je vais te dire ce qui est bien de faire. Tu vas aimer celui-là, tu vas aimer celle-là et pas cela. Je trouve ça, tu sais, mais déjà, quand il y a eu le mariage pour tous en France, qu'on manifeste à ce point, alors qu'on enlevait des droits à personne, on en donnait juste un peu plus à certains. Tu te dis, mais qu'est-ce que c'est que tu vas dans plein de pays d'Afrique où l'homosexualité, on les met en prison? Moi, j'ai vu plein de documentaires où des jeunes femmes qui sont avortées dans certains pays d'Amérique du Sud prennent 40 ans de prison. Et ce qui est quand même extraordinaire, c'est quand les hommes se mêlent de ça. Parce que l'avortement, s'il y a quelqu'un que ça concerne, il n'y a pas un mec qui est concerné par ça. Moi, je me souviens d'une femme féministe connue qui disait, elle n'a pas besoin, sa vie est féministe, en parlant de moi. Et c'est vrai. Moi, j'ai toujours fait ce que j'ai voulu, quand j'ai voulu, avec qui j'ai voulu. Et personne n'a le droit de me dire du monde. Je te dis, je n'atteins pas l'intégrité physique, morale de quelqu'un. Je fais du mal à personne. Ouais, je sors avec des mecs jeunes. Et alors, c'est pas ton cul, c'est parce que juste, t'as les boules de pas avoir les mêmes mecs que moi. Parce que sinon, je vois pas en quoi ça te dérange. Les hommes ont toujours fait ça, depuis toujours. Et alors ? Je fais du mal à quelqu'un, ils sont pas mineurs, hein. Je sors pas avec des mecs de 16 ans. Donc ils sont plus jeunes que moi, et alors? Voilà. Je pense que toutes les meufs, vous rêvez de ça et vous n'avez pas les couilles de le faire, peut-être. Excusez-moi, j'enlève le mot couille parce que souvent, le mot couille est associé à quelque chose de courageux. C'est dingue, ça. C'est dingue.
0: Du coup, comme Kurt Cobain, il a 27 ans pour toujours, il a l'âge idéal pour vous.
1: Ah, mais il serait absolument parfait. Mais de façon, à n'importe quel âge, il aurait été parfait. Tu sais, comme je t'ai dit, même s'il avait fait du zouk, et je déteste le zouk, il aurait été parfait s'il avait... C'est comme Hendrix, même s'il avait joué du triangle, j'aurais adoré, j'en avais rien à foutre. Ouais.
0: Merci beaucoup.
1: Merci à vous.
0: On se quitte en écoutant Comme As You Are, parce que c'est le titre
1: obligé
0: du spectacle. Et j'espère que vous allez continuer longtemps à tourner avec. Hein.
1: Bah, j'espère,
0: partout,
1: c'est un tel plaisir d'être avec les deux. En plus, c'est un vrai plaisir. J'ai plus de plaisir à faire ça que tout ce que je fais.
0: Bah, continuez alors.
1: Ah ouais.
0: Merci.
1: Merci à vous.

0: As You Are sur l'album Nevermind de 1991 et le spectacle Come As You Are, imaginé, voulu, rêvé par Béatrice Dalle qui était hier au festival Sœurs Jumelles et qui se balade dans les théâtres partout en France. Sur scène avec elle, il y a Bastien Burger à la guitare et Maëva Nicolas, la chanteuse de Bandy Bandy, qui chante les chansons de Nirvana.
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0: Attention les amis, ceci n'est pas un exercice. Mylène Farmer a enfin communiqué sur son nouvel album. Égrégore sortira le 30 octobre prochain. Notez-le dans vos tablettes. Ne ratez pas cette sortie absolument exceptionnelle. Vous en entendrez parler sur votre radio ici. Évidemment, vous vous en doutez. Et puis en attendant, réécoutons une des chansons emblématiques de Mylène et un des clips les plus cinématographiques. Ça s'appelle Libertine.

0: la chanson, mais aussi le clip. Hein. N'hésitez pas à aller le chercher sur YouTube, par exemple, pour le revoir, hein, ce clip dans le 18e siècle. Un vrai court-métrage, hein, de près de 11 minutes. Ça a vraiment révolutionné l'art du vidéoclip en France. Mylène Farmer. Allez, Décibel, c'est terminé pour ce soir. Merci à l'équipe de l'émission. Il y avait à Paris Iris Guitoni et Thomas Allard, et à Rochefort, Hervé Dinf, Paul Caillot et Géraldine Mayer. Il y avait vous aussi et les sœurs jumelles qui nous ont bien accueillis. Demain, attention, le rendez-vous est à 19h.
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1: L'amour à la plage, le tube le plus insouciant des années 80, est né pour nous faire oublier une année absolument catastrophique.
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1: En 1986, on parle de Tchernobyl, de l'épidémie du sida et la France pleure Coluche. C'est dans ce climat anxiogène que déboule le duo Niagara. Avec l'amour à la plage, les Rennais cassent les codes. Ils nous offrent un tube entre mambo et pop kitsch, porté par un clip aux allures de vidéo amateur. Même la chaîne américaine MTV tombe sous le charme de cette French Touch et les diffuse en boucle.

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Pendant 20 ans, Jules Laverte, originaire des déserts près de La Fécla dans les Bauges en Savoie, sort son premier single, Courant éclair. Étudiant en triple diplôme et sportif de haut niveau, Jules a aussi participé à The Voice Kids il y a quelques années.

0: La compassion. Jules Leverte, courant éclair.
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0: connaissez-vous le point commun entre un génie russe, un inventeur fou et notre dev national? C'est le tube Vanina.
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0: Tout commence en 1931, quand Igor Stravinsky compose un concerto pour violon. 30 ans plus tard, le claviériste Del Shannon s'inspire du mouvement final pour créer le hit américain Runaway. C'est en 1974 que Dev adapte le titre en français.

0: En sortant du studio, Dave trouve sa voix trop aiguë et le résultat clownesque. Il supplie sa maison de disques de tout annuler. Mais à la suite d'une erreur de bureau, les disques partent en rayon. Résultat, 1 million d'exemplaires vendus. 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
1: L'immense Johnny, monsieur Johnny Hallyday. 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

trio morlaisien revient avec un nouvel extrait de l'album « Tout s'efface ». Dans la chanson « Je veux voler », leur rock noir et intense raconte l'urgence du désir d'évasion.

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4: Bonjour, je m'appelle Isor, je suis née au milieu des animaux. J'ai 15 ans et j'habite à La Bédouère, à Serret.
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4: Mon père a créé le parc il y a 35 ans maintenant et il prenait des animaux à un peu de différents endroits. Et on a des naissances chaque année pour renouveler un peu la harpe.
5: Ma guide aujourd'hui n'est pas une adolescente comme les autres. Elle partage sa vie entre l'école et les animaux.
4: C'est sûr que avoir des amis et savoir que je vis au quotidien avec des animaux, ça leur fait rêver. Donc ils veulent forcément venir chez moi. Ouais, je me sens chanceuse parce que je sais que j'ai de la chance de vivre avec des animaux et que c'est pas le quotidien de tout le monde. Qu'il y a des gens qui peuvent être même dans le besoin ou des choses comme ça. Mais on essaye toujours de faire partager un peu tout ça à travers différents événements. Et on fait ce qu'on va faire aujourd'hui avec vous. On va aller nourrir les animaux, leur expliquer un peu le fonctionnement de ce qu'on fait chaque jour.
5: Isor et sa sœur Sixtine sont d'ailleurs appelées les petites mouglis de la Touraine.
4: Elle, qui s'appelle Cannelle, c'est pareil, on l'a élevée au biberon parce qu'en fait elle est née très très tard par rapport à la période de naissance des daims. Elle est née en septembre alors que c'est juin-juillet. C'est pareil, on l'a élevée au biberon. Là par exemple c'est notre père, c'est Sixtine et moi qui sommes devenus ses mères adoptives. Et en fait le premier individu qu'un petit voit, il le considère comme sa mère. L'élément nourricier va devenir sa mère. On connaît quelques trucs que les autres n'ont pas forcément en connaissance. Donc forcément, on apporte un peu, par exemple, dans des évaluations ou des choses comme ça, pour essayer aussi de gratter des points, forcément.
5: Malicieuse, mademoiselle Isor est contemplative.
4: Alors là, c'est des oies du Canada, de Bernache. Donc en fait, elles sont sauvages, elles viennent de temps en temps sur le plan d'eau et tout. Comme ça, elles ont de la nourriture. Elles sont complètement libres de partir, de revenir. Enfin, elles font ce qu'elles veulent. C'est joli le matin, par exemple, de se lever et de voir les oies sur le plan d'eau. C'est pas mal.
5: Ce plan d'eau qui rappelle forcément de bons souvenirs.
4: Puis, toute petite, on se met à l'eau avec les biches. On se baigne avec elle. Et c'est vrai que, entre guillemets, j'ai appris à nager avec elle. Appris à être en confiance dans l'eau avec mes petits brassards tout roses. Et en fait, on profite du cadre à fond. Que ce soit par la nature ou même par le domaine animalier.
5: Et là, on se dit que la vie est belle quand on a 15 ans. Pour découvrir Isor et Sixtine, direction la page Facebook du même nom, Le Monde d'Isor et Sixtine. Prochainement, des événements seront organisés qui s'appellent Dans la foulée des biches. Affaire à suivre. 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
6: Bonjour.
7: Bonjour.
6: Alors, on m'a dit de venir vous voir pour découvrir un peu votre métier. Vous êtes vidéaste, c'est ça ?
7: C'est exactement ça. Je suis vidéaste à Poitiers, aux alentours, et France et au-delà.
6: Alors, il y a les caméras classiques, j'ai envie de dire celles que tout le monde voit, tout le monde visualise, imagine. Mais aujourd'hui, ce qui marche aussi, c'est les drones.
7: Exactement, parce qu'effectivement, j'ai la chance d'être aussi télépilote de drone professionnel. Et aujourd'hui, on va pouvoir peut-être regarder quelque chose, ça peut être chouette. Donc, effectivement.
6: C'est compliqué à contrôler, à piloter un drone ?
7: Alors, aujourd'hui, avec toutes les aides qu'on a, oui et non. Dans la mesure où, quand on fait ça, moi je fais ça très souvent, donc non, ça va. Mais quand on débute, c'est assez intuitif parce que bah, y a beaucoup d'aides au pilotage. Et effectivement, quand on est dans la bonne réglementation et qu'on vole bien, bah non, en fait, c'est assez facile, c'est des joysticks. Je ne sais pas si vous jouez aux jeux vidéo. C'est un peu comme un jeu vidéo, donc c'est vraiment sympa, quoi.
6: Si je pose la question, c'est parce que du coup, je vais vouloir essayer. Forcément, on est dans le jardin et on peut pas voler trop. Il y a des réglementations, mais
7: exactement. Mais là, on est vraiment autorisé à, on est autorisé à voler parce que moi, je suis dans une zone complètement ouverte, donc on est ce qu'on appelle en catégorie ouverte, et donc il y a aucun souci ici pour voler. Tout va bien.
6: Trop bien. Eh ben, allez, on y va.
7: On va le faire décoller. Donc, il est en train de récupérer notre signal GPS pour pouvoir voler correctement. Hop là. C'est très facile. Pour vous montrer, on a en fait deux joysticks. On a un joystick qui va gérer l'altitude, donc au bas. Et là, le même joystick qui va faire le lacet, donc droite et gauche. Et donc là, on va avoir ce qu'on appelle le tangage, donc pour aller vers l'avant, pour aller vers l'arrière et pour aller sur les côtés. Voilà.
6: C'est l'image est parfaitement fixe, c'est incroyable.
7: Et effectivement, l'image est très fixe parce que là, on est sur un drone gimbal, donc il est lui stabilisé. En fait, quand on se met ici, je sais pas si vous voyez, mais là, quand on va à droite et à gauche, et ben là, la caméra en elle-même, en fait, elle bouge pas.
6: Mais alors, ça peut voler combien de temps un drone comme celui-là ?
7: Ça dépend des versions. On peut aller sur du 40 minutes, 45 minutes par batterie. C'est quand même pas mal parce que nous, effectivement, quand on a des plans, alors la plupart les plans sont réfléchis en amont, donc on sait exactement ce qu'on veut, mais il faut quand même tester les cadrages. image, donc ça nous permet vraiment d'être en l'air correctement. Et une fois qu'on lance notre enregistrement, on a déjà tout ce qu'on veut, on a encore de la possibilité.
6: Est-ce que je peux essayer?
7: Mais bien sûr, avec
6: allez, hop, tac, ça c'est pour...
7: Ouais, ça c'est pour l'altitude, donc haut
6: okay.
7: Et bas.
6: Et est-ce que vous avez le contrôle de la caméra?
7: Alors oui, effectivement, vous avez le contrôle de la caméra avec la petite molette
6: ah,
7: qui
6: ouais.
7: est ici. En fait, si vous baissez en haut et en bas, et bien là, du coup, vous pouvez directement cadrer ce que vous voulez.
6: Donc, là, c'est un joujou à combien ça?
7: Alors, celui-là, c'est un petit joujou, on va dire. C'est un joujou à 1600-1700 euros. Mais j'ai une autre grosse machine qui aujourd'hui est adaptée pour la réglementation. Et là, on est plus aux abords de 5000 euros, 6000 euros.
6: Bon, s'il n'y avait pas la réglementation, il pourrait monter à combien?
7: Alors, s'il n'y avait pas la réglementation, on imagine qu'on pourrait aller jusqu'à ouais, du 500 mètres d'altitude, 600 mètres.
6: Bon, pas assez encore pour atteindre la station spatiale.
7: Alors, non, pas assez pour atteindre la station spatiale. Et heureusement, parce que vu la vitesse qui passe, ce serait compliqué pour eux. Pas encore, mais peut-être, c'est ça l'innovation dont vous parliez, ça se trouve, ça sera pour aller dans la station spatiale en drone.
6: Voilà ce que je vais créer, c'est ça l'idée.
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1: Pourquoi appelle-t-on l'eau l'or bleu?
8: En fait, l'eau, ça donne de l'énergie, ça peut donner aussi des bonnes vies aux animaux et ça peut donner des bons trucs à l'environnement. Ça sert à la vie de contenir de l'oxygène et sans l'eau, en fait, à la Terre, ça s'en fait une grosse boule de désert.
9: Bah, pour moi, on appelle l'eau l'or bleu parce que bah, l'eau, c'est précieux. Prends par exemple le pays, l'Afrique, au Sahara. Bah, l'eau là-bas, c'est comme de l'or. Si t'en as, c'est magique. Parce que là-bas, ils n'ont pas beaucoup d'eau. Mais oui, l'eau, c'est précieux. Et c'est aussi important parce que quand il y a des réchauffements climatiques, il n'y a plus beaucoup d'eau.
10: C'est grâce à ça qu'on vit aujourd'hui, parce que si on ne boit pas, si on ne s'hydrate pas 3 jours, bah, on sera déjà mort. C'est vraiment précieux l'eau, faut qu'on en ait à l'infini.
8: Vous avez vu les usines comme Christine, tout ça? En fait, eux, ils gaspillent l'eau. Ils fabriquent de l'eau qui se périme, donc ça se fait pas.
11: Et aussi, l'eau, c'est censé pas d'être périmée, parce que l'eau, dès qu'il y avait personne dans ce monde, il y avait déjà l'eau. Et cristalline, maintenant, c'est comme si leur but, c'était de construire de l'eau et après, de mettre des dates pour la périmation.
9: En fait, non, les usines cristallines, c'est en fait, ils récupèrent, je pense, de l'eau de mer et après, ils la filtrent, ils enlèvent le sel pour pouvoir en faire de l'eau minérale. De l'eau de source un peu. Pour
1: et alors chez vous, vous prenez l'eau du robinet ou vous avez des bouteilles d'eau?
10: Moi, je pense que je bois plus au robinet parce que en fait, on a 3 bouteilles et après, on remplit à l'infini.

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1: Dans le Nord-Pas-de-Calais, dès que les beaux jours reviennent, il n'y a pas que les shorts et les jupes qui font leur réapparition.
2: Je m'appelle Marc Osselet et je suis glacier artisanal dans le Pas-de-Calais.
1: Alors Marc, c'est quoi votre histoire? Vous avez été longtemps éloigné de la région, non?
2: Moi je suis né à Lens, en 81. Quand j'ai eu 7 ans, mes parents ils ont quitté la France pour partir en Polynésie française. Donc j'ai grandi à Tahiti et je suis revenu vivre en France sur mes terres, j'ai envie de dire, en 2011. Aujourd'hui j'ai eu un petit parcours qui a fait qu'aujourd'hui j'ai monté mon entreprise en 2019 et on fabrique des glaces artisanales à l'étrême.
1: Et à Tahiti, vous étiez déjà en train de fabriquer des glaces?
2: Oui, oui. Pendant presque 7 ans aussi, mon père avait racheté une fabrique de glace là-bas et on servait tous les archipels de Polynésie en glace pour la restauration, les hôtels, les cafés, les restaurants et je me suis régalé là-dedans et c'est là que j'ai appris à découvrir tout ce qui est le goût, les produits locaux, exotiques, etc. L'appétence sur le goût et le produit. Ouais.
1: Partir en vacances à Tahiti et vivre à Tahiti, c'est deux choses qui n'ont rien à voir, c'est très différent j'imagine.
2: C'est toujours pareil, c'est différent, c'est comme, faut comparer ça à la vie dans un village, parce que tout le monde se connaît à peu près. Moi je crois que j'ai jamais passé une fois à aller faire mes courses dans un supermarché sans croiser quelqu'un que je connaissais, donc c'est comme un village, c'est la belle vie quoi. C'est quand on s'en va qu'on se rend compte qu'avoir la mer à proximité, l'océan, la mer bleue, les lagons et puis Moréa qui est juste en face, c'est quand on s'en rend plus trop compte. Quand on y est, ça paraît évident, mais quand on en part, on a effectivement ce manque qui revient, quoi.
1: Revenons à la crème glacée. Il paraît que c'est dans le Nord-Pas-de-Calais qu'on en mange le plus, c'est vrai?
2: Il fait pas très beau dans notre secteur, donc on se réchauffe avec des produits froids, j'en sais rien, ça réchauffe le cœur.
1: Et qu'est-ce qu'elles ont de commun avec Tahiti, vos crèmes glacées?
2: La générosité. Parce que là-bas, c'est une population qui est très généreuse, très accueillante. Là-bas, il y a pas de règles. C'est-à-dire, tu passes, t'es là, bah viens, on t'accueille, tu manges. Enfin, c'est vraiment rassembleur. Et moi, je pense que dans l'éthique que j'ai de mes recettes, c'est ça, c'est de la générosité, de l'intensité, du goût, donner du goût, quoi. Voilà, et de l'amour dans ce qu'on fait. Ça, c'est très important. Alors moi, c'est ici à l'Étrême où j'ai eu la chance de pouvoir m'installer dans notre entreprise Les Glaces de Marc, juste en face de chez Roquette, où on essaye de vraiment respecter la tradition de l'authenticité, de la naturalité, de la générosité, comme j'ai pu connaître à Tahiti et dans le cœur des gens du Nord-Pas-de-Calais.
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3: Bonjour Médéric Esquisserus.
4: Bonjour Philippe, bonjour à tous.
3: Notre linguiste marseillais, vous m'inquiétez, Médé, vous avez un drôle de regard inquisiteur ce matin là.
4: Inquisiteur?
3: Ouais, un petit peu, oui.
4: Mais confesseur peut-être. Ah. Je vais commencer par une question. Mmh. Êtes-vous capable de résister à la tentation? Est-ce que vous êtes capable de résister à, je sais pas moi, un bon aioli provençal?
3: Ah, c'est difficile.
4: L'aioli complet, hein.
3: Oui.
4: Avec tous les légumes, la morue, et gras d'ail dans la sauce. Ah. Moi non, j'avoue. Est-ce que vous êtes capable de résister à une daube qui a mijoté pendant des heures et qui embaume la maison?
3: Ah, c'est compliqué.
4: À un morceau de gâteau des rois au frit confit bien pégueux. Ouais. Êtes-vous capable de résister? Ça, je sais que non. À un chichi fraîchi, tout chaud et bien sucré. Et voilà. Alors, je parle que des désirs gustatifs, que du plaisir de la chair. Car je pourrais aussi vous poser des questions sur les plaisirs de la chair et vous interroger sur votre capacité à résister à la tentation. Mais ce n'est pas mon rôle. Je ne suis ni confiseur, ni confesseur. En revanche, certains en entendent de belles. La semaine dernière, plusieurs temps forts religieux ont commencé, le ramadan pour les musulmans, mais aussi le carême pour les chrétiens. C'est dans ce cadre que l'on m'a envoyé un lien vers le podcast Carême dans la ville, réalisé par des dominicains, avec l'épisode du 22 février, au titre forcément alléchant, Confession marseillaise. Et je n'ai pas résisté à la tentation, j'ai écouté. Et vous aussi, vous allez écouter. C'est le frère Clément Binachon, du couvent de Saint-Lazare à Marseille, qui parle. Et voilà cette drôle de confession marseillaise, avec l'accent, ou pas.
5: Confession marseillaise. Après avoir jeûné 40 jours et 40 nuits, Jésus eut faim. Matthieu, chapitre 1, verset 2. Marseille, il y a quelques années, dans un confessionnal. Bénissez-moi mon père parce que j'ai péché. Je dois vous confesser, mon père, que j'ai peur que d'avoir été infidèle. C'était la semaine passée. Je prenais mon café tranquille à mon poste habituel en terrasse au-dessus de la plage des Catalans. Et là, il y a une petite que le bon Dieu avait drôlement bien proportionné, qui a eu la mauvaise idée que d'aller piquer une tête là sous mes yeux. Mais je ne vous cache pas que ce spectacle m'a un peu émotionné. Et c'est ça que je voudrais confesser. Vous me pardonnerez cet exemple pagnolesque, mais il me semble éclairer une confusion courante.
4: Ah, la petite des Catalans. Alors voilà, oui, je vous résume l'essentiel de cet épisode. Ce n'est pas un péché que d'éprouver la tentation, le désir, l'envie, tant que vous n'y succombez pas. Bon. On en parle de l'accent. Mmh. On sent que frère Binachon essaie d'imiter l'accent marseillais, mais sans se lâcher totalement. Ça donne l'accent, avouons-le, très bizarre, hein, une imitation pas trop réussie, mais il faut savoir faire preuve de clémence, et donc on pardonne volontiers à frère Clément Binachon. Vous remarquerez qu'il est resté sobre. Hein. Il aurait pu se laisser aller à répéter ce que l'on peut entendre, hein. Souvent de très mauvais goût, voire très sexiste. Hein. Ça peut aller de « Oh, vé la petite comme elle est charmante, Fada !»« Ah, tiens comme elle est bonasse !» en passant par « Oh, elle est bien tankée, celle-là hein. !» Voire, en mode chanson, hein, « Il y a une petite, la belle de mai, coquin de sort, qu'elle me plaît !» Ou « Il y a une petite au catalan, hein, vous pouvez faire ça aussi. » Et ça peut marcher dans plein de sens. Hein. Des filles qui parlent de mecs, des mecs qui parlent de mecs, des filles qui parlent de filles, chacun s'y retrouvera. Mm-hmm. Merci à Sophie pour l'envoi de ce podcast et le bonjour à toutes les femmes folles à la messe, comme le disait Rabelais. Bon carême à toutes et tous, Ramadan Mabrouk si c'est le cas, et méfie à la tentation, ouais. Espenché. Oui, pécho, c'est péché.
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6: La nature.
7: Aux gens qui habitent à côté.
8: Bah moi, je sais pas, mais il y a monsieur le maire. Dans son prénom, il y a le maire. Bah, il y a la mère. Du coup, bah moi, du coup, je pense que c'est Ali.
9: Ah, tu penses que monsieur le maire est le propriétaire de la mère?
8: Oui.
9: Et comment on appelle les habitants de la mer?

0: Vous avez vu des images des fois ?
1: Non, parce qu'en fait, il y a des poissons qu'ils ont une antenne où il y a une petite boule qui fait de la lumière.
0: Mais ils n'en ont pas tous. Alors comment ils font les autres, ceux qui n'ont pas de lampe ?
1: Ils s'approchent d'eux et du coup ils voient.
0: Tu penses qu'en fait, il y en a qui ont des lampes et ceux qui veulent voir, bah, ils suivent ceux qui ont des lampes ?
1: Ouais.
0: Et quel est le plus gros des animaux selon vous qui vit sous l'eau, tout dans le fond de l'eau?
1: Une chèvre, des grosses chèvres,
2: des baleines,
3: une grosse baleine,
4: un requin,
5: la barrière des corails.
0: C'est quoi la barrière de corail?
5: Bah ça permet pour pas que les requins aillent manger ceux qui sont après la barrière.
0: C'est comme une clôture en fait?
5: Un peu.
1: C'est comme un filet dans l'eau et c'est pour que les gens ils se baignent dedans et pour pas que les requins ils mangent les gens qui se baignent.
0: Parce que les requins ça mange les gens?
6: Les requins c'est méchant donc moi je pense que oui.
7: Des fois je regarde des vidéos de requins et du coup et ben je vois où des fois ils en mangent des gens et je pense que c'est très très très méchant.
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1: Salut Brésil.
2: Est-ce que par hasard vous ne seriez pas la petite Manon?
1: Je m'appelle Manon.
2: Faut bien te regarder pour te reconnaître.
1: J'ai 22 ans, bientôt 23.
3: L'appareil est un peu plus que son âge. Elle fait au moins 18 ans. Qu'est-ce que tu fais?
1: Je suis vendeuse de carrelage et je suis dans les petits bonheurs.
2: Mais pourquoi, hein? Pourquoi?
3: Parce qu'elle est belle. Et que je suis d'accord.
4: Elle vient d'où cette fille?
1: J'habite à Quimper, je ne suis pas originaire d'ici, j'habite à Cancale de base, ville de cœur, la meilleure ville de Bretagne.
5: Le symbole de la nation bretonne.
1: Moi Cancale, j'aime Cancale parce que c'est une petite ville avec un petit port magnifique. Tout le monde se connaît, il y a la joie de vivre, il y a les huîtres, il y a le vin blanc, il y a les bars, il y a tout ce qu'il faut pour avoir une belle vie en fait.
6: Et sinon, les huîtres?
7: Il y a encore eu une marée noire en Bretagne.
6: Putain, une marée noire, c'est de l'encre de sèche.

0: Alors, où est-elle ton île ?
1: Si je devais finir mes vieux jours sur une île bretonne, je dirais Groix. Franchement, ça a été le coup de cœur de mon été, là, dernier. J'ai pas été sur beaucoup d'îles, parce que les Glénans, bon, c'est vu et revu, mais Groix, franchement...
2: Non mais franchement, qu'est-ce que tu lui trouves, hein ?
1: En fait, c'est un mini cancale.
3: Oh non, mais c'est pas vrai, vous croyez pas que vous poussez ?
4: Un méga tube ?
1: Ma chanson préférée, c'est Je te promets.
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1: C'est vraiment la chanson que je pourrais sortir à toutes sortes de soirées. Et je n'ai pas honte de le dire. Mamie, une love de Johnny, a vu tous ses concerts, elle a le tatouage sur le bras, elle a fait tous ses concerts. Ses premiers concerts, là, dans la fosse, comme ça, mamie, génial. Ah, je te promets, c'est vraiment la meilleure musique que j'aime.
7: Ta grand-mère, elle a enterré Michael Jackson, David Bowie, Johnny, Prince, même le gars de Koh-Lanta, Miskel.
0: Changement d'époque en cours.
1: Si je pouvais voyager dans le temps, j'irais à l'époque baroque, parce que j'aurais aimé porter les tenues des femmes.
7: C'est quoi cette tenue ?
1: Les belles robes, les belles coiffures, j'aurais aimé ça, mais j'aurais aimé vivre dans les années 80, enfin, rien qu'une époque sans téléphone.
8: Non mais allô quoi, je sais pas, vous me recevez ?
9: Oh, j'ai plus de bar, hein. J'ai plus d'unité, hein. Pourtant je suis chez Orange, il devrait pas y avoir de pépins.
1: Allez, salut, c'était Manon.
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11: On sait qu'on est Lorrain parce que...
12: Parce qu'on klaxonne en partant de quelque part.
11: Ah oui.
12: Vous faites ça ?
11: Ça m'arrive, mais j'ai toujours des scrupules à le faire parce que j'ai peur d'embêter les voisins. Salut, papapap !
12: Vous êtes pile dans le thème.
11: Ouais.
12: Un auditeur fidèle m'indiquait récemment dans un mail qu'il s'étonnait de ce travers très lorrain de klaxonner lorsqu'on quitte des amis ou de la famille.
11: Ça, c'est dans toute la France, non ?
12: Bah, je pense. C'est ce que je lui ai répondu, mais je lui ai dit que je m'attarderais sur le sujet tout de même.
11: Très bien.
12: Vous savez, on tourne au coin de la rue, on appuie sur la corne. Mimi ! Fais tut-tut, disent les enfants. Je ne sais pas si cette manie est expressément lorraine, vous l'avez dit. Moi, au départ, je croyais que c'était une tradition belge.
11: Pourquoi ?
12: Qu'il klaxonnait pour être sûr qu'il parte vraiment, sinon il reste sur le palier. Mais, quoique, il y a tellement de grisailles et de brouillard chez nous que peut-être qu'en Lorraine, on joue de la corne juste pour être certain qu'on est bien vivant. Ah oui, dis donc, je suis encore là. Encore klaxonner en arrivant, ça se comprend.
11: Oui,
12: par exemple, dans une ferme où il n'y a pas de sonnette, ni d'interphone, ou dans le cas d'une visite à des amis naturistes. T'as pas envie de voir à poil, ou tu as des pratiques un peu cheloues. Tu sais, tu préviens que t'arrives. Mais en partant, tout joyeux soit ton signal, tout prolongement du bon repas partagé soit-il, tout écho de l'amitié qui te lie à tes hôtes soit-il, tout point d'exclamation à une soirée excellente, à 2h du matin, là où il ravit tes copains, il fait chier tous les autres voisins. Tu risques fort de déclencher une kyrielle de réactions irritées. Une de mes voisines, pleine de bon sens, me disait l'autre fois, le klaxon devrait faire autant de bruit dehors que dedans, ça limiterait son usage. C'est pas bête ?
11: C'est vrai.
12: Rappelons ce matin que l'usage de l'avertisseur est encadré par la loi.
11: Oui.
12: Je cite,
11: oh là là.
12: En France, dans une agglomération, il est prohibé lorsqu'il fait jour, sauf en cas de danger immédiat. À la campagne, on peut l'utiliser pour prévenir d'autres usagers, par exemple sur une route particulièrement étroite. Mais de nuit, le klaxon est interdit partout, sauf en cas d'absolue nécessité. Bon, on pourrait rétorquer que l'absolue nécessité de dire merci et qu'il y ait une bonne ambiance fait loi. Mais non, l'utilisation du klaxon hors de ces circonstances est passible d'une amende forfaitaire de 68 euros. Avouez que ça fait cher le tut-tut.
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13: Nous l'avions déjà reçue dans Toujours à la page en tant que romancière. La romanaise Magali Milo est de retour dans les librairies, mais cette fois en tant que médecin. Le métier qu'elle a exercé passionnellement jusqu'à un burn-out en blouse blanche. C'est d'ailleurs le titre qu'elle a choisi pour ce témoignage qui paraît chez l'Archipel. « Mon burn-out en blouse blanche ». Un livre qui commence le jour où Magali échappe de peu à la mort au volant parce que son cœur déclenche au milieu de nulle part une crise de tachycardie. Et ce n'était pas le premier symptôme, il y avait eu des bronchites à répétition, l'eczéma et même l'apparition d'un foyer d'endométriose. Et bien sûr, la course contre le temps pour s'occuper de ses enfants, recevoir ses 40 patients par jour, les ruminations nocturnes, la boule au ventre le jour. Et il y a aussi eu le déni, un refus de voir qu'il était urgent qu'elle arrête. Même cet accident, évité de justesse, n'aura pas su lui mettre les points sur les i. Pourquoi, Magali Milo?
14: Je ne sais pas exactement, mais c'est vrai que j'avais beaucoup de culpabilité à m'arrêter par rapport aux patients, par rapport à ma famille. Dans nos études, on ne nous apprend pas à prendre soin de nous. On nous apprend à toujours être là, toujours travailler, voilà, faire plus. Et puis, bah, en tant que femme, bah, j'allais dire qu'on est un peu des rocs, on est, voilà, on est les piliers. Et oui, je me disais, il faut que je tienne, quoi. Il faut tenir.
13: Et vous aviez des reproches qui vous étaient faits dans le cadre familial, effectivement. Comment vous les expliquez?
14: Ben, je pense que c'est pas compris ce qu'on vit quand on est en burn-out. Et voilà, et peut-être que l'entourage a besoin de savoir que c'est pas quelque chose qu'on ne veut plus faire, c'est juste qu'on peut plus parce qu'on n'a pas assez d'énergie. Donc je pense que c'est pas compris.
13: Pas compris non plus par une partie du corps médical, parce que vous avez quelques consultations qui sont quand même assez violentes.
14: Oui, les médecins ne m'écoutaient pas vraiment, en tout cas certains que j'ai vus. C'était assez compliqué ça pour moi.
13: Qui a été ou quelle a été la première personne ou le premier moment qui vous a autorisé à vous dire là, je vis quelque chose et c'est légitime de dire stop?
14: Alors la première personne, ça a été quand même la psychologue qui m'a suivie. Mais au début, c'est pareil, je voulais pas croire à ce qu'elle me disait. Elle m'a vraiment dit, bah, c'est un burn-out, etc. Il va falloir du temps. Mais moi, j'étais encore dans le déni, en me disant, non, mais c'est trop long. Elle me parle d'un an et demi de repos. Moi, j'ai envie de reprendre et je vais reprendre bien plus vite.
13: Écrire ce livre, pour vous, c'était un bilan, c'était un message? Comment est-ce que vous l'avez abordé?
14: Pour moi, c'est plus un message, en fait. C'est plus pour aider les gens qui sont en burn-out, mais aussi les proches. Après, c'était aussi alerter, parce qu'il y a beaucoup de burn-out en ce moment, dans toutes les professions, mais le milieu médical est quand même bien impacté. Le système médical actuellement, je vais dire, il est plus performant, parce que chaque médecin a trop de patients, comme je le mets à la fin. La patientèle a augmenté de 1/5 par médecin. C'est très compliqué. Donc c'est pour ça qu'il y a des médecins qui tombent, j'allais dire, malades de plus en plus. Moi, je dirais ce qui est essentiel par rapport aux professions médicales, aux médecins, c'est prendre soin de soi pour pouvoir ensuite redonner aux autres. Et puis après, même pour la plupart des personnes, essayer toujours de se ramener un peu à soi et à quels sont mes besoins, quelles sont mes limites, et j'ai le droit de dire non pour certaines choses pour pouvoir me préserver ma santé.
13: Magali Milo a vécu 3 ans de descente aux enfers et a mis 3 ans à se reconstruire grâce au repos, à la méditation, à la danse, à l'écriture. Grâce à un recentrage sur elle-même et une remise en question profonde de son mode de vie. Elle délivre un témoignage touchant et un message indispensable dans « Mon burn-out en blouse blanche » paru chez l'Archipel.
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1: Et bonjour. Ça va, vous allez bien?
2: Ça va bien et vous?
1: Allez, oui, ça va très bien, merci.
2: Bon, alors on est ici dans l'univers de l'Italie.
1: Voilà. Et ça, Little Italy.
2: Voilà. Little Italy, ici, avenue de Grande-Bretagne à Perpignan.
1: Exactement, depuis 2010, je crois. Je suis installé depuis.
2: Vous comptez plus?
1: Non, je compte plus. Les années sont passées assez vite.
2: Alors ça s'appelle Peperoncino.
1: Oui, il s'appelle Peperoncino parce que
2: Peperoncino. Ah, Peperoncino, pardon. Voilà. Et alors, ça, c'est le nom d'un petit légume.
1: Ça, c'est le nom de piment.
2: Alors, c'est très, très sympa chez vous. Hein. Ça sent bon l'Italie. On a d'un côté l'épicerie, Renato, avec des produits que vous ramenez d'Italie. Et de quelle région, précisément?
1: L'importation de mes produits, c'est direct. J'importe directement mes produits. Pour ce qui concerne aussi les pâtes, le vin, l'huile d'olive et tout le reste. Donc, je mets l'accent, bien évidemment, sur ma région. Je suis napolitaine d'origine, donc sur la campagne. Et sur le sud de l'Italie. Je néglige pas le nord. Il y a des régions comme la Lombardie, le Piémont, l'Emilia-Romagne qui nous amènent des choses magnifiques. Rien que le jambon de Parme, le parmesan et tout ça.
2: Et alors là, justement, vous avez quoi sous la vitrine?
1: Le gorgonzola mascarpone. Il y a le produit phare de ces derniers temps, que c'est ce que vous appelez en France le bajou de porc. C'est le guanciale di maiale. C'est ce produit avec lequel on fait la carbonara, vous savez, le fameux plat.
2: Un peu de lard.
1: Oui, c'est comme du lard, mais ça a une texture un peu différente, voilà.
2: Ça, c'est essentiel au carbonara.
1: Ah, c'est un must. Si vous n'avez pas ça, vous ne la faites pas, voilà. Et après les jambons, tout est à la coupe. Souvent, mes clients me sollicitent pour des plats de charcuterie composée. Disons, bah, j'appelle ça la raclette à l'italienne parce qu'ils me demandent des plats de charcuterie pour faire leur raclette. Et voilà.
2: Bon, vous avez un tablier, Renato, et pour cause, de l'autre côté, il y a votre cuisine.
1: Oui, donc ça, c'est ma petite cuisine. Elle est complètement ouverte. Le fait d'avoir la cuisine ouverte, c'est un concept tout à fait italien et surtout de chez moi.
2: C'est ça les peperoncino?
1: Ouais,
2: vous allez mettre dans quel plat?
1: Ça, on les met un peu de partout. Hein. Franchement, on les utilise un peu de partout. Notamment, il y a des pâtes qu'on fait, la pasta aglio, olio et peperoncino. C'est la plus simple des recettes de pâtes. Juste un fil d'huile d'olive, de l'ail et del peperoncino, comme ça, que vous pouvez aussi casser avec vos mains. Et voilà, sa sauce est prête, on passe à table.
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3: En 2012, cela fait 2 ans que Georges, on va l'appeler Georges aujourd'hui, a ouvert un gîte à Néfiès, à côté de Pézenas. Il est anglais et ce jour-là, il attend qu'un de ses hôtes revienne quoi au gîte. C'est un concitoyen, un anglais aussi, comme lui. Il s'appelle Marc-Anthony McGovern, il a la cinquantaine sympathiquement rougeaude et il a payé son séjour en cash quelques semaines avant, à la fin du mois de février. Sauf que Marc ne revient pas. C'est les gendarmes qui arrivent. Marc-Anthony McGovern a été arrêté juste avant avenue de la gare. C'est un fugitif et ça fait 6 ans que Interpol le cherche. Avant d'atterrir dans le gîte de Néfiès, il a vécu en Espagne, il a séjourné à Marseillan. Il a été condamné en 2008 par un juge de Canterbury pour avoir mené une escroquerie à la TVA pour un montant total de 7 millions de livres, c'est-à-dire à l'époque 8,5 millions d'euros. Marc-Anthony McGovern a alors envoyé une lettre au juge en lui disant que la perspective de la prison était bouleversante et le terrifiait, et il s'est tiré. D'autant plus qu'il savait de quoi il parlait, puisqu'en fait, une dizaine d'années auparavant, il avait déjà mené une affaire de fraude, il avait déjà été découvert, et il avait déjà pris la tangente, en Belgique cette fois-là. Il avait été arrêté en 2001, extradé en Angleterre et condamné en 2002. En 2012, donc, Marc-Anthony McGovern est arrêté le 28 mars à Néfiès, écroué à Villeneuve-les-Maglones, et le 16 avril, la police britannique vient le chercher à l'aéroport de Toulouse. Il est incarcéré ensuite à Gatwick. Et puis bon, plus de nouvelles pendant quelques années. Tout est tranquille, voilà, on n'a plus de nouvelles de Marc-Anthony McGovern. jusqu'en 2020. Une entreprise, la Westway Holdings Limited, domiciliée en Estonie, a reçu 26 millions de livres de la part d'investisseurs pour les placer dans l'immobilier. Cette entreprise est placée en liquidation en 2021. Et le propriétaire de ce fonds d'investissement, c'est un dénommé Anthony Marx. Hein, vous noterez que c'est quand même assez proche de Marc-Anthony. Anthony Marx donc a caché le fait qu'il avait déjà été condamné pour escroquerie, ce qui est un problème bien sûr pour gérer un fonds d'investissement. Au-delà du fait qu'il ait menti sur son pédigré, il a aussi tapé dans la caisse allègrement. On estime qu'il a dépensé au moins 1,2 million de livres pour des dépenses personnelles. Alors florilège, je vous fais la petite liste. Il a bien sûr acheté et loué des biens immobiliers au Royaume-Uni et en Espagne. Il a aussi dépensé 53 000 livres pour des Rolex. Il a utilisé 121 000 livres pour aller à Dubaï et en Estonie en jet privé. Il a acheté des parts dans l'entreprise d'un de ses proches pour la modique somme de 30 000 livres. 22 000 livres pour faire installer une salle de cinéma dans un logement privé. 215 000 livres pour acheter des places de foot. On est sur un gros fan de foot. 20 000 livres de shopping dans des boutiques de luxe. Et puis 450 000 livres pour spéculer à la bourse. Je ne sais pas si notre ami Georges, qui a un gîte à Nefiès, écoute ici Héros, mais si par hasard il n'avait pas eu de nouvelles de son hôte sympa mais recherché par Interpol, c'est maintenant chose faite.
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4: Moi, le plus dur à écrire en mots, c'est concessionnellement.
5: J'ai pas compris. Tu peux m'expliquer? On a tous rien compris.
4: Concessionnellement.
6: Bah moi, c'est aucun mot, sauf ceux où il y a trois, deux lettres qui sont pareilles. Mais sinon, j'ai aucune difficulté sur les mots.
7: Bah, moi aussi, je suis d'accord. Je dirais anticonstitutionnellement parce que c'est le mot le plus long de la langue française. Et puis, en plus, c'est plus difficile que intergouvernementalisation.
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1: Et là, on est vraiment dans l'ambiance. Hein.
2: Voilà.
1: Pour découvrir...
2: On va passer par là.
1: Oh. Bonjour. Donc là, parmi les bruits que vous entendez, on est vraiment dans l'ambiance du début de vinification dans un domaine viticole en Bourgogne. Alors, Nathan Drouin, on est chez vous et on est un petit peu pas chez vous.
3: Exactement, ouais. On est chez Vincent Gérardin, donc au 5 impasse des Lampennes, à Meursault. Et donc, j'ai la chance de pouvoir vinifier ici, dans cet espace, chez, du coup, mon patron.
1: Tout a été mis en tonneau déjà.
3: Oui, tout à fait.
1: De ce millésime 2025.
3: Exactement. Pour l'instant, seuls les aligotés sont en fermentation. Et les Saint-Romains et les Haussé-du-Rest, pardon, qui ont été récoltés un petit peu après, eh ben, eux ne sont pas encore partis en fermentation. Ah. Ils sont en demi-muit, en fait. Ah. C'est pas la pièce traditionnelle bourguignonne, mais c'est des fûts de 500 litres. Pour pas justement marquer trop le vin et donc avoir vraiment la fraîcheur de la ligotée, sur ce que je recherche.
1: Le fait d'avoir son petit rond de serviette.
3: Oui.
1: Dans un domaine a priori assez gigantesque, hein, parce que là on est vraiment dans une forêt de tonneaux.

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1: Archimède, les planches.
2: J'entends vivre les pieds au plancher.
1: Deux fois nommé aux victoires de la musique, le groupe Archimède, emmené par les frères Nicolas et Frédéric Boinard. Archimède nous livre un son pop-rock aux sonorités britanniques avec des textes en français et des refrains entraînants.

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3: Saviez-vous qu'en France, une grande partie des voitures de police que vous voyez dans les séries n'ont jamais arrêté personne? Non, non, elles viennent parfois d'un hangar très discret en Alsace. Oui, oui, ici, entre deux zones industrielles, on fabrique l'illusion du cinéma avec plus de 90 000 objets différents. Aujourd'hui, je teste pour vous Ciné-Régie à Geispolsheim. Nous sommes dans une zone d'activité en périphérie de la ville. Assez classique, hein. Sauf que sur le parking, on peut apercevoir plusieurs voitures de police qui attendent tranquillement. Intriguant, hein. Et là-bas, j'y retrouve Mickaël. C'est le directeur fondateur de Ciné-Régie. C'est une compagnie d'ici, hein, qui propose à la location des uniformes, des costumes, des véhicules, des armes et même de la décoration pour le cinéma et la télévision. Mickaël m'accueille avec un super sourire et une phrase plutôt rassurante. Tu verras, ici, tout est faux, mais tout doit paraître vrai. Et il n'a pas tort, hein. En poussant la porte de l'immense hangar, je comprends que je viens d'entrer dans un monde littéralement parallèle où se mêlent des uniformes à perte de vue. Police nationale, gendarmerie, pompiers, militaires, chaque uniforme correspond à une époque précise. Une couture, un écusson, une nuance de bleu, tout compte parce qu'un détail faux peut ruiner littéralement la crédibilité d'une scène. Alors comme le veut la chronique, j'ai évidemment tenté d'en porter un, mais je découvre immédiatement un problème. Oui, marcher avec assurance quand on porte un uniforme officiel, ça ne s'improvise pas. Non, je ressemblais davantage à un agent de sécurité un peu paumé plutôt qu'au commissaire Moulin, si vous voyez ce que je vais dire. On poursuit en changement littéralement d'ambiance, hein. Place aux fusils, aux flingues et autres lance-roquettes. Méga impressionnant. Mais Mickaël insiste, hein. Toutes les armes sont neutralisées ou adaptées pour le cinéma. Ah oui, ici on rigole pas avec la sécurité, hein. Elle est maximale pour une illusion absolument totale. Et je vous le confirme, ici, on n'est pas avec des petits jojos en plastoc. Non. Et Mickaël a déjà fourni des tournages de films assez balèzes, hein. Si je vous dis Fury avec Brad Pitt ou encore Sherlock Holmes avec Robert Downey Jr. Et même le film Les Rivières Pourpres. La classe quand même, hein. Ciné-Régie peut même livrer ses véhicules et ses équipements sur des tournages partout en France et même en Europe. Alors je vous laisse imaginer la scène, hein. Lorsqu'il y a un contrôle routier disons banal, la tête de l'agent quand il réalise que le véhicule de police n'est pas un officiel et qu'à l'intérieur on y trouve un bazooka, 10 mitraillettes et 12 fusils à pompe. Et heureusement, hein, avec l'attestation très spéciale que présente Mickaël, tout est réglé, hein. Mais il faut le dire, la scène reste quand même très cocasse. Comme quoi, à Geispolsheim, on peut vivre un polar sans même commettre de délit.